0: Ça, Thomas, c'est notre Picasso. Voilà, c'est la finition, c'est vraiment son dada, entre guillemets.
1: Non, il y a un Picasso mayennais, ça existe?
0: Ça peut exister complètement. C'est quelqu'un qui bosse très très bien.
1: Et là, ce sont des chaises qui sont en train d'être peintes.
0: Voilà.
1: Donc là, tout ça, ça se fait sur l'ossature en bois. Et après, vous remettez l'assise.
0: Alors, on remet l'assise. On a un des salariés aussi qui fait que ça en termes de tapisserie. C'était une chaise paillée. Donc, on supprime le paillage. Et par la suite, il va y avoir une nouvelle garniture de chaises. Voilà.
1: Ah, donc ce sera du tissu alors plutôt?
0: Alors, du tissu, là, ça va être un sky. Mais on peut accorder plein de choses, que ce soit du tissu, du sky, de l'alcantara. D'une chaise ancienne, elle devient moderne et à la fois neuve également.
1: Et avec ces chaises, il y a évidemment une grande table qui a été peinte également par votre Picasso, puisque c'est son surnom. Et j'observe ça avec beaucoup d'attention. Ah ben, j'ai mis mon doigt, je crois que c'était pas sec en fait.
0: Oui, oui, ça vient d'être terminé tout juste, donc faut faire attention au doigt.
1: Ben, vous dites c'est pas grave, on voit quand même la marque de mon doigt.
0: Oui, non, c'est pas grave, on va le refaire après, vous souciez pas.
1: Et je vous rappelle que ce week-end, c'est un événement ici Mayenne. Il y a le salon Maison et Déco à Espace Mayenne à Laval.
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3: Pour changer, je ne vais pas vous apprendre un mot, mais vous apprendre quelques subtilités pour écrire en breton. Et ensuite, place à un prénom pour changer aussi.
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3: Bon, c'est la journée du changement. Alors, je vous apprends chaque jour des mots. La pratique orale, c'est bien, mais l'écrit, c'est important aussi. Alors, dans l'alphabet breton, il y a deux ou trois petites choses à savoir. En premier, vous verrez une lettre que vous connaissez, mais que vous ne prononcez pas bien. C'est le C'H, qui sert à écrire le son RE, et donc pas CHE ni QUE, c'est RE. C'est un gros H aspiré. Pensez à un hangar, hein, voilà, comme ça va vous aider. Ensuite, une autre chose à savoir, pas de bol, le cul n'existe pas en breton, on ne parle pas de cul, mais à la place, nous avons le K, qui sert à remplacer donc le cul, mais aussi le C, et ça sert à faire le son que. Un K, tout simplement. Donc avec ça, vous ne devriez plus confondre C'H, c'est le H, le hangar, hein. Et si c'est un K, eh ben là, vous pourrez dire K. Ça paraît bête comme chou, mais c'est important à connaître pour pouvoir écrire, mais aussi lire et retrouver la bonne prononciation. À vous de répéter ou alors écrivez-le quelque part pour vous en souvenir.
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3: Et pour changer des noms de lieux de famille, un prénom aujourd'hui qui est sûrement parmi les plus répandus, ou du moins dans le top des prénoms bretons, c'est Maël, avec sa variante Maëlan. Alors Maël, c'est un très vieux prénom, commun à d'autres langues celtiques. Maël, ça vient du Moyen-Âge, de l'époque du vieux breton, et ce nom était celui des princes ou des chefs de clan. À l'époque où la Bretagne était clanique, évidemment. Mais ce joli prénom est resté. Maël, c'est un prénom masculin, féminisé depuis peu. Mais Maël, c'est le chef de clan. Et dans Maëlan, eh bien là, on a une contraction de Maël et Tan, qui donne Maël Dan. Et ensuite Maëlan, c'est-à-dire le chef de feu. Donc au caractère bien trempé. C'est glissé en Maëlan. Voilà. Il est temps pour moi de vous laisser, de vous dire à demain. Même heure, Canevarchoas.
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5: Alors on est sur le carré La Sauca, c'est pratiquement à côté des Rambles de Figueres. Et là nous sommes juste devant le fameux restaurant Duran, un restaurant emblématique de la ville de Figueres. Et nous avons rendez-vous avec la Louise qui va nous recevoir. C'est la sœur du patron, on va dire, qui est en voyage.
6: Allez, nous allons entrer dans cet établissement qui a l'air très très joli. Je vois déjà le buste de Dali.
5: Ah ben oui, puis c'était le restaurant de Dali. Et ce restaurant est connu pour ça, il venait manger là tous les jours.
6: Alors on peut voir effectivement ici à l'intérieur, hein, l'empreinte de Dali bien présente.
5: Oui, parce qu'on trouve des gravures, on trouve des estampes, comme on dit chez nous, et beaucoup de photos où on voit Dali avec les patrons. Voilà, donc je venais ici pour parler du restaurant, de ce qu'il représente, de ce qu'il est et de ce qu'il est.
6: On est ici, il paraît, dans le restaurant préféré de Dali.
7: Oui, c'est vrai. C'est vrai. Oui. Je vous montre la salle du restaurant, mais au petit coin ici, nous avons qu'on appelle l'essayer. Ici, c'est la table où mangez Dali avec des copains et des personnalités de la musique, de l'art, poètes, del monde de la culture. Ici, nous avons des photos avec Dali à Mandalay. Ce monsieur, c'est mon grand-père. très amie d'Ali parce qu'ils sont de la même
6: génération. Louisa, aujourd'hui, cette table, elle peut être réservée?
7: Oui, bien sûr, chaque jour. Il y a des personnes qui viennent dans la salle l'essayer et on réserve ici une table grande. Et après, là-bas, il y a pour 6-8 personnes.
6: On va quitter le cellier, Louisa, et on va se rendre dans la salle de restaurant avec des chaises qui ressemblent un peu à des trônes.
7: Oui, parce que ce sont des chaises typiques catalanes. Ça, c'est fait pour un carpintero.
5: C'est des chaises sur mesure, faites exprès, par un menuisier.
7: C'est aussi les lampes sont faites à mano. Il y a la fabrica en Mallorca. Il existe encore.
6: Louisa, qu'est-ce qu'on déguste? Quels sont les plats signatures du restaurant?
7: Bon, les plats très typiques, c'est les canards avec poire. C'est une recette de mon grand-père qu'il a fait beaucoup de fois à Salvador Dalí. Aussi très typique, c'est les poulets avec cigales.
5: Poulet aux gambas.
7: Ça, on mélange la montagne, c'est les poulets, et après les mers, que c'est avec la langouste petite. Non?
5: Est-ce qu'on peut savoir quel était le plat préféré de Salvador Dalí?
7: Surtout des produits d'ici.
5: Du terroir.
7: Oui, du terroir. Côtelette d'agneau. La soupe, les riz, un paella. Nous faisons aussi des petites viandes boules, des viandes hachées, comme ça, avec des sauces. Il aimait beaucoup la cuisine catalane. Prends pas d'alcool, rien du tout. Et pour les desserts, il fait toujours une infusion, c'est digestif.
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1: Ici, à la souterraine, en passant devant le tiers-lieu, la maison d'à côté, peut-être que vous vous êtes déjà demandé ce que c'était avant. Eh bien, on a trouvé des personnes pour nous répondre. Annick et
2: Roger Boulevard.
3: Je remonte en 1946, où c'était avant un café-restaurant-pâtisserie. Les jeunes filles venaient avec leurs copains et ils mangeaient beaucoup des pâtisseries, notamment des bonnes brioches, qui étaient vraiment délicieuses. Les propriétaires de ce restaurant étaient assez âgés, c'était monsieur et madame Piton. Ils ont revendu leur commerce en 1952. C'est monsieur et madame Poti qui étaient bouchers de profession. Monsieur Poti et sa femme Alice ont repris donc le commerce. Alice tenait la boucherie plus le café qui était resté. Bah, je suis arrivée quand ça a été revendu ici aux personnes qui ont fait la maison d'à côté en 2017.
1: Hein? L'actuel café, c'était là où il y avait le café avant ?
3: Non, pas du tout. Alors, l'actuel café d'aujourd'hui était l'ancienne boucherie. Quand les parents ils se sont mis à la retraite, les enfants n'ont pas repris la succession. Donc, c'est pour ça que ça a été revendu en 2017 pour devenir la maison d'à côté.
2: Ma sœur fréquentait mademoiselle Poti, mais le reste, je ne pourrais pas vous en dire plus. Hein.
3: Ici, par contre, c'est que cette grande pièce où nous sommes, dans la maison d'à côté, c'était le café-restaurant-pâtisserie. En 1946, ça, c'était la grande pièce. Et c'était un lieu de rencontre.
2: Ça tenait à côté de la boucherie ou dans la boucherie ?
3: Ici, non, dans la grande salle. Parce que là où il y a le café actuellement, c'est la boucherie. C'était l'ancienne boucherie.
4: Bonjour ! Bienvenue à la maison d'à côté. Moi, je me présente, je m'appelle Elsa. Je m'occupe avec mes collègues de ce lieu. On est une coopérative et nous avons l'association Bocale et Facelli qui est intégrée. On va proposer plein d'activités, la cuisine, le jardin. On invite les personnes à se retrouver autour d'un café, d'une boisson chaude ou froide. On a aussi des sirops. Et puis après, on va avoir des loisirs créatifs, l'apprentissage numérique sur rendez-vous gratuit. Et on fait de la location d'espace, en gros.
5: Moi, je m'appelle Océane.
1: Océane, est-ce que c'est toujours un lieu où on vient prendre une pâtisserie avec les copains ?
5: Bah, on peut dire ça, oui, parce qu'on a le lycée qui est juste à côté. Donc, parfois, les étudiants viennent ici avec leurs amis, leurs copains. Donc, oui, il y a beaucoup de pâtisseries faites maison et elles sont excellentes.
1: Le goût pour le partage et les pâtisseries, ça perdure dans le temps.
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6: Bonjour à toutes et tous, bienvenue dans Affaires classées, le podcast. Nous sommes en janvier 1879. Le sympathique garde champêtre du village de Laguinge, en Haute-Soule, est poignardé de 5 coups de couteau dans une auberge. Les gendarmes arrivent et son meurtrier a disparu.
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6: Les bohémiens. Ces individus, migrants en groupe d'un village à l'autre, ont longtemps alimenté les conversations, les polémiques, les peurs au Pays Basque et au-delà. Les historiens situent leur arrivée dans le coin en l'an 1602. C'est le seigneur d'Urtubi à Urugne et le vicomte d'Etchaus à Baïgorry qui accueillirent en nombre ces descendants du peuple tzigane ou rome venus de Bohême grâce au sauf-conduit que le roi de cette contrée d'Europe centrale délivrait. Nombre d'entre eux vont finir par s'implanter en Soule ainsi que dans les pays de Cise et de Mix. Vivant à l'écart des villages, ils offraient leurs services aux villageois, bien contents de leur donner du travail contre très peu d'argent. Selon les saisons, ils étaient employés chez les paysans. D'autres œuvraient comme vanniers, empailleurs de chaises ou tondeurs de mulets. Leurs épouses fabriquaient des chapeaux, de la vannerie aussi. Elles ne tardèrent pas à susciter la curiosité, voire la peur, lorsqu'elle disait disposer de pouvoirs magiques, de remèdes naturels ou jurant prédire l'avenir en lisant dans les lignes de la main. frappant à la porte des fermes, on les disait mendiants, voire chapardeurs. Dans les gendarmeries du secteur, les plaintes des villageois affluaient. Pour vol d'animaux, de victuailles ou de linge. Leur présence finit par agacer le préfet palois, qui décide de lancer en 1802 une gigantesque rafle. 475 bohémiens sont arrêtés et jetés en prison dans l'attente de les expédier outre-Atlantique en Louisiane. Mais le projet du préfet tourne court et la plupart des rescapés de la rafle reviendra vivre au Pays Basque où ils désigneront leur propre roi.
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6: Il se nomme Pierre Aguerre. Il vit en Haute-Soule, dans le petit village de Laguinge, et partage son existence avec une femme, encore jeune, qu'il dit être son épouse, même si les registres d'état civil du secteur ne trouvent nulle trace de leur mariage. Chez les bohémiens, point n'est besoin de s'ennuyer avec les formalités. On est libre depuis des lustres, et la loi que l'on reconnaît, d'abord, est celle des traditions. La modeste masure qui lui sert de quartier général, à Laguinge, ne l'empêche toutefois pas de faire de fréquentes excursions ailleurs. Pour tondre les mulets, officiellement, comme il le clame à ceux qui l'approchent, et peut-être aussi pour tondre les bourses et les biens des paysans du secteur. Combien de fois, en effet, son premier voisin n'a-t-il pas déploré des vols d'objets agricoles ou d'animaux dans sa propre ferme ? Le dit voisin aurait bien aimé récupérer ses biens en signalant ses méfaits aux gendarmes de Tardets. Mais Aguerre traîne une sale réputation. Maintes fois condamné pour vol, violence, il pourrait bien se venger. Aguerre sait cultiver ses relations et, pour asseoir son autorité, il va lier amitié avec un homme influent au village. Le garde champêtre, un certain monsieur Iriard. Le brave fonctionnaire est au courant de tous les potins du village. Son goût immodéré pour la bouteille fait de lui un informateur facile, de premier choix. Ce 9 janvier 1879, Aguerre accoste le garde champêtre. Il l'invite sans peine à boire ensemble dans le premier cabaret venu. Les deux larrons y retrouvent le vieux Albex, un paysan du coin, et l'instituteur du village, qui a momentanément déserté sa classe. C'est alors parti pour une série de plusieurs tournées de vin.
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6: Dans le canton de Tardets, chacun sait que le garde champêtre, Iriard, est de ces muets à qui la picole alimente surabondamment les paroles. Ce soir de janvier, la nuit tombe tôt et la conversation s'éternise. Ivre à l'excès, Iriard dévoile toutes sortes de fâcheux secrets sur tel ou tel habitant du village. Ses amis, tout aussi ivres, en rajoutent. Soudain, Iriard explose de colère. Il menace ses acolytes de comptoir en ces termes.
8: « Pour un peu, je vous battrai comme on taille le lin !»
6: À peine a-t-il fini sa phrase que Pierre Aguerre, le roi des bohémiens, se retourne. Il lui assène 4, voire 5 coups de couteau en hurlant « Ah, puisque tu le veux, c'est comme ça !» Celui qu'on surnomme le roi des bohémiens prend, sans attendre, la poudre d'escampette, sans doute en direction de son domicile. Dans le troquet, c'est la panique absolue. Le pauvre garde champêtre hurle de tous ses poumons. Il scande des mots de peur, conscient sans doute qu'il vit ses derniers instants. Quelques secondes suffiront pour qu'il s'effondre, baignant dans son sang. On accourt des maisons voisines, le médecin de Tardets arrive peu après, mais il est trop tard. Le malheureux Iriard accuse plusieurs plaies profondes. L'une d'elles a perforé l'abdomen, causant la libération d'une partie de ses intestins. Les gendarmes rappliquent à cheval. Avant d'expirer, Iriard réussit malgré tout à leur balbutier quelques mots, dont le nom de son meurtrier. On se lance aussitôt à la recherche d'Aguerre. Voyant de la lumière à l'intérieur de sa ferme, les gendarmes l'encerclent avec prudence. Qui sait si le roi des Bohémiens n'a pas encore quelques armes qu'il pourrait utiliser pour s'enfuir.
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6: Malin, Aguerre s'éclipse par la porte arrière de la demeure. Il marche à pas de loup avant de se blottir dans les broussailles, espérant tromper la vigilance des gendarmes et s'évanouir dans la nature, afin peut-être de se planquer plus tard en Espagne. Hélas, le bruit de ses pas sur les feuilles desséchées va le trahir. On le saisit avant de le coucher au sol, sous la menace d'un fusil. Les gendarmes imaginaient qu'une telle posture lui ôterait toute envie de résistance. Que nenni ! La perspective de sombre lendemain réveille son audace. Aguerre tente les plus violents efforts pour se soustraire à ses gardiens, usant de coups, de nouveaux coups de poing à dessein. Mais la vaillance des gendarmes aura raison de lui. Le voilà maintenant conduit à Tardets, où son interrogatoire commence. Et la première question qui se pose, pourquoi a-t-il tué Iriar ? Le roi des Bohémiens aurait fort bien pu être en proie à des remords, formuler des regrets au besoin. Pas un instant. Il livre une fable ingénieuse à ses yeux. À l'écouter, le garde champêtre l'a d'abord frappé avec un bâton, jeté à terre et menacé de mort. C'est pour se défendre et seulement pour cela qu'il s'est emparé d'un couteau qu'il range habituellement dans sa poche. Il avoue donc son forfait, sans hésitation, mais entendez-le bien, son seul regret est de ne pas lui avoir tranché la gorge. Iriar l'avait saisi au bras et serré si fortement qu'il n'avait pas le choix, dit-il. Hélas, pour Aguerre, cette jolie fable ne convainc personne. Les piliers de comptoir présents le soir des faits démentent formellement son récit. Et le médecin venu l'examiner ne trouve sur son corps aucune trace de plaie, de contusion ou d'ecchymose. Conclusion, Aguerre ment.
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6: Le procès du roi des Bohémiens s'ouvre à Pau le 21 février 1879. Une foule nombreuse a fait le voyage pour l'occasion. Des congénères venus du Pays Basque, des amis et aussi des proches du malheureux garde champêtre que chacun appréciait en Haute-Soule. Le procès d'un Bohémien n'a rien d'une première à la cour d'assises des Basses-Pyrénées, mais cette fois, on juge l'autoproclamé roi des Bohémiens. Âgé de 58 ans, il a le teint cuivré, l'air astucieux et même féroce, selon l'un des journalistes parisiens présents au procès. Les préjugés contre les Bohémiens ne manquent pas. Le président de la cour, par exemple, M. de Lagéry, pose en préambule, je cite, « qu'au milieu de la race noble et loyale des Basques vit la race maudite et dangereuse des Bohémiens ». Aguerre, selon les témoins, aurait été proclamé roi des siens à cause de ses innombrables méfaits. Il était si redouté en Soule que même le maire du village de Laguinge en avait peur. L'élu lui délivrait son certificat de bonne vie et de bonnes mœurs, non parce qu'Aguerre était vertueux, mais pour qu'il aille migrer ailleurs. Le procès vire au mauvais spectacle. Tantôt calme, Aguerre justifie sa royauté bohémienne et tente de lui donner quelque chose d'imposant. Tantôt en colère, il se dresse sur son banc. Saisissant la rampe des deux mains, il insulte, il menace les témoins qu'il dit être des suppôts du diable. Ses regards menaçants n'épargnent personne, pas même son avocat. Aucune émotion n'affecte son visage quand on lui présente les vêtements ensanglantés du défunt. Avec un tel client qui ne rêve que de représailles et de vengeance, la cour d'assises n'aura aucun état d'âme à envoyer le roi des Bohémiens au bagne, à perpétuité.
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6: Le roi des Bohémiens, c'était ce nouvel épisode en podcast. Merci de l'avoir écouté. Dans un prochain rendez-vous, je vous emmènerai en 2018 du côté de Pau avec une intervention policière qui va faire couler beaucoup d'encre.
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10: À quoi servent les maths ?
11: Par exemple, si on est coiffeuse, pour faire payer ses clients, au lieu que de prendre une calculette, le faire de tête comme ça, le plus rapidement, comme ça on n'utilise pas trop notre téléphone. Puis c'est intéressant les mathématiques.
12: Moi je trouve que ça sert à tout et à rien. Les profs, ils disent faut savoir convertir, mais ça sert à rien quand on est grand en fait.
13: Dans n'importe quel métier, il faut savoir les maths. Convertir s'il faut, parce que ça se trouve, à un moment donné, l'occasion elle va venir, tu vas pas savoir et ça va être compliqué. Et moi, je préfère les maths que le français.
14: Moi, je me dis, c'est comme toutes les autres matières, plus tu sais de choses et tu es bon en maths, français, grammaire, plus tu auras plusieurs métiers à ta disposition.
15: J'ai jamais trop aimé les maths, mais je sais que je pense que ça va beaucoup servir.
16: En fait, les maths, c'est une des premières matières à être inventée. Les maths, c'est la base de l'école. Hein.
17: Pour payer quelque chose, il faut se servir des maths pour, par exemple, compter les pièces, les billets, etc. En fait, les maths, il y a beaucoup de choses qui servent à beaucoup de choses. Il y a des choses où tu vas jamais t'en servir en mathématiques, quoi. Par exemple, la géométrie, tu t'en sers que dans quelques métiers. Tu vas pas t'en servir dans tous les métiers du monde.
18: On était parti à Cultura et j'avais pris des sous, mais j'avais mal compté. Donc, je demande à ma mère de payer parce que j'avais pas assez. Mais du coup, faut compter tout. Faut compter les centimes et les euros et tout ça.
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1: Me voilà devant le gymnase Honoré et Jean Fleury. Quartier Coubertin, quoi. Alors, il y a les gars de la ville, là, qui sont en train de nettoyer tout ça. Les rues. Bon, je vais aller les embêter un petit peu. Peut-être même essayer de conduire, aller savoir. Sur un malentendu. Bonjour. Je voulais savoir si je peux monter avec vous pour voir comment ça marche, votre petite machine.
2: On n'a vraiment pas le droit.
1: Oh, mais juste un petit tour.
3: Si vous voulez.
2: Oui, ok, d'accord.
1: Merci. Le volant est à droite.
2: Oui. Quand on n'est pas habitué, ça fait drôle la première fois, en fait.
1: Eh ben, il faudrait aller conduire en Angleterre.
2: Oui.
1: Comment ça marche, cette affaire?
2: C'est un joystick, c'est-à-dire qu'on fait descendre le joystick, les balais descendent, la machine démarre, on passe la vitesse 1, et puis voilà.
1: Alors, bon, les balais nettoient, donc ça envoie de l'eau et tout.
2: Ça envoie de l'eau, puis après... ça ramasse toute la merde, si on peut dire comme ça, oui.
1: Voilà. Et ça la met où, toute la merde?
2: Ça la met dans la... Il y a une cuve à l'intérieur, ça la met tout à l'intérieur. Et après, quand on fait de matinée, on va vider.
1: Vous la videz où?
2: On la vide au jardin, le coq. Il y a une benne affrétée exprès pour...
1: Ah, d'accord.
2: Voilà.
1: Vous êtes en train de faire un gros bouchon.
2: Mais c'est le service public. Mais après, c'est les premiers à être contents quand c'est propre.
1: Je peux conduire?
2: Non.
1: Eh bien, il y a une autre petite voiturette, tiens, on va aller le voir.
4: Bonjour.
1: Ah, c'est pas la même que celle de Jocelyn?
4: Non, parce que lui, c'est une balayeuse et nous, c'est une labeuse.
2: Et il passe derrière nous.
1: Ah, ça y est, j'ai compris le truc. Je peux conduire?
2: Ah non, là, je peux pas, là.
1: Il y a un degré de conducteur, c'est-à-dire qu'il y a des conducteurs, ils conduisent les balayeuses et les autres, ils conduisent les laveuses.
4: Oui, parce que là, il faut passer un cassesse. Parce que pour une balayeuse, il faut avoir le poids lourd et voilà.
1: Bon, Fabrice, il paraît que c'est vous le rigolo de la bande.
3: Peut-être. Vaut mieux rire au boulot que ça la gueule.
1: Moi, quand on a un Karcher comme ça dans les mains, on n'a pas envie parfois de donner un petit coup de Karcher de temps en temps, de faire des blagues, quoi.
3: On n'a pas trop le temps.
1: Bon, une petite blague vite fait sur un passant. Je peux essayer?
3: Non.
1: Oh, non. J'ai essayé de conduire, mais personne ne veut me prêter son matériel.
3: Non, c'est interdit.
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5: Adicia pour le monde. Eh oui, notre expression du jour. Est-ce ou est-ce entre Gallia que Rabastens en français? Bon, c'est assez simple à comprendre.
6: Oui, mais moi j'ai compris.
5: Ben oui,
6: être entre Gaillac et Rabastens.
5: Voilà, cette expression, vous pouvez l'utiliser quand une personne a abusé d'un peu trop de vin, des billes, loubis. Qui, mais je dis le vin, mais ça peut être quelque chose d'autre. Notre alcool, dilentabé, que sera, ben, à quelle personne entre Gaillac et Rabastens.
6: Ouais, alors toujours avec modération, on est d'accord, mais c'est quand quelqu'un est un petit peu peut-être. Voire beaucoup pompette.
5: Eh oh, vous m'avez entendu, ça. Vous avez compris. Ouais. Bon, le Mike qui buffait pas, il a le coup test. Il vaut mieux que cette personne ne souffle pas dans le ballon. À qui? Ouais. Pour revenir à l'expression, il y a, à Bistodenaz, 20 kilomètres entre Gaillac et Rabastens. Donc, ça fait 20 kilomètres environ. La route est un peu sinueuse entre Gaillac et Rabastens. Et surtout, elle longe le vignoble gaillacois, d'où, ben, l'origine de l'expression, est entre Gaillac et Rabastens.
6: Jaro, il y a d'autres expressions dans le même style?
5: Ben, utsita gascu, qu'est-ce qu'on dit, per exemple, qu'a cargata Madira. Littéralement, il a chargé à Madiran. Le vignoble de Madiran se situe en Gascogne, aux confins des départements du Gers, des Hautes-Pyrénées et des Pyrénées-Atlantiques. Aoué ou abé cargat à Madira, littéralement, donc avoir chargé à Madiran, c'est être ivre, tout comme être... Ben, Este beuet et beuet du verbe beuet qui veut dire boire en occitan gascon.
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7: Ce sont les jumeaux les plus connus des Pays de Savoie, Philippe et Jean-Noël de Paris. Ils partent depuis des années à la rencontre des Savoyards, des Hauts-Savoyards avec leurs caméras. Et chaque jour, ils nous racontent leur anecdote croustillante dans la place du village. Et c'est Philippe qui est avec nous. Bonjour.
8: Bonjour Laurent.
7: Alors aujourd'hui, pour la place du village, comme vous, beau et fort, on va parler d'un jeune agriculteur passionné à Beaufort-sur-Doron.
8: Merci Laurent, je vous rends le compliment. Nous nous dirigeons dans le Beaufortin et plus précisément sur la commune de Beaufort et même le village d'Arèche. Et là, on s'arrête sur la route du Planet. On est à 1100 mètres d'altitude et on rencontre Rémi Gachet, un tout jeune agriculteur en gaec, comme on dit, gaec de l'Argentine. C'est le nom du torrent qui coule derrière la ferme. Et Rémi est associé dans la ferme avec sa maman et son frère. Il possède une quarantaine de vaches, toutes de race tarine.
7: Et les vaches sont encore à l'étable.
8: Eh oui, l'hiver est particulièrement long, nous dit Rémi. Et on vous rappelle qu'on est le 25 avril. Les vaches de Rémi sont rentrées depuis les premières neiges au début du mois de novembre et elles ne ressortiront qu'au début du mois de mai, soit 6 longs mois à l'étable. Et l'étable de Rémi a une particularité. Elle est toute récente. Elle possède carrément une baie vitrée, comme dans les beaux chalets de montagne, qui donne beaucoup de lumière et beaucoup de soleil aux bêtes. Source, nous dit-il, de bien-être, de bonne santé pour les bêtes.
7: Et puis là, il va vous décrire la particularité physique de la race tarine.
8: Évidemment, il les aime, ces vaches, et il nous rappelle que les tarines sont toujours les yeux fardés. Il nous dit que ce sont les plus belles vaches, on veut bien le croire. Il nous explique aussi que la couleur noire autour des yeux est une protection contre le soleil en montagne et qu'elles n'ont pas les yeux irrités. Autre particularité, elles ont toute la langue grise. C'est une caractéristique de la tarine. Et chez les tarines, toutes les extrémités sont noires ou grises, le bout des cornes, autour des oreilles, le bout du nez, le museau, la langue, on l'a dit, et même le bout des pieds, le bout des sabots est noir, nous dit-il.
7: Et à Beaufort, on pense forcément au fromage.
8: On reconnaît Laurent le gourmand ici, et oui, avec ce brûlé, Rémi fait bien sûr les bons fromages de Beaufort, un lait qui est transformé par la célèbre coopérative de Beaufort, juste à côté. On rappelle qu'il s'agit là d'un des meilleurs fromages de France, appelé le prince des gruyères. Et c'est incontestablement un lait qui est le mieux valorisé de toute la France. Rémi est également moniteur de ski pendant l'hiver, uniquement pendant les vacances, 15 jours à Noël, un mois en février, double actif pendant la saison. Il nous dit, voilà, vache le matin, ski la journée, vache le soir, sans oublier quelques descentes au flambeau. Et ce jour-là, il est 16h quand nous quittons Rémi. Rémi va attaquer le travail et nous, on sentait bien que les vaches avaient qu'une envie, c'était d'aller brouter l'herbe fraîche dehors, mais il était encore assez tôt pour le faire, il fallait attendre encore un petit peu.
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1: La dernière fois que vous y êtes allé, je suis sûr que vous aviez un kawé fluo et un petit goûter dans un sac en plastique préparé par maman. Avec plus de 80 oiseaux de proie et 30 espèces différentes, et surtout un spectacle où le seul effet spécial, c'est la nature elle-même, aujourd'hui, je teste pour vous la volerie des aigles. Nous sommes dans les ruines du château de Kilsheim, c'est juste sous le Haut-Königsbourg, et je grimpe les derniers mètres à pied vers la volerie, où je suis déjà accueilli par Eric Renaud, le directeur du site, et une équipe de soigneurs passionnés, et quelques cris que j'entends au loin, assez impressionnants, d'oiseaux qui ont l'air quand même assez gros. Et on commence par les coulisses, derrière la zone qui est accessible au public. Et Alexandre, qui est soigneur, est équipé d'un gant en cuir sur tout le bras, et surtout, il est d'un calme absolu. Et je crois que c'est nécessaire. Et autour de nous, plein d'oiseaux. Et chacun d'entre eux est identifié, suivi, observé quotidiennement. Et j'apprends d'ailleurs que les oiseaux ne sont jamais forcés à voler. Ah non, non, non. Ils participent volontairement grâce à un entraînement basé sur la confiance et le renforcement positif. On les encourage, puis on leur donne des petites gâteries pour les remercier quand même. Et c'est ainsi qu'Alexandre me propose évidemment de tenir le gant. Oui, alors pas pour sortir la tarte du four, mais pour tenir, non pas un pigeon non plus, mais bel et bien un aigle, oui, qui passe tranquillement du gant d'Alex et au mien, voilà. Battement d'ailes XXL, je sens les plumes sur ma face, oui, parce qu'il fait son petit poing, le petit bonhomme. Et heureusement que je suis accompagné, Et étonnamment, je n'ai pas eu trop peur, parce que le regard de l'aigle est si perçant que j'étais quelque peu fasciné. Même si mon bras, lui, l'était un peu moins. La volerie des aigles, c'est la première volerie créée en France. C'était en 1968. Et à l'époque, elle avait été créée surtout pour changer l'image qu'on avait des rapaces, qui ont été longtemps persécutés. Allez, hop, le spectacle commence. Je m'installe dans les gradins et je constate que pas de musique spectaculaire. Juste une voix, des explications sur la vie et les comportements des rapaces. Et soudain... lointain dans le ciel au-dessus de nous, un vautour apparaît au-dessus des remparts, silence total. Et même les enfants arrêtent de parler, ça c'est pas mal. Le soigneur explique que certains oiseaux dépassent même les 2 mètres d'envergure. Et c'est grand 2 mètres, Et il demande au public de rester bien immobile pour faire un passage encore plus près de nos têtes. Alors j'applique, je reste immobile, et sauf que ma tête, elle continue de regarder l'oiseau au-dessus de nous, un peu comme au tennis. Mauvais réflexe. Et j'entends mon voisin qui me chuchote, faut pas bouger. Ah oui, en effet, parce que plusieurs rapaces s'élancent, chouettes, aigles, pigargues, et on en prend plein les yeux. En tout cas, moi, j'ai retenu une chose, c'est qu'ici, c'est pas les humains qui regardent un show d'oiseau, c'est plutôt l'inverse, c'est les oiseaux qui nous observent en train d'essayer de rester calmes. Et ça, c'est tout un spectacle.
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2: Nicolas Dangle, gérant de l'entreprise Rêve en Van basée à Nexon.
3: Les Limousins sont formidables. Stéphane Pigato.
2: Ma première formation qui a été un DUT génie civil à Aigleton, en fait, ça a été un peu le tremplin et ça m'a boosté et motivé pour continuer dans ce sens-là. C'était plutôt le BTP et notamment les travaux publics. L'envie d'aller sur le terrain, de faire du chantier, des projets de construction.
4: Les études se poursuivent, vous passez vos diplômes, ensuite les jobs arrivent, donc là dans le BTP toujours.
2: Dans le BTP tout de suite pendant 7 ans, 2 ans dans le Cantal et 5 ans sur la région bordelaise. Conducteur de travaux, donc c'est-à-dire que j'avais en gestion plusieurs équipes de travaux. Que ce soit de l'assainissement, du terrassement, des réseaux d'eau, des travaux routiers, gestion d'équipe on va dire. Entre 30 et 40 personnes, suivant le pic d'activité un peu de l'entreprise.
4: À cette époque-là, vous êtes plutôt heureux, bien dans votre boulot, bien dans votre vie, vous faites ce que vous aimez depuis tout petit.
2: Exactement, je fais ce que j'aime. Mais avec le temps, l'amplitude horaire devient importante, des chantiers de jour, des chantiers de nuit. Au bout d'un moment, il y a un semblant de ras-le-bol et l'envie de penser à autre chose et de prendre du temps peut-être pour soi.
4: Exact. Vous prenez les sabbatiques et alors là, c'est voyage au bout du monde.
2: Tour du monde, ouais. L'envie, un billet aller pour le Pérou et puis on verra ce qui va se passer. Puis après, un passage en Asie et un grand stop en Océanie, notamment en Nouvelle-Zélande.
4: Et puis là, en Nouvelle-Zélande,

0: faites le tour de la Nouvelle-Zélande, vous visitez, vous profitez, et puis quand même dans votre tête, vous vous dites, revenir en France, repartir sur les chantiers, j'ai plus envie quoi.
1: Moins d'envie, enfin, surtout l'envie de changer et de faire autre chose. 3 mois sur la route avec notre petit camion, allez, on va rentrer en Limousin et pourquoi pas lancer cette activité.
0: Et là, directement en rentrant, c'est-à-dire que vous savez avec votre compagne que vous allez rentrer en France et que c'est ça que vous allez faire?
1: L'idée, ouais, elle est concrète. Quand on atterrit en France, à l'été 2019, je sais que objectif début 2020, c'est de lancer une boîte d'aménagement de camions. Et janvier 2020, donc 6 mois après, création de l'entreprise Rêve en Van.
0: 3 mois après, c'est le Covid, c'est le confinement. Qu'est-ce qui se passe dans votre tête à ce moment-là? Vous réagissez comment?
1: À l'instant T, il y a forcément un moment de doute. Hein. Et puis en fait, avec le temps, confiné, donc création du site internet, se lancer sur les réseaux sociaux, aménager l'atelier.
0: Et c'est quoi de ce dont vous êtes le plus fier dans tout ce parcours?
1: J'avais un bon train de vie, j'avais un salaire correct, une voiture de fonction, etc. Enfin voilà, tout allait bien. Il y a des personnes qui n'y ont pas cru, qui m'ont dit non mais tu vas te planter. Aujourd'hui de leur dire si d'après que je suis toujours là, je suis toujours en vie et que je m'éclate dans ce que je fais, je pense que c'est une petite fierté, ouais.
0: Voilà, mais le van ce sera jusqu'au bout de votre vie, vous pensez?
1: Ouais, bon, on va essayer. Ouais. Après, peut-être que si on se revoit dans 10 ans, je serai sur autre chose, mais en tout cas pour l'instant je vais y rester, ouais.
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1: Bonjour Julie, bonjour tout le monde.
2: Il y a un débat, Lucie, sur l'origine de la Loire. Je ne sais pas si vous qui nous écoutez, vous êtes au courant, mais c'est ce que vous nous racontez en tout cas aujourd'hui.
1: Oui, alors je parle bien du fleuve. Le plus long fleuve qui s'écoule entièrement en France. 1020 km de long. Fleuve légendaire, royal, qui a vu naître ses fameux châteaux. Fleuve sauvage aussi, puisque c'est l'un de ses surnoms. Est-ce que vous savez où la Loire prend sa source, Julie?
2: Mais oui, carrément, je le sais, Lucie mieux sait qu'elle prend sa source au Mont Gerbier de Jonc.
1: Excellente réponse, bravo, c'est en Ardèche, dans le Massif central. Plus précisément, c'est une montagne, le Mont Gerbier de Jonc, très reconnaissable avec sa forme arrondie. C'est un ancien volcan qui semble avoir été posé là, comme ça, par un géant. La Loire prend apparemment sa source à environ 1400 mètres d'altitude. Et je dis environ parce que, encore une fois, il y a débat. Sur place, il y a trois sources différentes qui sont indiquées comme étant la source de la Loire. Il y a l'authentique source de la Loire, la géographique source de la Loire et la véritable source de la Loire. Les trois sont des filets d'eau ou au mieux des ruisseaux. Et là, c'est le moment de se souvenir de vos cours de primaire. Pour former un fleuve, il faut qu'il y ait une source, rejointe par d'autres sources affluentes, puis par des rivières affluentes, etc., etc., pour finalement que tout ça aille se jeter dans la mer. Mais alors, comment il peut y avoir une source géographique, une source véritable et une source authentique de la Loire? Eh bien, parce que les propriétaires des terrains sur lesquels sont situées ces sources se sont chamaillés pendant longtemps pour savoir lequel était le propriétaire de la source de la Loire, question certainement d'argent et de tourisme.
2: Bien sûr, aujourd'hui, Lucie, c'est fini quand même, les chamailleries, tout le monde s'est mis d'accord.
1: Bien sûr que oui, tout ça c'est terminé. Aujourd'hui, on parle des sources de la Loire. En fait, la Loire prendrait sa source dans la nappe phréatique sous le mont Gerbier de Jonc. Nappe phréatique qui fait jaillir non pas trois sources, mais une trentaine au pied du mont. Alors, il n'y a pas de source officielle en fait. Et cerise sur le gâteau, certains bénévoles se sont mis à chercher quelle était la vraie source de la Loire. Et ils se sont rendus compte que le premier affluent du fleuve prenait sa source plus haut et plus loin que ces fameuses sources dont je vous parlais tout à l'heure. Même si on n'est pas sûr de sa source principale, on est sûr qu'elle se jette à Saint-Nazaire. Et là, il n'y a pas besoin d'investigation. 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

0: Le créateur et producteur du spectacle Gospel pour 100 voix, Jean-Baptiste Guyon. Le spectacle est en tournée dans toute la France jusqu'en 2027. L'occasion de parler de cette musique peu représentée dans les médias, alors que, vu le taux de remplissage des salles de concert, vous adorez ça.
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0: Salut à toutes, salut à tous et bienvenue dans Décibel. Merci d'être avec nous. On est ensemble en direct jusqu'à 21h. L'actu musicale du jour, c'est l'anniversaire de Renaud. C'est notre coup de cœur pour la Maison Tellier. C'est le début de la semaine spéciale Eurovision. Vous le savez, votre radio ici est partenaire du plus grand concours de chant du monde. Et notre expert Laurent Petit-Guillaume viendra vous donner ses premiers pronostics et les derniers potins. Tout à l'heure, il est encore en France pour le moment, Lolo. Il partira pour Vienne mercredi, mais il sera tous les soirs de la semaine dans l'émission. Enfin, des nouvelles de Michel Polnareff. Ça fait jamais de mal et ça fait toujours plaisir. C'est à suivre dans Décibel. Mais d'abord, comme promis, Gospel. Jean-Baptiste Guyon, bonsoir.
3: Bonsoir.
0: Bienvenue dans Décibel. Vous êtes le créateur et le producteur du spectacle Gospel pour 100 voix, comme son nom l'indique, sur scène. Une centaine de chanteurs, qu'ils soient choristes ou solistes, des musiciens live aussi, et une énorme tournée, quelques dates là avant les grandes vacances, et puis surtout ensuite à la rentrée et jusqu'en février 2027. Ce projet de mettre tous ces musiciens, toutes ces voix, ensemble sur scène, ça remonte à quand pour vous ?
3: 15 mai 1998.
0: Ah, vous avez le jour précis.
3: Oui, c'était le 15 et 16 mai 1998 pour fêter les 150 ans de l'abolition de l'esclavagisme. Au départ, c'était un one shot, juste une représentation, enfin deux représentations, puisque la première a été complète immédiatement.
0: Ouais, donc des concerts commémoratifs.
3: Commémoratifs. C'était, le principe, c'était de réunir toutes les chorales de gospel un petit peu des États-Unis, françaises, qui vivotaient chacune dans leur coin. Et puis de deux concerts, c'est devenu 10, c'est devenu 50, c'est devenu 100, c'est devenu 200, c'est devenu 500, c'est devenu 600. Et ça fait 28 ans que ça dure.
0: Incroyable. Bravo, bravo pour ce succès gospel pour 100 voix qui s'exporte dans le monde entier. Chez nos amis anglo-saxons, vous vous appelez 100 Voices of Gospel et vous êtes passé à l'équivalent de la France, un incroyable talent, mais en Grande-Bretagne, Britain's Got Talent.

0: The 100 Voices of Gospel, c'est donc Gospel pour 100 voix. La télé-réalité, télé-crochet anglaise a été bluffée. On voit hein, dans les images, alors le son n'est pas terrible, vous m'excuserez, mais on a enregistré la télé. Mais le jury est en transe, le public est en transe. C'est incroyable, c'est un souvenir fort pour vous, comme ça, ces grands moments de télévision avec, avec les 100 voix.
1: Ouais, c'est un souvenir incroyable, surtout que ce qui s'est passé, ça ne s'était jamais passé dans l'émission de Britain Got Talent, c'est-à-dire on n'a pas eu un Golden Buzzer, mais deux Golden Buzzer.
0: Alors Golden Buzzer, ça veut dire quoi?
1: Vous savez, c'est quand on appuie et qu'on est qualifié directement pour la finale,
0: oui, la demi-finale. On est intouchable, quoi.
1: Ouais. Voilà, on est intouchable et non seulement c'était très rigolo parce qu'ils se sont vraiment disputés Alexa Dixon et Simon Cowell, parce que Simon Cowell, le créateur de l'émission, qui avait fait toutes les règles, et donc dans les règles, il y a le fait que à la fin de la prestation, chaque juré donne son sentiment, et une fois que tout le monde a donné son sentiment, celui qui veut appuyer sur le Golden Buzzer appuie sur le Golden Buzzer, ce qu'avait décidé de faire Simon Cowell, donc le créateur de Britain Got Talent, et sauf que Alexa Dixon n'a absolument pas suivi la règle, et à peine on avait fini, elle a appuyé sur le Golden Buzzer, rendant complètement hystérique Simon Cowell, qui a considéré qu'on lui avait volé son Golden Buzzer. Voilà.
0: Et dans ce sens-là, c'est plutôt bien, les
1: c'était
0: engueulades.
1: Plutôt, oui,
0: voilà,
1: c'était plutôt
0: qui vous a aimé en premier et le plus fort. J'avoue que c'est assez incroyable. Donc, vous avez fait avec ce Gospel pour 100 voix de grandes émissions de télé, donc au Royaume-Uni, on l'a dit, en France, évidemment, en Suisse, en Belgique, en Allemagne, en Italie, aux Pays-Bas, en Autriche, en Tunisie, en Martinique, enfin bon, partout, en gros, partout dans le monde. Les tournées aussi, hein, vous emmène absolument partout dans le monde. En tout, vous avez calculé qu'il y a à peu près 1 million de personnes qui sont déjà venues voir un de vos spectacles.
1: Ah oui, oui.
0: On
1: a dépassé le million de spectateurs.
0: C'est magnifique. Alors le gospel en France, hein, je le disais, c'est marrant parce que c'est plutôt une musique noire américaine. En France, on peut chanter du gospel. Nicoletta l'a fait, évidemment, son Mami Blue. Qu'est-ce que c'est à part du gospel? Nicoletta, d'ailleurs, qui fait régulièrement des concerts accompagnés par une chorale gospel. On pense aussi à Florent Pagny, qui a repris un des standards du gospel, Oh Happy Day.

Le même standard Oh Happy Day chanté par Carole Fredericks, l'amie très proche de Jean-Jacques Goldman. Ils avaient fait un trio ensemble, hein, Fredericks, Goldman, Jones. Carole Fredericks, donc elle, chanteuse noire américaine, maîtrisait parfaitement son Oh Happy Day sur l'album Springfield en 96. Oh.

0: je parle de standard comme dans le blues ou dans le jazz, mais c'est le cas. Il y a des chansons, des chants gospel qui sont, j'imagine, incontournables. Celui-ci fait partie systématiquement de vos spectacles.
1: Alors,
0: tournée après tournée.
1: J'ai essayé une année de ne pas mettre, parce qu'on n'en pouvait plus, au Happy Day et When the Saints. Ça a été l'émeute. On a fait deux dates. Et j'ai remis tout de suite. Non, mais les gens attendaient. Enfin, le concert n'était pas fini tant qu'il n'y avait pas eu au Happy Day. Donc, j'ai compris la leçon et on l'a remis immédiatement. Voilà.
0: Alors, on va faire pareil. On veut pas de manif devant les studios d'ici pour tous les fans de gospel et même ceux qui ne connaissent pas tellement bien cette musique. C'est vrai que c'est une chanson incroyable. Ici, elle est chantée par les Edwin Sawkins Singers avec Dorothy Coombs Morrison en soliste. Oh, Happy Day. Et sachez donc que vous pourrez entendre cette chanson si vous allez applaudir gospel pour 100 voix. Ce que je vous recommande de faire, évidemment. On va vous en dire un petit peu plus sur le spectacle avec Jean-Baptiste Guyon, créateur et producteur de gospel pour 100 voix. Il est ce soir l'invité de Décibel.

0: The Edwin Hawkins Singers, Oh Happy Day, avec Dorothy Coombs Morrison. Vous écoutez ici, c'est Décibel, et avec mon invité Jean-Baptiste Guyon, qui est le créateur et producteur du spectacle Gospel pour 100 voix. On a une bonne nouvelle à vous annoncer, les prochains concerts, c'est très très très bientôt, samedi 30 mai à Paris au Dôme, ensuite rendez-vous le 5 juin à Niort, le 6 juin au Zénith de Toulouse, le 7 au Zénith de Pau, toujours au mois de juin, le 20 à Laval, oui, à l'espace Mayenne, et puis ensuite après les grandes vacances, alors là vous enchaînez les Zéniths et les Arénas, Brest, Rennes, il y a également Saint-Brieuc, Lille, Le Havre, Dunkerque, à nouveau Laval, visiblement vous avez des fans là-bas, Le Mans, Boulogne-sur-Mer, Bourges, et puis ensuite en 2027 Clermont-Ferrand, La Baule, Bordeaux, Limoges, etc., etc. C'est un carton, ce Gospel pour 100 voix. Visuellement, on a donc tous les choristes face à nous, c'est ça, quand nous sommes dans la salle, tous les choristes sur scène, un groupe live, les lumières, la totale.
1: Des danseurs.
0: Des danseurs.
1: Des danseurs, 8 danseurs, et puis des surprises, dont je ne parle pas. Mais je voulais que le spectacle soit en 3 dimensions. Donc il y a une première dimension qui est évidemment la scène, avec les musiciens et les danseurs. La deuxième dimension, c'est effectivement le chœur qui est surélevé. Et puis il y a une troisième dimension, mais ça, il faut venir voir le spectacle.
0: Ah, c'est le côté divin du gospel. À quoi ça ressemble, Gospel pour 100 voix? Des chansons que vous allez découvrir et d'autres que vous connaissez.

0: si on ne parle pas anglais, c'est une musique qui nous touche au cœur. On comprend tout de suite de quoi ça parle. Ça donne de l'élan, le gospel. À quoi c'est dû, d'après vous, cette modernité, cette connexion avec nous
1: Alors, le gospel, c'est pas un simple concert, hein. C'est surtout un message, le gospel. C'est un message d'amour, de paix, de tolérance et de partage. Oui, il y a le fond. Oui, il y a la forme qui est la musique, mais il y a aussi le fond. Et en fait, je crois que c'est ça qui fait que depuis 28 ans, il faut vraiment voir la réaction du public. Après, on invite certaines personnes à venir nous rencontrer. Et c'est toujours la même chose, c'est qu'ils s'attendent pas à recevoir ça. Ouais. Ils s'attendent à voir un concert.
0: Et des performances vocales exceptionnelles.
1: Ils s'attendent à voir des performances vocales exceptionnelles, ça c'est sûr. Mais il y a autre chose qu'ils reçoivent. C'est notre message. Et c'est pour ça que c'est très facile pour moi d'emmener cette troupe de 130 personnes, parce qu'il y a 100 personnes sur scène, mais il y a aussi 30 techniciens. C'est parce qu'on va tous dans le même sens.
0: Ouais. Ce sont des chants qui, traditionnellement, sont chantés dans les églises, hein, les chants gospel. Ceci dit, ça va au-delà de la religion.
1: Oui, parce que le message est universel. Gospel, c'est God speaking, les paroles d'évangile. Mais le gospel a pris toutes les formes musicales possibles et imaginables. La seule chose qui compte, c'est effectivement le message. Elvis Presley a fait 2 albums de gospel et c'est pas un chanteur noir américain mais voilà. Alors, et plus près de nous, vous avez des gens comme Eminem, vous avez des rappeurs comme Tupac qui ont fait.
0: Ouais.
1: Beyoncé évidemment a commencé dans le gospel, Michael Jackson, enfin ils sont tous nés dans le gospel. Et
0: mais oui, je pense même à Like a Prayer, Madonna, chorale gospel.

0: gospel, c'est une musique assez récente, hein, finalement, Jean-Baptiste.
1: L'acte fondateur du gospel, c'est 1949.
0: Ah oui, c'est très récent.
1: C'est hyper récent. C'est un bluesman qui s'appelle Thomas Dorsey. Il va faire une convention de blues. Il laisse sa femme en train d'accoucher de ses deux enfants. Sa femme en train d'accoucher de son enfant. Il sort de scène pour savoir comment s'est passé l'accouchement et il apprend que sa femme et son enfant sont morts dans l'accouchement. Et il écrit la première chanson de Godspell, des paroles d'évangile sur de la musique blues, qui s'appelle Take My Hand, I Love the Lord. Et à partir de ce moment-là, tous les bluesmen noirs américains, tous les musiciens, tous les chanteurs noirs américains se sont engouffrés dans ce nouveau style musical qui avait la forme, mais qui avait aussi le fond. Okay. Et ils ont puisé dans le répertoire du Negro Spiritual, qui lui était le chant que chantaient les esclaves noirs dans les champs de coton, non seulement pour se donner du courage, parce que la soul, c'est l'état d'âme, mais le gospel, c'est l'espoir. Alors, ils chantaient dans les champs de coton non seulement pour se donner de l'espoir, mais aussi pour pouvoir communiquer entre eux, parce qu'ils n'avaient pas le droit
0: de dialoguer.
1: Ils n'avaient pas le droit de se parler. Ouais. Mais comme ils venaient tous du même endroit, ils parlaient tantôt Swahili, tantôt Wolof, tantôt un dialecte, et ça leur permettait de communiquer dans les champs, dans leur dialecte, et de se passer des messages. Alors voilà, c'est tout le monde s'est engouffré, mais le vrai acte fondateur, c'est 1949.
0: Et quand est-ce que ça devient ces chorales incroyables que tout le monde admire?
1: Alors, on l'a chanté surtout dans les églises, ce qu'on appelle les mass choirs, parce que dans les églises, pendant les messes, évidemment protestantes, tout le monde a le droit de chanter. Ouais. On n'est pas forcément professionnel. Tous ceux qui font partie de l'église ont le droit de chanter. Donc évidemment, si vous aviez 100, 200, 300 personnes, vous aviez des chorales de 100, 200, 300 personnes.
0: Ah là là, c'est beau. Et qui sont vos chanteurs ?
1: Ils viennent de 45 nationalités ou origines différentes.
0: Ah, mais c'est les Nations Unies, votre truc. C'est incroyable.
1: Oui, alors, ils viennent, pourquoi? Parce que le gospel se chante partout dans le monde.
0: Ouais, bien sûr.
1: Il se chante effectivement aux États-Unis, mais il se chante surtout en Afrique. Et il se chante actuellement, vous savez, ceux qui sont précurseurs du chant gospel à travers le monde, c'est ceux de Nouvelle-Zélande.
0: Ah,
1: c'est les
0: ouais.
1: Néo-Zélandais, oui. On a deux titres qu'on reprend de Nouvelle-Zélande et c'est une musique incroyablement forte. Donc c'est des gens qui viennent, il y a des gens qui viennent du Venezuela, qui viennent du Mexique, du Brésil, des gens qui viennent d'Italie, des Comores, qui viennent des Antilles, qui viennent de Madagascar, qui viennent de, je pourrais pas tous vous les citer, mais qui viennent du Sénégal, qui viennent ouais. du Ghana, qui viennent de Guinée-Bissau, enfin voilà, et évidemment des Américains, des Italiens, enfin voilà.
0: Comment ça fonctionne, gospel pour 100 voix? Est-ce qu'il y a des chanteurs, alors soit dans le chœur, soit des solistes, qui sont avec vous depuis 28 ans? Ou est-ce que vous faites des castings pour renouveler les voix?
1: Alors, on fait les deux. Vous avez notamment Emmanuel Pijob qui a fait les beaux jours de The Voice, comme Dominique Magloire à l'époque, et qui est là depuis le premier jour.
0: Incroyable.
1: Depuis 1998. J'ai quelques choristes, mais beaucoup sont partis, parce que évidemment, bien sûr, 28 ans dans la même. Puis moi, j'ai besoin d'énergie. J'ai besoin que ce qui revient le plus souvent, c'est on prend une bouffée d'énergie incroyable. Parce que quand vous avez 100 gamins, la moyenne d'âge, c'est 28-29 ans, quand même, dans la chorale, et des danseurs de 20 ans qui vous amènent pendant 2 heures cette énergie-là, il faut pouvoir tenir la route, chanter et danser pendant 2 heures.
0: Gospel pour 100 voix, le prochain spectacle, c'est samedi 30 mai, c'est très bientôt, à Paris, au Dôme, l'ancien palais des sports. Et tiens, en parlant de jeunesse et d'entrain et d'allant, et aussi de la relative jeunesse de la musique gospel, j'avais envie qu'on écoute les Joubert Singers. Ça, c'est un tube, mais ça date de 1985, donc c'est pas plus vieux que Madonna ou Michael Jackson. C'est une chanson qui s'appelle Stand on the Word, qui a été créée en 1982 à l'église baptiste de Crown Heights à New York, et qui a été remixée par Larry Levan, adapté par Kids. Vous la connaissez par cœur et c'est du gospel.

0: Man and the World. Au milieu des années 80, les Joubert Singers, remixés par Larry Levan. Ça, c'est du 100% New York. Et puis, donc, la version Kids que vous entendez, et notamment, il me semble, dans une des seules scènes réjouissantes et où on respire bien, de Police, le film de Mai Wen sur la Brigade des Mineurs. Voilà, c'est la chanson qui permet à toute l'équipe de la Brigade des Mineurs de lâcher un peu les chevaux, de rigoler et de chanter. Ça fait ça aussi, n'est-ce pas, le gospel. Il y a un côté où les gens sortent plus détendus avec un plus grand sourire que quand ils sont arrivés.
1: Oui, ils ont l'impression d'avoir vécu quelque chose de différent qu'un simple concert. Et il y a beaucoup d'émotions, hein, attention, hein, parce que le message est fort. Mais oui, effectivement, ça danse beaucoup aussi.
0: Gospel pour 100 voix en tournée partout dans le monde, mais précisément en France jusqu'en février 2027. On continue à en parler dans moins d'une minute sur votre radio ici. Et oui, bien sûr, on va parler de Sister Act.
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0: Et avec Jean-Baptiste Guyon, qui est le créateur et le producteur du spectacle Gospel pour 100 voix, on parle de son spectacle en particulier, mais du gospel aussi en général. Bientôt 30 ans, hein, vous nous le disiez, que ce spectacle fait le tour du monde. Le gospel, c'est donc une musique qui existe absolument partout. Est-ce qu'il y a encore des zones de la planète qui sont hermétiques ?
1: Écoutez, partout où on passe, ouais, L'accueil est le même. Ça a été évidemment, quand on a fait cette émission en Angleterre,
0: j'étais, got talent,
1: ouais, j'étais, ouais, j'étais un peu sceptique. Enfin, j'étais un peu angoissé, mais moins que quand on a joué à Berlin. On a fait une émission en Allemagne qui s'appelait le Schlagerboom, qui est une émission qui est vue par 17 millions de personnes devant 30 000 spectateurs.
0: Ah oui, d'accord.
1: Et quand on a joué à Berlin ou à Munich ou à Leipzig, j'avais un peu d'angoisse en me disant mais comment va réagir le public allemand, comment va réagir le public autrichien, mais l'accueil est le même. Ouais.
0: Et les Américains, alors, puisqu'évidemment c'est leur musique, alors vous avez dit vous avez des choristes américains, vous avez des choristes de tous les pays, mais vous n'êtes pas américain. Alors est-ce que c'est la French Invasion quand vous débarquez là-bas?
1: Sincèrement, ils sont fans.
0: C'est vrai, ils sont contents. Ouais, ils disent pas que vous leur avez piqué.
1: Non, je vais vous dire pourquoi. Parce que, en fait, le spectacle est construit comme un voyage dans le temps et dans l'espace. Dans le temps, parce qu'on remonte aux origines du gospel pour aller jusqu'au chant que l'on chante actuellement dans les églises, dans les temples noirs américains. Mais c'est aussi un voyage dans l'espace parce que il se joue, le gospel se joue au Brésil, il se joue en Afrique, il se joue aux États-Unis, il se joue aux Antilles, mais il se joue aussi en Nouvelle-Zélande. Et en fait, les Américains, ils adorent le spectacle parce que ça, ils réécoutent des chants qu'ils n'entendent plus dans les temples. Dans les temples, on entend du Kanye West, on entend les nouveaux auteurs et compositeurs noirs américains, mais on n'entend plus When the Sense, on n'entend plus Happy Day, on n'entend plus Jericho, on n'entend plus This Line of Mine. Et c'est pour ça qu'ils adorent le spectacle, parce que pendant deux heures, c'est un changement d'ambiance, c'est un changement de message, c'est un changement de sonorité.
0: Alors, il faut le voir et l'entendre en live pour le croire. Mais pour le plaisir, petit extrait gospel pour 100 voix, So Many Times.

Gospel pour 100 voix. Whitney Houston a chanté le gospel dans le film The Bodyguard. C'est une chanteuse à succès, une pop star qui tombe amoureuse de son garde du corps, mais c'est aussi une chanteuse de gospel. Oh

0: Jésus m'aime, oh oui, il m'aime, et d'ailleurs la Bible me le dit, voilà, c'est des paroles, oui, religieuses, très simples en fait, le gospel. Je disais tout à l'heure, si on ne parle pas anglais, on ressent de toute façon les vibrations, mais même en fait, c'est un vocabulaire hyper simple, on n'est pas perdu à un spectacle de gospel.
1: Non, et puis nous on a une particularité, c'est qu'on ne fait pas de prosélytisme, on n'est pas là pour ça.
0: Oui, c'est pas une messe.
1: Non, c'est pas une messe. J'ai pas voulu. Vous savez, quand j'ai commencé en 1995, Nicoletta, par exemple, chantait le gospel dans les églises.
0: Ouais.
1: Et moi, je refusais. Pour une simple et bonne raison, c'est que dans les années 50, on prenait tous les producteurs français, prenaient tout ce qui marchait aux États-Unis, le francisait et on en faisait du Johnny Hallyday, etc., du France Gall, et on voilà. Et donc, les producteurs français ont eu l'idée de faire venir le gospel et de faire la même chose, c'est-à-dire de les mettre dans des églises, sauf que les constructeurs de cathédrales et d'églises n'avaient pas travaillé sur l'acoustique comme on travaille dans les temples américains qui sont en bois,
0: ouais.
1: Et l'acoustique n'était pas du tout le même, et donc le rendu n'était pas du tout le même. Et moi, j'ai refusé de faire ça en 95. J'ai décidé de prendre le gospel, de le retirer de l'église et de l'amener dans les salles de spectacle pour que ce soit un lieu neutre, parce qu'il y a des gens qui refusent d'aller dans les églises,
0: ouais.
1: Mais pas dans les salles de spectacle, et d'amener le gospel aux gens. Et c'est ce qu'on fait avec Gospel pour son voix. On amène l'église aux gens, et non pas, ils viennent à l'église.
0: Il y a, je le disais, des films qui sont marquants. Alors, Bodyguard, c'est une toute petite partie. En revanche, Sister Act, alors là, quel film incroyable. On est en 1992, donc quelques temps avant les débuts de votre gospel pour sans voix. C'est fou, ce film. L'engouement. Est-ce que là, c'est une renaissance mondiale pour le gospel, ce film avec Whoopi Goldberg, donc une chanteuse un peu exotique, échappée de Las Vegas, qui se retrouve chez les Bonnes Sœurs et qui chante du gospel.
1: Oui, bien sûr. Et puis, ça a été Aretha Franklin dans les années 50-60. Puis, ça a été Sister Act. Et puis, après, ça a été Kanye West qui a sorti un album de gospel il y a pas très longtemps. Oui, bien sûr. Et puis, c'est ça qui est fantastique, c'est que à chaque époque correspond quelque chose de nouveau, un vent nouveau du gospel, mais qui date des origines du negro spiritual.
0: On a hâte de les retrouver sur scène, tous ces artistes. Gospel pour sans voix, la tournée continue, donc J-19 pour Paris, le Dôme. Et puis ensuite, vous enchaînez au mois de juin et vous reprenez au mois de novembre, après les grandes vacances. Et entre-temps, j'imagine que vous partez à l'étranger en tournée aussi.
1: Non, là, on va faire une pause.
0: Faites une pause.
1: Non, mais on a commencé... On a commencé le 9 janvier. Et tous les week-ends, 3 jours par semaine. Vous savez, il faut tenir, chanter et danser pendant 2 heures.
0: Oui.
1: Et il faut faire attention aux voix, il faut faire attention aux petits cœurs. Donc même s'ils sont jeunes,
0: ils ont droit à des vacances.
1: Donc on a une pause là pendant l'été.
0: Formidable. Merci d'être venu nous parler de ce spectacle et du gospel, Jean-Baptiste Guyon. On va se quitter en écoutant Dolores and the Sisters, extrait donc de Sister Act, le film. C'est une vraie chanson de gospel, c'est Chariot, I Will Follow Him, version Sister Act en 1992 avec la voix gouailleuse de Whoopi Goldberg.

0: Si vous avez vu Sister Act dans les années 90, il est grand temps de le revoir. Et surtout si entre-temps, vous avez eu des enfants, des petits-enfants, des neveux, des nièces. Voilà un film qu'il faut partager avec les plus jeunes. Grand kiff de la musique et des blagues de Whoopi Goldberg. Bah oui, ça fait du bien les blagues.
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0: Tous les étés, à New York, il y a un événement qui est génial à Central Park qui s'appelle la Summer Stage, la scène d'été en plein cœur de Central Park. Une énorme scène de concerts et des concerts gratuits tous les soirs. Bon, certains payants, mais quand même pas mal gratuits. Et chaque année, autour du 14 juillet, il y a un soir de cette Summer Stage qui est réservé à la France pour le Bastille Day. Cette année, ça tombe le 12 juillet, donc on est très proche du 14 juillet. Et la programmation française de ce grand concert gratuit, écoutez, c'est plutôt éclectique. Il y a Black M, la troupe de Star 80, avec notamment début de soirée David et Jonathan et Gold, Laurent Voulzy, oui, madame, monsieur, et Michel Polnareff. Oui, Michel Polnareff, qui avait pourtant annoncé qu'il prenait sa retraite, mais évidemment pour aller représenter la France et peut-être même chanter « Lettre à France » depuis les États-Unis, là où il a écrit cette chanson. Ça valait le coup, effectivement, de ressortir de la maison.

Imaginez une beauté comme ça à Central Park le 12 juillet, c'est possible et c'est gratuit. La Summer Stage, le Bastille Day à Central Park. Si vous y allez, prévenez-nous, envoyez-nous des photos. Je pense que ça va être absolument sublime.

0: Michel Polnareff sera sur scène à New York, à Central Park, le 12 juillet, tout comme Laurent Voulzy, Black M et la troupe de Star 80. France, 12 points! Ça y est, c'est ainsi que démarre notre grande semaine spéciale Eurovision. Votre oui. radio ici est partenaire du plus grand concours de chant du monde. Et nous avons un ambassadeur à l'Eurovision, l'ambassadeur Laurent Petit-Guillaume.
1: Présent.
0: Comment ça va, Laurent?
1: Ah, je suis bien, je suis en pleine forme, je suis ravi.
0: Ah, il est au taquet. Alors, dans deux jours, il prend l'avion.
1: Qu'est-ce que j'aime ça, toutes ces chansons affreuses.
0: Bah oui, pour aller à Vienne.
1: Non.
0: Alors, il y a des chansons affreuses, évidemment. Il y a des looks de l'enfer, bien sûr.
1: C'est ça, l'Eurovision.
0: Mais il y a aussi, voilà, de vrais moments de grâce. Donc, Lolo, mercredi, tu seras en direct de Vienne. Là, ce soir et demain, tu es encore avec nous en studio à Paris. Tu nous prépares psychologiquement à cette Vision 2026.
1: Mais oui, on est angoissé, on a envie de gagner comme tous les ans.
0: Oui, et on va perdre comme tous les ans.
1: Non. Écoute, on est quand même en ce moment. Les bookmakers nous ont mis dans les trois premières places. On peut y croire. Puis c'est vrai qu'on a tous les atouts cette année. On a une jeune artiste.
0: Oui, elle est bien la petite Monroe.
1: Elle chante sublimement bien. On a mélangé un petit peu le lyrique et le pop. Il y a une chorégraphie spectaculaire.
0: Tu nous en parleras cette semaine de Monroe.
1: Parlons de l'Autriche.
0: Oui, l'Autriche, puisque comme tu pars en Autriche, si impératrice, tu vas pouvoir t'éclater là-bas. L'histoire de l'Autriche à l'Eurovision.
1: Alors Donc, cette année, on fête les 70 ans de l'Eurovision. 70 ans. Et pourquoi on va en Autriche? Eh bien, parce que l'an dernier, c'est le pays qui a gagné avec le fameux Gigi, qui lui, déjà, l'année dernière, mélangeait le lyrique, le pop, avec une chorégraphie, une mise en scène absolument géniale. Souvenez-vous, ça donnait ça, Gigi. J'avoue que c'était très impressionnant cette
0: Wasted
1: voix. Et je me dis que si ça a plu l'an dernier, la voix de Monroe, qui est également une voix de soprano, de lyrique, ça peut plaire aussi au jury. Allez, on croise les doigts.
0: Et sinon, dans l'histoire de l'Autriche à l'Eurovision, t'en as d'autres en stock?
1: Ils ont gagné en 66 avec Hugo Jürgen, qui a chanté une chanson qui s'appelait Merci chérie en français dans le texte.
0: Oh, j'adore.
1: C'est mignon, ils aiment bien le français. L'année suivante, le concours s'est donc tenu à Hofburg. Et ensuite, il a fallu attendre 48 ans pour que Conchita Wurst.
0: Oui,
1: tu connais.
0: Ma star.
1: Ah là, Conchita Wurst. Alors pour ceux qui ne connaissent pas Conchita Wurst, c'est effectivement le candidat autrichien qui a gagné en 2014. C'est un garçon assez costaud, barbu, mais qui s'habille en femme et qui chante sublimement bien. Voilà, Rise Like a Phoenix.

0: C'était impressionnant, hein. Franchement, c'était vraiment prévu, enfin pas prévu, mais on y croyait vraiment à cette année-là parce que c'était impressionnant. Et puis voilà, il y a tout le look qu'il faut pour l'Eurovision. On adore ça. Bon. On mélange tous les styles et on adore ça.
1: Donc Vienne, voilà, bon endroit pour l'Eurovision. Oui. Ils ont déjà un petit stock de victoires.
0: Exactement. Alors, on résume. 35 pays sont représentés cette année. 5 pays boycottent, l'Irlande, l'Espagne, l'Islande, les Pays-Bas et la Slovénie. Mais la Bulgarie et la Moldavie reviennent. La Roumanie fait son retour. Je rappelle que l'Eurovision est organisée par l'UR parce que souvent on me dit non, mais je comprends pas pourquoi il y a l'Australie. Eh bien, non, il faut savoir que ce sont pas les États qui participent au concours, mais les diffuseurs pour
1: l'Union
0: la France.
1: Européenne des radios, voilà, UER.
0: Exactement. Ouais. Et la France, c'est avec France Télévisions. La finale, c'est samedi prochain. C'est avec Monroe. On croise les doigts. C'est la troisième fois d'affilée que la France votera et chantera lors de la deuxième demi-finale. Donc, ça sera diffusé sur tous les réseaux, etc., sur Internet. Vous verrez la chorégraphie et la prestation avant samedi de Monroe, puisqu'elle participe à la demi-finale, mais elle n'est pas notée.
1: Oui, puisque de toute façon, elle est qualifiée d'office, voilà. Elle fait partie des gros pays. Alors, on peut le voir avant, si on veut. Sinon, on peut attendre samedi.
0: Oui, vaut mieux. Voilà. C'est vrai. La France pourrait également voter pour l'Arménie, à qui le pays donne régulièrement beaucoup de points. Il faut penser à tous ces pays qui, généralement, nous soutiennent, et penser à ceux qui ne nous soutiennent pas. Je pense à la Belgique, par exemple.
1: Oh oui, les Belges, on vous kiffe, mais vraiment, vous êtes avares de points.
0: Exactement. Lors des demi-finales, alors c'est demain et jeudi, seront éliminés à chaque fois 5 pays. Et ça, on verra bien. Alors moi, je croise les doigts pour les représentants du Portugal. Alors, je vous explique. Les représentants du Portugal, je dis ils parce que c'est un groupe d'hommes, ils s'appellent Bandidos do Cante.
1: Oh, les bandits de la chanson. Oh, ça m'excite, Laurent. Dites-moi, alors, ils sont barbus, tatoués, les bandits.
0: Non. Attends, tu me fais rire.
1: Ah, pardon. Ils sont comment?
0: Ils sont barbus, mais ils sont pas du tout tatoués. Ah. C'est plutôt costume pas terrible.
1: C'est quoi, c'est les sept nains? Me fait peur.
0: C'est des costumes hyper classiques, mais trop classiques. Attends, tu me fais
1: ils
0: pleurer.
1: Ils sont moches.
0: Non. Enfin,
1: je vais les googler, j'en ai marre.
0: Ils sont pas habillés de manière extravagante, mais c'est ça leur force. Parce que d'abord, c'est un chant, c'est l'Alente Jano.
1: Ah oui,
0: qui est un chant traditionnel. C'est un chant traditionnel d'une région du Portugal, bien évidemment. Miguel, Duarte, Francisco, Luis, Francisco. Il y a deux Francisco.
1: Ils sont mignons, ils ressemblent un peu à des premiers communiants.
0: T'es gentil.
1: Ils ont des... Oui.
0: Mais justement, moi, je trouve que c'est leur force. Ils sont très connus. Ils ont eu déjà un premier grand succès là-bas au Portugal. Ils ont donné plein de concerts. C'est toujours à guichet fermé. C'est vraiment le chant traditionnel de cette région.
1: On écoute un petit extrait.

0: Bon, oui, ils ont des petits costumes pastels.
1: Voilà. Et puis, ça serait bien qu'on. Ça, on irait au Portugal l'année prochaine.
0: Ah, ça, c'est pas mal. Allez, on termine avec la Finlande. Eux, ils sont favoris, hein, Laurent.
1: Attention, cette année, la Finlande a demandé de revenir sur une règle très importante. Linda Lampenius, c'est la joueuse de violon. Et c'est un duo, hein, c'est un homme et une femme. Elle joue du violon, lui, il chante. Eh bien, pour la première fois, et ça, l'UR l'a accepté, elle va jouer en live. D'habitude, ce sont les voix qui sont en live, mais tout le monde chante. Même si vous voyez des gens avec des guitares, des batteries, tout ça, c'est de la bande.
0: Il n'y a que le micro-chant qui est ouvert.
1: Exactement. Donc, la force de Linda Lampenius, c'est effectivement son originalité. Elle est très connue. Elle a joué avec Céline Dion, avec plein d'artistes internationaux en tant que violoniste. Bon, ben voilà, une belle blonde. Bien sculptée, on va dire, très jolie femme, très glamour, violoniste.
0: Lolo me mime, ouais, la dame. Eh ben, elle joue bien du violon, je peux vous dire.
1: C'était pas de l'accordéon que je faisais, c'était plutôt. Et lui, bon bah c'est le beau gosse brun, chemise torse poil, voilà,
0: ça
1: et ça chante. Hein, comment?
0: Pet.
1: Oui, il s'appelle Pet.
0: Pet Parkonen.
1: C'est Linda ou Pete. Pete. Ah, et il chante, alors je parle toujours pas finlandais, Liikenaitin. Franchement, c'est un tube. Et ils sont numéro un. Tous les bookmakers les voient gagnants. Même les Eurofans les voient gagnants. Mais, parfois on se trompe. Et en fait, j'ai appris également, selon les statistiques, que 56% des chansons gagnantes ont été interprétées par des femmes et plus de 73% ont été chantées en solo. Donc là, on a un duo et c'est un mec qui chante. Donc peut-être qu'ils ne vont pas gagner.
0: Allez, c'est
1: ça serait bien que Monroe prenne cette petite place numéro 1.
0: On envoie évidemment nos meilleures pensées à Monroe. À demain, Lolo.
1: À demain.
0: On se retrouve tous les soirs pour cette semaine spéciale Eurovision. Et faites-vous une petite idée donc de Linda Lampenius et Pet Parkonen.
1: Voilà.
0: Kindaitin.

0: Bruce au violon et Pete Pet Parkkonen, les Finlandais favoris des bookmakers pour cette Eurovision 2026. La suite demain.
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0: Allez maintenant, on est beaucoup moins loin que Vienne et l'Eurovision. Nous sommes à Rouen, en Normandie. On va retrouver un groupe actif là-bas depuis une vingtaine d'années. Il s'appelle La Maison Tellier. J'ai une passion pour eux et pour leur mélange de chansons françaises, de rock, avec un petit peu de folk, un petit peu de country. J'adore, on entend des trompettes de temps en temps et je sais pas, ça me fait voyager. C'est merveilleux. La Maison Tellier vient de sortir un nouvel album qui s'appelle La timidité des arbres et je vous propose d'en découvrir la chanson titre. C'est vraiment un immense coup de cœur. Ils sont en tournée. Je vous donnerai les dates une fois que vous aurez découvert cette chanson. Voici La Maison Tellier, coup de cœur du jour.
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0: Maison Tellier. C'est somptueux, la timidité des arbres. Ils seront en concert toute l'année, hein, jusqu'à la fin de l'année, notamment à la Clé Saint-Germain-en-Laye le 5 juin, Paris, l'Élysée, Montmartre le 24 septembre, encore le Chabada d'Angers le 3 octobre.
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0: C'est l'anniversaire de Renaud, les amis, notre cher Renaud qui fête aujourd'hui ses... Non, allez, on compte pas. On écoute juste Mistral gagnant, on l'embrasse très fort et on vous annonce qu'il fête aussi cette année, ça c'est un beau nombre rond, ses 50 ans de carrière.

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3: Bonjour à toutes et à tous, ravie d'être avec vous cette semaine. J'espère que vous allez bien et que vous avez pu profiter d'un week-end prolongé. Valérie Damido et Eric Bastien sont partis en vacances quelques jours, alors j'en profite pour revenir et vous proposer une sélection des meilleurs moments de l'émission, de quoi vous donner le sourire à l'heure du déjeuner et de découvrir ou redécouvrir les anecdotes de nos candidats qui ont toujours un truc à raconter. Aujourd'hui, vous avez rendez-vous avec une championne de pétanque, un auteur de romans policiers, un fan de l'OM qui a toute la panoplie, même le caleçon, ou encore deux candidats qui aiment cuisiner. C'est aussi l'occasion de voyager près de chez vous. Nous serons dans les Landes, les Bouches-du-Rhône, le Morbihan, mais aussi en Isère, sur votre radio ici.
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3: Mais avant de retrouver Valérie, Eric et nos candidats, musique maintenant avec Bernard Lavillier qui a invité Nicoletta sur ce titre Idée Noire, sur votre radio ici.

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0: Vous écoutez ici Idée Noire, Bernard Lavilliers qui sera d'ailleurs en tournée en 2027. Première date à Uzès, Reims et Grenoble. Alors nous avons toutes et tous des petites phobies. Généralement ce sont des petites bêtes. C'est le cas de Karine d'ici Paris-Île-de-France qui expliquait en octobre dernier à Valérie Damido et Eric Bastien sa technique pour les chasser de chez elle. Quant à Mickaël d'ici Armorique, il devait trouver la définition d'un polotarien. Est-ce que vous savez, vous d'ailleurs, ce que c'est d'être polotarien?
1: Alors attention, Karine, tu es comme moi, tu as la phobie des araignées.
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1: Tu n'aimes pas les araignées, tu as peur?
3: Oui.
1: Oui, mais alors je vois que avant tu les tuais et maintenant tu essayes de les mettre dehors. Mais comment tu fais pour les mettre dehors?
3: Alors, c'est toute une technique, hein. C'est un verre, une feuille de papier.
1: Oh là là.
3: Ouais, je mets le verre, je glisse la feuille de papier sous le verre.
1: Oui, mais...
3: Et j'essaye de les mettre dehors pour pas les tuer.
1: Mais oui, mais du coup, t'es obligée de t'approcher d'elles?
3: Bah ouais, mais je vieillis, donc je deviens un peu plus sage.
1: Ah, j'ai 60 ans, j'ai toujours pas la feuille et le verre. Hein. Moi, je quitte la pièce. Hein, si l'araignée est dans ma chambre, bien, je dors.
4: 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Mais vraiment, je te jure, il y a une araignée, elle la voit, elle va pas essayer de la chasser, elle va la choper, elle prend la patte et elle la remet.
1: D'accord, ta femme est folle. Ah, mais... Alors, donc toi.
3: C'est pas possible encore.
1: Ouais, mais enfin, tu t'approches d'elle. Moi, je pourrais jamais. Hein. Ça, c'est pas possible. Alors, il paraît que tu fais aussi, tu regardes beaucoup de tutos et que tu essayes de faire de la couture.
3: Ouais, oui, en fait, quand je sais pas faire quelque chose, je regarde les tutos. Alors, la couture, c'est un exemple, mais oui, pour me lancer, pour avoir des modèles, pour avoir des idées, j'aime bien.
1: Bah, c'est bien, j'adore. Quelle fille curieuse de tout, j'adore. Tu m'expliqueras comment tu fais pour approcher les araignées, on se reparlera après l'émission. Alors, là, c'est le moment où tu peux marquer 3 points d'un coup, c'est la question à choix multiples. Je te pose la question, je te fais des propositions. Et à mon top chrono, tu as 10 secondes pour me donner ton choix. Je te mets une petite chanson de Jojo.
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1: Oh yeah, oh, hey, hey. Voilà, ça, c'était la chanson de Le Cornu, il y a encore 3 secondes. Alors... On va parler de Johnny Hallyday. Attention. Alors, Karine, combien d'albums studio Johnny Hallyday a-t-il publié dans sa carrière? Combien il y a eu d'albums de Johnny Hallyday? 25, 38, 51. Autant de Perfecto dans son armoire et de Harley dans son garage. Allez, combien d'albums Johnny? 25, 38, 51. Top chrono, 10 secondes.
4: Allez,
1: réponds-moi, chérie.
4: Karine?
3: Bah, 38?
1: Non, c'est 51. Entre 1960 et 2018, de Hello Johnny à Mon pays, c'est l'amour, sorti quelques mois après sa disparition, c'est presque 60 ans de chansons françaises et 51 albums. Voilà. C'est quoi ton morceau préféré de Johnny, toi, Karine?
3: J'aurais pas dû changer d'avis, finalement.
4: Je la connais pas, celle-là.
3: Vous l'avez entendu, le premier 51, en fait, c'est ça, hein?
1: Ouais, 25, 38, 51.
3: Non, plein de morceaux.
1: Eh ben voilà. Bon, ben, pas... Maître Coupès, voilà. T'as entendu 51, toi? Non, Maître Coupès n'a pas entendu. Allez, c'est à Mickaël.
4: Oui, Mickaël, avec ici Armorique. Mickaël qui habite à Brec, dans le Morbihan, qui est notre boucher, qui aime faire du chip parmentier, du poulet tandoori aussi. Il sait cuisiner la blanquette et le bourguignon. Pareil que t'es un peu un spécialiste de l'hypnose. Parce que... T'as été voir Mesmer en spectacle. Et toi, Mika, mon petit cri-cri-cri, t'es très réactif. Et il a joué de toi.
6: C'est ça.
1: Qu'est-ce que t'as fait?
4: C'est-à-dire, t'as été son cobaye?
6: Ouais, j'étais son cobaye pendant la moitié du spectacle.
4: Ah ouais?
1: Qu'est-ce qu'il t'a fait faire? Le dauphin?
4: Raconte.
6: Non, il m'a mis en couple avec un autre homme que je voyais comme une femme et qui accouchait d'un enfant.
4: D'accord.
6: Entre autres.
4: Alors, il t'a demandé de te transformer en Australopithèque également.
6: Oui.
4: Et il t'a demandé de revivre ta naissance. Donc, tu t'es retrouvé à faire le bébé quoi, quand t'arrives au monde.
6: Tout à fait, oui.
4: Est-ce que, très honnêtement, t'en as gardé un bon souvenir ou pas?
6: Oui.
4: Ah bon, ça va.
6: C'est du spectacle. Hein,
4: oui, c'est du spectacle.
1: Ouais. Non, c'est du spectacle.
4: Je n'ai pas convaincu. Voici la question. Qu'est-ce qu'un polotarien? Voici 4 propositions même. Un végétarien qui mange quand même du poulet. Un végétarien qui ne mange rien, qui a des poils. un végétarien qui ne se nourrit qu'avec des épluchures de fruits et légumes, ou un fan de Volkswagen qui prend tous ses repas dans sa polo. Top chrono, 5 secondes.
0: 10.
4: Un polotarien.
6: Qui ne mange que des pots de légumes.
4: Qui se nourrit avec des épluchures de fruits et légumes.
6: Ouais,
4: c'est ça que tu m'as dit.
6: Des pots, ouais, c'est ça, ouais.
4: Eh bien non, malheureusement, un polotarien est un végétarien qui mange quand même du poulet, voilà, qui évite la viande rouge, le porc, le poisson, les fruits de mer, mais qui inclut donc la volaille, donc la dinde et le poulet, tu connais bien puisque t'es charcutier. Je suis désolé, pas de point là.

0: Il sera en concert à partir du mois d'octobre. Il passera notamment à Valence, Troyes, Roubaix ou encore Nantes. Renan Luce, Les Voisines, dans la playlist de votre radio ici. Valérie Damido et Eric Bastien sont à présent avec Guillaume d'Issy-Gascogne, qui de son propre aveu ressemble à un comédien humoriste français très célèbre, et Cécile d'Issy-Isère, dont le père collectionne les pins. Comme vous et moi, fut un temps, me direz-vous, sauf que lui, il en a vraiment beaucoup, beaucoup, beaucoup.
1: Voilà. Alors, Guillaume a deux points, Cécile a deux points. Guillaume, attention, il a un petit rituel. Et Guillaume, le café du matin avant la douche.
2: Pour y commencer ma petite journée et me réveiller, moi j'ai pris un café.
1: Eh oui, parce que sinon, si tu prends pas ce café, qu'est-ce qui se passe, Guillaume ?
3: Je suis de mauvaise humeur.
4: L'échauffement.
1: Eh oui. Et pourquoi ? Parce qu'il paraît que tu es un petit peu râleur.
3: Un petit peu.
1: C'est-à-dire, tu râles sur quoi, par exemple ?
3: Par moment, je râle tout seul. Hein. Je râle sur tout, en fait.
1: Ah oui ?
3: C'est pas mal, l'endroit là, non ?
1: Je sais pas, moi, je partage l'antenne avec quelqu'un qui ronchonne et qui râle tout le temps. Les auditeurs, comment
4: vous survivez ?
1: Bon, écoutez, j'ai beaucoup de mal. Hein. Elle dit rien, ta femme, que tu râles ?
3: Ah bah si, elle râle aussi.
1: D'ailleurs, on parle de ta femme. Tu es avec elle depuis 14 ans et tu l'as rencontrée dans un camping.
3: Est-ce que c'est ça, tout à fait.
4: Ah, carrément, camping ouais. Comme ça, David et Jonathan camping.
1: Bah oui, parce que c'était pendant les vacances. Ah. Parce que toi, t'étais animateur de soirée, c'est ça ?
3: C'est ça, tout à fait.
1: Et c'était ton job d'été. Et elle faisait quoi ?
3: Alors c'est elle était salariée du camping en fait. Elle faisait l'accueil, la réception, elle guidait les clients. Enfin voilà quoi.
1: Alors. C'était en 2011, ça fait 14 ans que vous êtes ensemble, c'est bien, c'est un vrai amour là, on est quand même... Hein ouais.
3: Ah oui, c'est plus l'amour de vacances. Là.
1: Non, c'est un vrai love. Alors, il y a un petit truc qui me fait rire, c'est que quand même, il paraît que tu ressembles à Danny Boone.
3: Oui.
1: C'est vrai ?
3: On me le dit souvent, oui.
1: C'est-à-dire dans la rue, il y a les gens qui t'arrêtent, c'est ça ?
3: Oui, c'est ça, ou quand je me sers d'un truc, ils me disent « mais vous avez un air de ressemblance ». Je leur dis « oui, je sais, merci, mais j'ai pas le même compte en banque ».
1: Ça, c'est sûr.
3: Voilà,
1: et bien, tu ressembles à Danny Boone, je veux une photo de toi immédiatement sur le téléphone du professeur Coupez.
4: Ah oui, d'ailleurs, on a eu les petits chats de Cécile.
1: Ah ouais, on a eu tes petits chats, je te jure, je suis à deux doigts de prendre le plus clair là, dans les trois là. Alors, on va jouer à la question qui peut te rapporter 3 points. C'est la question à choix multiples. Je te pose la question. Je te fais des propositions à mon top chrono. Tu auras 10 secondes pour me donner ton choix. Tiens, je te mets une petite chanson d'Anna Chanfort.
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1: Et oui, on va parler de whisky. Alors, Guillaume, quelle céréale est à la base du whisky ? Le blé ? L'orge, le seigle, les cornflakes. Voilà. Quelle céréale est à la base du whisky ? Blé, orge, seigle. Top chrono 10 secondes. Et tu me dis quoi ?
3: L'orge.
1: Est-ce l'orge ?
4: Je sais pas. Moi, je connais pas la réponse. Hein.
1: Oui, c'est l'orge. Bravo ! Bien sûr que c'est l'orge, absolument. C'est de l'orge maltée, pour être plus précis. C'est le maltage, c'est-à-dire la fermentation, la distillation, qui vont donner les arômes différents et uniques au whisky. Eh ben, bravo. 3 points de plus, tu as 5.
4: Cécile, on parle du côté chonchon là, de Guillaume. T'as bien des petits défauts, toi, quand même, Cécile ?
5: Bon, non, pas du tout, hein, voyons.
4: Et on en parle de ton côté un peu maniaque qui ressurgit de temps en temps ?
5: Oui, bon, c'est vrai que j'aime bien replacer les choses qui sont pas droites.
4: Oui.
5: Voilà, on va dire ça comme ça.
4: Donc, par exemple, quand tu vas chez le médecin, t'as une espèce de petite phobie. Chez le médecin, il faut que
5: les tableaux soient droits dans la salle d'attente, les encadrements. Donc, peux replacer.
4: Tu te lèves dans la salle d'attente pour les remettre les tableaux. T'es sérieuse là ?
5: Oui, les magazines. Faut que ça soit droit.
1: Eh ben, tu sais que moi, je fais ça.
4: Ah ouais.
5: Ah, et ça m'étonne pas parce que tu es une super décoratrice.
1: Oh, merci ma chérie, mais je peux pas supporter un tableau de travers ou les trucs. Ça m'angoisse.
4: Mais alors, elle par exemple, elle supporte pas quand elle va chercher, elle va chez le buraliste. Genre, il a un pendentif de Trabiol. Elle ne le supporte pas.
1: Eh ben moi aussi,
4: Mais tu lui remets ou t'oses peut-être pas ou...
5: Je suis revenu pour lui dire ton pendentif il est à l'envers.
4: Ah oui,
5: voilà,
4: quand même.
5: Faut le remettre.
4: D'accord. Bon, il y a aussi une petite particularité. T'es la fille d'un collectionneur unique de pins.
6: Hey mec, t'as vu mon pins ? Tu collectionnes ?
4: titre, ça s'appelle les Copins, copains. Jeu de mots. Alors attends, tiens-toi bien. Combien il a de pièces ton papa?
6: Il avoisine les 35 000 pins.
1: 35 000 pins.
4: Tu les mets où?
6: Et comme vous avez dit, je suis l'enfant unique.
4: Ah ouais, ouais, non, ah ouais. 35 000 pins, c'est quand même énorme, quoi.
1: Ah ouais, c'est énorme.
4: Bravo.
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It drives me crazy, Fine Young Cannibals. Pour la petite anecdote, l'un des clips de cette chanson a été réalisé par le danseur et chorégraphe français Philippe Découfflé. Vous connaissez peut-être son travail, c'est lui qui avait mis en scène la cérémonie d'ouverture des JO d'Albertville en 1992. À suivre, quelques infos près de chez vous, puis Alain Souchon et puis la suite des meilleurs moments d'Otake avec Valérie Damido et Eric Bastien. 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Et puis on vous rappelle et vous participerez peut-être, sûrement, sur votre radio ici.

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1: Soyez les bienvenus si vous nous rejoignez. Peut-être que certains d'entre vous ont profité du pont de la fin de la semaine dernière pour prendre quelques jours de congé. Profitez-en bien. Pour les autres, nous vous changeons les idées cette semaine avec les meilleurs moments d'Otake. À l'heure du déjeuner, on retrouve Valérie Damido et Eric Bastien juste après le baiser d'Alain Souchon sur votre radio ici.
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0: écoutez ici Alain Souchon, Le Baiser. Il est midi 34 et peut-être êtes-vous en train de déjeuner ou de réfléchir à ce que vous allez bien pouvoir manger. Noadine d'ici Provence et Martine d'ici Normandie ont des idées pour vous. Tous les deux aiment cuisiner, ce qui fait saliver Eric Bastien et Valérie Damido sur votre radio ici.
1: Alors, Noureddine habite à Tretz, dans le 13, hein, dans les Bouches-du-Rhône. Il jouait avec ici Provence. Et Noureddine, il travaille dans le bâtiment, évidemment, donc forcément, c'est mon chouchou. Et tu es fan de l'OM. Tu jouais au foot, mais t'as arrêté, mais t'es toujours complètement fan.
2: Ah ouais, je suis à fond.
3: Génial, ça.
1: C'est-à-dire que tu vas voir tous les matchs, quoi.
2: Les voir, ouais, ça m'arrive, mais sinon, ouais, c'est à la télé.
1: Ah ouais, tu rates pas un match.
2: Je rate pas un match, exactement.
3: Et t'as vu le Classico contre Paris ou pas?
2: Eh oui. Ouais.
1: Bah évidemment.
2: Eh oui. Eh ouais. Ça a changé la donne. Hein.
3: Ah bah ça va, détends-toi. Hein. Ça va.
1: À jamais, les premiers.
2: Détendu.
3: Ah, on a perdu quand même à Paris.
1: Alors, il paraît que t'as les maillots, les survêtes, les caleçons de l'OM.
2: Ouais, j'ai eu la chance de travailler pour un joueur, deux joueurs de l'OM.
1: Et bah du coup.
2: Et du coup, j'ai eu la chance d'avoir des maillots.
1: Ouais, mais alors je savais pas qu'il y avait des caleçons de l'OM, mais bon, écoute, voilà.
2: Ouais, un caleçon, ouais. Ça, par contre, c'est...
3: Un haut sur la fesse gauche, le M sur la fesse droite, caleçon, quoi.
2: Là, tout autour.
1: Non, ouais. Voilà, la bonne soirée à tous. Là, j'ai cru que t'allais faire des blagues sur des... Enfin, bref, alors...
3: Sur le string de l'OM,
1: oui, bien sûr.
3: Ça existe.
1: Il paraît que tu adores cuisiner, que tu sais faire plein de trucs.
2: J'adore.
1: C'est quoi tes plats à signature?
2: Bah écoute, le classique provençal, hein, tu sais, la daube, j'adore ça.
1: Ouais.
2: Là, midi, j'ai ramené au boulot avec moi du popiette de volaille. Oh. Avec sauce forestière, tu vois.
3: Oh, et
2: des champignons. Des tagliatelles.
1: Oh là là. Mais c'est pas possible, ça.
3: C'est quoi, on a arrêté d'en parler tous les jours, là. C'est horrible.
2: Et j'ai la chance d'avoir un micro-ondes chez les clients, donc ça va, tu vois.
1: Oh là là. Alors mon petit nounou, mon petit cordonnier, deuxième question à un point, j'aimerais bien que tu marques s'il te plaît. Je t'emmène en Thaïlande.
2: Ouais.
1: Écoute bien cette question. Une fois par an, en Thaïlande, une ville organise un buffet à volonté pour les singes. Une fois par an en Thaïlande, une ville organise un buffet à volonté pour les singes. Est-ce que c'est vrai? Est-ce que c'est faux? Top chrono, 5 secondes.
2: Ouais, je dirais vrai, par hasard.
1: T'as bien raison, ça s'appelle le Monkey Buffet Festival. Ça a lieu à Lopburi en Thaïlande. On rend hommage aux singes du temple et on leur sert un banquet géant de fruits, de légumes. Et voilà, donc bravo, un point.
2: Ouais.
3: Vous savez quoi, hein, on va continuer à parler de bonne bouffe parce que vous nous avez vraiment donné faim. Et notre Martine, avec ici Normandie, adore cuisiner une spécialité normande très connue, le couscous, bien sûr. Connu, couscous normand. Je plaisante,
1: voilà,
3: bien
1: j'adore
3: sûr.
1: Le couscous normand, moi.
3: Alors, t'es une pro du couscous, c'est vrai?
4: Oui, j'adore ça. Et puis, paraît-il qu'il est très bon.
3: Alors, je sais pas, tu mets quoi dedans? Qu'est-ce qui fait qu'il se distingue des autres?
1: Non, déjà, est-ce que tu prépares la semoule la veille comme tout bon cuisinier de couscous?
4: Non, pas vraiment.
3: Bon, en tous les cas, c'est le plat que tu adores faire et tu le fais notamment pour tes enfants. Oui. Mais on avait un Noureddine qui n'est pas spécialiste de dessert. Toi, en revanche, les tartes, ça, c'est tu sais faire, toi.
4: Oui, les tartes au citron, tartes au chocolat.
3: Ok, gâteau au chocolat, ben voilà, on les met tous les deux, puis on a un bon petit repas.
1: Ah bah on a le buffet spécial au taquet, on va dire.
3: Et puis on pourra se faire cette petite partie de pétanque, je l'ai évoqué tout à l'heure, mais j'ai pas eu l'occasion de dire, en fait t'es une championne de pétanque toi.
4: Championne non, mais je me débrouille pas mal.
3: Alors attends, excuse-moi, t'as participé à divers championnats, t'es arrivée deux fois vice-championne en mixte en Seine-Maritime, pour moi t'es une championne quoi, pardon hein.
4: Bon, bah écoutez, si vous le dites.
3: Bah oui, non, mais c'est énorme. Mais
1: c'est vrai qu'en fait, tu sais, il a jamais réussi à marquer un point. Donc, il sait pas, il comprend toujours pas le cochonnet, tout ça.
3: Moi, je t'ai lancé le cochonnet. Après, je m'arrête là, c'était voilà. Je ne sais plus.
1: Allez,
3: collectionneuse de pins et des timbres. Martine, on y va avec les pins et les timbres. Est-ce qu'on a une question sur ça? Pas du tout. On va s'intéresser aux Français. Le tout premier texte écrit en français était un sketch. Selon toi, vrai ou faux, 5 secondes.
1: Top chrono.
4: Vrai.
3: Non. Le tout premier texte écrit en français remonte à 842. Il s'agissait du serment de Strasbourg.
1: Un accord. accord politique entre les petits-fils de Charlemagne.
3: Bref, le français est né dans un contrat, Valérie, mais pas dans un...
1: sketch.
3: Exactement. Désolé, pas de quoi, Martine.

0: Le titre de Gauvin Cerf, Silence Radio. Gauvin Cerf qui est aussi en tournée pour présenter son nouvel album. Vous pourrez le voir sur scène à partir de la rentrée. Il démarrera à Montrouge, Grenoble et Château Renard. Alors, si vous avez un petit peu de mal à faire du rangement chez vous, je ne peux que vous conseiller de devenir amie avec Linda d'ici par Île-de-France. C'est d'ailleurs ce que Valérie Damido envisage. Vous allez voir pourquoi. Quant à René d'ici de Romardèche, il a un certain talent pour l'écriture, ce qui plaît beaucoup à Éric Bastien sur votre radio ici.
1: Alors, Linda à 2 points, René à 3 points, Linda vit à Gennevilliers, Linda range les maisons de ses amis. Je vais de ce pas demander ton téléphone personnel à Maître Coupez. Voilà, alors il paraît que tu aimes aussi les activités à sensation, tu fais du parapente.
2: Je n'en fais pas tous les jours, hein. Mais oui, bah. Je me suis offert ça, ouais.
1: C'est-à-dire qu'à Gennevilliers, c'est compliqué le parapente tous les jours, mais bon.
2: Non, je me suis offert ça parce que ça vient du fait qu'à 15 ans, on m'a proposé et ma mère a mis son veto. Et du coup, bah, je me suis offert ça et j'avais 44 ans et j'étais en vacances en Savoie, dans la Maurienne. Et voilà, il y a quelqu'un qui proposait ça et je me suis dit, allez, on y va. Et il paraît que j'étais hyper à l'aise. Il prenait des photos avec sa petite caméra perche. Et en fait, moi, je commentais tout. Enfin, vraiment, il m'a dit, mais franchement, c'est hyper rare. Donc, je suis bien dans les airs, je vous confirme.
1: Ah bah, c'est super. Moi, je vous raconterai un jour mon expérience en parapente, où j'ai failli mourir. Voilà. Alors, ça va bien avec ton super
3: c'est
1: pouvoir.
3: C'est quel jour, à quelle heure? Parce que ça
1: m'intéresse. Je te dirai, je te raconterai.
3: Je veux bien, ouais.
1: Ton super pouvoir, bah, ça serait de voler.
2: Oui.
1: Eh oui.
2: I believe I can touch the sky.
1: Bah oui, t'aimerais voler, mais donc du coup être un oiseau, avoir des ailes et tout ça, c'est ça?
2: Ouais, exactement. Après, les ailes que je pourrais ranger quand même, hein, faut pas que ça soit tout le temps visible, mais oui.
1: C'est pas pratique pour les
2: fringues. J'aimerais voler.
3: C'est moins glamour.
1: C'est moins.
3: Personne n'a révélé, mais elle est très bonne la blague de Valérie, hein, avec les ailes comme ça. Moi, j'aime beaucoup.
1: Oui, ouais. Voilà. Allez. Ouais. Bon, alors là, c'est la question qui peut te rapporter 3 points. C'est la question à choix multiples. Je te pose la question, je te fais des propositions. À mon top chrono, tu as 10 secondes pour me donner ta proposition. Alors, écoute bien. Quel est l'instrument de musique le plus ancien jamais découvert? Alors, je te propose un tam-tam en peau de zébu. Un xylophone en terre séchée. Une flûte en os de vautour. Ou l'accordéon d'Yvette Horner, sculpté par Cro-Magnon. Top chrono, 10 secondes.
2: Je pense que c'est une flûte.
1: La flûte?
2: Ouais.
1: Eh ben, on va écouter immédiatement la réponse.
2: Ah, cool.
1: Et oui,
3: oh là là. Oh là non.
1: Ah oui, c'est la flûte en os de vautour, hein. Ça a été découvert en Allemagne, elle a 40 000 ans et ça montre que les premiers homo sapiens d'Europe pratiquaient déjà la musique, voilà.
3: Eh bien, dites donc.
1: 3 points de plus, ça fait 5.
3: Oui, c'est très bien, ça veut dire René qu'elle est en train de prendre la tête, c'est normal, elle vient de jouer. On va continuer hein, d'ici 13h.
4: Ouais.
3: T'as envie d'aller à Reims, tu aimes Clara Luciani, tout te plaît cette semaine, ça va?
4: Bon, Clara Luciani, oui, on peut aller voir. Je préfère encore Pomme ou Suzanne que Reggiani, que Luciani, mais bon.
3: C'est vrai que tu es très nouvelle génération. C'est vrai que tu écoutes Suzanne, justement. Ça fait partie des artistes que tu adores. Tu aimes Pomme, tu aimes Santa. On a un extrait de Suzanne avant 13h. On veut lui préparer ça pour lui faire plaisir à notre René. Vous savez quoi, Valérie? Et ça va vous faire plaisir.
1: Ah.
3: René.
1: Ça, c'est Suzanne. Suzanne, voilà.
3: C'est pour toi, René. Hein. Elle est sympa, Céline.
4: Oui, merci, gentil, merci.
3: Je sais que tu suis l'épisode très souvent sur Au Taquet, sur ici, de nos aventures, de la grande saga. Oui, après les romans policiers de...
1: Nadine Mousselet.
3: Après ceux de Linda Riley.
1: Lucinda.
3: Valérie, que va-t-il se passer? Est-ce que le frère de la sœur de l'oncle sera présent au château?
1: Et je ne sais pas, peut-être que Saint-Priest est attaqué par des Manon.
3: Est-ce que René sera là avec son chien Undo? Est-ce que Undo te laisse, bien sûr? Je dis ça parce que tu écris des romans policiers, René.
4: Oui, depuis 4 ans.
3: C'est génial, ça. T'en as sorti combien, des romans?
4: J'en ai sorti 4.
3: 5? Oh ah oui, le cinquième est en cours, hein, c'est ça?
4: Oui, le cinquième est en cours et je vais venir un peu sur mon village.
3: C'est quoi l'histoire en 2 secondes du dernier, là, le pitch, là, en 30 secondes?
4: En 30 secondes, c'est l'histoire de personnes qui sont assassinées. Enfin, c'est des cambriolages où il y a des personnes qui sont assassinées. Et voilà. On se demande si c'est des cambriolages qui tournent mal ou mal si c'est une vengeance très ancienne.
3: La vengeance sera-t-elle au rendez-vous?
1: Eh ben, disons, c'est bien d'écrire comme ça. Bravo, René.
3: Tu connais déjà le titre? Tu sais comment il va s'appeler, ce livre?
4: Non, j'hésite. J'écris en impro. J'ai pas de plan, j'ai rien. Donc, j'écris au jour le jour.
3: Écoute, on suivra ça avec plaisir.
4: Je découvre. Découvre moi-même l'histoire au fur et à mesure. Donc voilà.
1: Ah, génial, bah, c'est super ça.
3: Super. En tous les cas, après Nadine Mousselet, René de Dromardèche, on a hâte de découvrir les aventures. 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

0: Top Cell et Tainted Love. Merci d'écouter votre radio ici. Allez, dans un instant, suite des meilleurs moments d'Otaka avec Valérie Damido et Eric Bastien qui ont fait une petite impro sur Staying Alive des Bee Gees, ce qui a bien fait rire Linda d'ici Paris. Vous allez voir, ils étaient très inspirés. Je pense qu'ils étaient capables de tenir encore plusieurs minutes. Quant à René d'ici Dromardèche, il a une histoire de bouc et d'ânesse à vous raconter. Alors oui, je sais. Petite précision, si vous avez envie de jouer et que vous dites « mais moi, j'ai pas d'anecdote comme ça à raconter », ne vous inquiétez pas, inscrivez-vous quand même sur votre radio locale ici. On trouvera ensemble de quoi dire.
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2: Alors, Linda, il paraît que tu as une phobie qui est venue en vieillissant, c'est quoi ?
3: En fait, la phobie, c'est d'être enfermée dans les ascenseurs. C'est mieux parce que la même année, il y a genre 10 ans, j'ai été enfermée dans un ascenseur à mon bureau, dans un ascenseur chez moi, chez une amie. Et pendant 2-3 ans, j'avais vraiment du mal. Et même s'il fallait monter 6 étages, je les faisais. Alors, je me soigne, hein, mais je pense sur moi. Mais c'est vrai que je suis très vigilante quand je suis dans un ascenseur.
4: Et tu te soignes comment ? C'est important pour les gens qui ont peur comme toi. Tu fais quoi ?
3: Je prends sur moi et je me dis, t'es pas en danger, ça va quoi, ça, tu vas survivre. Mmh. Et puis j'ai pas été coincée depuis ce triste événement là, où j'ai eu un cumul d'incarcération. Et en plus, je sais comment, même si on n'a pas le droit de le faire, je sais comment se désincarcérer. Donc quand on est entre deux étages.
2: Ah ouais?
4: Oui, alors on en parlera sur une prochaine émission, je pense.
2: On en parlera sur une prochaine émission. Se désincarcérer d'un ascenseur. Vous écoutez ici, vous écoutez la désincarcération. Ouais, non, mais moi je suis comme toi, j'ai peur des ascenseurs et je me soigne en montant dans les ascenseurs de Radio France. Et comment te dire? Voilà. Alors, pour t'encourager à gagner, je sais que tu aimes bien Lucky Love, tu aimes bien Goldman, tu aimes bien Elton John et tu aimes aussi ça.
4: On devrait mettre ça comme musique dans les ascenseurs. Ça détendrait tout le monde.
3: Staying Alive.
2: Oui. Mais oui, Staying Alive aussi, ouais.
4: Je suis coincé, je m'en fous.
2: Je fais une choré, ouais.

0: Il y en a 6, c'est magnifique.
1: Bravo, moi.
0: Wouhouhou. 6.
1: Et on salue Michel Otis, bien sûr.
0: Oui, il y a Michel Serrault, il y a Michel Legrand, Michel Barnier, Michel Boujna, Michel Galabru. Mais c'est très bien.
1: Et Michel Otis. Tu as eu des ascenseurs.
0: Oui, bien sûr. Le frère
1: de Joe Malongo.
0: De Joe Malongo,
1: évidemment. Ouais, voilà. Patrick, qu'est-ce que c'est que ça? Envoyez-moi la musique de la chèvre avant de jouer. Pourquoi je dis Patrick? René. C'est pas pourquoi. René, la chèvre.
2: Oui.
1: Mais alors, c'est pas vraiment de la chèvre, mais t'as un bouc. Tu avais un bouc, voilà, et une ânesse.
2: Oui, il était avec sa copine ânesse depuis oui. 12 ans.
1: Oui, et ils avaient l'habitude de s'échapper rapidement.
2: Seul, Oui, l'ânesse ne pouvait plus vivre seule, et comme on voyage beaucoup, on l'a donnée à des gens qui la gardent dans un parc.
1: L'anecdote, c'était qu'un jour, tu étais en train de boire un café, ou je sais pas ce qui s'est passé, les deux bêtes se sont échappées de l'endroit où elles étaient avec toi, et elles se sont posées sur une place handicapée devant un café, et on t'a appelé pour dire, je peux pas me garer, quoi, enlevez votre bouc.
2: Oui, mais c'était à 6h30 du matin, on a reçu un coup de téléphone.
1: Oui, ça fait bizarre.
2: Du barman qui est un peu plus bas de chez nous, il a dit, bon, avoir un bouc blanc et une ânesse, je suppose que c'est les tiennes. Je fais, oui. Il m'a dit, si tu veux, là, ils sont stationnés sur la place handicapée. Si tu veux les récupérer, t'attends.
1: Entre le dessin incarcération là de l'ascenseur et le stationnement des boucles là aujourd'hui, on est royal au bar. Bon allez, on y va, on joue pour 10 secondes. Juste après avoir écouté Santa que tu adores, évidemment. Et comme t'es hyper dans la solidarité, que tu vas faire rire des personnes âgées dans les EHPAD, que t'es bénévole au Resto du Cœur, rappelons que Santa sera la marraine du Téléthon les 5 et 6 décembre prochains. Ton bingo, le voici, 10 secondes pour me citer un maximum de prénoms, enfin non, pas de prénoms, mais de célébrités portant le prénom que je vais te donner. Score à battre, 6 points, c'est celui de Linda. C'est pas anodin si j'ai parlé de Patrick, parce que c'est Patrick, top chrono, Patrick.
2: Patrick Bruel, Patrick Juvet, Patrick Hernandez, Patricia Cass, Patricia...
1: Pour le coup, c'était vraiment les Patrick, donc Patricia Cass
0: et Paul Newman, non.
1: Et Paul, c'est Paul, c'est pas Patrick. Par contre, j'en ai trois. Il y en avait d'autres, hein. Patrick Chirac, personnage, Patrick Swayze, Patrick Roy.
0: Patrick Devers, Patrick Dupont, Patrick Topalov.
1: Patrick Chabotier.
0: Ouais, j'en ai trois.
1: Ça suffira pas, je suis désolé, René.
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0: Souvenir de 1974 avec Michel Jonas. Dites-moi, merci d'avoir passé cette heure avec nous. Rendez-vous demain pour une autre sélection d'instants savoureux d'au taquet avec Valérie Damido et Eric Bastien. Il sera question de jeux de société, de marée montante en Bretagne ou encore de nuit sur la plage. À demain.
1: Il est 5h, Paris s'éveille et Yoann Guérin arrive.
2: Il est très en forme, Yoann Guérin. Il vous accompagne jusqu'à 6h du matin. Donc c'est dans les prochaines minutes. On vient quand, nous, Valérie?
1: Oh bah nous, on revient à midi, mon chat.
2: Ah bah on va se faire une petite chaise quand même avant, hein.
1: Évidemment.
2: À tout à l'heure.

0: Magnifique titre, Michel Berger, Diego, libre dans sa tête. Soyez les bienvenus.
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0: Bonjour, très bon réveil. On espère que vous avez pu profiter de ce long pont de l'Ascension. C'est le retour au travail ce matin. On vous accompagne avec le sourire, évidemment, avec l'équipe des Lefto, Emeline, Saveria, Mélodie, Christophe et Aude Razo. Bonjour Aude.
3: Bonjour Johan Guérin, bonjour à tous. On parle foot ce matin parce que ça y est, on sait qui jouera la Ligue des Champions la saison prochaine et qui se maintient en Ligue 1. Je ne vous dis rien.
0: Ah bon ?
3: Suspense.
0: Ah.
3: Réponse dans le journal de 5h.
0: Ça, c'est ce qu'on appelle du tease. Ce matin, on parle de votre assurance auto. Valère Correa vous donne une astuce pour faire baisser vos cotisations. Explication dans Par ici les économies dans 5 minutes. Et justement, vous avez envie d'économiser sans bouleverser toutes vos habitudes. La boîte de jeu Par ici les économies vient de sortir. Elle contient 60 cartes illustrées qui vous accompagnent pas à pas avec des astuces simples, des actions rapides. Vous allez créer votre propre routine d'économie. Et ce jeu, on vous l'offre ce matin. 0810 055 056.
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0: Lundi 18 mai, bonne reprise, bon réveil, 5h. Patrick Bruel sort de son silence.
3: Après la plainte pour viol annoncée par l'animatrice Flavie Flamand, le chanteur et acteur dénonce, je cite, des rumeurs parfois absurdes et écœurantes. Il dit qu'il se battra pour défendre la vérité et qu'il continuera à faire son métier. Yannick Falt.
4: Vendredi, après la plainte annoncée par Flavie Flamand, Patrick Bruel avait laissé ses avocats monter au front. Cette fois, le chanteur assure lui-même sa défense. Dans ce message publié sur son compte Instagram, le comédien évoque une brève histoire avec l'animatrice. Ni violente, ni contrainte, ni sournoise. Il n'y a eu ni viol, ni drogue, assure-t-il. Référence aux faits relatés par Mediapart. Témoignage sous pseudonyme d'abord, avant que Flavie Flamand décide de sortir de l'anonymat. 1991, elle a 16 ans, Patrick Bruel en a le double. Ils se sont croisés un peu plus tôt sur un plateau télé. Selon son récit, elle se rend au domicile parisien du chanteur, prend un thé, blackout. Patrick Bruel lui reboutonne son pantalon quand elle se réveille, dans un état de sidération totale, comme une poupée de chiffon selon sa plainte. La cinquième en France contre le chanteur, une sixième a été déposée en Belgique.
3: Les précisions de Yannick Falt. Des dizaines de députés de droite demandent une commission d'enquête parlementaire sur les prix des carburants. Pourquoi ont-ils augmenté si vite après le déclenchement de la guerre? Qui en a profité? Faut-il mieux les encadrer? Cette commission d'enquête pourrait voir le jour avant l'été et ce serait une première, Jérôme Val.
5: J'ai comme un doute légitime, résume Antoine Vermorel Marquez. Le député Les Républicains, à l'origine de cette proposition de commission d'enquête, le soupçonne. Ces hausses de prix à la pompe dès le mois de mars ont profité à quelques-uns. Il veut savoir qui et comment.
6: Il y a clairement eu en début de crise un effet spéculatif et on constate aujourd'hui qu'il y a des interrogations sur les marges. Et moi, ça m'intéresse de savoir s'il y en a qui s'enrichissent sur le dos des Français. S'il y en a, il faut qu'ils sachent que, on va les pointer du doigt.
5: Mais ce ne sera pas la seule cible. L'élu de la Loire compte aussi évaluer l'impact des aides de l'État, comme les ristournes octroyées en 2022, elles avaient coûté à l'époque 8 milliards d'euros.
6: Sans aucune évaluation, moi ça m'étonne d'ailleurs que dans un pays au 21e siècle, on puisse lâcher des milliards comme ça sans regarder si ça a été utile, si ça a été efficace, à qui ça a été, est-ce que ça a vraiment été aux consommateurs ou est-ce que ça a été à d'autres acteurs.
5: Deux tiers des députés LR ont signé ce texte, suffisant pour créer une commission dès juin, 6 mois de travaux, un rapport à l'automne au moment des débats budgétaires. Timing idéal, avertit Antoine Vermorel Marquez.
6: C'est aussi une manière de mettre la pression sur tous les distributeurs, les raffineurs, pour leur dire on mettra notre rapport au moment du budget 2027, donc potentiellement il y aura des conséquences fiscales pour qu'on puisse rendre l'argent aux Français.
5: Cette proposition de commission devrait recueillir aux yeux du député le consensus le plus large possible à l'Assemblée.
3: Et c'est cette semaine, jeudi précisément, que le gouvernement doit dévoiler des mesures d'aide supplémentaire pour le carburant, aide à certaines professions et aux plus gros rouleurs.
0: La Ligue 1 a rendu son verdict. Finalement, c'est Lille qui décroche la troisième place.
3: Précieuse troisième place, synonyme de qualification directe pour la prestigieuse Ligue des Champions. Le LOSC pourtant a perdu hier contre Auxerre 2-0, mais Lille profite de la lourde défaite de Lyon contre Lens, Jean-Pierre Blimaud.
2: Il a fallu quelques minutes aux supporters lillois pour digérer la défaite, mais ils se sont très vite remis à chanter, acclamant les joueurs du LOSC qui ont fini par un tour d'honneur, même si dans les tribunes, certains comme Romain ont eu un peu de mal.
7: Je pense qu'il y avait mieux à faire, mais bon, la Ligue des Champions, c'était l'objectif de la saison, donc c'est intéressant, on a réussi à atteindre l'objectif, on verra la saison prochaine.
2: Le LOSC finit sur une fausse note, mais restait sur 13 matchs sans défaite en championnat, et cette troisième place, c'est ce qui compte le plus, estime l'attaquant Olivier Giroud.
8: La déception n'a pas été très longue à la fin du match, quoi. Dans son ensemble, ça reste une très belle saison.
2: L'entraîneur du LOSC, Bruno Genesio, a même remercié le RC Lens, grand rival régional, pour sa victoire à Lyon, décisive pour la qualification des Lillois.
9: Merci aux Lensois, au passage. C'est aussi grâce à eux si deux clubs du Nord vont participer directement à la Champions League, ce qui est quand même assez extraordinaire pour la région.
2: Et les supporters du LOSC, comme Louis, rêvent déjà à la suite.
10: Ah bah, ça va être fantastique, hein. L'année prochaine, on sera là pour supporter l'équipe en Ligue des Champions. Bon, malgré la défaite, la joie est là quand même. On va pouvoir célébrer la qualification.
2: Une 10e Ligue des Champions s'annonce donc pour le LOSC, peut-être avec Olivier Giroud. À 39 ans, l'ancien international se sent bien physiquement et ne ferme pas la porte.
3: Le bilan de cette toute dernière journée de Ligue 1, parce que oui, c'est fini. Lyon, 4e, jouera donc les tours préliminaires de la Ligue des Champions. Marseille, 5e, jouera la Ligue Europa. En bas du classement, soulagement pour Auxerre et Le Havre qui décroche le maintien. C'est Nice qui risque de descendre. Nice, 16e, jouera la semaine prochaine les deux matchs de barrage contre Saint-Etienne. La météo, pas terrible pour un début de semaine, c'est encore humide.
0: Ouais, c'est ça, la perturbation de la veille se retrouve entre le nord des Alpes et le Grand Est en cours de matinée. Dans le même temps, sur une large moitié nord, le ciel reste mitigé avec encore quelques averses possibles. Sur un tiers sud, le temps est pour l'instant sec, voire ensoleillé entre le Languedoc et la Corse. Cet après-midi, l'instabilité se renforce sur la façade est du pays avec des orages qui éclatent entre les Hauts-de-France et la Corse, en passant par le Grand Est, la Bourgogne-Franche-Comté, le Rhône-Alpes et la Provence. Dans le nord-ouest, l'ambiance reste plutôt maussade avec une perturbation qui approche, elle, par l'Atlantique. Seule l'Occitanie et l'Aquitaine sont globalement épargnées par les pluies pour cet après-midi. Côté Mercure, ce matin à Limoges, 7 degrés relevés. À Paris, Lille, Rennes, Caen, Nantes et Clermont-Ferrand, 8. À Strasbourg, Bordeaux, Tours et Reims, 9. Nous avons 11 à Toulouse, 15 à Marseille. Pour cet après-midi, les maximales atteignent entre 14 et 18 sur une large moitié nord, de 17 à 20 degrés au sud et jusqu'à 24 dans le Var. L'amélioration est attendue à partir de mercredi.
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0: 5h06, un plaisir de vous retrouver après ce long week-end. On espère que vous avez pu en profiter, vous reposer surtout. C'est reparti pour une nouvelle semaine et on est là pour l'accompagner de la meilleure des façons. Info, musique, bonne humeur. Côté météo, je vous le disais, c'est le début de l'été qu'on va connaître à partir de mercredi avec soleil et chaleur. Vous voyez, ça fait plaisir. Bah oui. Et ce lundi matin, vous allez aussi l'apprécier avec Thelma Houston. Vous entendez ce son qui arrive. Don't leave me this way. Bon réveil, bon début de semaine avec toute l'équipe ici des 5h.

0: My Houston, don't leave me this way, 5h09, très bon réveil.
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0: Et si je vous disais que le secret de la jeunesse éternelle ne se trouve pas dans une crème, mais dans votre sac de sport? Oui, une récente étude a classé les sports selon leur capacité à prolonger notre vie. Alors, si le jogging et la natation vous offrent environ 3 zones bonus...
3: Ah, bonne nouvelle, ça.
0: Bah ouais, c'est plutôt pas mal. Ils sont loin derrière les grands vainqueurs, les sports en fait d'interaction. Médaille de bronze, on commence avec le football, avec près de 5 ans de vie gagnées. Médaille d'argent pour le badminton, qui vous offre 6 ans de plus, et le grand champion à contester et à faire l'actualité à partir d'aujourd'hui. Vous avez une idée ou pas?
3: Il y a les qualifs de Roland-Garros.
0: Exactement, le tennis.
3: Ah,
0: le tennis avec un bonus spectaculaire de 9 ans et demi.
3: Ah, bah, quand même.
0: Le secret, alors c'est pas seulement fait l'effort physique, c'est vraiment le lien social. Courir seul sur un tapis, c'est bien, mais échanger des balles et partager une émotion en fait avec un partenaire, c'est un rempart massif contre le stress et donc le vieillissement. Bref, pour vivre centenaire, ne cherchez plus. Trouver un partenaire, une raquette, je nous réserve un cours, Aude.
3: Oh bah oui, vous pouvez, mais alors par contre, je risque de vous stresser un peu parce que j'ai jamais joué.
0: C'est vrai ?
3: Vous allez vous prendre une balle en pleine tête.
0: Bon, bah, écoutez, formidable.
3: Ça va se finir comme ça.
0: Ça va être génial. Bah, c'est très bien. Écoutez, non mais ça tombe bien parce qu'en plus, Roland-Garros, c'est vrai, les qualifs débutent aujourd'hui. On va en parler aussi avec le journal de l'équipe tout à l'heure à 5h49. En attendant, 5h11 dans l'actualité ce lundi, Aude.
3: Les élèves de terminale sont en plein bachotage, en pleine préparation de leur grand oral du baccalauréat. Reportage dans quelques minutes. Des comédiens viennent parfois leur donner un petit coup de main.
0: Ouais, parce que là aussi, il y a du stress. Bon, pour la musique, on se réveille au son de Garou. Face à sa copie, oui, pour les lycéens, pour ça vous. Garou, on l'écoute dans un instant, dans 5 minutes, mais avant, par ici les économies.
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0: Bonjour Valère Coréard.
4: Bonjour Johan, bonjour Aude.
3: Bonjour.
0: Chaque jour avec vous. Pour notre pouvoir d'achat, aujourd'hui, vous vouliez nous parler assurance voiture.
4: Avec la participation de Thierry qui m'a écrit sur mon mail paricilleséconomies@radiofrance.com. Je suis un fidèle auditeur matinal de votre chronique et de ici, jusque là c'est top Thierry, merci. Voici une action simple qui peut potentiellement concerner tous les retraités. Pour ma part, j'ai gagné 60€ par contrat assurance auto auprès de mon assureur en déclarant simplement que je venais d'être en retraite. Le gain correspond à la suppression de la clause déplacement pour aller au travail des contrats. Ils sont maintenant uniquement en usage privé. Bien joué Thierry, hein, il n'y a pas de petites économies et surtout on n'aime pas jeter notre argent par les fenêtres dans Par ici les économies et c'est bien ce que vous allez nous éviter de faire.
3: Valère, comment on sait si on a une option domicile-travail dans notre contrat ?
4: C'est une bonne question parce que ce n'est pas sûr que vous ayez cette option. Regardez votre contrat ou le résumé de vos garanties, notamment sur votre compte en ligne. Et si vous ne trouvez pas, contactez un conseiller et vous lui demandez si vous avez cette option et surtout combien elle coûte parce qu'elle peut aussi être inclue dans un package dans votre contrat. Et si vous payez 50, 60€ par an pour avoir une option dont vous n'avez pas besoin comme l'assurance de votre véhicule pour les trajets domicile-travail, vous savez ce qu'il vous reste à faire, la supprimer. Alors un petit rappel aussi au passage, n'oubliez pas qu'il est vraiment important de vérifier une fois tous les 2 ans, même une fois par an, c'est encore mieux, la position de votre assurance sur le marché. Parce qu'en matière d'assurance, la fidélité, en général, ne paye pas. Vous connaissiez cette astuce, vous avez un bon plan pour payer moins cher notre assurance voiture, pensez à m'écrire par ici leséconomies@radiofrance.com.
0: Merci Valère, et demain focus sur les revenus d'appoint qu'on peut se faire l'été, on vous donnera quelques pistes par ici les économies. Le rendez-vous à votre service, et c'est chaque matin sur votre radio ici et sur ici.fr.
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0: 5h14. Aude, on retourne au lycée ce matin.
3: Tic-tac, tic-tac, le grand oral du bac approche à grands pas et on serait bien en peine de donner des conseils à nos ados, vu que nous, les vieux, on n'a jamais connu ça. À direction le lycée du Barp en Gironde, où des comédiens entraînent les élèves. Oui, oui, lecture à voix haute, gestion du stress. Stéphanie Scocchietti.
8: Et cet homme qui essuie les plâtres, il s'est lancé dans la lecture d'un texte plutôt ardu du 19e, Mémoire de deux jeunes mariés, de Balzac.
9: Tu sors d'un couvent pour entrer dans un autre.
10: Regarde, tu me redis cette phrase. Songe nos promesses mutuelles, tu sors d'un couvent pour entrer dans un autre.
9: Tu sors d'un couvent pour entrer dans un autre.
10: Vous entendez la différence ? Quand je lui ai dit, tu me parles comme à une amie, simplifiez les choses.
8: Elisabeth Mas, comédienne professionnelle, captive son auditoire. Tour à tour, les élèves passent derrière le micro. Cette fois-ci, c'est un texte de Victor Hugo.
11: Noir dans la neige et dans la brume, au grand soupirail qui s'allume, leurs culs en rond, à genoux, cinq petits. Misère.
12: Quand ce trou chaud souffle la vie, ils ont leur âme si ravie sous leur haillon. On doit les sentir.
10: Victor Hugo, des misérables, on sent les enfants qui sont accrochés comme ça, qui ont faim. Et ça, avec la parole, tu peux le faire. Reprends le début.
8: Deux heures d'atelier, on entendrait une mouche voler. À la sortie, on demande à Mohamed ce qu'il a appris.
13: À mieux m'exprimer, honnêtement. À mieux faire ressortir mes émotions. M'exprimer et surtout laisser mon corps vivre aussi. Par le biais de la parole. J'ai ressenti honnêtement de la liberté et honnêtement c'est tellement mieux avec. Et
8: Louise aussi se sent plus à l'aise.
14: J'ai tendance à laisser parler le stress à ma place, bloquée sur des choses qui au final je sais qu'en dehors sans ce stress, je sais que je les maîtrise et que c'est pas un souci, mais sous la pression du stress, j'ai tendance à perdre mes moyens. Et c'est justement ces exercices qu'elle nous a montrés qui m'ont permis de pouvoir améliorer et de faire en sorte qu'ils ne prennent pas le dessus sur ma parole.
8: Un dernier conseil de la comédienne.
15: La plupart des élèves ne savent pas respirer. Quand je leur fais faire un exercice, tout le monde respire en bloquant tout, en l'air. Si on respire, on stresse moins, on a une voix plus posée. Plus paisible, plus agréable à écouter aussi. Et ça, il faut qu'ils s'entraînent.
8: Devant leur miroir ou leurs copains, ils ont encore plus d'un mois pour trouver le bon ton. Le grand oral du bac aura lieu cette année du 22 juin au 1er juillet.
0: Pas évident, c'est vrai, ce grand oral. Bon courage au terminal dans cette dernière ligne droite. Tiens, j'ai un petit questionnaire pour vous. On va rester au lycée ce matin. Si je vous parle de l'année 1936, de l'été 36, vous pensez à...
3: Les congés payés, le meilleur truc qui existe.
0: Franchement, bravo. Mais oui, ce soir, TF1 nous replonge dans l'ambiance mythique de l'été 36 avec l'arrivée des congés payés. Mais que nous réserve vraiment cette série événement? On passe de l'autre côté du miroir pour vous révéler les coulisses du tournage et les secrets de cette fresque historique. Mais avant, c'est Garou et son titre seul. Bon lundi!

0: et le titre Seul sur votre radio ici. Moi, je voulais saluer ce matin Nicolas qui est à Rouen, qui nous a écrit un petit message sur la page Facebook ici. Vraiment que du bonheur de me réveiller avec vous tous les jours de la semaine. Franchement, ça fait hyper plaisir. Merci beaucoup, Nicolas. 5h21, l'éphéméride de ce 18 mai. Bonne fête au Eric aujourd'hui. Bon anniversaire à l'actrice et chanteuse Elena Noguera, 57 ans. Une pensée aussi pour Yannick Noah, 66 ans.
1: Et tu sais, les lions sont vraiment des...
0: C'est vrai que ça donne envie de danser comme ça de bon matin.
2: Matin, j'aime bien, c'est doux, ça réveille doucement.
0: Ça, c'est vrai, c'est parfait pour entamer la journée. Bon anniversaire également à l'humoriste Popek, 91 ans. Tiens, Bernadette Chirac, 93 ans aujourd'hui. 1938, première du film Quai des Brumes, c'est le jour où le public entend pour la première fois la réplique culte de Jean Gabin, Michel Morgan.
2: T'as de beaux yeux,
0: ah,
2: tu sais.
0: Ah, mais ouais, franchement, elle est mythique celle-ci. Et puis tiens, 7e art toujours, 2001, Shrek débarque au cinéma.
2: J'adore.
0: Ben ouais, le premier opus du plus célèbre des ogres sort aux États-Unis. Il va révolutionner le film d'animation en se moquant très clairement des contes de fées traditionnels et rapporter près de 500 millions de dollars de recettes.
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0: On retrouve Patrice Gascon avec ses coulisses télé. Aujourd'hui, Patrice, c'est une série historique à la, un petit peu à la Agatha Christie que vous nous proposez de découvrir. Ce soir, TF1 lance donc une série de prestige. Été 36.
4: L'été 1936, c'est celui des premiers congés payés. À Nice, un crime dans le très chic hôtel Riviera va bouleverser la vie de quatre femmes de milieux différents.
5: Adrien Jacquard, 45 ans, tué entre minuit et 1h du matin. Personne ne quitte l'hôtel sans mon accord.
4: On a donc un meurtre et quatre héroïnes, dont l'une est peut-être la coupable. Nolwenn Leroy dans le rôle de la gouvernante de l'hôtel, en proie à des difficultés financières. Julie de Bonnat dans celui d'une grande bourgeoise en quête de passion amoureuse. Sophia Issaidi dans le rôle de sa sœur, qui s'est éloignée de sa puissante famille bourgeoise. Et Constance Gay, auxiliaire de police, cachant un secret. Auxiliaire auprès du commissaire que l'on vient d'entendre, joué par François-Xavier Demaison. C'est la même équipe de production que pour le Bazar de la Charité pour les combattantes qui est aux commandes de l'été 36 pour TF1. Mais cette fois, on est dans un genre plutôt Agatha Christie avec plusieurs coupables potentiels, avec une enquête que l'on mène aux côtés des personnages. Et parmi ces héroïnes, donc, j'ai joint Constance Gay, dont le personnage a pour sœur celui joué par Nolwenn Leroy, ce qui a ravivé quelques jolis souvenirs à Constance Gay.
6: Bah, c'est drôle parce qu'avec Nolwenn, on n'a pas tant de différence que ça, mais... Quand elle a gagné la Star Academy, Nolwenn, c'était vraiment petite, pour le coup. Oui, Nolwenn Leroy, c'était quelqu'un que j'admirais, que j'adorais. Enfin, chantait ses chansons dans la cour de récré, et aujourd'hui, c'est mon amie. C'est une femme que j'aime infiniment, et lui donner la réplique et jouer sa sœur, ça a été un clin d'œil à mes karaokés avec mes copines dans la cour de récré, quoi. Et en même temps, bah, ça me fascine. C'est-à-dire que je ris avec l'enfant que j'étais et en même temps, bah, c'est le travail. Donc, que ce soit Nolwenn Leroy ou quelqu'un d'autre qui n'est pas connu et qui n'a pas eu la carrière de Nolwenn Leroy, pour moi, c'est exactement la même chose. Mais qu'on joue des sœurs, je trouve ça ironiquement si joli. Et mon grand-père était fan de Nolwenn Leroy et j'avoue que c'est un joli clin d'œil à mon grand-père, quoi.
4: Les émotions de Constance Gay que l'on retrouve ce soir aux côtés de Nolwenn Leroy, Sophia Issaidi, Julie de Bonnat, mais aussi Miu Miu, François-Xavier Demaison et Pascal Elbé. La série va vous tenir en haleine, les reconstitutions sont magnifiques. L'été 36 ce soir sur TF1. À demain pour de nouvelles coulisses télé.
0: Et on sera au rendez-vous. Merci Patrice. 5h25. Certaines communes prennent parfois des arrêtés un peu particuliers. C'est vrai, on a pu le constater parfois quand le Père Noël passe, par exemple, pour l'autoriser à stationner.
2: À survoler, mais
0: ouais,
2: c'est important.
0: C'est important. C'est le cas aussi d'un village du Vaucluse avec un arrêté contre les soucoupes volantes.
2: Très important aussi.
0: Aussi, Stéphane Bern vous révèle tout sur cette histoire, mais avant, c'est Louane et son titre Conduire.
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1: Conduire, le nouveau titre de Louane qui met en garde sur les dangers d'une relation toxique. Et Louane, qu'est-ce qu'elle a fait samedi dernier? Elle s'est mariée.
2: Oui, j'ai
1: elle
2: vu
1: s'est
2: ça.
1: Mariée à Pertuis dans le Vaucluse. Ben ouais, il y avait franchement des super invités. Il y avait Mika, Stromae ou encore M. Pokora. On n'a pas reçu par contre le carton.
2: Mais je pense qu'il s'est perdu.
1: Ouais, je pense aussi.
2: Il
1: faut qu'on aille voir dans le courrier de Radio France. Justement, le Vaucluse, on en parle ce matin avec Stéphane Bern. On voyage autour où un petit village a déclaré la guerre aux extraterrestres avant Hollywood.
3: À Châteauneuf du Pape, il est officiellement interdit d'atterrir en soucoupe volante. Oui, c'est un arrêté municipal. Très sérieux. Châteauneuf du Pape était 1954. Au milieu des vignes et des galets roulés par le Rhône, le village vit surtout de son vin. Mais cette année-là, la France lève les yeux vers le ciel. On parle d'objets mystérieux, de cigares volants, de soucoupes lumineuses. La presse régionale multiplie les témoignages. Des paysans qui avaient peut-être trop forcé sur la cuvée locale jurent avoir vu des engins se poser dans les champs.
4: Ils croient voir des soucoupes volantes, des extraterrestres.
3: Le maire, Lucien Jeune, prend l'affaire au sérieux. Le 25 août 1954, il signe un arrêté municipal. Le survol, l'atterrissage et le décollage de tout engin volant non identifié sont interdits sur le territoire de la commune. Contrevenant, mise en fourrière. Les extraterrestres sont priés d'aller se garer plus loin. Derrière l'humour, il y a aussi un sens aigu de la communication. En pleine saison viticole, l'affaire attire journalistes et curieux. Le nom du village circule dans toute la France. Un coup de projecteur inattendu pour le vin de cette région. Bref, un bon coup de pub pour un bon coup de rouge. L'arrêté n'a jamais été abrogé. Théoriquement, aujourd'hui encore, une soucoupe volante ne peut toujours pas s'y poser. En France, des maires ont depuis signé des arrêtés contre la pluie, contre les moustiques ou les déserts médicaux. Des textes souvent ironiques qui servent à mettre en lumière leur commune.
1: Merci Stéphane Bern. 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Nous sommes le lundi 18 mai. Dans l'info du jour, on parle des violences dans le périscolaire. Les cas révélés se sont multipliés à Paris, mais c'est un problème qui concerne plus largement la France. On y revient en détail dans deux minutes, mais avant 5h30, toute l'actualité en France et dans le monde, c'est le 90 secondes avec vous, Drazo.
5: Patrick Bruel dénonce des rumeurs parfois absurdes et écœurantes visées par 6 plaintes désormais en France et en Belgique. Le chanteur et acteur sort de son silence. Il assure ne pas avoir violé ni drogué Flavie Flamand et que leur relation n'était ni violente ni contrainte. De nouvelles fouilles démarrent aujourd'hui à Rouvray, près d'Auxerre, là où le tueur en série, Émile Louis, avait avoué avoir enterré 7 jeunes femmes. Seuls 2 squelettes ont été retrouvés à ce jour. Le crâne d'une 8e victime potentielle avait été découvert fin 2018. Canal Plus ne veut plus travailler avec les 600 professionnels du cinéma qui ont signé une tribune anti-Vincent Bolloré. Juliette Binoche, Adèle Haenel, Swann Arlo, ils avaient dénoncé l'emprise grandissante de l'extrême droite sur le cinéma. Je n'ai pas envie de travailler avec des gens qui me traitent de crypto-fasciste, réaction du patron de Canal Plus. Le ministre de la Justice, Gérald Darmanin, est en Algérie aujourd'hui, nouveau signe d'un dégel des relations entre les deux pays. Il doit notamment demander la libération du journaliste français Christophe Glaise. Lille jouera la Ligue des Champions la saison prochaine. Le LOSC finit 3e de Ligue 1 grâce aux défaites de Lyon et de Rennes hier soir. Ultime journée de championnat. Marseille 5e jouera la Ligue Europa. Auxerre et Le Havre décrochent leur maintien. Nice jouera sa survie en Ligue 1 la semaine prochaine face à Saint-Étienne. En rugby, les Françaises échouent à soulever le trophée du tournoi Destination, battu par les Anglaises. Les Anglaises qui réalisent un 8e grand chelem consécutif.
1: L'info du jour, ce sont les violences dans le périscolaire. Les révélations se multiplient partout en France.
5: Violences, viols, agressions sexuelles. Il ne se passe pas une semaine sans que de nouveaux cas, de nouveaux soupçons soient révélés, laissant les parents en colère et désemparés. Écoutez ce témoignage éloquent, celui d'une maman contactée par Agathe Mahui.
2: Caroline Alirol préfère taire le nom de sa commune, un village du Nord où sa fille, 11 ans en 2024, change soudain de comportement à la maison.
6: Elle a commencé à dormir du jour au lendemain, porte de sa chambre ouverte, lumière du couloir allumée.
2: Caroline voit s'accumuler des signaux à l'école primaire sans faire tout de suite le lien.
6: Des plaintes de mes enfants qui me disaient que cet animateur préférait les petites filles, que les garçons se faisaient punir à outrance.
2: Elle découvre que sa fille subit les gestes déplacés de cet agent.
6: L'animateur disait « Est-ce que je peux te dire un secret ?» Et puis les gamines, elles s'approchaient, elles se faisaient lécher l'oreille. Et puis derrière, ma fille a dénoncé des câlins forcés le matin, des câlins forcés le soir, des chatouilles sous le t-shirt, des je te coince dans mon entrejambe.
2: De quoi perturber aussi le petit frère, scolarisé dans la même école publique.
6: Mon fils, dans son regard d'enfant de 8 ans à l'époque, me dit un soir, l'animateur, il est amoureux de ma sœur, quoi.
2: Une plainte est déposée. L'animateur de périscolaire est condamné pour agression sexuelle sur mineur.
6: Condamné à un sursis probatoire, un bracelet électronique pendant 6 mois, et puis une interdiction de contact à vie de travailler avec les mineurs. Ça a été notre grande victoire.
2: Mais Caroline s'interroge, l'animateur travaillait là depuis 20 ans. Pourquoi son comportement a-t-il perduré si longtemps sous les yeux d'autres professionnels de l'école ?
6: C'est vraiment le principe de la responsabilité diluée. En fait, on voit, et puis comme personne ne réagit, eh bien on se dit, c'est peut-être pas si grave.
2: Caroline Alirol en est sûre, l'absence de protocole et de protection qu'elle a constaté n'est pas propre à l'école de ses enfants.
6: Le problème, il est national en fait.
2: Et elle estime qu'un principe de précaution avec éloignement devrait systématiquement s'appliquer dès qu'un enfant dénonce de telles violences.
5: Que faire ? Quelles mesures prendre contre ces violences dans le périscolaire ? La ville de Paris lance ce soir une convention citoyenne avec 80 parents pour travailler à des solutions.
1: Un Paris où des enquêtes sont ouvertes dans plus d'une centaine d'écoles et même une dizaine de crèches. À 5h35, un coup d'œil à la météo avec la perturbation de la veille qui se retrouve entre le nord des Alpes et le Grand Est ce matin. Dans le même temps, une large moitié nord. Le ciel est mitigé avec quelques averses possibles. Sur un tiers sud, le temps est pour l'instant sec, voire ensoleillé entre le Languedoc et la Corse. Cet après-midi, ça va se gâter avec une instabilité qui se renforce sur la façade est du pays. Des orages qui éclatent entre les Hauts-de-France et la Corse, en passant par le Grand Est, la Bourgogne, Franche-Comté, l'Auvergne-Rhône-Alpes et la Provence. Dans le Nord-Ouest, ambiance qui reste aussi maussade avec une perturbation qui approche par l'Atlantique. Seuls l'Occitanie et l'Aquitaine sont globalement épargnés par les pluies. Les températures ce matin à Paris, Lille, Rennes, Caen, Nantes et Clermont-Ferrand, 8 degrés. À Bordeaux, Tours et Reims, 9. Nous avons 11 à Toulouse, 15 à Marseille. Vos messages aussi sur la page Facebook ici. 0 degrés, tiens, relevé dans le département de l'Aube à Aix-en-Othe, nous dit Michel. 7 à Limoges, on salue Lionel. 8 degrés à Sainte, c'est dans le Nord. Merci Marie-André. 8 degrés 2, on salue Kevin qui est à Mulhouse. Et puis 10 degrés dans le Pays Basque, relevé par Marie-Laure. Pour cet après-midi, les maximales atteignent entre 14 et 18 sur une large moitié nord, de 17 à 20 au sud et jusqu'à 24 dans le Var.
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1: Merci de démarrer la journée avec l'équipe ici dès 5h. Il va falloir vous y faire. C'est une semaine complète qui vous attend. Mais oui, pas de pont. C'est vrai qu'on y prend vite goût. Ça, on est d'accord avec vous. Pour vous donner la bonne énergie, en tout cas ce matin, on a ce qu'il vous faut. Rick Astley, Never Give You Up. Et ça, forcément, on ne vous abandonnera jamais. Bon réveil.

0: Never Give You Up avec Rick Astley, 5h39. Bon début de semaine avec votre radio ici.
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0: Vous avez un doute sur un SMS ou un email reçu, soyez vigilants parce que les arnaques concernent se retrouvent en tout cas dans nos offres aussi d'emploi, Aude.
3: Oui, c'est assez fou, des escrocs essayent de nous piéger avec des fausses annonces pour des faux emplois. Comment les repérer? Je vais vous expliquer.
0: Pour la musique du réveil, c'est avec Stilto.
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0: Faut que tu m'aimes arrive dans 5 minutes et de l'amour, nous, on vous en offre chaque matin dans votre rendez-vous ici dès 5h. Ce matin, nous sommes avec Sabine qui est dans le Puy-de-Dôme. Bonjour Sabine.
5: Bonjour Johan.
3: Bonjour.
0: Soyez la bienvenue. Comment ça va Sabine ce matin?
5: Moi, ça va tous les jours, ça va bien, je travaille.
0: Ah, qu'est-ce que vous faites?
5: Je distribue la montagne dans le Puy-de-Dôme.
0: Ah, le journal La Montagne?
5: Oui.
0: Génial. Et donc, ce matin, quelle est la une, tiens? Qu'est-ce qu'on découvre?
5: Alors, qu'est-ce qu'on découvre de beau ce matin? Oh, il y a une jolie corisque-t-on quand on téléphone au volant.
0: Ouais, ça concerne évidemment, oui, vous qui partez peut-être au travail ce matin. Sabine, ça fait combien de temps que vous distribuez le journal La Montagne?
5: Moi, ça fait une dizaine d'années.
0: Ah ouais, donc il y a un vrai lien aussi avec les lecteurs. Vous arrivez à vous faire payer le café de bon matin ou pas?
5: Ça dépend, oui. Non, on va pas le dire.
0: Monsieur, en même temps, profitez de ces moments aussi, ça c'est vrai que c'est sympa. Sabine, je découvre que vous avez une passion pour la lecture, pour la couture, et vous adorez aussi les jeux de cartes.
5: Eh ben, j'ai découvert les jeux de cartes quand j'ai eu mes enfants, puisque je jouais avec eux, fallait bien les occuper.
0: Justement, vous allez pouvoir partager aussi d'autres moments avec vos enfants, Sabine, puisque nous, ce matin, on vous offre le jeu de cartes par ici, les économies, avec Valère Correa, qui arrivera bientôt chez vous. Comme ça, vous trouverez plein de combines pour faire des économies. Il y a plein d'astuces et c'est vraiment très malin comme jeu. On vous l'offre ce matin, Sabine, et on vous souhaite une bonne journée.
5: Merci.
0: Bon courage dans la tournée pour la distribution.
5: Oui, ça fait 11 ans que je vous écoute. Vous ouvrez l'antenne à 5h et le samedi à 6h.
0: Ah, ça, c'est adorable en tout cas, Sabine. On vous embrasse bien fort et merci de votre fidélité. À très bientôt.
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0: C'est pas vrai, le rendez-vous anti-arnaque. Aude, vous nous alertez sur les pièges à l'offre d'emploi.
3: Oui, il y en a beaucoup en ce moment et je m'adresse tout particulièrement à ceux qui partent en quête d'un job d'été. J'ai trouvé pas mal d'alertes sur des groupes Facebook de saisonniers, des jeunes qui tombent sur une offre d'emploi dans un hôtel par exemple. Mm-hmm. Très bon salaire, prise en charge à 50% des frais de transport, repas gratuit, logement gratuit et un recruteur qui leur demande le versement d'une caution. 150€ pour le logement justement. C'est là que ça doit vous mettre la puce à l'oreille, parce que l'objectif numéro un d'une fausse annonce, c'est quoi? C'est de vous piquer de l'argent. Ouais. C'est souvent une histoire de caution, d'ailleurs, pour un appartement ou pour le tablier, l'uniforme qu'il va vous fournir pour servir les clients.
0: Et objectif numéro deux?
3: Objectif numéro deux, récupérer un maximum d'infos sur vous. Carte d'identité, carte vitale, votre RIB, tout un tas de choses qu'il pourra utiliser un jour pour vous arnaquer ou pour carrément usurper votre identité.
0: Mais Aude, comment on fait pour démasquer ces fausses annonces, parce que c'est pas évident?
3: Premier réflexe, vous prenez, Johan, avec des pincettes toujours le mail ou le numéro de téléphone qui est mis dans l'annonce. Mm-hmm. L'an dernier, un restaurateur, un vrai, s'était demandé pourquoi il recevait là tout d'un coup tout un tas d'appels de candidats pour un job de serveur, une annonce pourtant qu'il n'avait jamais postée. En fait, ces candidats sont tombés sur une fausse annonce, ils ont eu le bon réflexe, ils ont cherché sur Google le vrai numéro du restaurant, ils ont appelé et ils ont découvert le poteau rose. Méfiez-vous aussi d'un recruteur interlocuteur qui vous dit oui tout de suite, aucun entretien, rien du tout, c'est ultra suspect. N'envoyez jamais de RIB, de numéro de sécu, de carte d'identité avant de l'avoir rencontré et ne versez jamais d'argent avant la signature d'un contrat, jamais.
0: Merci beaucoup Aude. Et il y a une adresse en tout cas qui, elle, est bien valable et qui est sûre, c'est ici.arnaque avec un S @radiofrance.com pour nous écrire si vous êtes témoin ou victime d'une arnaque. C'est pas vrai, la chronique est à retrouver sur ici.fr et pour vous accompagner en musique, c'est Stilto.

0: Faut que tu m'aimes, Stilto. Tiens, c'est aujourd'hui que débute le tournoi de Roland-Garros, en tout cas les phases de qualification. Que faut-il attendre de cette édition 2026? Réponse avec le journal L'Équipe qui sort un hors-série. Rendez-vous dans moins de deux minutes. 5h48, retrouvons l'équipe d'ici matin pour un point sur l'actualité qui va marquer votre journée. L'info près de chez vous, c'est ici. Bonjour.
1: Bonjour, et on revient sur la colère des supporters du Gym. Dégoûtés, écœurés après ce nul pour la dernière journée du championnat. L'OGC Nice n'a pas réussi à l'emporter hier face à Metz et est donc obligé de disputer deux matchs de barrage. La fin d'une saison aux allures de cauchemar. Le match hier a fini par un envahissement de terrain des supporters excédés et cagoulés. Une nouvelle soirée compliquée pour l'entraîneur Claude Puel, très marqué après le match.
2: C'est très dur, le vestiaire est très, très touché et c'est normal. Il nous faut beaucoup de résilience, c'est dans ce genre de situation que se révèlent les vrais caractères, les vraies personnalités et avec une envie de renverser la table et d'être présent sur ces trois échéances. Donc avec mon staff, on va être là, bien présent, pour remonter de tout le monde, avoir toutes les énergies nécessaires pour déjà remplir le contrat face à cette belle équipe de Lens. Et ensuite, contre Saint-Étienne, on jouera bien sûr notre survie et on mettra les ingrédients qu'il faut.
1: Allez, on y croit jusqu'à la fin. Rendez-vous donc vendredi soir pour cette finale de Coupe de France face à Lens. Avant ces deux matchs de barrage contre Saint-Étienne, match aller le mardi 26 dans le Chaudron. Et match retour à l'Allianz Riviera, ce sera le vendredi 29 mai.
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0: 5h49, la une de la presse.
4: C'est la petite balle jaune qui nous intéresse ce matin. Dans son nouveau hors-série, l'équipe donne la parole aux anciens joueurs et anciennes joueuses de tennis qui ont marqué l'histoire de Roland-Garros.
0: Oui, parce que le tournoi débute aujourd'hui. On en parle avec le chef de service tennis à l'équipe. Bonjour Julien Reboulet.
5: Bonjour.
0: Merci d'être avec nous ce matin pour ce grand moment de sport, parce qu'aujourd'hui s'ouvrent les qualifications de Roland-Garros. Déjà, comment ce tournoi est-il devenu un incontournable dans le milieu du tennis ?
5: Bah, il est devenu au fil du temps, parce que évidemment aujourd'hui, personne n'ignore que c'est le plus grand tournoi du monde sur terre.

0: Les légendes, évidemment, qui sont attendues chaque année sur la terre battue. On parle de terre battue, justement. Ça a quel impact, ça, pour les tennismen, les tenniswomen? Ça influe comment le jeu?
1: On dit souvent que la terre battue est la surface la plus exigeante physiquement parce que c'est une surface déjà qui est vivante, qui varie en cours de match, parce que la terre qui est sur la surface se déplace légèrement avec les rebonds, avec les glissades. C'est la surface sur laquelle la balle rebondit le plus haut. Donc, c'est la surface sur laquelle, finalement, il est le plus difficile de faire des coups définitifs. Et donc, c'est là qu'il y a des échanges plus longs qu'ailleurs, même si les surfaces dites artificielles comme le dur sont devenues un peu plus lentes au fil du temps. Mais vraiment, c'est à Roland-Garros qu'on dit qu'il faut faire le plus d'efforts sur la durée. C'est là qu'il y a des combats qui peuvent dépasser facilement les 4 heures avec le format des 5-7 pour les garçons. Et c'est un jeu qui demande une maîtrise plus globale à la fois des trajectoires, des effets, des angles, et bien sûr aussi de la puissance et de la précision.
0: Bon, il y a une question qui nous intéresse évidemment ce matin concernant nos Français et nos Françaises. Quelles sont nos chances dans ce tournoi cette année ?
1: Alors on a un Français qui a fait un début de saison assez fantastique, qui est Arthur Fils, qui revenait d'une très longue période de blessure. Il a eu un petit coup d'arrêt à Rome la semaine dernière avec une alerte à la hanche. Alors lui, c'est le dos qui avait été touché assez gravement, mais il est revenu très très fort, à tel point qu'il est dans les 5 meilleurs joueurs du monde depuis le début de l'année 2026. On a rarement vu un Français arriver vers Roland-Garros avec une telle impression de solidité, parce qu'il ne perd jamais contre moins fort que lui, et à part pour l'instant le plafond de verre vraiment du gratin mondial, il gagne tous ses matchs. Donc on attend énormément de lui, d'autant que c'est un garçon qui a priori aime les attentes, la pression, le public, et il n'est pas intimidé, on va dire, par l'ambiance qui parfois pèse sur les Français à Roland-Garros. Donc c'est un peu l'attraction numéro un, en espérant qu'il soit à 100% physiquement. Et côté féminin, c'est plus compliqué. Et évidemment, on se souvient tous du parcours incroyable de Loïse Boisson jusqu'en demi-finale l'année dernière. Elle aussi a été victime d'une longue période de blessure, et c'est peu dire que sa reprise de la compétition a été très compliquée ce printemps. Elle cherche vraiment ses réglages, et honnêtement, côté féminin, si on a une joueuse qui arrive au troisième tour cette année, on pourra déjà se dire que ce n'est pas si mal.
0: Bon, en tout cas, on va suivre ça évidemment de très très près. Julien Robles, merci de votre présence. À noter le hors-série donc spécial Roland-Garros qui est à la une des kiosques et qui est signé L'Équipe. Merci beaucoup et à bientôt. 5h53. Tiens, ce matin, on s'intéresse au cahier de vacances pour adultes.
2: Que je n'aimais pas ça quand j'étais enfant.
0: Donc,
2: alors
0: c'est
2: adulte.
0: Pas pour vous. Une tendance sur laquelle revient Muriel Jordan. Mais avant, on file sur la route de Memphis. Avec qui ? Avec Eddie Mitchell, évidemment. Bon début de semaine avec toute l'équipe ici des 5h. On est heureux d'être avec vous. J'écoute.

0: Ça donne envie de fredonner de bon matin sur la route de Memphis. Eddie Mitchell, titre enregistré à Nashville en 1976. Tiens, 5h56, on file sur la route des tendances avec Muriel Jourdan pour tout comprendre des phénomènes de notre société et moins nous sentir largués. Aujourd'hui, Muriel, on pense déjà au cahier de vacances.
1: Ah, et aussitôt, je vous vois, vous transpirez. Vous n'êtes pas à l'aise. Hein. Le cahier de vacances vous rappelle peut-être trop de souvenirs de journées à la plage plombées par la nécessité de pratiquer le calcul mental. Danny Boone en a même été traumatisé.
2: 120 pages avec toutes les matières scolaires, toutes. Et quand même, en fin de paragraphe, des pages détentes. Ah, avec du calcul mental. Tout est pensé pour saccager tes vacances et ton enfance. C'est pour ça que je foutais rien à chaque rentrée scolaire et que fin de premier trimestre, j'avais toujours dans mon bulletin « Daniel vient en touriste ». Bah ouais, j'ai pas eu de vacances.
1: Que Dany et toutes les victimes des devoirs de vacances se rassurent. Les cahiers de vacances pour adultes mettent beaucoup moins la pression. Ce sont les stars de l'été. Ils se vendent tous les ans comme des petits pains. Cette libraire du sud de la France que j'ai rencontrée nous le confirme.
3: Ben c'est moi qui ai fait la sélection parce qu'on reçoit pas tous les éventails. Donc moi je pense surtout ce qui a trait à la littérature, la géographie, l'histoire. Il me semble que l'an dernier, en juillet, j'avais vendu tout ce que j'avais commandé.
1: Vous vous souvenez de... Vous avez des souvenirs de cahiers de vacances?
3: Oui, j'avais le passeport tous les étés, c'était l'enfer.
1: Pourquoi on s'y remet alors adulte?
3: Parce que c'est plus des jeux, on s'amuse, c'est comme des quiz, des choses comme ça, ou c'est plus des jeux.
1: Donc d'ici quelques semaines, vous allez les voir partout en vitrine.
4: Et ils ont généré, Muriel, un chiffre d'affaires de 5 millions d'euros en 2024. C'est deux fois plus qu'en 2021. Leur succès est grandissant, surtout en ce qui concerne les cahiers de quiz de culture générale.
1: Oui, incroyable, hein, le chemin parcouru depuis l'apparition du cahier de vacances dans les années 30. C'est un représentant de commerce en papeterie de la Creuse qui cherchait à l'époque comment vendre des cahiers en été. Après avoir demandé conseil à des instituteurs, il a créé le cahier Magnard, vedette des années 50, et qui a désormais beaucoup de concurrents. Et Michel, cette retraitée de 72 ans que j'ai croisée dans la rue, elle avait un cahier de vacances dans les années 60.
5: Pour moi, c'était un jeu au début, c'était sympa, il y avait des belles images, je croyais c'était tout neuf. Je me suis dit, oh, quand j'aurai tout fini, je serai contente. Et puis après, j'en avais ras-le-bol à la fin.
1: Aujourd'hui, les cahiers de vacances pour adultes cartonnent en librairie.
5: Alors moi, l'été, j'aime bien regarder les cahiers de vacances. J'en ai déjà acheté un ou deux. J'aime bien aussi l'histoire, celle de Stéphane Bern. Je trouve ça très bien parce que j'apprends l'histoire et c'est très ludique. Ensuite, tout ce qui est orthographe, livre.
1: Bref, le cahier de vacances pour adultes, c'est tendance. Moi, je vous conseille quand même d'en prendre un avec des maths et du calcul mental dedans. Hein, parce qu'aujourd'hui, vu le prix des beignets et du morceau de pastèque sur la plage, vous avez tout intérêt à bien savoir compter.
0: Merci Muriel. On a une chance de vous réconcilier ou pas, Aude, avec
4: non,
0: les carnets de vacances?
4: Non, pas du tout, je suis traumatisée des cahiers de vacances.
0: Ben, je suis désolé. En tout cas, il y en a une qui a 10 sur 10 chaque matin sur le quiz de l'actualité locale. C'est évidemment l'équipe d'ici matin qui arrive en studio. Très bon lundi.
6: Merci beaucoup, Johan. Il est effectivement 5h59. L'équipe d'ici matin sur la Côte d'Azur est là et vous dit
1: bonjour.
6: On sait que le premier son de la journée, il a un impact. On n'allait pas vous mettre un truc triste, avec du brouillard, du gris, il y en aura déjà côté ciel. Alors un bon petit Queen, ça va faire du bien. Bonjour Mélodie Vialet.
7: Bonjour, ça merci de nous réveiller avec cette musique, ça fait toujours plaisir.
6: Bah avec plaisir, et puis comme on est sympa, on va la mettre en entier dans les minutes qui viennent. Comment s'est passé le week-end? Vous êtes allé voir la fête des mèches, c'est...
7: Ouais, c'était super, ouais. Une super ambiance, j'adore cet événement. Un événement populaire en plein cœur des Jardins de Cimiez, c'est super.
6: Et puis coup de bol, il faisait beau, voilà. Ouais. Tiens, bah, venez nous dire ce que vous avez fait ce week-end, on va en parler tout à l'heure.
7: Très beau week-end, pas pour le gym, on en parle dans un instant.
6: Hein. N'est-ce pas? Et là, c'était bien brumeux.
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6: C'est lundi aujourd'hui, nous sommes le 18 mai 2026, il est 6h. L'actu des Alpes-Maritimes, Mélodie Vialet. Effectivement, le cauchemar continue pour le gym.
7: Et oui, incapable de battre Metz hier soir à l'Alliance Riviera pour cette dernière journée du championnat. L'OGC Nice termine 16e et devra disputer donc deux matchs de barrage la semaine prochaine face à Saint-Etienne pour sauver sa place en Ligue 1. C'est la fin d'une saison catastrophique marquée aussi hier par l'envahissement du terrain à la fin du match par des supporters cagoulés en colère. Le président Jean-Pierre Rivet condamne ces incidents et appelle à l'union sacrée pour les trois derniers matchs qui peuvent encore tout changer.
9: Les incidents, d'abord, je les regrette. C'est bien dommage parce que, sincèrement, tout le monde a vu cette saison. Tout le monde a mal vécu cette saison. On peut avoir beaucoup d'aigreur, beaucoup de colère, tout ce que l'on veut, mais elle n'est pas finie. Il nous reste deux matchs de Ligue 1, certes très compliqués, mais ils sont là. On aurait passé deux matchs là, je vous dirais, bon, bah, ça y est, c'est fini. Là, c'est pas fini. Et tant que c'est pas fini, il faut y aller. Alors, est-ce que les joueurs vont relever la tête? Est-ce qu'on va arriver à remobiliser tout le monde de la meilleure des façons? Le contexte, vous l'avez vu, n'est pas facile, n'est pas bon. Mais sincèrement, on doit se dire, il faut être unis. On aura le temps après. Mais tant qu'il y a encore de l'espoir, il faut relever la tête et se mobiliser pour ça.
7: Voilà, tant qu'il y a de la vie, il y a de l'espoir, comme on dit. Le rendez-vous, ce sera donc vendredi soir pour cette finale de Coupe de France face à Lens et avant ces deux matchs de barrage contre Saint-Etienne. Le match aller, ce sera le mardi 26 mai à Geoffroy Guichard. Le match retour à l'Allianz Riviera, là, ce sera le vendredi 29 mai. De son côté, l'AS Monaco s'est incliné 5-4 sur la pelouse de Strasbourg hier soir à l'issue d'un match fou. Les Monégasques terminent 7e et ne sont pas sûrs de jouer l'Europe la saison prochaine. On connaît la cause de l'incident du week-end dernier en plein centre de Cannes, déclenché par un tir de mortier d'artifice après les célébrations liées à la montée de l'AS Cannes en Ligue 3. Un engin pyrotechnique aurait atteint le toit d'un immeuble. Cela a provoqué le départ de feu, de la destruction d'environ 30 mètres carrés de toiture. 29 personnes évacuées et un blessé léger. 5 personnes ont été entendues au commissariat. Les images de vidéosurveillance devraient permettre d'identifier précisément l'auteur du tir.
6: Il y a presque 2 ans, un drame bouleversait les Niçois.
7: Un pompier tué sur la promenade des Anglais, fauché par une voiture lancée à vive allure. C'était donc il y a 2 ans, le 25 juin 2024. 2 ans après, le procès a lieu aujourd'hui au tribunal correctionnel de Nice. Et Sébastien Réglet, au cœur de ce procès, le comportement du conducteur avant et après les faits.
10: Le 25 juin 2024, Jérémy Boulon, pompier niçois de 41 ans et père de 2 enfants, est mortellement percuté sur la promenade des Anglais. Selon l'enquête, le conducteur d'une Mercedes avec 3 passagers à bord grille un feu rouge à vive allure avant de le faucher de plein fouet. Le choc est d'une extrême violence. La victime est projetée à plus de 60 mètres. Les enquêteurs découvrent aussi des bonbonnes de protoxyde d'azote dans le véhicule. Mise en examen pour homicide involontaire et mise en danger d'autrui, le conducteur est d'abord placé sous contrôle judiciaire, malgré les réquisitions du parquet. Il sera finalement incarcéré après une nouvelle interpellation à Antibes en septembre dernier, au volant et positif aux stupéfiants, alors qu'il lui était interdit de conduire.
7: Et le conducteur comparaîtra à partir de 13h30 devant le tribunal correctionnel de Nice. On devra en savoir plus aujourd'hui sur la fusillade survenue il y a une semaine dans le quartier des Moulins à Nice. Une conférence de presse a lieu à 17h avec le procureur de la République de Marseille, Nicolas Besson, et le procureur de Nice, Damien Martinelli. 4 personnes ont été interpellées dans ce dossier, dont le principal suspect placé en garde à vue. Le tireur était arrivé en trottinette électrique avant d'ouvrir le feu en plein après-midi sur une terrasse de la place des Amaryllis. 2 hommes âgés de 38 et de 57 ans et sans lien avec le narcotrafic ont été tués sur place. 6 personnes ont été blessées.
6: Le procureur de la République de Nice, Damien Martinelli, qui sera l'invité d'ici matin, ce sera à 7h45.
7: Et justement, c'est sur cette même place, la place des Amaryllis, qu'un poste de police municipale a été installé. L'inauguration, c'est cet après-midi à 14h, en présence du maire de Nice, Éric Ciotti. Une décision présentée par la municipalité comme une réponse immédiate pour renforcer la sécurité des habitants.
6: Attention, ça pourrait boucher demain à Cannes.
7: En plein cœur du festival, les VTC menacent de tout bloquer. Les 9000 chauffeurs VTC des Alpes-Maritimes sont très remontés. Ils s'opposent à l'arrivée massive de chauffeurs venus de toute la France pendant le festival. Une situation intenable pour les professionnels du département. Ils souhaitent que la loi change et vite. Et si aujourd'hui une solution n'est pas trouvée avec la mairie de Cannes et le ministère, ça risque d'être très compliqué demain. Prévient la présidente de l'Union des VTC des Alpes-Maritimes et du Var, Sabrina Sabena.
11: Le fond du problème, c'est qu'il y a toute la France qui vient travailler sur la Côte d'Azur. Alors déjà, les prix ont énormément baissé. Mais alors quand en plus, vous avez 15 000 chauffeurs qui viennent de partout, qui sont pas déclarés, qui ne payent pas de charges, qui prennent tout et n'importe quoi, eh ben un chauffeur qui normalement tourne à 150-200 € par jour se trouve à faire entre 25-40 €. Il y a des engagements pris avec les partenaires de plateforme. Les chauffeurs se sont engagés sur des leasings. Ils ne peuvent plus payer leurs voitures. Les voitures sont saisies par les partenaires, par les huissiers. payer par plein de choses. Donc on se retrouve dans une précarité extrême et avec des gens qui soit sont au bord du suicide, soit sont au bord de la colère. Et les chauffeurs ont été très clairs. Ils nous ont lancé un ultimatum à nous, Union des VTC. Soit on est entendu et il se passe des choses, soit mardi matin, la totalité de Cannes sera bloquée.
7: Voilà, l'ultimatum est fixé par l'Union des VTC à midi aujourd'hui.
6: Et justement, en parlant du festival, on a demandé aux vieux cannois si le festival de Cannes avait changé.
7: Eh bien, figurez-vous que oui, mon cher monsieur, avant, c'était mieux. Les stars jugées plus accessibles à l'époque, une ambiance différente et un festival qu'ils estiment aujourd'hui moins authentique. C'est en tout cas l'avis de Robert. Il vit à Cannes depuis sa naissance. Il est né la même année que le festival en 1946. Écoutez-le.
12: J'ai fini d'y aller quand j'ai fini de travailler. Je travaillais à la mairie de Cannes. Donc, on avait beaucoup de travail parce que, bon, on s'occupait de toutes les affiches. Au moment du festival, il y avait toutes les starlettes. Je ne sais pas si ça existe encore, mais il y avait quand même des belles filles, du beau monde. Quand on était jeune, on allait tout le temps au festival. C'était différent. Les artistes, on les voyait de près. On les voyait passer sur le trottoir à pied, tout ça. C'était beaucoup plus sympa. Là, maintenant, sortent de voiture, on ne les voit même pas. Hein. On les voit mieux à la télé, finalement.
7: Cannes, c'était mieux avant. Reportage à retrouver en intégralité à 6h30. Et puis on finit avec un peu d'espoir, Quentin. Le petit Elio, 4 ans, atteint d'une leucémie très agressive et hospitalisé à Nice, a enfin trouvé un greffon compatible pour une greffe de moelle osseuse. C'est ce qu'annoncent ses parents sur les réseaux sociaux. Ils avaient lancé un appel à l'aide et nous l'avions relayé sur Ici Azur. C'est grâce à la mobilisation de tout ce qu'ils ont trouvé grâce à la solidarité. Remercie donc les parents du petit Elio.
6: Ça fait du bien.
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7: Et ça se dégrade aujourd'hui niveau météo.
6: Mais oui, ce week-end, ça faisait du bien, du soleil, de la douceur, voire de la chaleur. Aujourd'hui, on aura, bon allez, quelques rares éclaircies quand même. Hein. Le soleil n'est pas totalement absent, mais il faut compter aussi sur des risques d'orage. D'ailleurs, vigilance jaune à une grande partie de la journée à ce sujet. Encore un peu de vent en montagne, dans le Mercantour surtout. Et puis des températures qui vont baisser un petit peu, vous allez le remarquer. Pour l'instant, c'est pas flagrant. Hein. 8 degrés à Puget-Théniers, c'est un peu stable dans cette partie de la vallée du Var, nous dit Véronique, avec un week-end bien reposant pour elle. De Nice, 12 degrés, ciel a priori dégagé, mais qui va se charger un peu plus tard, nous dit Caroline sur Facebook. Cet après-midi, je vous ai donné les tendances, mais pour les maximales, notez 18 degrés sur la Croisette, 19 à Nice et à Aise, 20 sur le Mentonnet, Cap d'Aille, tout pareil, et Monaco également, 17 autour de Roquestéron, 17 aussi à Lucéram et Toit de l'Escarène, 5 petits degrés à Isola 2000. Le soleil sera de retour demain, progressivement avec de la chaleur. La semaine devrait s'annoncer plutôt radieuse. Hein. Pas de problème sur la route à cette heure-ci, mais c'est un lundi de reprise pour certains après un week-end de 4 jours. Oui, pénétrante du Paillon, boulevard Carnot, A8, route vers Monaco, ça va se boucher dans les prochaines minutes. Bon courage.
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6: Lundi 18 mai, ça fait 4 jours que le réveil était peut-être éteint pour vous. Bon courage, si c'est la reprise. Ça se fait avec Ici Matin dans tous les

0: Break Free, bien sûr, la musique du réveil, celle qu'il fallait pour donner une bonne impulsion à cette journée. Queen, I Want to Break Free, 6h12, ici matin, Vanessa Paradis aussi pour la suite. On a hâte de la retrouver là, à la fin de l'année, elle sera le 13 novembre au Palais Nikaya, Vanessa Paradis, et puis dans moins d'un quart d'heure sur Ici Azur.
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0: Un regard bienveillant et plein d'empathie, ça peut sauver une vie, une enfance d'abord, et indirectement, en entendant la voix de notre authentique azurienne du jour, eh bien vous allez vous faire une idée de son regard, magie de la radio. On sera avec Louisa, ce sera à 6h20, mais avant ça, on va aller rejoindre les bergers, parce qu'ils vont marcher là à la fin de la semaine.
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4: Ici ça marche, le rendez-vous des réussites dans les Alpes-Maritimes. Ce qui marche chez nous, c'est un événement organisé par le meilleur et pour le pi.
0: Oui, c'est un petit jeu de mots, voilà, parce que voilà ce qui nous attend. C'est bon, vous l'avez compris?
4: Oui, oui, on a compris.
0: Parce qu'on attend une trentaine de vaches dans un village qui compte à peine 120 habitants, le village de Roubion. On est au col de la Couillole. Vous savez, c'est le retour de la transhumance.
4: Ah ouais, un vrai rendez-vous historique au village. Mais il y aura bien plus que 120 personnes.
0: Ah oui, même presque 10 fois plus. Hein, parce que la transhumance, c'est bien sûr bon, la migration des bêtes vers les pâturages, d'été là en l'occurrence. Et dans tous les cas, c'est une vraie vitrine pour Roubion. Le grand public est là pour faire un petit bout de trajet avec le vache. Son troupeau, avec le berger aussi, pour manger, boire sur place, parce qu'il y a aussi le marché, les restos qui sont en pleine action à la station des Buisses. Du grand public qui vient des communes alentours, mais parfois de plus loin. Chaque fois qu'on va à la transhumance, on tend le micro aux familles et certains ont fait des kilomètres. Écoutez ceux qu'on a rencontrés pour la transhumance d'hiver, c'était en octobre.
5: Saint-Tropez, on est venu à la montagne se perdre. D'accord. Pour voir la transhumance, voilà.
0: C'est juste pour la transhumance?
5: En fait, on est venu un week-end ici, on savait pas que c'était la transhumance et on se régale. C'est trop bien, c'est trop bien.
0: D'où vous venez, monsieur?
6: De Reims.
0: Vous êtes venu juste pour la transhumance?
6: Exactement. Mais je suis venu voir mes beaux-parents et en même temps, j'ai profité de voir la transhumance.
0: Une pierre de coup, mais imaginez quand même venir de Champagne pour ça. Mmh. On s'amuse énormément, hein, que ça soit pour aller à la rencontre des vaches ou des moutons.
4: Et des bergers aussi.
0: Ah bah oui, surtout des bergers. Bergers ou vachers, hein, selon le troupeau, vous l'aurez compris. On est sur des passionnés, souvent de père en fils. Tiens, comme René et Romain, toujours à Roubion, là on est en 2016.
7: Les gens sont encore sensibles à nos activités. Et bon, ils prennent peut-être conscience qu'il reste quelques Indiens sur la terre, là. Dans un coin retiré.
8: C'est vous le dernier des Mohicans?
7: Pas le dernier, mais enfin, l'avant-dernier peut-être.
9: Là, j'ai parlé avec une dame, par exemple, elle a vu que pour elle, un mouton qui a des cornes, c'est un mâle, pas forcément. Il y a des races différentes, il y a d'autres trucs, donc ça permet aussi de montrer aux gens un peu tout ça.
0: Voilà, une passion qu'ils aiment partager, donc il faut vraiment aller leur rencontre.
4: Et d'ailleurs, pour la transhumance des vaches de dimanche, c'est un vacher qui a tout fait pour la réorganiser.
0: Oui, parce que celle-ci, ça fait seulement 5 ans hein, qu'on la retrouve. Le vacher en question, c'est Nicolas Rondy, qu'on salue, et qui en a profité pour relancer aussi l'activité fromagère de Roubion, qui se perdait un peu. Dimanche, on va le retrouver pour la traite, pour déguster les produits de la ferme. Il y aura un grand pique-nique, je le disais, au col de la Couillole, et plein d'animations musicales. Les vaches qui seront là autour de 11h au col. Alors, comment se repérer? C'est un petit peu comme pour Pâques, hein, il faut suivre les cloches. La transhumance, ici, ça marche. À dimanche, les filles, 6h16. Bon anniversaire à Elena Noguera, à Yannick Noah aussi. Tiens, je vous conseille d'enregistrer l'info, surtout pour jouer avec nous un peu plus tard, histoire de gagner 200 euros. Je dis ça, je dis rien. Un réveil dans les Alpes-Maritimes pour vous aider à attaquer ce lundi comme il faut. C'est ici matin. Bienvenue, Foule Sentimentale. Voici Alain Souchon.

0: L'album, c'est déjà ça, c'est culte, hein. Full Sentimental, Alain Souchon, c'est ici matin, 6h21, bienvenue. Comme tous les jours, on aime se rencontrer à cette heure-ci, on appelle ça les authentiques. Nouvelle rencontre ce matin avec une authentique professeure des écoles, et ce depuis 20 ans. Elle s'appelle Louisa Amsiou, elle est à Nice depuis 3 ans et elle enseigne à une classe de CM1, CM2 à l'école Bon Voyage de Nice. Alia Zegaoula a rencontré Louisa et d'abord, bien sûr, elle se définit en 3 mots.
1: Passionnée, amoureuse, littéraire. Je garde le souvenir du nom de toutes mes maîtresses, jusqu'à l'élémentaire et au-delà. C'était leur capacité à pouvoir voir, à lire dans les yeux de chaque élève. Cette capacité à bien cerner la personnalité de chaque enfant. Ils ont su appréhender qui j'étais. Il faut savoir que les enfants ne vous diront jamais toute la vérité. Les enfants traversent des moments difficiles, ils n'en parlent pas. Mes enseignants ont su ce que je traversais. N'ont rien dit par pudeur, par respect. Et ils m'ont aidée de la plus belle des manières, en m'élevant spirituellement, en me trouvant une espèce d'exutoire. Elles avaient tout compris. La psychologie, la bienveillance et l'amour. Ils ont bien compris que c'était ce qu'il me fallait pour que je puisse me sublimer.
2: Maintenant, c'est vous qui êtes de l'autre côté. Vous vous souvenez régulièrement de l'élève que vous étiez enfant pour, à votre tour, transmettre de la même façon à vos élèves.
1: J'ai appris à observer les élèves, les regarder dans les yeux et voir à travers, hein, au-delà de ce qu'ils pouvaient dire, hein, s'intéresser à lui, mais vraiment profondément. C'est les qualités premières que mes enseignantes m'ont transmises.
2: Comment vous, vous faites pour aider un enfant dont vous sentez qu'il y a besoin d'un coup de pouce?
1: J'enquête. J'enquête. Je prends le temps d'observer. Je fais en sorte qu'il vienne à moi sans pour autant aller vers lui. On établit une relation privilégiée et par la suite, tout coule de source. Un enfant entre dans une classe à 8h20, le bonjour et le regard et le sourire, toujours. Et là, quand l'enfant ne vous rend pas le sourire, c'est un premier indice. On sent que ça ne va pas. On observe tout au long de la journée et le lendemain, on recommence. On fait une petite fiche de suivi dans notre tête, comme un graphique. Certains élèves vivent des choses très très difficiles. Vraiment très violente. Hein. Donc, ils vont se tourner vers l'enseignante. Et l'enseignante, j'ose espérer que tous les enseignants auront ce réflexe de se dire « Oui, c'est mon problème, ça me regarde. »
2: Sans ces professeurs qui vous ont marqué tout au long de votre scolarité, Louisa, vous pensez que vous seriez malgré tout devenue professeur des écoles ?
1: Non. Moi, ce que je voulais, c'est vraiment être quand même maîtresse. Je ne sais pas ce que j'aurais fait si elle n'avait pas été là. Je pense que j'aurais été très malheureuse. J'aime beaucoup les enfants. Ce qui compte pour moi, c'est leur bien-être à l'école.
2: Qu'est-ce que ces 20 années vous ont déjà apporté ?
1: Beaucoup d'amour. Beaucoup de situations différentes qui m'ont enrichie. Ça a développé chez moi énormément de choses. L'envie d'améliorer, de donner encore plus envie aux enfants d'aimer la lecture, la littérature, l'histoire et de se sentir pleinement élève. Je sais que j'ai choisi la bonne voie.
3: Oui.
1: La plus belle des voix. Et ça reste le plus beau métier du monde.
0: Et voilà la définition d'une belle vocation. Louisa Amsiou, une authentique azuréenne que vous retrouvez sur ici.fr et l'appli ici. 6h24, ici matin sur le 100.7 à Roquefort-les-Pins. Il y avait la fête du pain ce week-end. Peut-être qu'il en reste à table hein, ce matin. Pas trop sec, j'espère. L'horoscope dans 3 minutes après Vanessa Paradis. Bienvenue et bon

0: Voilà qui fait du bien aussi, la très belle voix de Vanessa Paradis à 6h27. C'est ici matin, comment va se passer votre journée? Peut-être demander à Catherine Viguier pour ça. Bonjour Catherine.
1: Bonjour Quentin, bonjour à tous.
0: Pour l'horoscope évidemment complet de ce lundi 18 mai, dites-nous tout.
1: Bélier, alors si vous aviez du mal à communiquer, c'est parti, c'est reparti. Cher Taureau, vous pouvez vous offrir matériellement le confort dont vous avez besoin. Gémeaux, excellente nouvelle que Mercure, votre planète maîtresse, dans votre signe. Vous serez irrésistible de par vos mots et vos écrits. Cancer, et si vous preniez le temps en sourdine de revoir ce qui vous plaît et vous déplaît, de manière à vous sentir bien. Lion, vous soignez avec succès votre image publique et vos fans, vos soutiens à court. Vierge, votre côté soigné, appliqué dans votre expression, vous le mettez au service de votre côté professionnel et de votre vie sociale. Balance, c'est top, Mercure est en signe ami, vous voyez la vie en bleu, vous mettez les voiles. Scorpion, vous songez à vendre un bien ou vous avez perdu une somme, en tout cas vous allez relativiser. Sagittaire, c'est avec l'autre que tout se passe. Parler vous soulagera, elle ou lui, comme vous. Capricorne, alors vraiment, il sera bon d'exprimer vos mots, M-A-U-X. Ne délaissez pas votre jolie personne. Verseau, parfait orateur, sur le plan créatif, vous exprimez avec talent tout ce qui vous émeut. Poisson, vos bonnes idées ne manquent pas au sujet de la famille et de possibles travaux à commencer.
0: Merci beaucoup Catherine Viguier, à demain.
1: À demain.
0: En rappelant évidemment que l'horoscope, ça se retrouve sur ici.fr et sur l'appli ici comme tous nos contenus. Merci de nous avoir rejoints.
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0: Il est 6h29, lundi aujourd'hui, nous sommes le 18 mai. Bonjour. Philippe Lafontaine. Oui, on va l'écouter dans un instant. Pour vous qui nous suivez à la télé, bienvenue. Ça fait quelques jours qu'on ne s'était pas revu. Ouais, il y avait un grand pont, un viaduc même, comme disent certains auditeurs. Donc, si vous arrivez maintenant, on vous dit bonjour. Et bonjour Mélodie Vialet.
3: Bonjour Quentin, bonjour à tous.
0: En pleine forme évidemment pour ce lundi 18 mai. Un lundi qui va nous permettre de retrouver à nouveau la croisette, mais plutôt la croisée d'hier, d'une certaine façon. Hein.
3: Oui, on a demandé aux vieux cannois, si on peut dire comme ça, ce qu'ils pensent du Festival de Cannes aujourd'hui. Et on verra que ça a changé, selon eux.
0: Et, ouais, et tout change, finalement, dans les Alpes-Maritimes. Il y a une chose qui ne change pas, c'est votre radio, votre télé locale, pour vous apporter tout ce qui se passe dans les Alpes-Maritimes. L'info d'ici, donc, à Cannes dans un instant. Mais d'abord, ce qui se passe en France et dans le monde en 90 secondes, c'est avec vous, Audrey Azo, 6h30.
4: Patrick Bruel sort de son silence. Jamais je n'ai forcé une femme à des relations sexuelles. Il dénonce des rumeurs parfois absurdes et écœurantes. Il assure que sa relation avec Flavie Flamand n'était ni violente ni contrainte. Patrick Bruel qui exclut aussi de quitter la scène. Il est considéré comme l'un des plus gros narcotrafiquants français. Le procès de Félix Binguy s'ouvre ce matin à Marseille, soupçonné d'être le patron du clan Yoda qui gérait plusieurs points de deal marseillais. 19 membres présumés de son réseau sont aussi jugés pendant 3 semaines. La FCPE, la Fédération des parents d'élèves, dénonce des faits glaçants et d'une ampleur inédite après les chiffres des violences dans le périscolaire. Des enquêtes sont ouvertes dans plus d'une centaine d'écoles et crèches parisiennes. Les révélations se multiplient partout en France. La FCPE demande un signal fort pour que cela ne se reproduise plus. Le MV Ondius, le bateau de croisière touché par un foyer d'antivirus, doit accoster ce matin au port de Rotterdam avec son équipage. Aucun d'entre eux n'a de symptômes et le risque sanitaire est toujours faible selon l'OMS, l'Organisation mondiale de la santé. Les footballeurs lillois joueront la Ligue des Champions la saison prochaine. Le LOSC finit 3e de Ligue 1 grâce aux défaites de Lyon et de Rennes hier soir. Marseille 5e jouera la Ligue Europa. Soulagement du côté du Havre et d'Auxerre. Ils décrochent le maintien. Nice jouera sa survie en Ligue 1 la semaine prochaine face à Saint-Étienne qui espère revenir dans l'élite du foot français.
3: Bon, on revient sur le gym dans quelques instants, mais avant cela, est-ce que le Festival de Cannes a changé? Oui, disent les vieux cannois. À l'époque, les stars étaient jugées plus accessibles, une ambiance différente et un festival qu'ils estiment aujourd'hui moins authentique. Au marché provençal de Cannes-la-Bocca, les anciens cannois et les commerçants racontent leurs souvenirs à Sébastien Riglet entre nostalgie des grandes vedettes d'autrefois et bénéfices économiques.
5: Ici, les étals tournent à plein régime.
6: Oui, bonjour madame, qu'est-ce qu'il vous fallait ? Deux steaks hachés. Allez, tout de suite, merci bien.
5: Les discussions, elles, tournent souvent autour du Festival de Cannes. Chacun a son avis sur la question, à l'image de Philippe, le boucher du marché.
7: C'est particulier, il y a de la circulation partout, c'est le bazar. Quand on prend le bus, c'est encore plus le bazar. Et après, bon, ça fait partie de Cannes. Cannes sans le festival, c'est plus Cannes. C'est des contraintes qu'il nous faut subir, mais bon, on le fait volontiers, voilà. Je pense qu'il y a beaucoup de Cannois qui sont intéressés, oui. Bah, les lumières ont toujours attiré les lucioles.
5: Pas très loin, Sophie tient également un stand, alors forcément, le Festival de Cannes.
8: Ça apporte beaucoup de monde, beaucoup de travail pour les commerçants, pour les restaurants. Et ça donne un peu de vie à Cannes, donc c'est très bien.
5: Mais chez les habitants qui ont connu les grandes années du festival, la nostalgie revient souvent dans les discussions, notamment chez Farida, native de Cannes.
9: Moi, j'ai plus vu du monde à mon époque que maintenant. Hein. Maintenant, les gens ils passent des journées entières pour rien, hein, pour voir quoi. Avant, on voyait plus facilement, c'était mieux.
5: Marie a le même avis, elle est à la retraite depuis 12 ans et le festival, elle a bien connu.
10: J'allais au Cantate des Stars parce que j'étais chauffeur à l'époque et oui, c'était pas du tout la même chose. J'ai été chercher Monsieur Jean Reynaud à la gare des trains parce qu'il devait passer incognito. Cette personne, elle m'a pris par le bras. Elle avait une casquette des sandales et elle m'a dit « ne t'inquiète pas ». On fait avec. J'ai dit, monsieur, je peux pas vous tenir. Ah, si. Tiens-moi, aujourd'hui, je pense que ça, on le ferait plus.
5: Robert, lui, a grandi avec le Festival de Cannes. Il est né la même année, en 1946.
11: Quand on était jeune, on allait tout le temps au festival voir le. C'était différent. Il y avait quand même des belles filles, du beau monde. Les artistes, on les voyait de près. On les voyait passer sur le trottoir à pied, tout ça. C'était beaucoup plus sympa. Là, maintenant, sortent des voitures, on les voit même pas. Hein. Non. On les voit mieux à la télé, finalement.
5: Pour certains, comme Gilles, le constat est encore plus tranché.
12: À l'époque, ça avait vraiment une aura. On se déplaçait pour aller voir les véritables vedettes, ce qu'on appelait des stars. Aujourd'hui, des stars, il n'y en a plus. Ce sont uniquement que les gens qui sont sur les réseaux sociaux, là, les influenceurs qui montent les marches. Ça n'a vraiment plus aucun intérêt.
5: Et chaque année, la ville de Cannes organise un tirage au sort pour permettre à des habitants d'assister à certaines projections du festival. Mais pas sûr que cela attire vraiment Gilles, Robert ou Farida.
3: Et ce reportage, il est à retrouver sur notre appli ici. Le gym tombe encore plus bas, incapable de battre Metz hier à la Lens Rivera lors de la dernière journée de championnat. L'OGC Nice termine 16e et devra donc disputer deux matchs de barrage la semaine prochaine face à Saint-Etienne pour sauver sa place en Ligue 1. Et ça a mis très en colère les supporters qui ont envahi le terrain. On entendra le coach très marqué après cette rencontre dans le prochain journal. Il sera 7h. Un procès très attendu cet après-midi à Nice autour d'un drame routier qui avait bouleversé la ville il y a près de 2 ans. Un pompier avait été tué en pleine rue sur la promenade des Anglais, fauché par une voiture lancée à vive allure. Les enquêteurs avaient découvert des bonbonnes de protoxyde d'azote dans le véhicule. La météo, eh bien, des orages au programme aujourd'hui.
0: Eh oui, même une vigilance jaune pour le confirmer, Mélodie. Risque d'orage un peu partout dans le département, aussi bien en montagne que dans le moyen pays ou sur le littoral, mais en alternance avec quelques éclaircies. On risque d'en voir quand même aujourd'hui, puisqu'on va voir aussi, c'est des températures qui baissent aussi un peu. Vous nous annoncez pourtant des températures stables hein, ce matin. Quand je regarde à compte, nous dit Nathalie, 8 degrés, c'est ce qu'elle nous dit. Très bonne journée à tous en plus. 8, c'est ce qu'on a aussi à Cantal. Taron finalement sur une partie des paillons. Cathy nous le dit aussi, de rares éclaircies, des risques d'orage, une vigilance jaune, encore un peu de vent en montagne. Ce sera le cas aussi cet après-midi avec sur le littoral cannois ou antibois 18 degrés, 19 à Villeneuve-Loubet, à Nice ou à Beaulieu, 20 degrés, ce sera le maximum d'ailleurs à Menton. Pas plus de 15 à Roquebillière, mais c'est très doux. On franchit même les 17 en Pays Vensois et 9 degrés à la Colmiane. Demain, retour du soleil avec pas mal de nuages, ça va se dégager au fil des jours. Normalement, c'est une semaine ensoleillée et plus ou moins chaude qui nous attend dans les Alpes-Maritimes. Il est 6h36, là ça y est, ça commence à bouchonner, hein, à boucher même en direction de Nice Nord par la pénétrante du Paillon, direction Monaco, quel que soit l'axe, sortie de la 8 à la Turbie, moyenne corniche à Cap d'Aille, et puis en direction de Cannes aussi, vers l'hypercentre, le boulevard Carnot. En même temps, il paraît qu'il y a un festival, ça justifie les bouchons. 04 93 82 03 04, on fait la route avec vous.
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0: Et on vous oublie pas, hein, sur la 8 aussi, qui est un peu en difficulté. Ici matin, lundi 18 mai. Qui c'est que ça? Bonjour, bonjour, bien sûr, oui, tout à fait, 4 jours de off peut-être pour vous, ça pique un peu, c'est vrai. C'est peut-être votre cas avec ce pont de l'Ascension, hein, ce viaduc, comme disaient certains de nos auditeurs. Bonne reprise, si vous reprenez le chemin du boulot, ça se fait avec Philippe Lafontaine.

0: Philippe Lafontaine, cœur de loup, on est en 89. Hein. C'est ici matin, 6h40, bon réveil, dans les Alpes-Maritimes. Et juste dans les Alpes-Maritimes, on est là pour vous. Tiens Mélodie, petite question idiote. Quelle est la différence entre un chat et une tartine de confiture?
1: Il se retourne, il y a quelque chose où il se retourne du bon côté ou pas du bon côté
0: exactement.
1: Quand il tombe.
0: C'est exactement ça, ouais. Il y a une loi de la physique. C'est-à-dire la tartine de confiture, quelle que soit...
1: Elle tombe toujours du côté de la confiture et le chat, lui, retombe toujours sur ses pattes.
0: Ah. Alors, il paraît que si on essaye d'accrocher une tartine de confiture sur un chat et qu'on essaye de les balancer par terre, on crée une énergie infinie.
1: Voilà, c'est ça.
0: Et il tombe jamais. Non, mais c'est vrai, on dit souvent que les chats retombent toujours sur leurs pattes. Alors, est-ce que c'est vrai, vraiment vrai, on dit? Eh bien, on a un veto pour y répondre. Et pour nous surprendre, même Docteur Fabin sera là dans 2 minutes.
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0: Oh, la surprise, elle fut bien mauvaise hier soir. La minute rouge et noire qui broie du noir et qui voit du rouge, hein, comme les supporters du gym en colère, hein, ce matin. Dépités, angoissés après le nul, hein, contre Metz hier soir, qui confirme la place de barragiste des Aiglons. Bonjour Maxime Baquier.
4: Bonjour.
0: La suite logique finalement d'une saison apocalyptique.
4: Oui, entre sourire et souffrir, les Aiglons ont clairement choisi depuis l'été dernier d'un barrage pour rêver de Ligue des Champions à un autre maintenant pour éviter de sombrer en Ligue 2. Le gym a glissé vitesse grand V vers le gouffre, gaufre après gaufre sur le terrain, totalement à côté de ses pompes en dehors. Mercato, marketing, maillot, identité, tout est allé de travers jusqu'à jouer maintenant sa survie face au vert, sans rage pour éviter ces barrages dans une dizaine de jours, avec ce groupe incapable de se souder, sauf quand il faut défendre deux coéquipiers, soi-disant tabassés par une horde de supporters enragés, qui n'a évidemment jamais existé, on connaît l'histoire. Sauf hier soir, la cocotte minute a fini par exploser, comme la Pop avait prévenu la semaine dernière, excédée par ce nouveau match sans âme, sans armes, qui certes n'aurait rien changé vu les résultats d'Auxerre et Le Havre, deux équipes qui savent, elles, se battre pour leur couleur et pas contre leurs supporters. Mais face au Grenat, le gym aurait pu montrer son envie de sauver ce qu'il pouvait, au moins les apparences. On ne l'a jamais senti, jamais vu, ni hier soir, ni jamais cette saison. 15 petits points pris seulement sur 54 depuis l'arrivée de Claude Puel, qui n'a donc rien changé. Après la série historique de 9 défaites de suite avec Francaise et celle tout aussi honteuse sur la scène européenne, les Aiglons méritent leur sort et ne savent plus pratiquer leur sport. Pourtant, rien n'est joué. Paradoxe de cette fin de saison, de tous les dangers, mais qui peut encore bien se terminer. Et oui, même si la finale de coupe tombe comme un cheveu sur la soupe maintenant, pas le droit au bonheur, hein, visiblement, et il va falloir se lever de bonne heure pour réveiller ce groupe avant de tout perdre, la face et surtout sa place en Ligue 1.
0: Il reste une chose à dire, rendez-vous vendredi pour cette finale de coupe de France face à Lens, avant ces deux matchs de barrage contre Saint-Etienne, match aller le 26 et puis match retour à l'Alliance Riviera le vendredi 29 mai. Merci beaucoup Maxime. 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
0: Ici matin qui vous permet aussi de vous présenter un mâle qui a à peu près 10 ans et qui s'appelle Bidou. Bidou, il est stérilisé, identifié, déparasité, primo-vacciné et il cherche une famille. Notre ami Bidou, dont vous allez voir les photos, tiens, si vous nous suivez à la télé, il s'entend bien avec les chiens, pas forcément avec les autres chats, mais en appartement, ça peut très bien se passer. Bidou, il est à adopter dans les Alpes-Maritimes ou dans le Var, à la limite. Et il est pour l'instant réfugié chez les chats du Mercantour, vous savez, l'association qui est basée à Saint-Étienne de Tinée, on vous en parle souvent. Il y a la page Facebook Les Chats du Mercantour ou le site du même nom, leschatsdumercantour.com. Com. Justement, parlons des chats avec vous, docteur Fabin, les conseils du véto. Bonjour docteur.
9: Bonjour Quentin.
0: Alors cette fameuse légende urbaine sur le fait que les chats retombent toujours sur leurs pattes, super pouvoir qui fascine mais et qui donne parfois un faux sentiment de sécurité aux propriétaires qui laissent parfois les fenêtres, les balcons grands ouverts. Est-ce que c'est un mythe ou une réalité une fois pour toutes?
7: Et c'est une réalité anatomique fascinante mais avec de très grandes limites. Le chat possède effectivement ce qu'on appelle un réflexe de redressement. Grâce à un système très performant dans son oreille interne, il sait instantanément où est le haut et le bas pendant sa chute. Comme il n'a pas de véritable clavicule et possède une colonne vertébrale d'une souplesse extrême, il peut pivoter sur lui-même en plein vol. L'avant du corps d'abord, puis l'arrière, en utilisant sa queue comme balancier. C'est un mouvement digne d'un gymnaste olympique. Mais attention, ce n'est pas parce qu'il atterrit sur ses pattes qu'il ne se blesse pas.
0: Ah non, alors c'est donc une technique d'atterrissage, pas un bouclier d'invincibilité. Mais concrètement, qu'est-ce qui rend une chute dangereuse s'il arrive à se retourner à temps ?
7: Tout est une question de hauteur et de temps de réaction. C'est ce qu'on appelle le syndrome du chat parachutiste. Si le chat tombe du premier étage, paradoxalement, il n'a parfois pas le temps de réaliser sa vrille complète avant de toucher le sol et il s'écrase sur le côté. S'il tombe de plus haut, il a le temps de se retourner et d'écarter les pattes pour freiner sa chute, mais à l'impact, la vitesse et le poids de son corps sont tels que les pattes ne peuvent pas toujours tout amortir. Sa tête et le reste de son corps peuvent violemment heurter le sol. Résultat, on observe des fractures de la mâchoire, des fentes du palais, des poumons perforés, des pattes cassées ou parfois des vessies éclatées.
0: Ah là, c'est glaçant d'un coup, docteur. On est bien loin du dessin animé pour le coup. Comment on protège nos félins, surtout quand on vit en appartement et qu'on veut aérer l'été ?
7: Alors, la première étape, c'est d'oublier cette phrase dangereuse. Mon chat n'est pas bête, il a un super équilibre, il ne sautera jamais dans le vide. C'est faux, le chat n'a pas conscience du vide absolu. S'il marche sur la rambarde et qu'un pigeon passe à proximité ou qu'un papillon l'effleure, son instinct de prédateur prend le dessus. Il va bondir par pur réflexe. La seule prévention efficace à 100%, ce sont les filets de protection ou grillages pour balcons et fenêtres. C'est un aménagement peu coûteux qui sauve des vies tous les jours. Et méfiez-vous aussi des fenêtres aussi haut battantes. Un chat qui tente de sortir par l'entrebâillement glisse et se retrouve coincé au niveau du bassin en forme de V. C'est un piège mortel qui coupe la circulation sanguine et broie les organes en quelques minutes.
0: Bon, on a bien compris en tout cas quelles étaient les choses à bien faire quand on vit en appartement et quelles que soient les saisons. 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Il est 6h47, bon lundi, 18 mai dans les Alpes-Maritimes. Juliette Armanet pour la petite dose de disco qui va bien. Le dernier...

6h50 avec Juliette Armanet, le dernier jour du disco. Ça fait du bien, que de la musique lui fait du bien. Et juste avant 7h, monsieur Michael Jackson, rien que pour vous. Bienvenue. Tous les jours à 7h, 6 trois infos qui sont pratiques, locales, utiles et sympas. Ça s'appelle les 3 plus ici à Azur. Les voici.

0: Justement, on vous propose d'aller voir cette pièce très forte gratuitement, puisqu'on vous offre vos places. Il faut aller sur ici.fr ou l'appli ici. Il y a deux représentations, hein, jeudi et vendredi au Théâtre de la Cité à Nice. Ça s'appelle Charlotte.
1: Allez, il vous reste un mois pour faire des vocalises.
0: Ah bah oui, tiens, allez, façon Starac. À chaque fois que je pense à Radio Crochet ou Télé Crochet, je pense forcément à la Starac, on peut penser à The Voice, Nouvelle Star. Eh bien justement, tiens, Mélodie, comme je sais que vous aimez chanter, je vous invite le jour de la fête de la musique au Rouret. Parce que le jour de la fête de la musique, on va pouvoir se tester pour un fameux Radio Crochet.
1: C'est génial.
0: Bah ouais, je trouve ça bien. Alors est-ce qu'il y a du The Voice, du casting façon Starac caché derrière? Je ne sais pas, mais en tout cas, il y aura une scène au Rouret le jour de la fête de la musique où on va pouvoir se tester un concours finalement. Alors on ne nous dit pas encore ce qu'il y aura à gagner, mais il est encore possible de s'inscrire auprès de la mairie du Rouret. La suite, c'est le 21 juin que ça se passe.
1: Et comme le dit le proverbe que vous connaissez bien, en mai, fais ce qu'il te plaît.
0: Et à Mandelieu, on sait ce que c'est, puisque fais ce qu'il te plaît, c'est toute une journée qui s'appelle comme ça. Ce sera après-demain, mercredi, au port de la Rague, qui nous offre un grand moment de détente, de loisirs aux familles. Il y aura plein de choses, justement, des activités, des structures gonflables pour les pitchouis qui n'auront pas école, hein, bien sûr, des jeux de construction, des structures de ballons, du maquillage, bref, une espèce de grande kermesse, cette grande fête, finalement, pour toute la famille. Rendez-vous mercredi à la plage de la Rague, à Mandelieu-la-Napoule. En plus, la bonne nouvelle, on vous l'a dit à la météo, c'est qu'il va faire beau, ouf. Il est 6h53, c'est ici matin. Un petit coucou à Nathalie Decomte qui a passé un dimanche en famille avec les copines aussi, pendant que son chéri, lui, est allé regarder le Monaco E-Prix. Vous savez, c'était ce week-end, le Grand Prix électrique, on va dire, c'était ce week-end. Il y aura le Grand Prix, c'est dans un mois, moins d'un mois maintenant, hein. Comme Nathalie, bah, venez nous dire ce que vous avez fait ce week-end. On a un numéro WhatsApp pour ça, 04 93 82 03 04. C'est un fixe, mais ça marche quand même, hein. Photos, vidéos, messages vocaux.

0: pop, Michael Jackson, Dirty Diana. Il n'est pas trop tard pour aller voir le biopic du roi de la pop, Michael. Ça s'appelle comme ça, c'est très simple. Vous reprenez peut-être le boulot après 4 jours de repos. Et si vous avez envie de chercher une excuse pour ne pas aller bosser, vous restez avec nous. On a quelques conseils qui vont vous faire rire. Ce sera juste avant les infos de 7h. A tout de suite.
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0: Qui n'a jamais eu envie de trouver une bonne excuse pour pas sortir du lit un lundi matin ? Tiens, bah voilà quelques conseils, mais avec des sketchs, l'humour en tube, tout de suite.
8: À l'école, il y a toujours un prof qui picole. Qui pue de la gueule. Enfin, en même temps, ça va ensemble, souvent, tu vois. Moi, j'avais ma prof de bio. Elle puait de la gueule, c'était une horreur, ma prof de bio. Je te jure, tu peux pas travailler dans ces conditions-là.
9: Alors, même si cette excuse est un chouïa limite au niveau crédibilité, c'est vrai qu'une haleine de bouche d'égout peut provoquer vomissement, maux de tête et évanouissement sur le lieu de travail, mais aussi sur le trajet du travail. Donc oui, l'haleine fétide est un filon à creuser.
8: Souvent le matin, c'est le genre de gens que tu rencontres le matin à 7h du matin dans le métro. Tu sais, quand tu vas bosser, que t'es là sur la barre, là, au milieu, là. C'est qu'il y a déjà toute pleine d'huile, là. Et là, le mec qui pue la gueule, il est là. Il est pour toi, il est là.
9: Voilà, visiblement Arnaud Ducret a bien exploité l'excuse foireuse des odeurs nauséabondes pour se faire porter pâle. Une excuse qui aura bien servi à Julien Santini pour zapper les réunions du lundi qui commençaient toujours par un tour de table pour se présenter.
10: On se connaissait tous. On se présentait. Et j'étais stressé. Et je me disais, mais Julien, ça n'est pas normal de se mettre dans des états pareils, alors que dans le fond, tu sais comment tu t'appelles.
9: Oui, alors quand on en arrive à ce point-là, plutôt que de trouver une bonne excuse pour pas aller bosser, il faut trouver un autre boulot. Hein. Faire marrer les gens le soir, par exemple, c'est moins stressant comme boulot. Et c'est beaucoup plus rigolo, surtout le lundi matin.
0: Et faire marrer les gens le matin, c'est votre boulot aussi, Fred Ballard. Merci. L'humour en tube, ça se retrouve sur ici.fr et l'appli ICI.
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0: Avec vous pour cette reprise, lundi 18 mai 2026, il est 7h. L'actu des Alpes-Maritimes avec vous, Mélodie Vialet.
11: Dégoûté, écœuré, la colère des supporters du gym après ce nul pour la dernière journée du championnat. L'OGC Nice n'a pas réussi à l'emporter face à Metz et est donc obligé de disputer 2 matchs de barrage. La fin d'une saison aux allures de cauchemar. Le match hier a fini par un envahissement de terrain des supporters excédés et cagoulés. Une nouvelle soirée compliquée pour l'entraîneur Claude Puel, très marqué après le match.
12: C'est très dur, le vestiaire est très, très touché et c'est normal. Il nous faut beaucoup de résilience, c'est dans ce genre de situation que se révèlent les vrais caractères, les vraies personnalités et avec une envie de renverser la table et d'être présent sur ces 3 échéances. Donc avec mon staff, on va être là, bien présent pour monter de tout le monde, avoir toutes les énergies nécessaires pour déjà remplir le contrat face à cette belle équipe de Lens. Et ensuite, contre Saint-Étienne, on jouera bien sûr notre survie et on mettra les ingrédients qu'il faut.
11: Allez, rendez-vous donc vendredi soir pour cette finale de Coupe de France face à Lens. Avant, ces deux matchs de barrage contre Saint-Etienne. Match aller le mardi 26 dans le Chaudron. Match retour à l'Alliance Riviera. Ce sera le vendredi 29 mai. De son côté, l'AS Monaco s'est incliné 5-4 sur la pelouse de Strasbourg et termine 7e. Les Monégasques ne sont pas sûrs de jouer l'Europe la saison prochaine. En parlant de supporters, ceux de l'AS Cannes seraient à l'origine de cet incendie au Suquet dans la nuit de samedi à dimanche, après la montée en Ligue 3 de l'équipe cannoise de foot. L'incendie aurait été déclenché par un tir de mortier d'artifice lors des célébrations. Un blessé léger, 29 personnes évacuées et 5 personnes relogées. 5 personnes ont aussi été entendues au commissariat. L'exploitation des images de vidéosurveillance doit désormais permettre d'identifier précisément l'auteur du tir.
0: Dans l'actualité également, Mélodie, un procès très attendu cet après-midi à Nice autour d'un drame routier qui avait profondément marqué la ville.
11: C'était le 25 juin 2024. Jérémy Boulon, pompier niçois de 41 ans, avait été mortellement percuté sur la promenade des Anglais par une Mercedes lancée à vive allure. Selon l'enquête, le conducteur avait grillé un feu rouge avant de le faucher, projetant son corps à plus de 60 mètres. Plusieurs jeunes se trouvaient dans le véhicule et des bonbonnes de protoxyde d'azote avaient été retrouvées à l'intérieur de la voiture après le drame. Pour les proches de la victime, ce procès ravive une douleur immense. Nicolas Boulon, le frère de Jérémy.
4: Deux années très compliquées pour nous, la famille, les amis aussi, les collègues de Jérémy, tous, on comprend pas. On doit continuer à avancer, on doit essayer d'expliquer ça aux enfants. Comment expliquer à un enfant que son père, son oncle est décédé et que les personnes sont dehors, surtout dans ces conditions-là. Et c'est un manque permanent, un vide, quelque chose où il faut apprendre à essayer de continuer à être heureux, à avancer. Et depuis qu'on a la date, c'est la boule au ventre. Les nuits, on dort plus. On reprend de plus en plus de cachets pour dormir parce que on appréhende de comment ça va réellement se passer, les comportements qu'on va retrouver. Mais on a besoin d'y être, on a besoin d'avancer, on a besoin de dire ce qu'on a sur le cœur, dans nos tripes, et on espère qu'il en sortira quelque chose qui fera avancer.
11: Et le conducteur comparaîtra à partir de 13h30 aujourd'hui devant le tribunal correctionnel de Nice. On devrait en savoir plus aujourd'hui également sur les suites de la fusillade dans le quartier des Moulins à Nice. C'était il y a pile une semaine, 2 morts et 6 blessés sur la place des Amaryllis en plein après-midi. Une conférence de presse est prévue à 17h avec le procureur de la République de Marseille, Nicolas Besson, et le procureur de Nice, Damien Martinelli. Damien Martinelli qui est notre invité ce matin sur ICI Azur à 7h45. C'est sur la place des Amaryllis justement qu'un commissariat de la police municipale est inauguré aujourd'hui. Une décision présentée par la municipalité comme une réponse immédiate pour renforcer la sécurité des habitants.
0: Ici matin, il est 7h05. On est très heureux de vous annoncer ce matin que le petit Elio, 4 ans, a trouvé un donneur compatible pour un don de moelle osseuse.
11: L'histoire de ce petit garçon hospitalisé à Nice nous a tous émus, atteint d'un cancer hyper agressif. Il lui faut ce don pour se sauver, sauf que personne autour de lui n'était compatible. Ses parents avaient lancé un appel à l'aide sur les réseaux sociaux. Appel à l'aide que nous avions relayé sur ICI Azur.
0: Les VTC azuriens menacent de perturber le festival de Cannes.
11: Ils sont 9000 dans le département et sont prêts à tout boucher demain. Ils sont en colère car en plein festival de Cannes, les VTC de la France entière peuvent venir travailler chez nous. De quoi énerver la présidente de l'Union des VTC des Alpes-Maritimes et du Var, Sabrina Sabena.
13: Je peux vous assurer que ça va aller très très loin, mais on sent la colère parce que moi-même je me sens totalement démunie. J'ai appelé toutes les autorités, j'ai appelé le ministère en personne, le ministère m'a répondu, Madame Sabena, vous savez, ce n'est pas le même parti, le maire de Cannes, le ministre, ils s'entendent pas très bien. C'est pas un discours qu'on a à tenir en politique. En gros, comme il y a des guéguerres, on peut pas trop intervenir, on peut pas trop faire, mais il y a énormément de problématiques. Les concierges aussi sont très en colère. Il y a vraiment de grosses problématiques sur ce festival de Cannes. Il y a de grosses problématiques sur l'ensemble de la région et sur la saison des VTC à venir. Moi, je prie pour eux, connaissant les chauffeurs actuellement en place, je prie pour eux qu'ils trouvent des solutions parce que très honnêtement, ça va pas être joli.
11: Et ils pourraient bloquer donc le festival de Cannes dès demain si aucune solution n'est trouvée avec la mairie de Cannes et le ministère. L'ultimatum est fixé par l'Union des VTC à midi aujourd'hui.
0: Des pigeons piégés depuis des mois dans la façade du parking de Carrefour Lingostière à Nice.
11: Eh oui, les pauvres bêtes se retrouvent coincées et incapables de s'échapper, dénoncent les associations de protection animale. Les oiseaux y meurent dans des conditions de grande souffrance. Mais l'enseigne dit avoir enfin pris le problème en main et annonce des travaux à venir. Une bonne nouvelle pour Jeannette Valdès, référente de l'association PAS, mobilisée dans ce dossier.
14: C'est une situation quand même assez effroyable. Et tout ça, c'est vu par les clients, par les enfants, par toutes les personnes qui viennent là. Mais malgré tous les appels, rien n'a bougé. Donc c'est pour cette raison qu'on a fait un peu une opération coup de poing, toutes les associations ensemble, pour dire, voilà, ça ne peut plus continuer comme ça, parce qu'il y a quand même énormément d'oiseaux. C'est pas quelques oiseaux, c'est énormément d'oiseaux qui se retrouvent tous coincés derrière ces structures métalliques. Et ce qu'il faut savoir aussi, c'est que là, il y a énormément de naissances aussi, chez tous les oiseaux, chez la plupart des animaux. Et donc, quand on a des pigeons qui sont coincés, ça veut dire qu'il y a un nid qui n'est pas très loin.
11: Et la mairie de Nice précise qu'un équipage de la police municipale s'est rendu en fin de semaine sur place. Après avoir rencontré la direction, elle indique que des travaux ont bien démarré. Tout sera terminé normalement en juin. Un grand prix sacrément mouvementé hier en MotoGP sur le circuit de Catalogne. Le canois Johan Zarco a fini à l'hôpital après une grosse chute dans un état grave mais conscient, blessé à la jambe notamment, alors que le niçois Fabio Quartararo a profité des nombreux abandons pour terminer à une satisfaisante place, 6e place. Prochain grand prix en Italie, là ça sera dans 2 semaines.
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11: Bon Quentin, aujourd'hui on ne va pas profiter de la plage.
0: Ouais, difficilement en tout cas, parce que même s'il y a quelques rares éclaircies qui vont se présenter, il y aura aussi des orages et une vigilance jaune d'ailleurs à partir de 13h tout à l'heure. Des orages, du vent aussi en montagne qui nous donneront des températures un peu plus basses. 10 degrés pour l'instant, c'est ce qu'on a autour de moins Sartou, nous dit Maryse via le WhatsApp d'ici Azur. Cet après-midi, entre 18 et 20 sur le littoral, 19 à Nice, 20 à Menton, 17 quand même dans une partie de l'Estéron, 17 aussi dans les Paillons et entre 5 et 9 dans le Mercantour. Le soleil revient demain, la chaleur aussi. Vous êtes sur la route, on est avec vous. 04 93 82 03 04 dans les bouchons, ceux qui vous mènent de la barrière de péage d'Antibes à la sortie Nice-Ouest. Bon courage.
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0: Allez, 7h09, c'est ici matin, lundi 18 mai aujourd'hui. 4 jours sans bouchon sur la 8, franchement, ça ne nous avait pas manqué. Hein. Et là, on pense surtout à vous qui bossiez pendant le pont, vous qui étiez tranquille sur la route, et les bonnes habitudes qui reprennent. Bon, on a la musique qu'il faut hein, pour passer le temps. Daniel Balavoine, c'est culte, et c'est maintenant. Ça fait...

0: Mon fils, ma bataille, Daniel Balavoine, 7h13, c'est ici matin, bienvenue. Vous voulez l'actu des Alpes-Maritimes, on vous la donne, même qu'à 7h20, on vous la donne en chiffres. Bah tiens, le chiffre du jour, c'est 635 pour une départementale que vous connaissez bien, si vous traversez régulièrement la zone des Trois Moulins vers Sophia Antipolis, entre Valbonne et Antibes, ça va vous parler. Et il y a une bonne nouvelle en particulier à vous apporter ce lundi, on donnera ça à 7h20 dans Ici ça compte.
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0: Allez, nouvelle semaine, nouveau cadeau, on repart à zéro. Le pian test, si vous arrivez maintenant et que vous ne connaissez pas le principe, je vous explique tout. On a un piano, on y joue en direct et derrière, vous augmentez vos chances d'avoir 200 €. Et gratuitement, hein. Quand je dis gratuitement, c'est que le numéro de téléphone est gratuit, le jeu est gratuit, tout est gratos. Faut juste deviner le morceau que je vous joue maintenant. Parce qu'on est en plein Festival de Cannes, on essaye de jouer sur des musiques de films. Je vous laisse deviner celui-ci.

0: Vous l'avez cette musique, vous avez le porté, on laisse pas bébé dans un coin, tout ça. Ça c'est ton
1: espace. Ah, vous donnez trop d'indices là.
0: Je donne pas le film, Bon, vous me donnez la bande originale du film. Si vous êtes des experts de chez experts, vous me donnez le titre et les artistes, mais bon, le film largement je l'accepte. 04 93 82 03 04. Ça c'est mon espace de danse et ça c'est ton espace de danse.
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0: Et David Ossillo qui nous rejoint pour son édito, ça s'appelle Mon œil. David, on va évoquer ces files d'attente samedi pour acheter une montre Swatch en série limitée dans plusieurs villes de France. La police a carrément dû intervenir.
6: Eh bien moi, ça m'a rappelé ce que dit Louis de Funès dans La folie des grandeurs. Les pauvres, c'est fait pour être très pauvres, les riches pour être très riches. Samedi, visiblement, des centaines de Français ont eu envie de lui donner tort. Parce qu'il fallait voir, en effet, les files d'attente devant les boutiques Swatch à Marseille, à Lyon, à Paris, à Lille. Des gens qui font la queue toute la nuit même pour acheter une montre née d'une collaboration avec Audemars Piguet, l'une des plus grandes maisons de l'horlogerie suisse de luxe. Certaines montres valent plusieurs dizaines de milliers d'euros. Des tensions, des boutiques fermées face à la foule et des policiers appelés sur place. Et là, mention spéciale à Lille, un adjoint au maire menace de porter plainte contre Swatch pour entrave à la circulation et problème de propreté. Pardon, mais il devrait presque leur remettre une médaille. Ça fait des années que les élus cherchent comment faire revenir les gens dans les commerces physiques, comment redonner vie au centre-ville. Et quand enfin une marque réussit à faire sortir des centaines de personnes de chez elle, on menace de porter plainte. Parce qu'au fond, cette histoire révèle peut-être la seule vraie recette capable aujourd'hui de relancer le commerce. Créer un événement, faire en sorte qu'il se passe quelque chose. Mais surtout, cette histoire raconte notre éternelle folie des grandeurs. Honnêtement, cette montre flashy à 400 euros ne devrait pas provoquer des mouvements de foule. Mais derrière cette Swatch, il y a un petit morceau de luxe suisse, un parfum de grande horlogerie inaccessible, le sentiment, pendant quelques heures, de pouvoir toucher du doigt un monde réservé d'habitude aux très riches. Et finalement, le commerce, ça fonctionne toujours quand il réussit à provoquer ça, un événement et un peu de rêve.
7: Il est l'or, l'or de se réveiller, Monseigneur.
0: Eh ben, au moins, si ça peut donner envie de revoir ce film, La folie des grandeurs. Merci David Ossillou. Mon œil, c'est sur ici.fr et l'appli ici. Tiens, il a eu une palme d'or d'honneur, lui, Monsieur Travolta. Le voici avec Olivia Newton-John, la BO de Grease, Summer Night, cette fois.

0: Ça change un petit peu du titre qu'on a l'habitude de retrouver. You're the one that I want. Là, c'était Summer Night. John Travolta, Olivia Newton-John dans Ici Matin, 7h21. L'actu en chiffres à 7h21, c'est Ici ça compte. Et là, on va parler d'améliorer le quotidien de milliers d'automobilistes. C'est le but de la réfection totale de la route départementale 635, vous le savez, entre Valbonne et Antibes. Une réfection totale au milieu de Sophia Antipolis avec beaucoup de travaux qui vont être inaugurés aujourd'hui même. Alors on va détailler tout ça avec Monsieur le maire, Joseph Cesaro.
1: Bonjour Monsieur le maire.
2: Bonjour.
1: Alors c'est une route, on l'a dit, qui est très empruntée. Quelle amélioration principale vous avez faite sur cette route?
2: Alors, les travaux ont été réalisés par le département. C'est un nouvel axe de liaison entre le lycée Léonard Vinci et l'Éclosone. La principale réalisation, c'est le double sens. Puisque cette route était à sens unique et ne desservait que le sens lycée vers l'Éclosone. Là, on a le double sens qui est réalisé.
1: Et ça va vraiment faciliter la vie des Valbonnais, ce double sens.
2: Je crois, oui, c'est un nouvel axe qui va permettre de sortir de la zone de Sofia et de rejoindre vers Carrefour. Et je crois que la deuxième amélioration, c'est la piste cyclable qui rejoint le lycée et qui rejoint l'ensemble des bois qui sont à Valbonne. Et je crois que c'est une très belle amélioration, oui.
1: Et puis on a aussi ce bus tram, ce bus à haut niveau de service. Ça aussi, ça fait partie des améliorations.
2: Voilà, c'est la ligne B qui a été inaugurée, qui y passe déjà. Mais je crois que le fait que les travaux soient complètement terminés va permettre une meilleure desserte. Et ce qui est à noter, c'est sur cette ligne, on est passé pour le bus tram qui descend Antibes vers Sofia. On est passé de 11 000 voyageurs par jour à 14 000 dès qu'on l'a ouvert. C'est-à-dire que ça répond vraiment à une problématique pour desservir, je crois, Skema et les mines. Ce sont deux endroits où il y a beaucoup d'étudiants.
1: Combien de temps il a fallu pour réaliser tous ces travaux?
2: Écoutez, cette route, ça a été assez compliqué. Il a fallu 2 ans. Parce que lorsqu'on va vous allez l'emprunter, on voit un mur qui a été composé de pierres sur le côté droit, qui est extrêmement grand. Il y a une déclinaison assez importante. Et ce qui est à noter, c'est qu'en passant par là, vous verrez le nouvel aqueduc romain qui a été entièrement rénové et qui est de toute beauté.
1: Voilà, l'amélioration est, du quotidien pour de milliers d'automobilistes de Valbonne. Merci beaucoup, monsieur le maire de Valbonne, Joseph Cesaro.
0: Ici matin, il est 7h24. Tiens, il y a Gaëtan qui nous dit « Bonjour, un petit coucou de Toulon, où je vous écoute sur Internet. Bah, » Merci Gaëtan de garder le lien avec Ici Azur. Sur ici.fr, on reste ensemble. Sur l'appli Ici, ça marche également. Bon lundi, c'est Ici Matin. Voici Zaz avant de jouer. Donne-moi

0: Premier grand succès de Zaz avec son kazoo. Enfin, c'était un faux kazoo d'ailleurs, hein. Elle arrivait à le faire toute seule. À 7h26, on va jouer avec Jeanne dans un instant. 200 euros, c'est ce qu'on vous offre tout au long de la semaine. À tout de suite.
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0: Bonjour Jeanne. Deuxième essai. Bonjour Jeanne.
3: Bonjour Quentin.
0: Ah, voilà. Ah bah dis donc, hey, en pleine forme Jeanne. Ça c'est le genre de voix qu'on aime avoir le matin.
3: Ah bah ça fait plaisir. Bon, on a la vôtre aussi tous les matins, donc c'est normal que nous aussi on soit là pour faire plaisir.
0: C'est un échange mutuel. Vous êtes réveillé depuis quelle heure pour avoir une pêche comme ça?
3: Oh, ben, à peu près depuis une petite demi-heure.
0: Ouais, ça va, 7h30, c'est quoi le programme de la journée? On m'a dit que vous étiez cuisinière, donc c'est peut-être une journée à l'école aujourd'hui.
3: C'est ça, exactement, je vais aller travailler, et puis voilà, peut-être un petit peu de sport, et puis ce soir, je vais voir ma fille, donc tout va bien, heureuse.
0: Et puis vous avez de la chance parce que, bon, évidemment, il y en a qui aiment leurs instituteurs, d'autres moins. Généralement, l'aide cuisinière est fait toujours l'unanimité.
3: Exactement. Voilà. J'ai tous mes petits pitchounes qui viennent me faire des gros câlins avant d'aller en salle et ça c'est super. C'est le plus beau cadeau de la journée.
0: Vous êtes la caution réconfortante finalement de l'école. On peut dire quelle école ?
3: Oui, si vous voulez, c'est l'école du pain d'épices à Nice.
0: Bah voilà, à Nice même donc. Jeanne, oui. Il y a 200 euros à gagner cette semaine. Alors vous connaissez le principe. Un chèque qu'on va offrir à lundi prochain à cette même heure, mais il faut être dans le tirage. Et pour être dans le tirage chez nous, il faut deviner le morceau que je vous joue maintenant. C'est le piano test.
3: Oui.
0: Ah oui.

0: Jeanne.
1: Oui.
0: Avez-vous la réponse? Il s'agit de...
1: Eh bien, écoutez, c'est mon film préféré, c'est Dirty Dancing, The Time of My Life. Eh ben oui.
0: On fera le porter un jour, Jeanne, ensemble.
1: Ah ben voilà, et on va essayer, on va gagner.
0: C'est vous qui me porterez, Jeanne.
1: Voilà, je crois.
0: Bon, évidemment que c'est gagné, évidemment. Mais... pour la petite anecdote d'ailleurs, parce qu'on oublie très souvent le nom des artistes, Bill Medley et Jennifer Warnes. Voilà, wow. C'est Time of My Life.
1: Exactement.
0: Jeanne, oui. C'est gagné, vous avez fait le plus dur. Rendez-vous lundi prochain pour le tirage. J'espère que ça tombera sur vous. Hein.
1: Mais j'espère aussi, je croise les doigts.
0: Et vous saluez tous les pitchouis de l'école du pain d'épices à Nice.
1: Comment? Pardon, j'ai pas entendu.
0: Vous saluez tous les pitchouis de notre part que vous allez croiser aujourd'hui.
1: Oui, je crois avec un grand plaisir. J'embrasse tous mes petits bouts de choux.
0: Merci Jeanne, on vous embrasse également.
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0: Bon bah direction les barrages pour l'OGC Nice, on va y revenir avec Maxime Bacquier, c'est l'info d'ICI du jour. Mais d'abord, ce qui se passe en France et dans le monde, c'est avec vous, Aude Razo, ICI Matin, 7h30.
3: Patrick Bruel dénonce des rumeurs parfois absurdes et écœurantes, visées par 6 plaintes désormais en France et en Belgique. Le chanteur et acteur sort de son silence. Il assure ne pas avoir violé ni drogué Flavie Flamand. Jamais, dit-il, je n'ai forcé une femme. De nouvelles fouilles démarrent aujourd'hui à Rouvray, près d'Auxerre, là où le tueur en série Émile Louis avait avoué avoir enterré 7 jeunes femmes. Seuls 2 squelettes ont été retrouvés à ce jour. Le crâne d'une 8e victime potentielle avait été découvert fin 2018. Canal Plus ne veut plus travailler avec les 600 professionnels du cinéma qui ont signé une tribune anti-Vincent Bolloré. Juliette Binoche, Adèle Haenel, Swann Arlo, ils avaient dénoncé l'emprise grandissante de l'extrême droite sur le cinéma. Je n'ai pas envie de travailler avec des gens qui me traitent de crypto-fasciste, répond le patron de Canal Plus. Le soulagement immense des parents du petit Elio, 4 ans, atteint d'une leucémie rare et agressive. Un donneur compatible a été trouvé, mobilisation exceptionnelle. Près de 70 000 personnes se sont portées volontaires à des dons de moelle osseuse après l'appel lancé par les parents. Lille jouera la Ligue des Champions la saison prochaine et Marseille jouera la Ligue Europa. Bilan de cette ultime journée de Ligue 1. Auxerre et Le Havre décrochent le maintien. Nice jouera sa survie en Ligue 1 la semaine prochaine face à Saint-Étienne. Roland-Garros, top départ aujourd'hui des qualifications. Les joueurs classés au-delà de la 100e place mondiale vont tenter de décrocher une place dans le tableau final.
4: Et on vient de le dire, donc la fin de saison de l'OGC Nice tourne au fiasco. Après le match nul 0-0 hier face à Metz, le Gym est maintenant condamné à disputer les barrages face à Saint-Etienne la semaine prochaine pour assurer sa place en Ligue 1. Un épilogue angoissant après une nouvelle soirée catastrophique sur le terrain et chaotique en tribune, Maxime Bacquier.
5: Oui, excédés par cette saison cataclysmique et cette nouvelle soirée ratée, les supporters du Gym ont envahi la pelouse après le coup de sifflet final pour s'en prendre notamment aux joueurs, sous les yeux attristés, dépités de notre consultant foot, Patrice Albert-Ganty.
6: La colère, je la comprends, mais les envahissements de terrain et aller chercher l'intégrité physique des joueurs, non. Mmh. Hors de question, je peux pas le cautionner. Que tu aies une discussion avec les joueurs sur des moments prévus pour ça, je veux bien. Mais pas aller en découdre, vouloir en découdre avec eux.
5: Des joueurs coursés, des fumigènes lancés vers la tribune, des dirigeants, des panneaux publicitaires et des sièges arrachés. Des journalistes et des salariés bloqués plus d'une heure à l'intérieur du stade. Hier soir, le chaos a donc succédé au chaos reçu par les aiglons sur la pelouse. Et le président Jean-Pierre Rivère était à la fois groggy et toujours combatif dans les couloirs de l'Alliance Riviera.
7: Bon, écoutez, les incidents, d'abord, je les regrette. C'est bien dommage parce que sincèrement, tout le monde a vu cette saison, tout le monde a mal vécu cette saison, on peut avoir beaucoup d'aigreur, beaucoup de colère, tout ce que l'on veut, mais elle n'est pas finie. Voilà. Il nous reste 2 matchs de Ligue 1, certes très compliqués, mais ils sont là. On aurait passé 2 matchs là, je vous dirais, bon bah ça y est, c'est fini. Là, c'est pas fini. Et tant que c'est pas fini, il faut y aller.
5: Un barrage face à Saint-Etienne qui se jouera sans Eli Wahi, suspendu au match aller à Geoffroy Guichard le mardi 26 mai, et sans doute sans supporters le vendredi 29 à l'Allianz Riviera pour un match retour probablement à huis clos après les incidents d'hier soir.
7: Écoutez, on verra comment on joue, si c'est à huis clos ou c'est pas à huis clos. Moi, ce qui m'importe maintenant, c'est d'essayer de gagner ces 2 matchs, ou du moins de sortir gagnant de ces 2 matchs. Il n'y a que ça qui est important. Et moi, je suis d'autant plus déçu, si vous voulez, que bon, passer 15 ans ans dans ce club, je reviens juste pour donner un coup de main en espérant que, et puis bon, on n'y est pas arrivé. Mais parce que la situation était malheureusement très difficile, mais on n'est pas encore mort.
5: Des Aiglons pas encore condamnés à la Ligue 2 et qui doivent aussi préparer cette finale de Coupe de France, hein, vendredi soir face à Lens, qui devient d'un coup très encombrante, même si l'entraîneur Claude Puel ne veut surtout pas la mettre de côté.
8: Elle est là et on ne sera pas favori, vous me l'accorderez, et on aura tout à aller chercher, et puis un bon résultat en coupe pourrait permettre également d'aborder les deux autres échéances de la meilleure des manières. Donc on va jouer tout à fond. Il faut que le groupe se tienne fin prêt pour répondre à ces trois échéances.
5: Trois finales donc pour décider de l'avenir de tout un club. De la Ligue 2 à la Ligue Europa, tout est encore possible, même si l'absence de victoire à domicile depuis 7 mois et l'incapacité encore hier soir de marquer face à la pire défense de Ligue 1 qui avait encaissé jusqu'à présent 76 buts ne permet quand même pas vraiment de se lancer très optimiste vers cette fin de saison sur un fil.
4: Allez, on se donne quand même rendez-vous vendredi soir pour cette finale de Coupe de France face à Lens. Avant, c'est deux matchs de barrage contre Saint-Etienne. Donc, match aller le mardi 26 dans le Forêt. Match retour à l'Alliance Riviera, ce sera le vendredi 29 mai. Dans le prochain journal à 8h, on reviendra sur ce procès très attendu cet après-midi à Nice autour d'un drame routier qui avait bouleversé la ville. C'était il y a près de 2 ans. Un pompier avait été tué en pleine rue sur la promenade des Anglais, fauché par une voiture relancé à vive allure. Les enquêteurs avaient découvert des bonbonnes de protoxyde d'azote dans le véhicule. Et puis des perturbations à prévoir au Festival de Cannes. Les 9000 chauffeurs VTC des Alpes-Maritimes préviennent qu'ils pourraient bloquer la manifestation dès demain si aucune solution n'est trouvée avec la mairie de Cannes et le ministère. On verra ce qui les met en colère dans le prochain journal. Des orages au programme aujourd'hui, Quentin ?
0: Oui, avec une vigilance jaune pour le confirmer à partir de 13h tout à l'heure. Les orages qui devraient tomber un petit peu partout dans le département, même si quelques rares éclaircies devraient se pointer aussi ce lundi. Les températures, elles vont baisser un petit peu comparé à la semaine dernière. 9 degrés sur les hauteurs de la Trinité, nous dit Sabine. À Roquefort-les-Pins, on a 11 degrés chez Marie-Paul qui est contente de nous retrouver et qui nous le fait savoir sur le Facebook d'Ici Azur. Merci Marie-Paul, on vous embrasse. Cet après-midi, 18 à 20 degrés sur la côte. Autour de la Croisette 18, à Antibes tout pareil, 19 sur la Prome, à Beaulieu-sur-Mer aussi, 20 sur le Mentonnet, promenade du soleil, à Beau-Soleil aussi d'ailleurs. 12 degrés, voilà ce qu'on aura dans la Roya, à Braye surtout, 17 à la Colle-sur-Loup ou à Cantaron et 5 degrés à Isola 2000. Demain, retour du soleil et pour une bonne partie de la semaine d'ailleurs, soleil, même chaleur, parce qu'on va repasser largement au-delà des 20 degrés dans certaines vallées du Var notamment, où on devrait avoir jusqu'à 25 en milieu de semaine. Allez, 7h36, bienvenue, c'est Ici Matin et on reste avec vous dans les bouchons. On ne se lâche pas sur la 8, sur la pénétrante du Paillon ou en direction de Monaco.
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0: Lundi 18 mai, c'est Ici Matin, 7h36. Votre collègue, votre voisin de covoite, votre pote de boulot, coach de sport. Je ne sais pas quel rôle vous nous donnez le matin, mais en tout cas, merci de nous faire une petite place dans votre vie. C'est exactement pour ça qu'on est là, dans les Alpes-Maritimes, juste pour vous. Et puis Ici Azur, c'est la seule radio qui vous fait vivre de très près le Festival de Cannes sans que vous ayez besoin de vous changer. Et ça se fait même au petit-déj. Le journal du Festival de Cannes, Adrien Mangano qui est sur place, après Paul Naref.

0: 7h40 tout pile avec Michel Polnareff, radio bien sûr. Lundi 18 mai, dans un instant, l'invité. D'ici matin, beaucoup de choses à évoquer avec le procureur de la République de Nice, Damien Martinelli, à 7h45, répondra aux questions de Mélodie Vialet.
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0: Le tapis rouge est installé à Cannes, bien entendu. Celui qui le foule toute l'année, mais en particulier sur la croisette, c'est Adrien Mangano. Bonjour Adrien.
3: Bonjour Quentin, bonjour à tous.
0: En direct de Cannes, précisons-le. Oui. Journal du festival avec aujourd'hui un enfant terrible du football qui était sur le tapis rouge, justement.
3: Si je vous dis Eric Cantona, on y pense. Mais quelle belle reconversion. Après une importante carrière de joueur de football, Eric Cantona est rentré dans les années 90 dans l'univers du cinéma. On s'en souvient avec Le Bonheur et dans le Pré d'Étienne Châtillier. Et puis cette année, le voici présent, ici, à Cannes, pour plusieurs projets. Un film qui s'appelle Les Matins Merveilleux. Et puis un film documentaire de 2 heures qui retrace sa carrière avant le cinéma.
4: Ça pourrait être un film de cinéma. Ça pourrait être une histoire d'amour. Ça parle à tout le monde, ce documentaire. Et la preuve, c'est que à la projection, j'étais très ému. Mais les gens aussi étaient émus. Et après, j'ai discuté un peu avec les gens. Ce qu'il en ressort, c'est que c'est l'histoire d'un homme qui se cherche, ou qui a choisi, en tous les cas, de vivre avec une certaine liberté, quoi. Avec des moments difficiles, des moments de suspension, et où on croit qu'à un moment donné, ça va s'être terminé, parce qu'on me détruit, sans doute parce que je le mérite, quoi. Grâce à une figure comme Ferguson, j'arrive à revenir au meilleur niveau et m'exprimer comme je n'ai jamais pu m'exprimer.
3: Oui, un documentaire qui raconte comment un homme perçu à tort, comme hostile et méconnu, a finalement été compris, aimé et pardonné par Alex Ferguson, le plus strict des entraîneurs.
0: C'est un film complètement déjanté qui était présenté à la Semaine des cinéastes.
3: On peut le dire, Quentin. Ça s'appelle L'espèce explosive. Mais un film complètement fou, un film surréaliste qui raconte une guerre ouverte entre des chasseurs et des agriculteurs, et puis des sangliers aux dimensions hors normes du jamais vu. Et parmi les comédiens, Vincent De Dienne, qui porte très bien l'uniforme de gendarme, et puis le nom qu'on lui a confié dans le film, Victor Chaton.
5: On se sent dans la peau de quelqu'un de très différent. C'est vraiment un rôle, c'est, je pense, le rôle le plus éloigné de moi que j'ai joué jusqu'à maintenant. Donc je me sens comme dans un pays étranger. Quand la réalisatrice m'a proposé le rôle, je me suis dit, tiens, c'est bizarre, elle délire complètement, elle est cinglée de me proposer ça, c'est vraiment pas un rôle pour moi. Et puis en fait, elle m'a convaincu au rendez-vous que c'était ça qui l'intéressait. Elle trouvait ça plus intéressant de faire jouer ce personnage qui est un peu, comment dire, un peu bête, un peu mal à l'aise avec sa masculinité un peu toxique, un peu bon, bref. Je me suis dit, allez, d'accord, je lui fais confiance.
3: Ça s'appelle L'espèce explosive. Il faut absolument aller le voir, Quentin, lorsqu'il sera sur les écrans. Notez que Vincent De Dienne sera de retour aussi sur la Côte d'Azur, au Théâtre Antea d'Antibes, avec son premier tour de chant, car il chante aussi, il a tous les talents. Des chansons écrites spécialement pour lui par Jeanne Chéral, Vincent Delerme, Juliette et le Biotois, Ben Mazuet.
0: Rien que ça. On le croise beaucoup, Vincent Delerme, entre le Festival du Jeu, entre le Festival de Cannes, et puis un petit peu plus tard à Antibes, vous l'avez dit.
3: Oui, puis il a sa famille, il a sa cousine ici.
0: Ben
3: il
0: oui,
3: adore,
0: forcément.
3: Il tout le temps.
0: Il est azurien, finalement, Vincent De Dienne. Sinon, sur le tapis rouge, ce soir, il y a ce qu'on appelle l'affaire Marie-Claire.
3: Ah, alors ça, très beau film, très attendu, avec Charlotte Gainsbourg, vêtue d'une robe d'avocate. Pourquoi? Pour interpréter Gisèle Halimi, dans un procès qui a secoué la France entière dans les années 70, celui de Marie-Claire Chevalier. Elle avait 16 ans à l'époque, accusé d'avoir avorté illégalement.
0: Et oui, parce que c'était un an, effectivement, le discours de Simone Veil, la loi Veil, finalement. Merci beaucoup, Adrien Mangano. Là, quel temps fait-il en ce moment à Cannes? Je vois un peu de soleil, moi.
3: Il fait doux, il y a du soleil, c'est plutôt bien. J'ai entendu de la voix d'un certain Quentin Lacrome qui aurait peut-être quelques ondées.
0: Je me suis dit, c'est quand même bizarre, parce que depuis presque une semaine que le Festival de Cannes a démarré, on a eu quasiment du soleil sur la croisette. Ça va pas du tout.
3: C'est pas normal.
0: C'est pas normal.
3: Que ça dure, en tout cas, ça fait du bien au tapis rouge. Mais puis, juste pour la petite parenthèse, je vais quitter le studio et je vais rejoindre tout à l'heure à 10h sur une terrasse qui s'appelle la Terrasse Alban, un certain Daniel Auteuil, pour un film extraordinaire, un film d'époque.
0: Daniel Auteuil, bien à la barbe, bien fleurie en ce moment.
3: Exactement, on a besoin d'un film.
0: Tiens, on en reparlera. Et on sera là, évidemment, et vous serez là pour le journal du festival demain. Merci beaucoup, Adrien Mangano. Belle journée, alors.
3: Bon baiser de Cannes.
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0: Il est 7h45, l'invité d'Ici Matin, le procureur de la République de Nice, Damien Martinelli, pour parler de plein de choses, de la lutte contre le narcotrafic. Il y a une semaine, lundi dernier, deux personnes, on le rappelle, sont mortes, tuées par balle, place des Amaryllis, au cœur du quartier des Moulins.
9: Bonjour Damien Martinelli.
10: Bonjour madame.
9: Alors avant de revenir sur l'enquête autour de cette fusillade et la lutte contre le narcotrafic, j'aimerais qu'on parle des débordements hier au stade de l'Alliance Riviera. Est-ce qu'il y a eu des interpellations ?
10: J'étais présent hier soir au stade. On a vu des images et des comportements qui n'ont pas leur place dans le football. Il n'y a pas eu d'interpellation. L'objectif pour les fonctionnaires de police présents, sous la direction de la directrice de cabinet qui gérait l'événement, ça a été parfaitement géré, de maîtriser l'événement, de contenir les débordements. Ça a été fait. Finalement, la situation, le calme a pu être rétabli assez rapidement, et des enquêtes sont ouvertes parallèlement, avec notamment l'exploitation des images, et ceux qui se sont comportés tels que nous l'avons vu sur les images hier soir auront à assumer leurs responsabilités le moment venu.
9: Alors revenons sur cette fusillade dans le quartier des Moulins, c'était il y a pile une semaine après, où en est-on dans l'enquête ?
10: Alors, dans l'enquête, comme le parquet de Marseille l'a annoncé la semaine dernière, 4 interpellations, le parquet de Marseille est saisi. Donc je ne pourrais pas vous en dire davantage, mais une conférence de presse est prévue ce soir à 17h à Marseille. Et à cette occasion, le procureur de la République de Marseille donnera des éléments sur l'avancée des investigations.
9: D'ailleurs, pourquoi cette affaire, elle est désormais placée sous la direction de la juridiction interrégionale spécialisée de Marseille ?
10: Lorsqu'on a des faits, nous échangeons avec le parquet de Marseille de manière quasi quotidienne. Nous échangeons avec le parquet de Marseille en fonction de la nature des faits, de leur gravité, de leur potentiel complexité, des premiers éléments qui vont apparaître. Dans cette affaire, il est apparu assez rapidement que nous avions un véhicule volé à Marseille juste avant les faits. Ce sont l'ensemble de ces éléments qui amènent à s'interroger pour savoir quel est le parquet le mieux positionné pour traiter au mieux la procédure. Au cas présent, le parquet de Marseille a estimé qu'il lui appartenait de prendre la main sur cette procédure.
9: La lutte contre le narcotrafic, vous l'avez souvent dit à notre micro, c'est l'une de vos priorités depuis 3 ans. Finalement, ce nouveau drame, c'est une forme d'échec ?
10: Quand effectivement on a 11 morts dans un quartier, moi je comprends le désarroi, l'angoisse des habitants, les interrogations quant à l'action de la police et de la justice pour régler ce problème. Depuis 3 ans, vous m'entendez dire que c'est un problème difficile, une problématique fortement ancrée. Il y a des faits que nous avons réussi à déjouer en termes de tentatives d'homicide, et il y a des passages à l'acte extrêmement violents, extrêmement rapides, tels qu'on a pu le voir lundi dernier, tels qu'on avait pu le voir au mois d'octobre, pour lesquels nous ne sommes pas en capacité de les prévenir et d'interpeller en amont.
9: Il manque de force de l'ordre, il manque de police sur place. C'est quoi le problème aujourd'hui ?
10: On a la nécessité sur l'investigation, j'ai eu l'occasion de le dire, de renforcer la lutte contre le trafic de stupéfiants. C'est du travail de voie publique, il est intense, et en ça, il y a un engagement extrêmement fort de l'ensemble des acteurs. Je veux juste donner 2-3 chiffres, même si j'ai bien conscience que quand on donne des chiffres face à la situation et aux 11 morts, ça peut paraître dérisoire. Mais ces chiffres illustrent concrètement et quotidiennement ce qui est fait. Entre le 1er janvier et le 15 avril, sur le seul quartier des Moulins, c'est 200 personnes qui ont été placées en garde à vue, c'est 47 qui ont été incarcérées, simplement pour le quartier des Moulins. Donc il faut continuer, il faut arriver à éradiquer les points de deal, c'est un objectif central. On est passé de 12 points de deal actifs en 2023 à 2 points de deal aujourd'hui. Pourquoi éradiquer les points de deal ? Parce que éradiquer les points de deal, c'est aussi faire baisser la tension et la violence autour de la vente de stupéfiants. Mais comme j'ai déjà eu l'occasion de le dire également, la lutte contre le trafic de stupéfiants, ce n'est pas que la police et la justice. C'est aussi une problématique majeure de santé publique. On essaie de travailler sur l'addiction autour de la remise en place de l'injonction thérapeutique. Et quand on voit les passages à l'acte violent, c'est aussi une problématique plus globale de société. Comment en arrivons-nous à avoir des jeunes, parfois des mineurs, pour quelques milliers d'euros, capables de porter atteinte à la vie de personnes qu'ils ne connaissent pas? C'est aussi une vraie problématique de
9: Donc,
10: société.
9: Il faut travailler à la source, c'est une problématique politique finalement, c'est ce que vous
10: c'est
9: dites.
10: C'est une problématique de société, c'est une problématique globale, et il faut vraiment attaquer le trafic de stupéfiants sous tous les aspects. Donc il y a l'aspect policier, il y a l'aspect judiciaire, mais ce n'est qu'une partie de la réponse.
9: En tout cas, ce qui nous frappe, nous, dans cette affaire, c'est que ça s'est passé en pleine journée. Une trottinette, un homme qui arrive sur une trottinette, c'est le tireur supposé, et qui sort une arme. Des personnes visées au hasard, ça c'est ce qu'on verra, selon l'enquête ou pas. C'est quand même extrêmement violent, et là je pense que tous les Niçois sont choqués par cette violence. On a le sentiment que la violence, elle monte de plus en plus ici, dans notre ville.
10: Il y a évidemment de quoi être choqué, ce sont... les deux personnes tuées, des personnes sans lien avec le trafic de stupéfiants, comme l'étaient les victimes de l'incendie, comme l'étaient les victimes de la fusillade du mois d'octobre. C'est l'illustration d'une violence totalement débridée qui renvoie à ce que je viens d'indiquer à l'instant. Comment on en arrive à avoir, au travers d'une petite annonce sur Snapchat, sur un autre réseau social, une multiplicité de candidats pour venir tuer des personnes qu'elles ne connaissent pas pour quelques milliers d'euros?
9: On pense là aussi que c'est lié aux réseaux sociaux et que c'est des tueurs qui peuvent venir d'ailleurs, qui débarquent.
10: J'ai pas les éléments sur cette affaire.

0: pris deux faits. Ils auront pris l'épisode du commerce mitraillé avec le jet de l'engin incendiaire pyrotechnique de vendredi et les faits de lundi. Et nous avons gardé à Nice les faits concernant Fenoglio de Briga. Les investigations se poursuivent.
1: Vous l'avez dit, il y a de moins en moins de points de deal identifiés sur Nice. Vous avez dit qu'il en reste deux. Comment on arrive à autant de violences, autant de faits, alors que on voit que les points de deal sont éradiqués au fur et à mesure?
0: Deux points de deal actifs qui restent effectivement sur les moulins. Il y en a d'autres, notamment...
1: Ah, sur les moulins, mais sur le reste de la ville, il y en a d'autres.
0: Quand j'évoque les 12 et les 2, c'est sur le quartier des moulins. C'est un marché, donc lorsque vous arrivez à réduire le nombre de points de deal, vous réduisez les parts de marché, donc potentiellement vous pouvez exacerber la concurrence et la violence associée. Après, il y a une multiplicité de facteurs.
1: Les dealers essayent de récupérer ces points de deal quand vous les éradiquez finalement.
0: Dans les passages à l'acte violent, on a effectivement ce qu'on appelle des guerres de territoire, savoir récupérer des points de deal. Vous pouvez avoir des motifs liés à des dettes, un réseau qui a avancé du produit, qui a prêté de l'argent à un autre et la dette n'est pas remboursée. Vous pouvez aussi avoir des conflits personnels entre gérants, entre dirigeants de réseau qui viennent se greffer sur cette situation. C'est l'ensemble de ces facteurs qui font qu'on a des passages à l'acte violent.
1: Le maire de Nice, Éric Ciotti, inaugure aujourd'hui un commissariat de la police municipale sur la place des Amaryllis. C'est là où la fusillade a eu lieu il y a une semaine. Est-ce que ça aussi, c'est une réponse pour lutter contre le narcotrafic, la police municipale plus visible au cœur du quartier?
0: C'est un outil. Depuis mon arrivée, je fais le constat qu'on travaille très bien avec la police municipale. Nous avons conduit un certain nombre de contrôle avec eux. Il y a tout le travail aussi dans le cadre de l'exploitation de la vidéoprotection, qui est un outil très précieux dans les enquêtes à Nice. Nous allons continuer à nous inscrire dans cette complémentarité. Il y a la loi sur les polices municipales qui devrait être votée prochainement et il conviendra effectivement avec la police municipale, avec l'ensemble des acteurs, de décliner cette complémentarité qui sera accrue compte tenu des nouvelles prérogatives qui vont être données à la police municipale. Chacun a une place à prendre dans la lutte contre le trafic de stupéfiants, dans le cadre de ses missions, en complémentarité. Et pour ce qui me concerne, je serai le garant de l'efficacité de cette complémentarité.
1: Merci beaucoup, monsieur le procureur, d'avoir été notre invité ce matin sur Ici Azur.
2: Et cette interview est à retrouver sur ici.fr et sur l'appli Ici, naturellement, comme tous les contenus d'ailleurs de cette émission. 7h55, à peine deux minutes, notre ami Stéphane Bern qui nous arrive. Vous savez qu'il y a des endroits où il est interdit de stationner, c'est un petit peu logique, mais avant 8h, on va vous emmener à un endroit où il est interdit de stationner à un mode de transport bien précis. C'est pas la voiture, c'est pas le bus, c'est pas la moto, c'est pas le vélo, c'est encore plus bizarre que ça. Pas dans les Alpes-Maritimes, c'est un peu plus loin, c'est dans le Vaucluse et Stéphane Bern nous dira de quoi il s'agit. Ça vaut le détour. Pour l'instant, 7h55. Tous les jours à cette heure-ci, vous le savez, on vous donne l'antenne, c'est-à-dire que c'est pas nous qui apportons l'info, c'est vous qui apportez l'info sur l'antenne d'Ici Azur et nous, on se fait votre porte-voix. Et pour tout, finalement, ça peut être pour faire un petit coucou à un proche. Il y a quelque temps, il y a un père qui voulait qu'on réveille son fils à cette même heure pour lui souhaiter un bon anniversaire. Ben, nous, on peut le faire, si vous voulez. Mais ça peut être aussi pour partager des événements, des bons plans, des rendez-vous que vous organisez vous-même. Et c'est le cas, par exemple, dans quelques jours, un peu partout dans les Alpes-Maritimes. En fait, c'est un rendez-vous qui se déroule à la fois dans le Haut-Pays, entre Villeneuve-Loubet et Valberg, qui s'appelle la Verticale du 06. Ça, c'est un événement sportif d'envergure qui a lieu à la fin de la semaine, dimanche très exactement. On sera le 24 mai. Et c'est une épreuve qui propose une aventure évidemment unique avec plusieurs parcours, soit en triathlon, 143 km, natation, vélo, trail. Il y a du duathlon aussi, c'est 146 km, course, vélo, trail, tout pareil, mais il y a aussi une course enfant, forcément beaucoup plus légère. La Verticale 06, c'est Stéphanie qui voulait nous en parler. Elle nous laisse les informations via la page Facebook Verticale du 06. C'est très simple. Eh bien, chère Stéphanie, on a passé votre message avec plaisir, parce qu'ici Azur, c'est vous. Et puis, je rappelle évidemment que pour passer vos messages, il y a le WhatsApp de la radio, 04 93 82 03 04. On lit tous les messages, nous.
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4: Avant les infos de 8h, Monsieur Patrimoine nous rejoint. Bonjour Stéphane Bern.
5: Bonjour Quentin et bonjour à tous.
4: Un voyage dans le temps quotidien, bien sûr. Et ce matin, on va voyager au temps où un petit village du Vaucluse déclarait la guerre aux extraterrestres, avant même Hollywood, dis donc.
5: À Châteauneuf du Pape, il est officiellement interdit d'atterrir en soucoupe volante. Oui, c'est un arrêté municipal. Très sérieux. Châteauneuf-du-Pape, été 1954. Au milieu des vignes et des galets roulés par le Rhône, le village vit surtout de son vin. Mais cette année-là, la France lève les yeux vers le ciel. On parle d'objets mystérieux, de cigares volants, de soucoupes lumineuses. La presse régionale multiplie les témoignages. Des paysans qui avaient peut-être trop forcé sur la cuvée locale jurent avoir vu des engins se poser dans les champs.
6: Ils croient voir des soucoupes volantes, des extraterrestres.
5: Le maire, Lucien Jeune, prend l'affaire au sérieux. Le 25 août 1954, il signe un arrêté municipal. Le survol, l'atterrissage et le décollage de tout engin volant non identifié sont interdits sur le territoire de la commune. Contrevenant, mise en fourrière. Les extraterrestres sont priés d'aller se garer plus loin. Derrière l'humour, il y a aussi un sens aigu de la communication. En pleine saison viticole, l'affaire attire journalistes et curieux. Le nom du village circule dans toute la France. Un coup de projecteur inattendu pour le vin de cette région. Bref, un bon coup de pub pour un bon coup de rouge. L'arrêté n'a jamais été abrogé. Théoriquement, aujourd'hui encore, une soucoupe volante ne peut toujours pas s'y poser. En France, des maires ont depuis signé des arrêtés contre la pluie, contre les moustiques ou les déserts médicaux. Des textes souvent ironiques qui servent à mettre en lumière leur commune.
4: Et ça marche bien à chaque fois. Merci beaucoup Stéphane Bern pour ce voyage dans le temps qu'on retrouve sur ici.fr et l'appli ici. Puis un autre épisode demain, bien sûr.
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4: On chante avec un accent qui chante, avec Cabrel, bien sûr. Ce sera juste avant les juste après les infos. Il est 8h.
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4: C'est peut-être la reprise pour vous après un week-end de 4 jours. Bon lundi avec Ici Matin. L'actu de ce lundi dans les Alpes-Maritimes, lundi 18 mai, très exactement à 8h, c'est avec vous Mélodie Vialet. Et d'abord, le cauchemar continue pour le gym.
8: Oui, incapable de battre Metz hier à l'Alliance Riviera pour cette dernière journée du championnat, l'OGC Nice termine 16e et devra disputer donc deux matchs de barrage la semaine prochaine face à Saint-Etienne pour sauver sa place en Ligue 1. C'est la fin d'une saison catastrophique, marquée aussi hier soir par l'envahissement du terrain à la fin du match par des supporters cagoulés et en colère. Le président Jean-Pierre Rivère condamne ces incidents et appelle à l'union sacrée pour les trois derniers matchs qui peuvent encore tout changer.
9: Les incidents, d'abord, je les regrette. C'est bien dommage parce que sincèrement, tout le monde a vu cette saison. Tout le monde a mal vécu cette saison. On peut avoir beaucoup d'aigreur, beaucoup de colère, tout ce que l'on veut, mais elle n'est pas finie. Il nous reste deux matchs de Ligue 1, certes très compliqués, mais ils sont là. On aurait passé deux matchs là, je vous dirais, bon bah ça y c'est fini. Là c'est pas fini. Et tant que c'est pas fini, il faut y aller. Alors est-ce que les joueurs vont relever la tête? Est-ce qu'on va arriver à remobiliser tout le monde de la meilleure des façons? Le contexte, vous l'avez vu, n'est pas facile et pas bon. Mais sincèrement, on doit se dire, il faut être unis. On aura le temps après. Mais tant qu'il y a encore de l'espoir, il faut relever la tête et se mobiliser pour ça.
8: Et des enquêtes sont ouvertes, indique le procureur de la République de Nice, mais aucune interpellation à ce stade.
4: Et alors côté sport, Mélodie, rendez-vous donc vendredi soir pour cette finale de Coupe de France face à Lens.
8: Et avant ces deux matchs de barrage contre Saint-Etienne, le match aller ce sera le 26 mai à Geoffroy Guichard, puis le match retour à l'Alliance Riviera le vendredi 29 mai. De son côté, l'AS Monaco s'est incliné 5-4 sur la pelouse de Strasbourg hier soir à l'issue d'un match fou. Les Monégasques terminent 7e et ne sont pas sûrs de jouer l'Europe la saison prochaine. On connaît la cause de l'incendie en plein centre de Cannes, déclenché par un tir de mortier d'artifice après les célébrations liées à la montée de l'AS Cannes en Ligue 3. C'était samedi soir. Un engin pyrotechnique aurait atteint le toit d'un immeuble. Cela a provoqué le départ de feu et la destruction d'environ 30 mètres carrés de toiture. 29 personnes évacuées et un blessé léger. 5 personnes ont été entendues au commissariat. Les images de vidéosurveillance devraient permettre d'identifier précisément l'auteur du tir.
4: Il y a presque 2 ans, un drame bouleversait les Niçois.
8: Un pompier tué sur la promenade des Anglais, fauché par une voiture lancée à vive allure. C'était donc il y a 2 ans, le 25 juin 2024. 2 ans après, le procès a lieu aujourd'hui au tribunal correctionnel de Nice. Et Sébastien Réglé, au cœur de ce procès, le comportement du conducteur avant et après les faits.
10: Le 25 juin 2024, Jérémy Boulon, pompier niçois de 41 ans et père de 2 enfants, est mortellement percuté sur la promenade des Anglais. Selon l'enquête, le conducteur d'une Mercedes avec 3 passagers à bord grille un feu rouge à vive allure avant de le faucher de plein fouet. Le choc est d'une extrême violence. La victime est projetée à plus de 60 mètres. Les enquêteurs découvrent aussi des bonbonnes de protoxyde d'azote dans le véhicule. Mis en examen pour homicide involontaire et mise en danger d'autrui, le conducteur est d'abord placé sous contrôle judiciaire, malgré les réquisitions du parquet. Il sera finalement incarcéré après une nouvelle interpellation à Antibes en septembre dernier, au volant et positif aux stupéfiants, alors qu'il lui était interdit de conduire.
8: Et le conducteur comparaîtra à partir de 13h30 devant le tribunal correctionnel de Nice. On devrait en savoir plus aujourd'hui sur la fusillade survenue il y a une semaine dans le quartier des Moulins à Nice. Une conférence de presse a lieu aujourd'hui à 17h avec le procureur de la République de Marseille et le procureur de Nice. 4 personnes ont été interpellées dans ce dossier, dont le principal suspect placé en garde à vue. 2 hommes âgés de 38 et 57 ans sans lien avec le narcotrafic ont été tués sur place. 6 autres personnes blessées dans le quartier des Moulins. Nous sommes passés de 12 à 2 points de deal, nous indique le procureur de la République de Nice, Damien Martinelli. Il était l'invité d'Ici Azur juste avant ce journal et vous pouvez réécouter cette interview sur notre appli ici.
4: Attention, ça pourrait boucher demain à Cannes.
8: En plein cœur du festival, les VTC menacent de tout bloquer. Les 9000 chauffeurs VTC des Alpes-Maritimes sont remontés. Il s'oppose à l'arrivée massive de chauffeurs venus de toute la France pendant le festival. Une situation intenable pour les professionnels du département. Ils souhaitent que la loi change et vite. Et si aujourd'hui une solution n'est pas trouvée avec la mairie de Cannes et le ministère, ça risque d'être très compliqué demain, prévient la présidente de l'Union des VTC des Alpes-Maritimes et du Var, Sabrina Sabena.
11: Le fond du problème, c'est qu'il y a toute la France qui vient travailler sur la Côte d'Azur. Alors déjà, les prix ont énormément baissé. Mais alors quand en plus, vous avez 15 000 chauffeurs qui viennent de partout, qui sont pas déclarés, qui ne payent pas de charges, qui prennent tout et n'importe quoi, eh ben un chauffeur qui normalement tourne à 150-200 € par jour se trouve à faire entre 25-40 €. Il y a des engagements pris avec les partenaires de plateforme. Les chauffeurs se sont engagés sur des leasings. Ils ne peuvent plus payer leurs voitures. Les voitures sont saisies par les partenaires, par les huissiers, par plein de choses. Donc on se retrouve dans une précarité extrême. Il y a avec des gens qui soit sont au bord du suicide, soit sont au bord de la colère. Et les chauffeurs ont été très clairs. Ils nous ont lancé un ultimatum à nous, Union des VTC. Soit on est entendu et il se passe des choses, soit mardi matin, la totalité de Cannes sera bloquée.
8: Et l'ultimatum est fixé par l'Union des VTC à midi aujourd'hui.
4: Mais justement, Mélodie, en parlant du festival, on a demandé aux vieux cannois si le festival de Cannes avait changé.
8: Eh bien, figurez-vous que oui, mon cher monsieur, avant, c'était mieux. Les stars jugées plus accessibles à l'époque, une ambiance différente et un festival qu'ils estiment aujourd'hui moins authentique. C'est en tout cas l'avis de Robert. Il vit à Cannes depuis sa naissance. Il est né la même année que le festival, c'est-à-dire en 1946.
12: J'ai fini d'y aller quand j'ai fini de travailler. Je travaillais à la mairie de Cannes. Donc on avait beaucoup de travail parce que bon, on s'occupait de toutes les affiches. Au moment du festival, il y avait toutes les starlettes. Je ne sais pas si ça existe encore, mais il y avait quand même des belles filles, du beau monde. Quand on était jeune, on allait tout le temps au festival. C'était différent. Les artistes, on les voyait de près. On les voyait passer sur le trottoir à pied, tout ça. C'était beaucoup plus sympa. Là, maintenant, sortent de voiture, on ne les voit même pas. Hein. On les voit mieux à la télé, finalement.
8: Voilà, c'était mieux avant le festival de Cannes, selon Robert. Reportage à retrouver en intégralité à 8h30. Et puis on finit avec un peu d'espoir, Quentin. Le petit Elio, 4 ans, atteint d'une leucémie très agressive et hospitalisé à Nice, a enfin trouvé un greffon compatible pour une greffe de moelle osseuse. C'est ce qu'annoncent ses parents sur les réseaux sociaux. Ils avaient lancé un appel à l'aide que nous avions relayé sur Ici Azur. C'est grâce à la mobilisation de tous qu'ils ont trouvé, grâce à la solidarité, disent-ils. Au total, 70 000 personnes se sont fait tester dans toute la France pour savoir si elles étaient compatibles.
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8: Et attention, le temps devrait se dégrader aujourd'hui.
4: Ouais, même si pour l'instant c'est surtout du soleil que nous avons dans les Alpes-Maritimes, avec quelques nuages quand même qui approchent, eh bien les orages devraient arriver avec des températures qui vont baisser en plus. Pour l'instant, 10 degrés sont notés à Tourette-sur-Louche et Sylvie qui nous souhaite une bonne journée via Facebook. Il fait même un peu plus doux, 12 degrés sur les collines de Belley chez Louis Célestin qui nous souhaite un bon lundi également. Cet après-midi, tiens, puisqu'on parle du littoral, on aura 19 degrés à Nice, 20 à Menton, 18 à Cannes, avec ces risques d'orage. Je vous le disais, vigilance jaune, même confirmée par Météo France, et encore un peu de vent sur le Mercantour. 12 degrés pour la vallée de la Roya, surtout vers Tende, 17 à Guillaume, 17 aussi à Gourdon ou à Cantaron, 9 degrés ce sera pour Saint-Étienne-de-Tinée. Demain, heureusement, retour du soleil et même de la chaleur qui arrivera progressivement. On devrait même avoir autour de 25 degrés dans la vallée du Var et du Loup en milieu de semaine. 8h08, vous êtes sur la route, alors rien de majeur à signaler, mais on sent que c'est la reprise, les bouchons sont de retour, évidemment sur les grands axes, la 8 dans un sens comme dans l'autre, entre Antibes et Nice, pour descendre la pénétrante Cannes-Grasse aussi, Mandelieu-Cannes sur la 8, c'est chargé, pénétrante du Paillon en direction de Monaco ou de Menton, et puis aussi la voie Matisse, on reste à vos côtés, 04 93 82 03 04. Je regarde au niveau des trains, mais ça fait du bien, tout le monde est à l'heure. Depuis quelques jours, c'est le cas et ça fait du bien.
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4: On vous l'a dit, il fait frais ce matin, hein. Vous êtes à Bray, l'écharpe n'est peut-être pas totalement rangée. 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

0: Toulouse, c'est ici matin, Francis Cabrel, les murs de poussière. Qu'est-ce qu'on a avant 8h30? Que du bon, hein. Sandra, Maria Magdalena, ça fait longtemps qu'on ne l'a pas entendu. Patrick Fiori, Florent Pagny aussi pour de belles voix. Alors en plus des voix, on aura un regard bienveillant et plein d'empathie. Vous savez que ça peut sauver une vie, ça peut même sauver une enfance. Et indirectement, en entendant la voix de notre authentique du jour à 8h20, eh bien vous allez deviner justement son regard bienveillant. Elle s'appelle Louisa, on la rencontre dans moins de 10 minutes.
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0: Je ne vous demande pas si vous voulez gagner 200 euros. La question est idiote. La réponse le serait aussi. La question, en fait, c'est comment gagner 200 euros avec Ici Azur. C'est très simple. En fait, vous allez tendre l'oreille. Vous allez me deviner l'artiste ou le titre que je vous joue au piano. C'est du direct. Ça s'appelle le Pian Test. C'est en plus l'anniversaire de l'artiste que je vous joue maintenant. Petit clin d'œil à Marie Chantal qui est au standard ce matin et qui adore ce chanteur.

0: Vous l'avez, cet artiste? Oui. La réponse est oui. Il n'est pas que chanteur, on le sait. 04 93 82 03 04. Reste à vous dire bonne chance. Marie-Chantal, tout sourire, vous accueille à l'antenne. En tout cas, d'abord au téléphone. Et ensuite, on passe à l'antenne ensemble avant 8h30. Et si on jouait? Ouais, 200 euros à gagner, je le rappelle.
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0: Il est 8h14, si vous cherchez un emploi, vous passez certainement par internet pour essayer d'avoir de bonnes annonces. Attention, il y a des pièges. Aude Razo, vous nous avez rejoint pour votre rendez-vous en Tirnac, c'est pas vrai? Ouais, des pièges à l'offre d'emploi, il y en a beaucoup en ce moment?
5: Effectivement, et là je m'adresse tout particulièrement à ceux qui partent en quête d'un job d'été. J'ai trouvé pas mal d'alertes sur des groupes Facebook de saisonniers, des jeunes qui tombent sur une offre d'emploi dans un hôtel par exemple, très bon salaire, prise en charge à 50% des frais de transport, repas gratuit, logement gratuit, et un recruteur qui leur demande le versement d'une caution, 150 euros pour le logement justement. C'est là que ça doit vous mettre la puce à l'oreille, parce que l'objectif numéro un d'une fausse annonce, c'est quoi? C'est de vous piquer de l'argent. Et c'est souvent une histoire de caution pour un appartement ou pour le tablier, l'uniforme que l'établissement va vous fournir pour servir les clients. Objectif numéro 2, récupérer un maximum d'infos sur vous, carte d'identité, carte vitale, votre RIB, tout un tas de choses que l'escroc pourra utiliser un jour pour vous arnaquer ou pour carrément usurper votre identité.
0: Alors Aude, comment on fait pour démasquer ces fausses annonces? Parce que c'est pas évident.
5: Alors, premier réflexe, vous prenez avec des pincettes toujours le mail ou le numéro de téléphone qui est mis dans l'annonce. L'an dernier, un restaurateur, un vrai, s'était demandé pourquoi il recevait là tout d'un coup tout un tas d'appels de candidats pour un job de serveur, une annonce qu'il n'avait pourtant jamais postée. En fait, ces candidats sont tombés sur une fausse annonce, ils ont eu le bon réflexe, ils ont cherché sur Google le vrai numéro du restaurant, ils ont appelé et ils ont découvert le poteau rose. Méfiez-vous aussi d'un recruteur qui vous dit oui tout de suite, aucun un entretien, rien du tout, c'est ultra suspect. N'envoyez jamais de RIB, de numéro de sécu, de carte d'identité avant de l'avoir rencontré et ne versez jamais d'argent avant la signature d'un contrat, jamais.
0: Ne jamais verser d'argent, on l'a bien compris. Merci beaucoup Aude Razo. On vous retrouve à 8h30 puis le rendez-vous en Tirnac, c'est pas vrai, c'est aussi sur ici.fr et l'appli ici. Bon, la météo pas folichonne, on vous l'a dit aujourd'hui hein, dans le 06, c'était mieux ce week-end, surtout pour le marché des saveurs, là, Roquebrune-Cap-Martin, c'était sympa à Carnolès, hein. Vous y étiez peut-être avec de la bonne pichade à manger. Voici Patrick Fiori et Florent Pagny en musique.
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0: Patrick Fiori, Florent Pagny dans Ici Matin, il est 8h20. Notre authentique azurienne du jour, dans 10 minutes, elle commence les cours. Et encore, c'est une authentique professeure en fait des écoles depuis 20 ans. Elle s'appelle Louisa Amsiou, elle est à Nice depuis 3 ans. Et elle enseigne à une classe de CM1, CM2 à l'école Bon Voyage, donc à Nice. Alia Zegaoula a rencontré Louisa, qui d'abord se définit en trois mots.
1: Passionnée, amoureuse, littéraire. Je garde le souvenir du nom de toutes mes maîtresses, jusqu'à l'élémentaire et au-delà. C'était leur capacité à pouvoir voir, à lire dans les yeux de chaque élève. Cette capacité à bien cerner la personnalité de chaque enfant. Ils ont su appréhender qui j'étais. Il faut savoir que les enfants ne vous diront jamais toute la vérité. Les enfants traversent des moments difficiles, ils n'en parlent pas. Mes enseignants ont su ce que je traversais. N'ont rien dit par pudeur, par respect. Et ils m'ont aidée de la plus belle des manières, en m'élevant spirituellement, en me trouvant une espèce d'exutoire. Elles avaient tout compris. La psychologie, la bienveillance et l'amour. Ils ont bien compris que c'était ce qu'il me fallait pour que je puisse me sublimer.
2: Maintenant, c'est vous qui êtes de l'autre côté. Vous vous souvenez régulièrement de l'élève que vous étiez enfant pour, à votre tour, transmettre de la même façon à vos élèves.
1: J'ai appris à observer les élèves, les regarder dans les yeux et voir à travers, au-delà de ce qu'ils pouvaient dire, s'intéresser à lui, mais vraiment profondément. C'est les qualités premières que mes enseignantes m'ont transmises.
2: Comment vous faites pour aider un enfant dont vous sentez qu'il y a besoin d'un coup de pouce?
1: J'enquête. J'enquête. Je prends le temps d'observer. Je fais en sorte qu'il vienne à moi sans pour autant aller vers lui. On établit une relation privilégiée et par la suite, tout coule de source. Un enfant entre dans une classe à 8h20, le bonjour et le regard et le sourire, toujours. Et là, quand l'enfant ne vous rend pas le sourire, c'est un premier indice. On sent que ça ne va pas. On observe tout au long de la journée et le lendemain, on recommence. On fait une petite fiche de suivi dans notre tête, comme un graphique. Certains élèves vivent des choses très très difficiles. Vraiment très violente. Donc, ils vont se tourner vers l'enseignante. Et l'enseignante, j'ose espérer que tous les enseignants auront ce réflexe de se dire « Oui, c'est mon problème, ça me regarde. »
2: Sans ces professeurs qui vous ont marqué tout au long de votre scolarité, Louisa, vous pensez que vous seriez malgré tout devenue professeur des écoles ?
1: Non. Moi, ce que je voulais, c'est vraiment être quand même maîtresse. Je ne sais pas ce que j'aurais fait si elle n'avait pas été là. Je pense que j'aurais été très malheureuse. J'aime beaucoup les enfants. Ce qui compte pour moi, c'est leur bien-être à l'école.
2: Qu'est-ce que ces 20 années vous ont déjà apporté ?
1: Beaucoup d'amour. Beaucoup de situations différentes qui m'ont enrichie. Ça a développé chez moi énormément de choses. L'envie d'améliorer, de donner encore plus envie aux enfants d'aimer la lecture, la littérature, l'histoire et de se sentir pleinement élève. Je sais que j'ai choisi la bonne voie.
3: Oui.
1: La plus belle des voix. Et ça reste le plus beau métier du monde.
0: Et on est d'accord avec elle, Louisa Amsiou, qui a trouvé vraiment sa vocation. Et vous la retrouvez sur ici.fr, l'appli Ici. Il est 8h24. On a des poètes, là, quand je regarde les messages sur WhatsApp. On a Maryse, par exemple, à Mont-Sartou, qui dit « Bonjour, Quentin, Mélodie, toute l'équipe. À Mont-Sartou, il fait 10 degrés, pas de vent, pas le soleil pour le moment. Dans le calme du jardin, c'est une harmonie de chants d'oiseaux qui s'appelle, avant les nuisances, sonore. » Un jour, il va falloir faire un concours de poésie, vous savez, des plus beaux vers, des plus belles proses que vous nous envoyez sur WhatsApp. Hein. Franchement, bravo. 04 93 82 03 04 pour les messages qu'on lit en direct. La preuve.

0: Jacques D'Alena, la voix de Sandra, 8h27 dans Ici Matin, et celle de Dominique qui arrive dans un instant. Mais pour jouer au Piano Test, à tout de suite.
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0: Sur le 103.8, vous avez de la bonne humeur à Saint-Laurent-du-Var. Bonjour Dominique.
8: Bonjour Quentin.
0: On est justement à Saint-Laurent avec vous. Je devrais dire presque même bonjour ex-collègue.
8: Oui, je vous ai même vu à la fête des citrons à l'œuvre.
0: Ah, quand ça? Là, en février dernier?
8: Bien sûr.
0: Ah oui, parce que j'étais sur le char.
8: J'étais sur le char à distribuer.
0: Je me la suis pétée comme pas possible, effectivement.
8: Plein de bonnes choses.
0: Vous étiez, est-ce que vous, donc, vous étiez réalisatrice audiovisuelle, mais où exactement?
8: Un petit peu partout.
0: D'accord, un peu partout.
8: Sur des films, des courts-métrages, des longs-métrages. Les plateaux nuls par ailleurs à Canal+.
0: Oh là là. Ouais, donc vous avez beaucoup bossé à Cannes alors.
8: Ouais.
0: Tiens, bah Dominique, je vais rajouter 200 euros par-dessus la retraite, en tout cas peut-être. Déjà, il faut deviner le morceau que je joue maintenant.

0: Je le joue très court parce que je sais que vous avez la réponse, Dominique. Il s'agit de...
1: Oui, les lions de Yannick Noah.
0: Fête son anniversaire aujourd'hui, 66 ans.
1: Eh oui, je vous suis régulièrement, vous savez, donc je pratiquement tous les jours, sauf quand... Quand vous n'êtes pas diffusé.
0: Voilà, et bien là, on est diffusé sur tous les médias. Et ça vous a porté bonheur, Dominique. Bravo. Rendez-vous lundi prochain, 7h30, pour le tirage pour gagner 200 euros. D'ici là, je vous souhaite une belle journée, Dominique. Gros bisous à vous.
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0: Rapide et efficace. Elle parlait de Cannes, Dominique, il y a un instant. On y est dans l'info d'ici. Mais d'abord, l'actu en français dans le monde. Audrey Azo, 8h30.
3: Patrick Bruel sort de son silence. Jamais je n'ai forcé une femme à des relations sexuelles. Il assure que sa relation avec Flavie Flamand n'était ni violente ni contrainte et dénonce des rumeurs parfois absurdes et écœurantes. Le président du CNC, le Centre National du Cinéma, regrette la réaction du patron de Canal+, Maxime Saada, qui ne veut plus travailler avec les 600 signataires d'une tribune anti-Vincent Bolloré. Pour Gaëtan Bruel, cette prise de position de Canal+ pose question sur le plan de la liberté d'expression. Il est considéré comme l'un des plus gros narcotrafiquants français. Le procès de Félix Bingui s'ouvre ce matin à Marseille. Soupçonné d'être le patron du clan Yoda qui gérait plusieurs points de deal marseillais, 19 membres présumés de son réseau sont aussi jugés. Le ministre de la Justice, Gérald Darmanin, est en Algérie. Aujourd'hui, nouveau signe d'un dégel des relations avec Paris. Il doit notamment demander la libération du journaliste français Christophe Glaise, condamné à 7 ans de prison après un reportage en Kabylie. En Haute-Garonne, les établissements scolaires de Castelginest rouvrent ce matin, annonce de la préfecture, près d'une semaine après l'alerte au cobra, un cobra venimeux en liberté sur la commune. Le serpent ne se trouve pas dans la zone du collège et des établissements scolaires, assure la préfecture. Lille jouera la Ligue des Champions la saison prochaine et Marseille jouera la Ligue Europa. Auxerre et Le Havre décrochent le maintien en Ligue 1. Nice jouera sa survie en Ligue 1 la semaine prochaine face à Saint-Étienne qui espère revenir dans l'élite du foot français.
4: Et on parlera de foot dans un instant. Mais avant cela, cette question. Est-ce que le festival de Cannes a changé? Oui, disent les vieux cannois. À l'époque, les stars étaient jugées plus accessibles, l'ambiance était différente. Et puis, un festival qu'ils estiment aujourd'hui moins authentique. Au marché provençal de Cannes, la Bocca, les anciens cannois et les commerçants racontent leurs souvenirs à Sébastien Riglet entre nostalgie des grandes vedettes d'autrefois et bénéfices économiques.
5: Ici, les étals tournent à plein régime.
6: Oui, bonjour madame, qu'est-ce qu'il vous fallait ? De s'agacher. Allez, tout de suite, merci bien.
5: Les discussions, elles, tournent souvent autour du Festival de Cannes. Chacun a son avis sur la question, à l'image de Philippe, le boucher du marché.
7: C'est particulier, il y a de la circulation partout, c'est le bazar. Quand on prend le bus, c'est encore plus le bazar. Et après, bon, ça fait partie de Cannes. Cannes sans le festival, c'est plus Cannes. C'est des contraintes qu'il nous faut subir, mais bon, on le fait volontiers, voilà. Je pense qu'il y a beaucoup de Cannois qui sont intéressés, oui. Ben, les lumières ont toujours attiré... les lucioles.
5: Pas très loin, Sophie tient également un stand. Alors forcément, le Festival de Cannes.
8: Ça apporte beaucoup de monde, beaucoup de travail pour les commerçants, pour les restaurants. Et ça donne un peu de vie à Cannes, donc c'est très bien.
5: Mais chez les habitants qui ont connu les grandes années du festival, la nostalgie revient souvent dans les discussions, notamment chez Farida, native de Cannes.
9: Moi, j'ai plus vu du monde à mon époque que maintenant. Hein. Maintenant, les gens ils passent des journées entières pour rien, hein, pour voir quoi. Avant, on voyait plus facilement, c'était mieux.
5: Marie a le même avis, elle est à la retraite depuis 12 ans et le festival, elle a bien connu.
10: J'allais au contact des stars parce que j'étais chauffeur à l'époque. Et oui, c'était pas du tout la même chose. J'ai été chercher Monsieur Jean Reno à la gare des trains parce qu'il devait passer incognito. Cette personne, elle m'a pris par le bras. Elle avait une casquette des sandales et elle m'a dit « ne t'inquiète pas ». On fait avec. J'ai dit, monsieur, je peux pas vous tenir. Ah, si, si. Tiens-moi, aujourd'hui, je pense que ça, on le ferait plus.
5: Robert, lui, a grandi avec le Festival de Cannes. Il est né la même année, en 1946.
11: Quand on était jeune, on allait tout le temps au festival, voir le. C'était différent. Il y avait quand même des belles filles, du beau monde. Les artistes, on les voyait de près. On les voyait passer sur le trottoir à pied, tout ça. C'était beaucoup plus sympa. Là, maintenant, sortent des voitures, on les voit même pas. Hein. On les voit mieux à la télé, finalement.
5: Pour certains, comme Gilles, le constat est encore plus tranché.
12: À l'époque, ça avait eu vraiment une aura. On se déplaçait pour aller voir les véritables vedettes, ce qu'on appelait des stars. Aujourd'hui, les stars, il n'y en a plus. Ce sont uniquement que les gens qui sont sur les réseaux sociaux, là, les influenceurs qui montent les marches. Ça n'a vraiment plus aucun intérêt.
5: Et chaque année, la ville de Cannes organise un tirage au sort pour permettre à des habitants d'assister à certaines projections du festival. Mais pas sûr que cela attire vraiment Gilles, Robert ou Farida.
4: Et un reportage à retrouver sur iciazur.fr.
0: Ici matin, il est 8h34. Dans l'actualité également, on va dire grise mine avec les rouges et noirs.
4: Oui, le Gym qui tombe encore plus bas. Incapable de battre Metz hier à l'Alliance Riviera lors de la dernière journée du championnat, l'OGC Nice termine 16e et devra disputer deux matchs de barrage la semaine prochaine face à Saint-Etienne pour sauver sa place en Ligue 1. Et ça a mis très en colère les supporters qui hier ont envahi le terrain. Pas d'interpellation, mais des enquêtes ouvertes, nous indique le procureur de Nice, Damien Martinelli. Un procès très attendu cet après-midi à Nice autour d'un drame routier qui avait bouleversé la ville. Il y a près de 2 ans, un pompier avait été tué en pleine rue sur la promenade des Anglais, fauché par une voiture lancée à vive allure. Les enquêteurs avaient découvert des bonbonnes de protoxyde d'azote dans le véhicule. La pluie au programme aujourd'hui et les orages.
0: Et oui, et une vigilance jaune, même pour le confirmer. Ce sera à partir de 13h, même si ce matin, c'est plutôt ensoleillé. Un peu partout dans les Alpes-Maritimes, les nuages arrivent progressivement. Bah, comme à Conségude, tiens, où on va rejoindre René tout de suite. Bonjour René.
13: Bonjour, ici Azur. Comment ça va?
0: Bah écoutez, très bien, ex-monsieur le maire. Bien vous.
13: Tout à fait.
0: Et oui, bien sûr, de Conségude.
13: Voilà. Mais ça va pas du tout, ça va pas du tout.
0: Ben non, là, parce que là, justement, pour parler de l'OGC Nice, vous êtes aussi un supporter du Gym. Là, hier, ça a été dégringolade.
13: Lamentable. Lamentable. Il n'y a qu'un seul mot.
0: Il y a plein de mots.
13: Et quand je vois que Nice n'arrive pas à gagner contre Metz, Lille qui perd contre Auxerre.
0: Ouais, et puis là, il va falloir jouer face à Saint-Etienne.
13: L'heure aussi.
0: Pour rester en Ligue 1. Bon, est-ce que malgré tout ça, vous serez vendredi à Nice ou alors devant votre poste au moins pour la finale de Coupe de France?
13: Oui, la finale de Coupe de France, je la verrai. On a un grand écran au village de Carros.
0: Oui, un petit peu à côté.
13: À la Villa Barbarie, à l'amphithéâtre de Carros. Et. Donc il va y avoir de l'ambiance, on va rigoler.
0: Dans tous les cas, c'est ça. Se retrouver, rigoler ensemble et je l'espère, soulever la Coupe de France. Merci beaucoup, René, de Conségude. Belle journée à vous. Le soleil est là, ou les orages seront là aussi, a priori, avec malgré tout quelques rares éclaircies et puis des maximales plutôt douces, mais un peu en baisse. 18 à 20 degrés sur le littoral, 17 en Pays Grassois, Vallée du Var, on parlait de Conségude ou de Carros, il va faire 17 aussi. Le soleil sera là autrement toute la semaine prochaine avec en plus le retour de la chaleur. C'est qu'on commence à arriver progressivement au mois de juin aussi. 8h37, là on est toujours en plein dans les bouchons, c'est votre cas sur la voie Matisse d'est en ouest, d'ouest en est. Pour la pénétrante du Paillon, ça commence à se calmer, mais après le tunnel de la Condamine, vous reprenez quelques minutes de ralentissement et puis en direction de Monaco, quel que soit l'axe, il y a du monde. Bon courage aussi sur la 8, on ne se lâche pas.
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0: Allez, 8h38, on est comme vous, on ne sait pas trop à quoi va ressembler cette journée. Peut-être intense, après avoir déposé les enfants à l'école, enchaîné avec le boulot, pas le temps d'une pause. En plus, il faut se taper les bouchons. Dans l'autre sens, le soir, rebelote, et puis le seul moment où vous allez souffler, ce sera sur l'oreiller. Ça, c'est de la grosse charge mentale, on est d'accord. Dites-vous au moins que le matin, quand tout s'agite, vous avez un compagnon de route, c'est la radio, celle de chez vous. Vous qui descendez là, le boulevard Carnot, direction Cannes, cette radio, c'est ici Azur. Alors, bon lundi, bon courage, vous n'êtes pas seul.

0: Frédéric Goldman-Jones, évidemment, juste après, à 8h42, c'est ici matin, bien, juste après, d'ailleurs, c'était Taylor Swift qu'on va chanter. Elle, hein. Et sur antenne d'ici matin, ça fait du bien, ça porte un petit peu de couleur printanière. Aujourd'hui, ça va être plus gris, un petit peu de couleur printanière. Aujourd'hui, ça va être plus gris qu'autre chose. Tiens, vous connaissez ce petit indicatif? Bah, ceux qui ont gagné des places pour les cinémas pâtés de Nice la semaine dernière connaissent, vous savez, le fameux Jean Mineur, le petit personnage là qui vise en plein dans le mille, c'est le cas de le dire avec sa faucille. Eh bien, figurez-vous que Jean Mineur, il a un lien avec la Côte d'Azur. Et celui qui sait ça, c'est Tom Aubry, en plein dans le mille, justement, avec ses mille raisons d'aimer la Côte d'Azur. Il nous raconte ça dans moins de 10 minutes.
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0: On aimerait bien sourire, mais là, difficile avec la minute rouge et noire qui broie du noir et qui voit du rouge. Comme les supporters du gym, en colère ce matin, dépités, angoissés après le match nul contre Metz hier soir et qui confirme la place de barragiste des Aiglons. Bonjour Maxime Baquier.
3: Bonjour.
0: Une suite logique, finalement, d'une saison apocalyptique.
3: Oui, entre sourire et souffrir, les Aiglons ont clairement choisi depuis l'été dernier d'un barrage pour rêver de Ligue des Champions à un autre maintenant pour éviter de sombrer en Ligue 2. Le gym a glissé vitesse grand V vers le gouffre, gaufre après gaufre sur le terrain, totalement à côté de ses pompes en dehors. Mercato, marketing, maillot, identité, tout est allé de travers, jusqu'à jouer maintenant sa survie face au vert, sans rage pour éviter ses barrages dans une dizaine de jours, avec ce groupe incapable de se souder, sauf quand il faut défendre deux coéquipiers, soi-disant tabassés par une horde de supporters enragés, qui n'a évidemment jamais existé, on connaît l'histoire. Sauf hier soir, la cocotte minute a fini par exploser comme la pop avait prévenu la semaine dernière, excédé par ce nouveau match sans âme, sans armes, qui certes n'aurait rien changé vu les résultats d'Auxerre et Le Havre, deux équipes qui savent, elles, se battre pour leurs couleurs et pas contre leurs supporters. Mais face au Grenat, le gym aurait pu montrer son envie de sauver ce qu'il pouvait, au moins les apparences. On ne l'a jamais senti, jamais vu, ni hier soir, ni jamais cette saison. 15 petits points pris seulement sur 54 depuis l'arrivée de Claude Puel, qui n'a donc rien changé après la série historique de 9 défaites de suite avec Francaise et celle tout aussi honteuse sur la scène européenne. Les Aiglons méritent leur sort et ne savent plus pratiquer leur sport. Pourtant, rien n'est joué. Paradoxe de cette fin de saison, de tous les dangers, mais qui peut encore bien se terminer. Et oui, même si la finale de coupe tombe comme un cheveu sur la soupe, maintenant, pas le droit au bonheur, hein, visiblement, et il va falloir se lever de bonne heure pour réveiller ce groupe avant de tout perdre, la face et surtout sa place en Ligue 1.
0: Effectivement, rendez-vous vendredi soir pour cette finale de Coupe de France, quoi qu'il arrive, face à Lens, avec avant ces deux matchs de barrage contre Saint-Etienne, match aller mardi 26, et puis le match retour, ce sera à l'Alliance le vendredi 29 mai. Merci beaucoup Maxime Baquier. Et puis ce soir, on en reparle évidemment avec le podcast 100% Aiglon dispo sur l'appli ICI.
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0: Avec tous les jours, trois infos pratiques, locales, utiles et sympas. Vous notez maintenant les trois plus ici Azur du jour.
8: L'aventurier, trois nuits par semaine, où j'ai demandé à la lune. En karaoké, c'est bien. En concert, c'est mieux.
0: Imaginez. 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
8: Cette semaine, c'est aussi le bon moment pour trouver du boulot.
0: Oui, disait Princesse Erika. Faut que je travaille. Bah avec le parcours emploi, ce sera facile. À l'espace Duthier à Saint-Vincent.

0: salariés de Thiers. Si vous cherchez un emploi, un projet de formation ou créer une entreprise, bah, il y a ce fameux parcours emploi qui permet de mettre en lien ceux qui recherchent et ceux qui recherchent un emploi et ceux qui recherchent de futurs employés. Et ça se passe demain, 13h30, espace du Thiers.
1: Et puis cette semaine, on célèbre aussi la nature.
2: Eh oui.
0: Petit prétexte à remettre du sérone. Il est un peu de chez nous en même temps, hein. Et puis il a souvent ambiancé les soirées de Cannes, lui. Ouais, la fête de la nature, il y en a plusieurs dans les Alpes-Maritimes cette semaine. À la Colle-sur-Loup, par exemple, ce sera mercredi. Évidemment, rendez-vous pour se reconnecter avec l'environnement, mais aussi pour faire plein d'activités avec les petits, des herbiers, de la permaculture aussi, pour réapprendre un peu à cultiver de manière la plus naturelle possible. La fête de la nature aussi à Saint-Paul-de-Vence, mercredi. Voilà pour quelques idées de balades, de sorties qui font votre semaine dans les Alpes-Maritimes. 8h48, Jean Mineur, le fameux fossoyeur du cinéma, il a un lien avec la Côte d'Azur. La preuve arrive dans 3 minutes.

0: tout au long du Festival de Cannes, c'est logique. Et il y en a des choses à raconter entre le 7e art et la Côte d'Azur. Salut Thomas Brice.
1: Salut Quentin, bonjour à tous.
0: Nouvelle page, les 1000 raisons d'aimer la Côte d'Azur. Je veux du 7e art, s'il te plaît.
1: Allez, c'est parti, j'ai une page pour toi. Elle est juste là, c'est la raison 440. Jean Mineur et la Côte d'Azur. Tu vas voir celle-là, elle est tout à fait sympathique car c'est un petit personnage que l'on a tous vu au moins une fois au cinéma. Avant chaque séance, il arrive avec une pioche, un foulard rouge et un chapeau rond. Et sur cette musique, il lance son pic vers ici pour la mettre, là, j'aime bien, en plein dans le mille.
2: Ben oui. Ça vient de là.
3: Médiavision. 0-1-47-20-0-0-0-1.
0: C'est culte.
1: Et oui, on l'aime ce personnage, car une fois la cible atteinte, on diffuse les dernières pubs avant le début du film.
0: Alors Tom, il vient d'où ce fameux Jean Mineur ?
1: Alors son créateur, lui, il est à la tête dans les années 30 d'une régie publicitaire, une entreprise qui vend des publicités au cinéma. Et il veut une mascotte pour son entreprise. Et comme cet homme s'appelle Jean Mineur, eh bien, il dessine logiquement un personnage avec une pioche.
0: Ah, c'est un vrai gars alors. Donc rien à voir avec le charbon.
1: Alors non, rien à voir. Hein. Il s'agit uniquement de pub et de cinéma. Et pour Jean Mineur, ça va quand même être une véritable mine d'or.
0: Oui.
1: Car avant d'être ce personnage emblématique, c'est un homme bien réel, né au début du XXe siècle. Et il va devenir l'un des hommes les plus influents de la Côte d'Azur.
0: L'un des plus influents, comment ça ?
1: Eh bien, en 1947 et 1952, Jean Mineur est juré du Festival de Cannes.

0: grande vie et il nous quittera en 1985 à Cannes. C'est dans le cimetière du Grand Jas qu'il est enterré, près de l'entrée car en tant que bon communicant, il voulait que l'on puisse lui rendre visite facilement. Jean Mineur, c'est un grand nom du cinéma et de notre région.
1: Et ça, c'est donc une bonne raison d'aimer la Côte d'Azur.
0: En plein dans le mille.
1: Jean Mineur, c'était un vrai gars.
0: Il y a vraiment un Jean Mineur qui a existé.
1: Et qui avait un lien avec la Côte d'Azur. Trop fort. Tom, on se retrouve demain.
0: Allez, à demain.
1: Mille raisons d'aimer la Côte d'Azur sur cinéma, tant qu'à faire. New York avec toi, c'est téléphone avant de parler de

0: 8h55, New York avec toi, téléphone qui chantait surtout. Bien sûr, ici matin, vous propose tous les jours une petite consultation médicale gratuite. Bonjour docteur Kierzek.
1: Bonjour Quentin.
0: Alors la consultation gratuite nous permet d'évoquer la maladie cœliaque. C'est un mot que je ne connaissais pas. En fait, c'est quand on ne supporte pas le gluten, hein, c'est ça?
1: Vous en avez peut-être entendu parler ce week-end, car c'était la journée mondiale de la maladie cœliaque, et ce n'est pas du tout un caprice alimentaire ou juste une petite intolérance ou un petit inconfort, voire un effet de mode. C'est une véritable maladie auto-immune chronique. Ça touche 1% de la population, c'est 700 000 personnes en France. Imaginez votre système immunitaire qui est censé vous protéger contre les bactéries, les virus, il est un peu trop zélé. Et une personne qui est atteinte de la maladie cœliaque, quand elle ingère du gluten, cette protéine qu'on trouve dans le blé, dans l'orge, dans le seigle, son système immunitaire se met à attaquer ses propres cellules, et en particulier les cellules de l'intestin grêle. Résultat, la muqueuse intestinale va devenir inflammatoire, les petites villosités qui servent à absorber les nutriments et à se nourrir finalement sont peu à peu détruites, et tout ce qu'on mange passe alors à travers sans être correctement assimilé. C'est ce qu'on appelle la malabsorption, et c'est là que les ennuis commencent. Les symptômes, ils sont variés. Chez certains, c'est purement digestif, des diarrhées chroniques, des ballonnements, des douleurs abdominales. Mais pour d'autres, il y a une anémie, il y a une carence en fer, il y a une grande fatigue, des aphtes à répétition. Et parfois, il n'y a même aucun symptôme digestif. C'est ce qu'on appelle la forme silencieuse. Vous imaginez que c'est compliqué pour faire le diagnostic. Et le patient, lui, il vit avec des douleurs ou une fatigue chronique sans comprendre pourquoi. Et personne ne pense à chercher de ce côté-là.
0: Alors comment on fait le diagnostic et comment on traite ?
1: Ne supprimez surtout pas le gluten tout seul avant d'avoir consulté, parce que cela fausserait les résultats du bilan sanguin, bien sûr. Allez voir votre médecin traitant. Il va prescrire justement une recherche d'anticorps spécifiques pour voir si votre système immunitaire surréagit, si vous avez une allergie au gluten ou pas. Et il va prescrire ensuite une fibroscopie pour faire des biopsies, pour aller chercher des petits morceaux d'intestin et confirmer ça. Et si ça se confirme, le traitement, il existe. C'est un régime strict sans gluten à vie. Il n'y a pas de médicament miracle. Et dès qu'on supprime totalement le gluten de son alimentation, l'intestin va se régénérer en quelques mois, les symptômes vont disparaître et la plupart des complications sont réversibles. Alors le hic, c'est que ce régime est très contraignant, le gluten est partout, hein. Il y a le pain, les pâtes, la pizza, etc. On trouve maintenant de plus en plus de rayons, il faut bien regarder les étiquettes. Et bonne nouvelle aussi, en France, la maladie cœliaque est reconnue comme

0: ouvrant droit au remboursement d'une partie des aliments sans gluten parce que ça coûte cher. Allez, d'ici là, portez-vous bien.
1: Autant que faire se peut. Merci beaucoup, docteur Kierzek. Avec vos conseils qu'on retrouve sur ici.fr et l'appli ici, comme tous les contenus de cette émission ici matin. À la télé, rendez-vous demain, 6h30.
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1: Dans un instant, 9h, l'actu des Alpes-Maritimes, ce sera avec Mélodie Vialet. Et puis, le dossier du jour, l'actu aussi à développer avec Louis Raspail qui est là. Bonjour Louis.
5: Bonjour Quentin, bonjour tout le monde. Effectivement, bienvenue chez vous, le dossier du jour. On va parler de la fête des mets ce matin. Oui. Pourquoi cette tradition plaît-elle encore autant aujourd'hui? Pourquoi les arènes justement de Cimiez attirent-elles toujours autant de monde chaque année, les week-ends de mai? Est-ce que ce folklore-là, niçois, parle encore aux jeunes générations? Costumes, danse, musique, tradition, souvenirs d'enfance. On vous interroge là-dessus. Est-ce que vous allez toujours au fait d'aimer, quels souvenirs vous en gardez? Bref, ici c'est votre émission. 04 93 82 03 04.
1: Mais il y en a déjà une qui peut témoigner, qui est en face de nous, Mélodie.
6: Ouais, il y avait beaucoup de monde. J'ai même gagné un prix, vous savez quoi? On m'a proposé de chanter dans un micro.
5: Ouh là là.
6: Et je chantais tellement bien qu'on m'a donné un petit smiley.
1: Ah, mais oui, voilà. Sur la musique de gala.
6: Exactement.
5: Vous avez chanté quoi?
6: Free from desire.
5: Oh, bien. Dans quelques instants, vous faites les journaux, mais pas en chantant.
6: Ben non, là je vais devoir reprendre un peu de sérieux.
5: Allez, on y va. Un petit peu de sérieux. Salut Quentin, à demain.
1: Bah oui, à demain, 6h. Ciao.
5: Ciao, ciao.
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5: Lundi 18 mai, ici Azur. La semaine commence bien, il est 9h. Le tour de l'actualité à vos côtés, Mélodie Vialet.
6: Dégoûtée, écœurée, la colère des supporters du gym après ce match nul pour la dernière journée du championnat. L'OGC Nice n'a pas réussi à l'emporter face à Metz et est donc obligé de disputer deux matchs de barrage. La fin d'une saison aux allures de cauchemar. Le match hier a même fini par un avant envahissement de terrain, des supporters excédés et cagoulés. Le procureur de la République de Nice était notre invité à 7h45. Damien Martinelli condamne ces violences.
7: J'étais présent hier soir au stade. On a vu des images et des comportements qui n'ont pas leur place dans le football. Il n'y a pas eu d'interpellation. L'objectif pour les fonctionnaires de police présents, sous la direction de la directrice de cabinet qui gérait l'événement, ça a été parfaitement géré, de maîtriser l'événement, de contenir les débordements. Ça a été fait. Finalement, la situation, le calme a pu être rétabli assez rapidement. Et des enquêtes sont ouvertes parallèlement, avec notamment l'exploitation des images. Ceux qui se sont comportés tels que nous l'avons vu sur les images hier soir auront à assumer leurs responsabilités le moment venu.
6: Et côté sportif, rendez-vous vendredi soir pour cette finale de Coupe de France face à Lens et la semaine prochaine, deux matchs de barrage donc contre Saint-Etienne. Le match aller, ce sera le mardi 26 dans le Chaudron. Le match retour à l'Alliance Riviera, le vendredi 29 mai. De son côté, l'AS Monaco s'est incliné 5-4 sur la pelouse de Strasbourg et termine 7e. Les Monégasques ne sont pas sûrs de jouer l'Europe la saison prochaine. En parlant de supporters, ceux de l'AS Cannes seraient à l'origine de cette incendie au Suquet dans la nuit de samedi à dimanche après la montée en Ligue 3 de l'équipe cannoise de foot. L'incendie aurait été déclenché par un tir de mortier d'artifice lors des célébrations. Un blessé léger, 29 personnes évacuées et 5 personnes relogées. 5 personnes ont aussi été entendues au commissariat. L'exploitation des images de vidéosurveillance doit désormais permettre d'identifier précisément l'auteur du tir.
5: Un procès très attendu cet après-midi à Nice autour d'un drame routier qui avait profondément marqué la ville.
6: C'était il y a 2 ans, le 25 juin 2024. Jérémy Boulon, pompier niçois de 41 ans, avait été mortellement percuté sur la promenade des Anglais par une Mercedes lancée à vive allure. Selon l'enquête, le conducteur avait grillé un feu rouge avant de le faucher, projetant son corps à plus de 60 mètres. Plusieurs jeunes se trouvaient dans le véhicule et des bonbonnes de protoxyde d'azote avaient été retrouvées à l'intérieur de la voiture après le drame. Pour les proches de la victime, ce procès ravive une douleur immense. Écoutez Nicolas Boulon, le frère de Jérémy.
8: Deux années très compliquées pour nous, la famille, les amis aussi, les collègues de Jérémy, tous, on comprend pas, on doit continuer à avancer, on doit essayer d'expliquer ça aux enfants. Comment expliquer à un enfant que son père, son oncle est décédé et que les personnes sont dehors, surtout dans ces conditions-là. Et c'est un manque permanent, un vide, quelque chose où il faut apprendre à essayer de continuer à être heureux, à avancer. Et depuis qu'on a la date, c'est la boule au ventre. Les nuits, on ne dort plus. On reprend de plus en plus de cachets pour dormir parce que on appréhende de comment ça va réellement se passer, les comportements qu'on va retrouver. Mais on a besoin d'y être, on a besoin d'avancer, on a besoin de dire ce qu'on a sur le cœur, dans nos tripes. Et on espère qu'il en sortira quelque chose qui fera avancer.
6: Et le conducteur comparaîtra à partir de 13h30 devant le tribunal correctionnel de Nice.
5: Des pigeons piégés depuis des mois dans la façade du parking de Carrefour Lingostière à Nice.
6: Ah oui, les pauvres bêtes se trouvent coincées et incapables de s'échapper, dénoncent les associations de protection animale. Les oiseaux y meurent dans des conditions de grande souffrance. Mais l'enseigne dit avoir enfin pris le problème en main et annonce des travaux à venir. Une bonne nouvelle pour Jeannette Valdès, référente de l'association PAS, mobilisée dans ce dossier.
9: C'est une situation quand même assez effroyable. Et tout ça, c'est vu par les clients, par les enfants, par toutes les personnes qui viennent là. Mais malgré tous les appels, rien n'a bougé. Donc c'est pour cette raison qu'on a fait un peu une opération coup de poing, toutes les associations ensemble, pour dire voilà, ça ne peut plus continuer comme ça, parce que il y a quand même énormément d'oiseaux. C'est pas quelques oiseaux, c'est énormément d'oiseaux qui se retrouvent tous coincés derrière ces structures métalliques. Et ce qu'il faut savoir aussi, c'est que là, il y a énormément de naissances aussi chez tous les oiseaux, chez la plupart des animaux. Et donc quand on a des pigeons qui sont coincés, ça veut dire qu'il y a un nid qui n'est pas très loin.
6: Et la mairie de Nice précise qu'un équipage de la police municipale s'est rendu en fin de semaine sur place. Après avoir rencontré la direction, elle indique que les travaux vont démarrer. Tout sera terminé en juin.
5: On est très heureux de vous annoncer ce matin que le petit Elio, 4 ans, a trouvé un donneur compatible pour un don de moelle osseuse.
6: L'histoire de ce petit garçon hospitalisé à Nice nous a tous émus. Atteint d'un cancer hyper agressif, il lui faut ce don pour le sauver. Sauf que personne autour de lui n'était compatible. Ses parents avaient lancé un appel à l'aide sur les réseaux sociaux. Appel à l'aide que nous avons relayé sur Ici Azur. 70 000 personnes se sont fait tester pour savoir si elles étaient compatibles dans toute la France.
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6: Pour l'instant, le soleil brille encore, mais malheureusement, ça va se dégrader, Louis.
5: Oui, exactement, Mélodie, il faut en profiter tout de suite, puisque là, on a encore un ciel dégagé. On a quelques nuages, mais voilà, qui ne sont pas menaçants. Et c'est là où il y aura des changements à partir de la fin de matinée. On va voir apparaître des nuages, eux, de plus en plus nombreux, des nuages qui, avec eux, vont commencer par nous emmener des petites averses qui basculeront à l'orage à partir de cet après-midi. Côté température, en revanche, c'est pas la folie, je vous vois regarder comme ça, mais ça reste tout de même agréable. On est quasiment sur des températures printanières. Là, nous avons, par exemple, pour ce début de journée, on a entre 13 et 15 degrés tout de suite le long du littoral, ça reste agréable.
6: Oui, ça va.
5: Pour les maxis cet après-midi, ça monte pas des masses non plus, entre 18 et 19 degrés au meilleur de la journée, c'est ce qui est attendu à Monaco, ici le long de la prom, pareil du côté de la Croisette à Cannes. Côté température, ça va, mais en tout cas, pensez bien à sortir avec votre parapluie cet après-midi, celui-ci pourra vous être grandement utile. Et c'est lundi, que voulez-vous,
6: on a un peu du mal
5: petit peu
6: lundi, c'est vrai.
5: Les rames, comme on dit. Merci beaucoup Mélodie.
6: À tout à l'heure,
5: on retrouve tout à l'heure 10h.
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5: Est-ce que vous aimez le lundi? Tiens, ce lundi, c'est vrai que c'est une nouvelle semaine qui commence. On n'aime pas forcément tous hein, le lundi, c'est un petit peu délicat. Mais par contre, Ici Azur a un remède qui favorise justement à donner un nouvel élan à cette journée en musique avec Amy McDonald. Rien à voir avec l'enseigne, mais c'est son nom de famille. C'est surtout une musique très entraînante pour vous ce lundi matin qui va vous aider à vous donner le sourire. Bonne semaine avec nous.

0: 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Excellent lundi avec nous, This is Life. 9h10, bonjour à vous, bienvenue, installez-vous.
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0: Ce matin dans le dossier du jour, on parle des fêtes des mets, cette grande tradition niçoise qui rassemble encore énormément de monde et tant mieux chaque année aux arêtes de Cimiez. Pourquoi les Niçois justement restent-ils aussi attachés à ces traditions? Est-ce que le folklore parle encore aux jeunes générations et comment continuer à faire vivre cette culture locale aujourd'hui autour de la table ce matin pour en parler? Beaucoup de monde, nous avons Thomas, bonjour Thomas.
3: Bonjour Louis.
0: Pur Niçois, passionné des traditions locales, vous êtes avec nous bien entendu pour parler de la fête des mets, des costumes, des traditions. Marie Gagliolo est avec nous, bonjour Marie.
4: Bonjour.
0: Nous avons aussi Catherine Salinas. Bonjour Catherine.
5: Bonjour.
0: Vous êtes venues toutes deux, vous faites partie du groupe folklorique Nice la Belle, qui fête d'ailleurs ses 70 ans.
5: Tout à fait.
0: On aura l'occasion d'en reparler dans cette émission avec vous dans quelques instants. Et pour parler de la danse, nous avons Fanny Hubert qui est avec nous. Bonjour Fanny.
6: Bonjour.
0: Vous faites partie d'un groupe justement de fête des mets, dont je ne veux pas prononcer le nom parce que j'ai peur de l'écorcher. J'ai pas envie de me faire taper dessus, c'est le lundi, c'est trop tôt.
6: Je qui vais s'appelle? Le faire pour vous. Oui. Lokaire ou Nissart.
0: Je vais y arriver d'ici la fin de l'émission. On va faire un cours là tout à l'heure pendant le disque. Et bien entendu, vous qui nous écoutez, c'est ici votre émission. Vous pouvez nous appeler. On attend bien vos souvenirs, vos réactions. Est-ce que vous allez encore aux fêtes des mets? Je pense que oui, mais venez nous raconter ce qui vous plaît dans cette tradition niçoise. Est-ce que ça fait partie aussi peut-être de vos traditions en famille? C'est un rendez-vous que vous avez peut-être installé depuis plusieurs années. Venez nous raconter votre histoire au 04 93 82 03 04. On va commencer par poser le contexte de cette émission à vos côtés, Thomas. Les fêtes des mets à Nice, ça représente quoi pour vous?
3: Alors, qu'est-ce que c'est que la fête des mets, mon cher?
0: Oui, on va poser le contexte.
3: Alors, pour petit rappel, la fête des mets, qu'est-ce qu'on fait? C'est le printemps, et ben, c'est tout simplement, on va célébrer ces jours nouveaux de renouveau. Si on remonte un petit peu en arrière, on en parlait tout à l'heure, on est vraiment sur une célébration de rites presque, enfin païens, hein, tout simplement. Alors au-delà de la tradition niçoise, si on remonte un petit peu, bien avant nous, hein, on célébrait le printemps avec chez les Grecs, chez les Romains, et même on en parlait avec Catherine tout à l'heure. On était même chez les Mayas déjà. Hein, on était là sur des rituels où on va fêter le renouveau, le printemps.
0: Ça c'est toujours fait après l'hiver.
3: Bien sûr, on est là pour se rassembler, célébrer la nature, la floraison, la lumière qui revient.
0: C'est surtout la floraison, les récoltes, tout ça.
3: Exactement. Et en fait, au fur et à mesure, voilà, si on revient sur nos terroirs, on est sur une célébration de printemps où on va pouvoir se rassembler autour d'une cause et d'une célébration commune où on va chanter, on va danser, on va célébrer, on va se retrouver hein, sur un moment très collectif. Et donc du coup, à Nice, c'est vrai qu'on a la fameuse fête des mets qui aujourd'hui se retrouve chaque dimanche. Dans les arènes
0: de Cimiez,
3: hein, dans le parc des arènes.
0: Ça fait combien de temps à peu près à Nice? On le sait, on a une.
3: Alors la première est 1962. On peut retrouver d'ailleurs une très belle affiche d'ailleurs qui en est.
4: Ok. Ouais.
3: 1962. Alors avant, on le célébrait déjà. Hein, le printemps était quand même célébré.
0: Mais vraiment, la fête des mets telle qu'on la connaît, si je puis dire aujourd'hui, c'est 1962. Un petit peu près. Depuis 1962, est-ce que c'est une fête qui a beaucoup évolué ou pas tant que ça?
3: Alors moi j'ai envie de dire réagissons tous autour de la table hein, pour là pour le coup on a de vrais experts, mais en tout cas moi pour la vivre chaque dimanche encore encore hier, moi je trouve qu'il y a quand même une belle tradition qui perdure, qui se transmet, parce que là clairement on est sur, pour moi, sur le symbole de la transmission avec ces fêtes des mets sur la tradition niçoise. Et pour le coup, je pense qu'on arrive à. Bien sûr, il y a la modernité, et heureusement.
0: Oui.
3: Mais ça je pense que voilà, il y a une belle évolution qui se fait. Et je pense qu'on est.
0: Bah, j'aimerais bien justement avoir votre avis, aussi bien Marie que Catherine, sur l'évolution de la fête de mai depuis peut-être quelques années, avec votre regard à vous qui participez à la faire vivre. Est-ce qu'il y a eu des changements?
4: Alors effectivement, il y a des changements un peu tous les ans. Il y a de plus en plus d'associations et de personnes engagées auprès de nos traditions et de notre culture.
0: Ça, c'est bien.
4: Ça vient enrichir chaque année. Vous savez, il y a plein de stands, c'est hyper convivial. Il y a beaucoup de personnes, de danseurs, de musiciens, mais aussi plein d'autres associations qui défendent notre cause. Et donc, ça vient enrichir et apporter plein de nouvelles choses et de gens qui ont des visions un peu nouvelles, mais toujours avec cette envie de conserver notre tradition et de la faire vivre toujours, toujours plus.
0: On a combien d'associations à peu près ici dans les Alpes-Maritimes, on le sait?
5: C'est énorme, il faudrait que Lucas soit avec nous pour nous le dire. Ils ont un bon recueil d'associations niçoises.
4: C'est la fédération qui rassemble toutes les associations niçoises.
5: Ouais.
4: Il y en a un certain nombre.
5: Ah, hein. C'est énorme maintenant. Et heureusement, parce que ce qu'on voit, on parle de transmission là énormément, mais il y a aussi l'envie du partage, de partager nos valeurs, nos traditions, notre culture. Et ça marche, puisqu'on a aussi énormément de publics étrangers changé. Le dimanche où nous Clairement. Étions, il y avait le Canada, par exemple.
0: C'est quoi les valeurs de la fête des mets, ici à Nice?
5: Ben, c'est le renouveau. C'est le renouveau, c'est se rassembler en famille. Ben, ça aussi, c'est important. C'est faire un bon pique-nique dans l'herbe. C'est aller danser quand c'est le moment. C'est participer, c'est parler, c'est chanter. Et c'est chanter tous ensemble. C'est ça qui est extraordinaire.
0: C'est fédérateur.
5: C'est fédérateur. Il y a un vrai rassemblement des gens d'où qu'ils viennent. Et ça, c'est extraordinaire.
0: Si vous devriez associer la fête des mets à un seul mot, tiens, vous direz lequel, si on fait un tour de table?
5: Convivialité.
0: Convivialité? Pour vous?
4: Partage.
0: Partage, oui, ok, d'accord, on retrouve ça, c'est le côté fédérateur.
6: Tradition.
0: Tradition, bien entendu.
3: Ils me l'ont tous piqué.
0: C'est bon, c'est plus rien, Thomas. On va justement parler avec vous de ce que l'on retrouve justement ici, dans le département des Alpes-Maritimes, pendant les fêtes des mets. On en parle dans votre émission et vous avez la parole. 04 93 82 03 04. On se retrouve juste après cette nouveauté. Eh bien, elle aussi est venue en pleine période de fêtes des mets. C'est tout nouveau. C'est M. Pokora avec son nouveau single, quand même, à l'écoute de votre radio ici, Azure, qui vous souhaite un excellent lundi avec nous.

0: M. Pokora avec quand même sur votre radio locale ici Azur. Bienvenue chez vous, le dossier du jour aujourd'hui consacré à la fête des nés. Une tradition qui dure ici dans le département des Alpes-Maritimes, qui existe telle qu'on la connaît depuis les années 1962. Alors on a envie de vous entendre. Quels sont vos souvenirs, vous, de la fête des nés en famille ou avec vos parents, grands-parents? Appelez-nous tout de suite 04 93 82 03 03 04. On en parle ce lundi matin avec mes invités.
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0: Et vous l'aurez compris, il y a du monde aujourd'hui autour de la table. Nous avons Thomas, passionné par les traditions niçoises, Marie Gagliolo, coprésidente de Nice Label, Catherine Salinas, également coprésidente de Nice Label, et notre danseuse qui est avec nous, Fanny Hubert. Alors, on a justement posé le contexte de cette fête des mets, expliqué un peu ce côté traditionnel qui s'est installé maintenant dans le département des Alpes-Maritimes, qui dure, qui fédère. C'est des moments de partage, ce sont des moments importants, mais si on rentre un petit peu dans le détail, pour celles et ceux qui nous écoutent, qu'est-ce qu'on va retrouver typiquement sur une fête des mets, vous qui l'avez peut-être vécu d'ailleurs ce week-end? Qu'est-ce qu'on va voir? Qu'est-ce que ça nous montre un petit peu, ce folklore niçois?
2: Ça vous montre des danses, ça vous fait entendre de la musique, ça vous fait chanter, ça vous fait manger aussi.
0: Ah oui.
2: C'est hyper important, la nourriture à Nice. Le repas, c'est, faut pas le rater. Hein, donc.
0: Qu'est-ce qu'on mange?
2: Ah, un parbagna, obligé. De la soque.
0: Ok.
2: Obligé aussi. Qu'est-ce qu'on mange?
0: La tour de blette.
2: Un tour de blette, ouais.
3: Un pissaladière.
0: On peut se faire un tour de gourmandise, hein, je vous en prie. Hein. Un pissaladière, bien entendu. Donc c'est vraiment, en fait.
2: Les panisses, tu disais. Ah bah oui, les panisses, bien sûr.
0: Les panisses. Toute cette culture, en fait, gourmande, niçoise que nous avons ici, qu'on retrouve à la fête des mets. Donc on a la nourriture, mais on n'a pas que ça.
2: Ah, qu'est-ce qu'on a d'autre? Bien, après, on a des stands qui vont vous parler de la culture. Vous avez des stands où on vend des cougourdons absolument magnifiques, gravés, sculptés, superbes.
3: Le cougourdon, vous savez, c'est cette courge séchée qui sert à faire plein de choses, des instruments de musique notamment. On a le pétadou, la grature, mais aussi des objets décoratifs.
0: Okay.
3: Surtout, donc effectivement, il y a tous ces stands-là qui sont aussi décoratifs.
0: Il y a beaucoup de couleurs, on va en parler aussi avec les costumes, avec tout ce qu'on voit, c'est assez visuel justement, c'est très estival, très visuel, très printanier. Et donc, vous l'avez parlé, vous en avez parlé tout à l'heure, la fête des mets, ce sont, vous m'arrêtez si je me trompe, plusieurs associations, plusieurs groupes qui participent à la faire vivre. Le vôtre, Marie, Catherine, il a 70 ans pour Nice Label, ça montre que le folklore quand même niçois reste bien vivant et que ça dure, hein, parce que 70 ans c'est beau.
2: Pour nous, 70 ans, mais l'année dernière, c'était la Tchamade avec ses 100 ans. Donc, c'est aussi.
0: Wow.
2: Ouais, c'est beau, c'est beau. Et on espère bien pouvoir les fêter aussi, nous, dans 30 ans.
3: Non, on les verra bien.
0: Bah, bien sûr. Qu'est-ce que ça représente pour vous, 70 ans d'existence pour Nice Label?
2: Ah, un magnifique rêve qui dure et qui, pourvu qu'il ne s'arrête jamais. Au départ, c'est la construction d'un. C'est l'idée de deux hommes, finalement, qui ont relevé le défi, qui ont pris le pari de réussir. Donc Francis Gag est médecin, qui était à l'époque le maire de la ville de Nice.
0: Okay. Et c'est lui qui a lancé l'impulsion pour Nice Label.
2: Ils se sont lancés et voilà. Et Francis Gag a eu l'intelligence et la chance de pouvoir s'entourer de gens comme Durosoy et Delpierre qui étaient à l'Opéra de Nice.
0: D'accord.
2: Pour les musiques et les danses. Ils ont fait le tour du comté, ils sont allés partout pour écouter ce que les gens faisaient en vrai.
0: Okay.
2: Et ils ont récupéré les musiques, ils ont récupéré les chorégraphies. Et
0: c'est
2: ils ont
0: comme
2: créé
0: ça qu'est né. Okay.
2: Voilà.
0: On va en parler justement des danses. On en parlera avec vous, Fanny, pour savoir un petit peu ce qu'on voit, comment c'est créé, l'ambiance. Qu'est-ce qui fait la différence justement entre tous les groupes de folklore, les associations qui participent justement aux fêtes des mets? Parce que vous êtes hyper nombreux, vous l'avez dit, mais qu'est-ce qui va différencier? S'il y en a, je pose la question. La différence, par exemple, vous, Thomas?
4: Alors, moi, ce que je peux aujourd'hui. Alors, bon, j'ai été danseur un petit moment, mais ce que je peux voir aujourd'hui là, aussi, quand même, avec un petit œil extérieur, c'est que, bon, il y a un langage commun, ça c'est clair, mais avec des interprétations différentes.
0: Okay.
4: C'est-à-dire que, on va parler dans les. Que ce soit sur la musique, sur les danses ou sur les costumes, chaque chose, chaque élément raconte une histoire, et quelquefois, les groupes peuvent aussi l'interpréter à leur façon, sous un angle différent, mais ce qui va faire vraiment la richesse et ce qui va, j'ai envie de dire, un peu garnir le panier commun. Voilà.
0: Ok. Eh bien, j'aimerais bien connaître votre histoire à vous, Fanny, votre groupe, si vous pouvez nous le présenter.
5: Alors, notre groupe, du coup, comme on disait tout à l'heure, c'est Luca et Reunissa. Mm-hmm. Donc, par exemple, plus la différence, on la porte, par exemple, sur notre coiffe. On a un chapeau en crochet, qui est fait en crochet, qui s'appelle la Scoufia, sur laquelle on met une dentelle, du coup, qui s'appelle Luca et Reu.
0: Okay.
5: Donc du coup, c'est ce qui nous différencie des autres groupes. Bon, souvent, on se différencie sur les costumes. On a aussi forcément des chorégraphies différentes, mais qui se rejoignent aussi parce que les pas du folklore sont souvent très similaires. Mais voilà, notre différence se fait surtout au niveau des costumes.
0: Vous l'avez pas emmené, votre costume. Je suis bien déçu. Ça m'aurait fait plaisir. On aurait pu le décrire aux auditeurs. Non, mais tous les costumes, voilà, ce sont des choses assez visuelles à chaque fois, avec beaucoup de couleurs. Pour expliquer le plus possible.
5: Bah alors nous on a les costumes bleus et les costumes rouges, donc le costume bleu qui va plus représenter la mer, et on a aussi le costume rouge qui va plus représenter du coup le côté terre, donc de la Côte d'Azur. Nous notre costume du coup est plus sur le costume endimanché, donc le costume beaucoup de dentelles, très brodé, tablier,
4: plus travaillé,
5: beaucoup plus travaillé,
3: peut-être.
5: Oui.
4: Oui, parce qu'en fait, il faut savoir sur les costumes, on en parlera.
0: On va le
4: décrypter, ouais. Ce costume, mais il est important de rappeler que ces costumes sont des représentations des différents
5: traditions
4: et surtout des différents terroirs.
0: Ça veut dire quelque chose.
4: Oui, ça veut dire
0: c'est
4: quelque chose.
0: C'est pas anodin.
4: Non, c'est une représentation d'un village. D'une classe sociale, d'un moment de vie
3: aussi,
4: d'époque. Ça peut être un costume de travail, un costume du dimanche, de célébration.
0: Chaque chose qu'on voit, en fait, c'est un symbole, c'est une signification. Voilà, c'est codifié. On va justement continuer à en parler de ces costumes. J'aimerais bien vous aussi vous entendre au 04 93 82 03 04. Vous en avez l'habitude. Ici, c'est chez vous, c'est votre émission. On parle de la fête des mets ce lundi.
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0: 9h26, ici Azur, la semaine commence bien, c'est lundi, et on parle de la fête des mets aujourd'hui, cette fête que vous adorez, qui perdure, et bien justement dans quelques instants, on va voir comment on passe le pas pour y participer, continuer de la faire vivre et partager des bons moments ici dans les Alpes-Maritimes. On en parle après Laurent Voulzy, Bubble Star. J'ai

0: Attention les yeux.
1: Même qu'il a raison, Laurent Voulzy.
0: Avec Bubble Star sur votre radio ici à Azur, qui vous souhaite un excellent lundi. On parle de la fête des mets. Je sais que vous adorez la fête des mets. J'ai des super invités justement. On en parle. On va parler des couleurs. On va parler des traditions. On va parler des costumes. Et surtout, on va parler de comment intégrer un groupe folklorique tout de suite.
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0: Consacré à la fête des mets, vous l'aurez compris, moi j'aime bien tout savoir aujourd'hui. Donc pour ce faire, j'ai appelé à Thomas, passionné de tradition niçoise. Nous avons Marie, nous avons Catherine, coprésidente de Nice Label, nous avons Fanny Hubert, notre danseuse. Fanny, vous, ça fait combien de temps que vous faites partie de votre groupe ?
4: Alors de ce groupe-là, ça fait 3 ans.
0: Ah donc c'est récent ?
4: C'est récent, après j'y ai toujours baigné avec maman, avec mes grands-parents.
0: Ça rejoint le côté générationnel, partage, transmission qu'on évoquait au début de l'émission. Mais pour celles et ceux, tiens, qui n'ont pas de famille dedans, qui ont envie, qui regardent et qui se disent, j'aimerais bien le faire moi aussi, faire partie d'un groupe folklorique et faire vivre la fête des mets, comment on fait ?
4: Alors souvent, c'est sur la fête des mets, justement, c'est le moment où on montre le plus ce qu'est le folklore. Et donc, souvent, à la fin, on a les droits aux petites photos avec les enfants, avec les adultes aussi, d'ailleurs. Et du coup, ça va être les petites questions. Donc, c'est là où on va pouvoir expliquer ce qu'on fait exactement. Et c'est aussi le moment où on va nous dire, mais j'aimerais bien le faire. Comment est-ce que ça se passe? Est-ce qu'on peut rentrer? Après, il y a aussi...
0: Tout le monde joue le jeu. Oui. À la fête des mets, vous allez tout le monde va voir les gens qui regardent et tout.
5: Alors, on va les voir ou ils viennent nous voir. Principalement, ils viennent nous voir.
6: Il y a surtout cette danse finale qui est la farandole et là qui va réunir aussi tout le monde.
7: Et c'est ça qui va permettre effectivement aux gens d'avoir envie de nous aborder aussi et de se rendre compte que.
0: Parce que c'est là où tout le monde se mélange.
7: Voilà, exactement. On invite les gens à venir danser, tout ça. Donc, forcément, ça établit le contact.
0: Et comment on sait, enfin, ma question peut paraître un petit peu banale, mais comme il y a plusieurs groupes, comment on sait où est-ce qu'on va? Un petit
5: au feeling.
7: Feeling en fonction du contact, en fonction de ce qui nous plaît aussi, parce que comme on n'a pas forcément, on peut avoir évidemment les mêmes musiques puisque ce sont des musiques qui font partie du répertoire traditionnel, mais on n'a pas la même façon de les jouer, de les interpréter. On n'a pas les mêmes façons évidemment donc de danser. Donc ça peut être aussi une question de goût. Il peut y avoir des gens qui préfèrent une façon de danser plutôt qu'une autre. Et puis en fonction évidemment du relationnel qu'on va établir avec les personnes. Voilà, c'est humain tout simplement.
0: D'accord. Donc vous, Fanny, ça s'est fait naturellement, comme ça, il y a 3 ans.
4: Ça s'est fait, moi, comme elle disait, plus par les contacts, les connaissances qu'il y avait. Après, bon, forcément, j'avais pu voir les 3 groupes, vu que j'étais très souvent à la fête des mets. Mais ça s'est plus fait jouer à l'affect, en fonction des personnes qu'il y avait dans le groupe.
0: Et qu'est-ce qui vous plaît le plus ? Qu'est-ce qui vous a le plus marqué, un joli moment, là, depuis ces 3 dernières années passées ?
4: Moi, ce qui me plaît le plus, c'est vraiment la fête des mets.
0: C'est l'ensemble. C'est difficile de choisir vraiment.
4: C'est ça, mais c'est vraiment l'ambiance parce que nous, c'est vraiment, je pense comme partout, c'est intergénérationnel, donc c'est très très riche.
0: Ouais.
4: Et on a tous notre histoire à nous de la tradition et c'est ce partage en fait à la fête des mets. C'est vraiment le moment où on va se retrouver tous les groupes, où il va y avoir plein de discussions qui vont venir et c'est ces moments-là qui nous donnent envie de continuer.
0: J'entends parfaitement.
4: D'en vivre encore.
0: C'est très joli. On va parler des costumes parce que je sais que Thomas il veut parler des costumes. Il est impatient de parler des costumes parce qu'il m'a dit Louise, tu parles pas des costumes. Il y a plein de choses à dire en interne, il y a beaucoup de traditions. Bref, faut absolument parler des costumes. Donc pour ce faire, il est 9h33. On va quand même faire votre ICI Express avec vos infos utiles et pratiques ici dans les Alpes-Maritimes.
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0: C'est l'événement du jour avec la venue de l'humoriste Alex Vizorek au théâtre Antea d'Antibes ce mercredi 20 mai à 21h et ce jusqu'à samedi. Plusieurs dates de représentation pour son spectacle un petit peu différent de celui précédemment puisque là c'est Alex Vizorek en mode stand-up, un mélange d'humour affiné, de philosophie et de situation du quotidien. Vous pouvez réserver vos places directement sur le site internet du théâtre Antea d'Antibes. Coup de cœur cette fois-ci pour les amoureux de grand espace, découvrez la 20e édition de la Fête de la Nature à partir de ce mercredi 20 jusqu'au 25 mai. Un programme irrésistible est proposé partout en France. À Saint-Paul-de-Vence, par exemple, profitez d'ateliers ce jeudi 21 mai de 17h à 19h pour apprendre à jardiner ou encore à Moinsartou avec La Forêt s'invite au jardin. Ça, c'est samedi de 10h à 17h. Bref, il y a vraiment des animations partout à venir vivre en famille à 9h34.
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0: Sous votre accord, Thomas, un peu de musique et après on lance les costumes. Bon, ça va. On continue l'émission avec Enson. Chanson sortie en 97 et son M-Bop. Vous êtes au cœur de votre dossier du jour aujourd'hui consacré à la fête des mets. Soyez les bienvenus.

0: la maison. C'est très de bonne humeur, ça, vous voyez. Henson avec Mbop, à l'écoute de votre radio locale ici Azur, qui dédie cette émission ce lundi dans votre dossier du jour à la fête des mets.
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0: La danse, la musique font partie, bien entendu, de l'âme des fêtes des mets. Nous sommes toujours avec Thomas, passionné des traditions niçoises, Marie-Catherine, coprésidente de Nice Labelle, et notre danseuse aujourd'hui, Fanny Hubert. On va parler des costumes, on l'a dit, Thomas, justement, des costumes, des traditions. Mais quand même, on va lancer un petit peu de musique pour poser le contexte, parce qu'il faut bien qu'on bouge dans cette émission. On n'a pas bougé. Qu'est-ce qui me présente cette musique? Cette musique-là, comment on danse? Comment est-ce qu'on bouge?
2: Alors là, fifre et tambour, et je pense qu'on est sur un défilé.
3: Oui, ouais,
2: une marche, défilé. Fanny?
4: Je suis d'accord.
0: Eh bien, tout ça était très perspicace, mes amis. Alors maintenant qu'on a légèrement bougé, eh bien, on va parler plus sérieusement de ces costumes et de ces traditions. Thomas, on va lancer le sujet avec vous, puisque c'est quelque chose d'important, justement, les costumes lors de la fête des mets.
2: Oui, alors le costume niçois, de façon générale, et qui est représenté lors de la fête des mets, clairement, c'est un vrai langage du folklore et de la tradition. On est sur des costumes qui remontent, qui s'est formé progressivement au fil des siècles, sur le comté de Nice, qui était quand même sous l'influence du comté de Savoie et puis du royaume Piémont-Sardaigne. Clairement, on est sur une représentation des différents habits qu'on pouvait voir dans les différents endroits du comté, donc que ce soit sur les paysans de l'arrière pays, les pêcheurs du littoral, les bugadières, les commerçants et habitants de la vieille ville. Tout ça, on a une collection de styles et de costumes complètement différents en fonction aussi des saisons, de la classe sociale, de la représentation aussi de ce qu'on veut montrer, donc que ce soit dans les couleurs, que ce soit dans les tissus. Forcément, on va avoir peut-être sur un habit de paysan un costume qui va reprendre ses codes avec des tissus comme du coton, du lin.
0: Donc il y a vraiment une identité en fait derrière chaque costume.
2: Bien sûr. Si on voit du velours de la dentelle, comme on parlait tout à l'heure avec Fanny, on va comprendre qu'on va être sur un costume plus travaillé, donc du coup plus cossu, donc pour des cérémonies, pour le dimanche, pour représenter aussi des danses de cour, par exemple. Chaque costume a sa danse, ou en tout cas sa catégorie de danse et de musique qui va avec. Donc vraiment, on raconte toute une histoire avec le costume.
0: Ok. Fanny, votre costume, il est plutôt léger. C'est quelque chose c'est lourd quand même qu'on danse avec.
4: C'est assez lourd.
0: Ah, quand même.
4: Après, forcément, ça, c'est quand même un costume qui suit le mouvement. Donc, quand on va tourner, la jupe va forcément un petit peu voler. C'est quand même, ça suit. Mais c'est vrai
0: physique.
4: Quand on l'enfile, on se dit, waouh, faut y aller.
0: Ouais, ça reste physique quand même.
4: Ça suit. Au final, après, on le sent moins. C'est vrai qu'il y a l'adrénaline, il y a l'envie d'y aller, il y a l'excitation, donc forcément on oublie vite le poids, mais sur le moment quand tu l'enfiles, on se dit ok.
2: Il n'y a pas qu'une simple jupe. Hein.
4: C'est pas.
3: Non.
4: C'est deux jupons, plusieurs étages. Le collant, donc on met plusieurs couches.
0: De votre côté, du côté de Nice Labelle, le costume il ressemble à quoi?
3: On en a plusieurs. Il y a le rayé, bien sûr, rouge et bleu. Il y a le costume de montagne. Il y a le costume de cour. Il y a le costume de carnaval.
0: Et vous les mettez tous en même temps.
3: Ouais, un sur l'autre. Non, mais alors, ce que j'aimerais rajouter sur le costume, c'est que il y a, par exemple, chez nous, des éléments de costume qui ont été, comment dire, mis ensemble, alors qu'ils ne sont pas forcément de la même époque. Nos costumes actuellement comportent tous des éléments véridiques, authentiques, mais qui n'étaient pas forcément tous apparus en même temps.
0: J'ai rien compris.
3: Ben Thomas, tu peux m'aider.
2: Oui, alors typiquement, on va.
0: Faut que ça soit le plus clair possible pour nos auditeurs. Alors, quel est le message là que vous essayez de nous faire passer pour Nice Labelle?
3: On a stylisé nos costumes.
2: Exactement. En fait, le costume aujourd'hui dans le folklore, c'est une représentation dans l'ensemble des époques aussi et des différents moments qu'on peut retrouver sur l'histoire en fait de notre comté. Typiquement, on va avoir une jupe longue, on peut avoir un tablier brodé, on va pouvoir avoir un corset en velours, par exemple, ou une coiffe.
0: Il y a vraiment plein de choses différentes.
2: Voilà, mais qui peut-être à la base forcément n'étaient pas destinées à être portées ensemble. Mais l'idée, c'est que chaque élément va pouvoir représenter, comme on le dit tout à l'heure, une saison, un endroit du territoire, une classe sociale. Mais qu'ensemble, du coup, forcément, c'est un peu comme une salle niçoise, on va pouvoir recréer un petit peu l'image.
0: Et ces messages-là, vous les expliquez au public, aux gens qui viennent vous voir? Ou c'est assez interne finalement, c'est
2: non, je pense qu'il y a une vraie transmission.
0: Il y a une vraie transmission quand même là-dessus, parce que du coup, il y a un énorme travail qui est fait sur vos costumes, on l'a compris, c'est plusieurs assemblages, c'est vraiment, ça représente quelque chose. Les gens savent ?
3: Alors, pas toujours.
0: Pas toujours.
3: Pas toujours.
5: On n'a pas toujours le temps, effectivement, de parler quand on fait des spectacles. Mmh. On a généralement un petit temps d'introduction pour parler du groupe, du costume dans sa globalité. Mmh. Mais c'est vrai que le but, c'est aussi de montrer au public ce qu'on fait, ce que ça représente. Donc, on n'a pas toujours le temps d'aller dans le détail du costume comme on est en train de le faire.
0: Mais le costume, c'est vraiment quelque chose de très important pour la fête des mets. Est-ce qu'il faut Oui. Est-ce qu'il faut répéter, justement, parce que la danse, faut qu'elle soit parfaite. Est-ce qu'il faut répéter beaucoup pour arriver?
3: Il faut répéter, il faut travailler, oui.
0: Oui, beaucoup.
3: Oui.
2: C'est physique. Hein.
5: Ouais, c'est vrai, physique, on répète, on travaille, mais il ne faut pas oublier qu'on est aussi tous bénévoles et que donc on prend le temps, on est super investis, mais on ne peut pas non plus accorder des heures et des heures comme le feraient des compagnies professionnelles. Mais pour autant, on essaie d'apporter un maximum de qualité et d'investissement, d'engagement dans tout ce qu'on fait. Donc effectivement,
0: c'est ce qui permet justement de faire véhiculer ces émotions et ce joli message. Et ça marche, puisque la fête des mets est toujours aussi populaire aujourd'hui. On va continuer à en parler justement de ce succès qu'elle a fait d'aimer, de ce rendez-vous incontournable justement dans les Alpes-Maritimes durant le mois de mai. On se retrouve juste après ça.
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0: On commence la semaine avec un dossier du jour que vous affectionnez tant et nous aussi. C'est la fête des mets, bien entendu, aux côtés de Thomas, notre passionné des traditions niçoises. Nous avons Marie Agagliolo qui est avec nous, Catherine Salinas pour Nice la Belle. Nous avons aussi Fanny Hubert, notre danseuse. Aujourd'hui, on a parlé justement de la danse avec vous, Fanny. On a parlé des costumes, des traditions, de tous les symboles justement que véhiculer l'importance de ces costumes. On a compris que la danse, ça se répétait, que c'était un gros boulot. Et c'est quelque chose qui marche toujours, la fête des mets, tant mieux. Donc, il y a toujours cet engouement au mois de mai qui perdure, vous le voyez, vous qui pratiquez, vous qui la faites vivre justement dans les arènes de Cimiez, il y a toujours autant de monde, les gens répondent présents, Thomas ?
2: Oui, il y a toujours autant de monde, encore hier, il y a vraiment un vrai engouement et un vrai plaisir, je pense, de se retrouver, et je crois même que du coup, c'est pour ça qu'on se retrouve tous les dimanches de mai, mais pas que, parce qu'il y a aussi les mets dans les quartiers qui se sont réinventés, parce que c'était des fêtes qui existaient déjà aussi il y a quelques années. Et il y a même des nocturnes aujourd'hui. Il y a tout un calendrier, une vraie programmation.
0: C'est Catherine qui voulait parler des mets de quartier.
3: Oui, c'est vrai. C'est moi qui ai le brief. Oui. c'est important parce que c'est là qu'on est au plus près des gens. Finalement, les mets se déplacent sur les petites placettes de quartier et c'est beaucoup plus facile aussi d'accès pour les gens qui sont sur place. Il y a peut-être des gens qui ne vont pas à Cimiez, mais qui peuvent en profiter aussi.
0: Le but du jeu, c'est que ça reste une fête populaire et qu'elle soit accessible à tout
3: exactement.
0: Le monde.
3: Exactement, c'est important.
0: C'est vraiment ça.
5: Toutes les populations dans tout Nice, finalement. Et pas que, c'est pas restreint à une petite partie de la population qui va monter à 6000 dimanche. Ça permet aussi de faire découvrir la culture et les traditions
0: au plus grand nombre.
5: Tout le monde, oui.
0: Au plus grand nombre. Et justement, il y a un besoin, vous le ressentez, par la population niçoise dans les Alpes-Maritimes, de retrouver ce côté-là de tradition. C'est vraiment quelque chose qui est attendu, qui est apprécié. Qu'est-ce que vous voyez, vous, parce que vous la faites vivre, qu'est-ce que vous voyez sur les gens qui viennent vous voir? Des sourires?
3: Oui, c'est ça qui est extraordinaire. C'est que quand ils entendent les premières notes de musique, en général, mais ils sont en train de parler, ça s'arrête, ils regardent ce qui se passe. Et puis après, ils ont le sourire qui vient sur la figure. Et ça, c'est extraordinaire. Quand on voit les gens sourire en écoutant de la musique ou en regardant danser.
0: Et les gens se prêtent facilement au jeu et viennent facilement danser avec vous.
3: Oui.
0: Fanny?
4: Oui, mais c'est vrai que quand on danse, on nous demande forcément une tenue, le sourire, d'être quand même assez charmante. En fait, on va chercher le contact et le contact, on trouve qu'il est. Enfin, moi personnellement, je trouve qu'il est quand même assez facile. Le sourire, il est toujours rendu. Quand on va aller tendre une main pour qu'il vienne faire la farandole avec nous, c'est les premiers à se lever, que ce soit du plus petit au plus jeune.
0: Ouais.
4: Franchement, ça suffit.
0: Donc les gens répondent vraiment présents. Mais pourquoi, selon vous, les gens ont encore besoin de ce type de rendez-vous populaire aujourd'hui?
2: Moi, je pense parce que ça rassemble. Oui.
4: Ça garde notre histoire, nos traditions aussi qui...
0: C'est ça.
4: Qui ne doivent pas se perdre, je pense.
0: Ouais.
5: Puis c'est festif, c'est un moyen de rassembler les gens. quelle que soit la forme. Il y a des jeux pour enfants, il y a des ateliers, de la cuisine, il y a aussi de quoi acheter des souvenirs, des caplines. Je pense notamment à l'association Regina des Mailles qui organise chaque année l'élection de la Reine des Mets. Okay. Donc, je ne sais pas si vous connaissez, Louis. Le principe, c'est d'élire une jeune femme qui va faire rayonner la culture niçoise durant toute une année, de par sa connaissance, son éloquence aussi. Et donc, chaque année, tous les 1er mai, il y a cette élection qui se déroule sur la scène principale que l'association Regina des Mailles organise et qui permet aussi de faire connaître cette culture, donner aussi peut-être aux c'est petites génial. Filles envie de s'investir, de s'intéresser et donc de rendre la culture beaucoup plus accessible.
0: Donc, est-ce que la ville de Nice, justement, participe à rendre cette culture toujours aussi accessible? Est-ce qu'il y a un boulot qui est fait là-dessus? Est-ce que vous êtes content de ce boulot-là fait par la ville? Globalement, je vois des oui.
5: Évidemment, on est soutenu en grande partie par la ville de Nice, puisque c'est la ville de Nice qui organise cette fête et qui donc qui participe à financer tout ce qui s'y passe. Donc évidemment, la ville.
0: Donc vous êtes content de la ligne du soutien de la mairie et de l'engouement qu'il y a toujours.
5: Depuis le premier jour, on a toujours, toutes les associations, on a toujours été largement soutenues
0: tant mieux.
5: Par la municipalité et ça.
0: Et c'est super important.
5: C'est le plus important.
0: On va faire un tour de table dans quelques instants pour partager vos actualités, bien entendu, puisque nous sommes le 18 mai, donc il nous reste encore deux week-ends, c'est ça? Si je ne me trompe pas, pour profiter de la fête des mai. On en parle dans votre émission juste après Louane, tiens, qui nous rejoint avec l'un de ses derniers singles. Voici Chien sur votre radio, ici Azur.

0: nos actualités. Mais avant, quand même, une question finale. Selon vous, pourquoi est-ce qu'il faut venir profiter au fait d'aimer? Je vais poser la question à Marie.
1: Alors, pour découvrir la culture, pour manger de bonnes choses et voir le bonheur dans le regard des gens.
0: C'est joliment dit. Thomas, selon vous?
2: On va se faire plaisir, ouais.
0: Fanny?
3: Pour toujours partager plus.
0: Et pour terminer, Marie?
4: Catherine,
0: j'y arriverai pas. Le sait faire, c'est
4: pas grave. Mais c'est la même chose que tout ce qui a été dit jusqu'à maintenant. Hein. On regroupe tout et c'est bon.
0: Oui, voilà. Donc, c'est vraiment l'essentiel, justement, pour venir participer à cette fête d'aimer. Il reste encore deux week-ends et vous avez plein d'actualités à partager, justement, avec des jolis rendez-vous et pas Casimir.
1: Pas Casimir, tout à fait. Je me permets de vous parler un petit peu de notre... parce que vous savez, Francis Gag, le créateur Nice Label, a créé également la troupe du théâtre niçois de Francis Gag, qui continue aujourd'hui à jouer des scènes en niçois et dont je suis la metteur en scène. Et ce week-end encore, nous jouons une pièce qui s'appelle Campanerie, qui permet aussi de célébrer les 90 ans de cette troupe. Donc, okay. 20 ans de plus que Nice Label, ce sont des associations jumelles. Et donc, qui parle du temps et de le réglage des horloges à Nice et donc de la création du canon de midi. Et donc c'est l'occasion de découvrir un petit peu plus sur cette tradition et de toujours venir partager les traditions et la culture niçoise. Et ça se passe au théâtre Francis Gag dans le Vieux-Nice, encore vendredi soir, samedi après-midi, samedi soir et dimanche après-midi.
0: Oui. Donc il y a encore quelques rendez-vous, on peut en profiter.
1: Voilà, c'est en partie, c'est quasiment complet sur toutes les dates, mais on a toujours beaucoup de désistements de dernière minute. Donc n'hésitez pas à venir nous voir et il y aura toujours quelques places.
0: Merci beaucoup Marie. De votre côté, Fanny, une actualité?
3: Bah, nous, on va se retrouver du coup le 31 mai. Et cet été, sûrement, sur du territoire un peu plus sur les arrières.
0: Sur l'arrière, moyen pays, voilà. Niçois. Et de votre côté, mon cher Thomas?
2: Ben nous, je crois qu'on se retrouve samedi matin.
0: C'est pas vrai. Aux côtés d'Adrien Mangano.
2: Aux côtés d'Adrien, pour justement toujours trouver nos dernières pépites qu'on peut retrouver dans nos greniers et dans nos armoires. Oui. Et je pense que du coup, on fera un petit clin d'œil au fait d'aimer pour pouvoir chiner et dénicher un petit costume de mai.
0: Oui, bah... Oui, on
4: nous
0: écoute.
4: On a aussi pour Nice Label le 31 mai où on organise la journée du folklore de 10h45 à 19h le soir. Danse, chant, musique, ballet.
0: Le rendez-vous est donné. Merci à vous quatre pour cette merveilleuse émission que vous retrouvez bien entendu en podcast dès maintenant sur le site ici.fr.
2: Merci Louis.
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0: Dans 4 minutes à 10h, le tour de l'actualité locale. Et puis à 11h, bienvenue chez vous avec les experts. Aujourd'hui, ce lundi, on va parler de sport. On va parler de course à pied. Pour celles et ceux justement qui auraient des petits problèmes aux genoux, on va éviter de se faire mal. Donc restez bien avec nous, on en parle après Isabelle Adjani.

0: Ça fait du bien de retrouver Isabella Gianni, Ohio, à l'écoute de votre radio ici Azur. Magnifique chanson sortie en 83.
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0: De retour en 2026, nous sommes bien le 18 mai et il est 10h. Le tour de l'actualité, c'est avec vous, Mélodie Viallet.
2: Il y a presque 2 ans, un drame bouleversait les Niçois. Un pompier tué sur la promenade des Anglais, fauché par une voiture lancée à vive allure. 2 ans après, le procès a lieu aujourd'hui au tribunal correctionnel de Nice. Selon l'enquête, le conducteur avait grillé un feu rouge avant de le faucher, projetant son corps à plus de 60 mètres. Plusieurs jeunes se trouvaient dans le véhicule et des bonbonnes de protoxyde d'azote avaient été retrouvées à l'intérieur de la voiture après le drame. Le procès débute à 13h30. La colère des supporters du GIM après ce nul pour la dernière journée du championnat, l'OGC Nice n'a pas réussi à l'emporter face à Metz et est donc obligé de disputer 2 matchs de barrage. La fin de saison aux allures de cauchemar donc. Le match d'hier a même fini par un envahissement de terrain des supporters excédé et cagoulé. Il n'y a pas eu d'interpellation, mais des enquêtes sont ouvertes, indique sur ICI Azur le procureur de la République de Nice, Damien Martinelli. Les enquêteurs étudient en ce moment les images de vidéosurveillance. Et puis côté sportif, rendez-vous vendredi soir pour la finale de Coupe de France face à Lens. Et la semaine prochaine, 2 matchs de barrage, donc contre Saint-Etienne, match aller. Ce sera le mardi 26 dans le Chaudron. Match retour à l'Alliance Riviera le vendredi 29 mai. On devrait en savoir plus aujourd'hui sur la suite de la fusillade dans le quartier des Moulins à Nice. C'était pile il y a 1 semaine, 2 morts et 6 blessés sur la place des Amaryllis en plein après-midi. Une conférence de presse est prévue aujourd'hui à 17h avec le procureur de la République de Marseille et le procureur de Nice. Et justement, c'est sur cette même place, la place des Amaryllis, qu'un poste de police municipale a été installé. L'inauguration, c'est cet après-midi à 14h en présence du maire de Nice, Éric Ciotti. Une décision présentée par la municipalité comme une réponse immédiate pour renforcer la sécurité des habitants. Et puis allez, on finit avec un peu d'espoir. Le petit Elio, 4 ans, atteint d'une leucémie très agressive et hospitalisé à Nice, a enfin trouvé un greffon compatible pour une greffe de moelle osseuse. C'est ce qu'annoncent ses parents sur les réseaux sociaux. Ils avaient lancé un appel à l'aide et nous l'avions relayé sur ICI Azur. C'est grâce à la mobilisation de tous qu'ils ont trouvé, grâce donc à la solidarité. 70 000 personnes se sont fait tester pour savoir si elles étaient compatibles.
0: Une belle info positive.
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2: Et au fur et à mesure de la journée, le ciel va se dégrader.
0: Exactement, avec des nuages qu'on va voir arriver de plus en plus nombreux, notamment en fin de matinée, avec quelques averses. Et puis à partir de cet après-midi, des averses qui basculent à l'orage. On va retrouver aussi un petit peu de vent, comme on a pu avoir la semaine dernière. Et toujours des éclaircies, mais je vous l'avoue qu'ils se feront nettement plus rares. Côté température, à 10h, on a entre 15 et 16 degrés là sur l'ensemble de la Côte d'Azur. Quelques degrés, bien sûr, en moins sur le moyen et sur le haut pays. C'est ce que nous avons là à peu près le long du littoral, avec 16 degrés ici sur la colline du Château. On a 16 degrés aussi le long de la Croisette du côté de Cannes. Et puis cet après-midi, 18 degrés pour les maxis. Voilà, on commence la semaine avec un petit peu de douceur ce lundi. Mais par contre, des orages et des averses attendues cet après-midi. Merci beaucoup, Mélodie. On vous retrouve tout à l'heure pour tour d'actualité à 11h.
2: Eh ben, ça sera quelqu'un d'autre, mais ça sera Violaine Hill.
0: Voilà, content de vous voir.
2: Moi, je vous retrouve demain matin à 6h.
0: Eh ben, avec grand plaisir. Passez une belle journée, Mélodie.
2: Merci, vous aussi.
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0: Eh bien, vous voyez, là, ça va bien. Et dans quelques instants, ça va aller encore mieux, puisque nous allons vous offrir tout de suite un voyage en musique. Hein, un voyage en musique, direction l'Italie, aux côtés de Lily Cube. Merci de nous avoir choisis.

0: Voyage en Italie, ici Azur, avec Lily Cube sur votre radio, 10h-10h30. 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
0: Tous les jours, dans cette émission, un expert qui vous aide autour d'un sujet du quotidien avec des conseils simples et concrets. Ce matin, eh bien, on va parler de sport et course à pied avec notre invité. C'est Clément Bucaille qui est avec nous. Bonjour Clément.
3: Et bonjour, bonjour à tous.
0: Coach sportif à Nice, auteur du livre « Sauve ta vie, deviens actif ». Vous allez nous aider ce matin à mieux justement comprendre comment éviter les blessures quand on court. Parce qu'ici, sur la Côte d'Azur, on le sait, on est très nombreux à pratiquer la course à pied, sur la prom, en bord de mer, aussi dans les collines. Mais les douleurs aux genoux peuvent vite arriver. On va prendre un petit peu les précautions. Comment réagir, comment éviter surtout de se faire mal, ça peut être plutôt utile. Bref, on vous partage de bons conseils aujourd'hui dans votre émission. Oui, c'est la musique qui vous accompagne tout de suite, et puis ensuite on parle de sport.
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0: Avec Charles Doré, c'est une nouveauté. On ne peut plus parler, il arrive tout de suite.

0: l'imagination.
1: 10h11, laissez-moi vous le présenter puisque c'est tout nouveau, nouveauté printanière aux côtés de Charles Doré, famille ou pas famille sur votre radio locale ici à Azur. Nous sommes avec notre coach sportif ici à Nice et auteur du livre « Sauve ta vie, deviens actif » Clément Bucaille que nous retrouvons tout de suite.
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1: Clément à vos côtés. Ce lundi, pour bien commencer la semaine, on va parler de la course à pied, puisqu'elle est très pratiquée ici sur la Côte d'Azur. On a forcément un décor qui s'y prête bien, beaucoup d'adeptes. Et si on s'y lance comme ça, à brut pour point, un peu du jour au lendemain, on peut facilement se blesser et se faire mal. Alors déjà, peut-être quelques précautions qu'on va pouvoir développer pour éviter de se faire mal. Mais quelles sont les blessures les plus fréquentes qu'on peut rencontrer pour celles et ceux qui sont adeptes de cette pratique?
3: On va dire que ce qui est le plus fréquent, ça va être surtout tout ce qui est tendinite. Voilà, en général, c'est assez rare de se faire des fractures sur de la course à pied, sauf s'il y a chute.
1: Ouais.
3: Mais voilà, en général, on va plutôt parler de tout ce qui est tendinite. Ouais.
1: Ok, tout ce qui est tendinite, le genou aussi peut-être?
3: Ouais, genou, cheville.
1: Ouais.
3: Ça peut arriver à la hanche aussi.
1: D'accord.
3: Ou vraiment, si on y va un peu fort, ça peut, on peut se faire un peu mal au dos. Mais bon, ça, c'est quand même beaucoup plus rare.
1: Et alors, si par exemple, sur le plus fréquent, si c'est une tendinite, c'est pas très grave?
3: Non, alors absolument pas. C'est pas très grave, mais il faut bien le gérer parce qu'une tendinite, ça peut être long.
1: Ah ouais.
3: Oui. Okay. Pour ma part, j'ai déjà eu une tendinite à l'épaule quand je faisais beaucoup de cours collectifs en salle que j'ai traîné pendant presque un an.
1: Ok.
3: Parce que je pouvais pas forcément me reposer. Donc il faut c'est pas grave, mais il faut le traiter.
1: Ça vient comment cette tendinite? C'est à force de pratiquer, à force de faire.
3: Oui, en fait, une tendinite, c'est simplement une inflammation des tendons. Qui intervient quand en fait on sollicite
1: trop. Ça
3: n'a rien
1: de pathologique, on est tous logés à la même enseigne là-dessus.
3: Non, ça va dépendre de la génétique, ça va dépendre du niveau, ça va dépendre du style de vie. Par exemple, l'alcool favorise énormément les tendinites parce que ça assèche le corps, c'est mauvais pour le corps. Donc, si vous buvez beaucoup d'alcool, vous allez être plus sensible à développer des tendinites. Manque d'hydratation d'eau aussi, ça peut jouer. Donc voilà, c'est
1: quelque chose qu'on va retrouver plutôt sur des profils de débutants, plutôt confirmés.
3: Non, ça peut arriver sur tout le monde. Okay. Quand on est confirmé, imaginons on prépare une compétition, par exemple, le fait de forcer un petit peu plus, ça peut engendrer. Peut engendrer des tendinites. Ouais.
1: Et une inflammation, une tendinite comme ça, ça reste combien de temps?
3: Ça va dépendre de la personne. Ça va dépendre si elle a l'habitude de s'entraîner ou pas. Ça va dépendre de comment est traitée aussi la blessure entre guillemets.
1: Okay.
3: Donc ça dépend vraiment des profils.
1: Quel serait votre conseil justement à vous pour celles et ceux qui nous écoutent, qui pratiquent la course à pied et qui ont des petites douleurs justement, qui commencent à avoir des petites inflammations pour justement stopper ça le plus rapidement possible? Est-ce qu'on peut faire quelque chose?
3: Il faut ralentir. Il faut ralentir l'entraînement. Faut pas hésiter à consulter si vraiment c'est douloureux. Ça, c'est hyper important pour poser un diagnostic sur ce qui se passe.
1: Directement un professionnel de santé, pas attendre.
3: Au lieu d'aller voir l'oncle ou la grand-mère.
1: Oui, parce que tout le monde sait.
3: Voilà.
1: Quand on pose des questions, tout le monde sait. Ouais,
3: exactement. Donc ça, et ce qui est hyper important aussi, c'est que faut pas s'improviser coureur. Il faut vraiment en amont se préparer à pratiquer la course à pied, c'est important.
1: Ok, bon justement, on va continuer à en parler dans votre émission et surtout comment éviter ces blessures le plus possible. Nous revenons après la musique d'ici Azur qui vous accompagne tout de suite. Ah, c'est pas mal ça pour courir. C'est pas mal. C'est pour courir, ça marche très bien à la maison, ça marche très bien en voiture. C'est le groupe Texas avec cette chanson sortie en 89. On est sur des petits airs mystérieux à l'écoute de votre radio. Puis ensuite, on va vous donner quelques conseils justement pour prémunir, prévenir et éviter le plus possible ces blessures lors de la course à pied. On reste bien sûr avec Clément, c'est notre expert aujourd'hui, ce lundi.

0: 10h20 sur votre radio ici Azure. Soyez les bienvenus. C'était le groupe Texas et on parle de sport dans vos experts ce lundi.
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0: En compagnie de notre expert Clément Bucaille, justement, qui nous partage quelques clés pour éviter de se blesser pour ceux qui pratiquent la course à pied. Vous êtes très nombreux dans le département des Alpes-Maritimes et notamment éviter un maximum de blessures et d'inflammations. On a donné un petit peu on a mis le mot sur les blessures les plus fréquentes, en fait, avec vous, Clément, liées à la course à pied. Donc, on a parlé des inflammations, on a parlé des tendinites. Et justement, cette fois-ci, on va essayer de les éviter, de ces blessures, de prendre un petit peu le problème en amont.
2: C'est mieux, ouais.
0: C'est mieux, si on peut les éviter. Alors, comment est-ce qu'on peut se prémunir de ces blessures-là?
2: Alors, la première chose qui me vient à l'esprit, c'est d'abord l'équipement.
0: Okay.
2: Parce que je cours souvent sur la promenade des Anglais. Je vois encore trop de monde qui court en Stan Smith ou en Converse. Et ça, franchement, ça, pour les articulations, c'est une catastrophe.
0: Il n'y a rien de pire, quoi.
2: Donc,
0: semelle plate, c'est pas conseillé du tout.
2: Non, pas du tout. Il faut de l'amorti. Surtout en plus, si vous êtes un peu lourd. Si vous vous amusez à courir avec des chaussures plates, là, ça va être un carnage. Donc, vraiment, en amont, bien faire attention à l'équipement, c'est hyper important.
0: Équipement.
2: Et surtout, tout le monde a son budget, évidemment, mais faut pas hésiter sur les chaussures de course à pied à mettre un petit peu d'argent dessus.
0: On trouve de tous les prix avec la seconde main. Enfin, si on veut s'y mettre, on a quand même des bonnes chaussures avec des prix assez abordables, quoi. Ça peut se faire facilement. L'échauffement va être important.
2: L'échauffement, hyper important. Alors, quand je parle d'échauffement, je parle vraiment de mobilité articulaire. Mm-hmm. Donc, ça va être vraiment le fait de faire des enroulés de bassin, des enroulés de hanches. De faire quelques flexions ou quelques extensions de cheville. Voilà, c'est ce genre de petits échauffements qui vont permettre justement d'éviter ce problème de tendinite.
0: Donc l'échauffement, ça joue vraiment.
2: Ouais.
0: Des fois, on a un petit peu tendance à le sous-estimer, le faire un petit peu plus rapidement et directement.
2: Oui, ou pas du tout.
0: Bon. Donc, l'échauffement, voilà, c'est vraiment quelque chose à ne pas sous-estimer.
2: Ouais, vraiment. Et bon, alors l'été, c'est un petit peu moins problématique parce qu'il fait chaud, le corps est déjà chaud. L'hiver c'est vraiment primordial parce que si vous partez même trop vite, vous pouvez au-delà des tendinites vous faire même des claquages. Donc ça c'est des blessures au niveau des muscles et là c'est un peu plus problématique.
0: Un bon échauffement, pardon, ça doit durer combien de temps à peu près?
2: Ça va dépendre de la saison, encore une fois. Okay. Quand t'es sur l'été, tu peux faire 5 minutes, voire un peu moins, c'est pas gênant. L'hiver, si tu veux, il faut commencer à sentir une légère sudation au niveau du corps.
0: Okay.
2: Voilà, c'est là où tu sens que tu peux t'arrêter.
0: Ok, d'accord, très bien. Est-ce que le terrain sur lequel on court va avoir une importance pour éviter les blessures?
2: Très important aussi, je suis content que tu en parles. Pour te donner un exemple personnel, moi j'habite à Biot, dans la forêt.
0: Okay.
2: Donc j'ai un sentier où je vais courir très, très souvent. Il y a énormément de racines, des trous, etc. Donc ça, c'est des genres de sentiers qu'il faut absolument éviter quand tu es débutant.
0: Okay.
2: La plupart du temps, voilà, quand tu débutes, il vaut mieux rester sur du plat.
0: Mm-hmm.
2: Ou même si tu as une piste de stabilisé à côté de chez toi, ça peut être bien aussi. Mais voilà, sinon sur la prom,
0: J'allais y venir justement sur la promenade des Anglais, c'est très bien pour courir.
2: Ouais.
0: Et puis le décor s'y prête, bien entendu. Donc on a l'équipement. On a le terrain sur lequel on court qui est important. Pour vraiment avoir de bonnes bases, est-ce qu'on peut aussi s'inscrire dans des clubs, courir à plusieurs? Ça peut être bien aussi.
2: Oui, tout à fait. Ça, c'est vraiment important. Alors après, vous n'êtes pas obligé de faire vous inscrire pendant des années dans des clubs d'athlétisme, mais s'inscrire un petit peu pour apprendre au début à avoir une bonne foulée. Ça aide vraiment.
0: Surtout pour l'apprentissage au début, c'est ça.
2: Ouais, ça aide vraiment pour pouvoir éviter de se blesser juste après. Ça se fait beaucoup maintenant. C'est des genres de petits clubs de course à pied.
0: Okay.
2: Où les gens se rejoignent
0: et courent.
2: Et ça, c'est vraiment chouette pour l'émulation, pour la motivation. Je courais avec une de mes élèves il y a quelques jours en arrière.
0: Ouais.
2: Et juste derrière nous, il y avait un groupe. Ils étaient beaucoup, ils étaient une trentaine.
0: Avec de la musique.
2: Avec de la musique, exactement. Et j'ai trouvé ça vraiment chouette pour pouvoir courir tous ensemble. C'est très motivant.
0: C'est vrai que c'est des bons groupes. Ce sont des gens qui se connaissent pas forcément, qui se rejoignent, ils mettent un petit peu de musique, ils font la prom, ils font le tour, ils font quelques kilomètres. Je crois que c'est 10 kilomètres, quelque chose comme ça. Et c'est vrai que c'est sympa, c'est fédérateur.
2: Au lieu d'être tout seul à courir avec tes écouteurs, là, tu peux discuter, échanger. C'est quand même beaucoup plus sympa.
0: Il y a ce côté effectivement très cool. Si on devrait retenir vraiment qu'un conseil pour éviter de se blesser et courir le plus longtemps possible.
2: Faut écouter son corps. Faut pas brûler les étapes, hyper important, parce que souvent quand on veut commencer une activité, on est un peu tout feu tout flamme.
0: Ouais,
2: on veut aller courir tous les jours, donc il faut vraiment éviter de mettre la charrue avant les bœufs, si tu me passes l'expression.
0: Non, mais ça marche très bien.
2: Mais marche très bien, voilà. Donc faut voilà respecter ce qu'on appelle l'adaptation anatomique. Donc voilà, prendre le temps,
0: écouter son corps.
2: Voilà, je pense que c'est un des conseils les plus importants.
0: Ne pas aller trop vite. Merci beaucoup Clément Bucaille. Un mot sur votre actualité en ce moment.
2: Rien de spécial, voilà.
0: Je vous pose la question tout de même.
2: C'est gentil, gère les petits, c'est déjà beaucoup.
0: Et pour celles et ceux qui veulent bénéficier de vos conseils, c'est possible ?
2: Bien sûr, par téléphone, sur mon site internet, voilà, je suis très, très visible.
0: Et bien voilà, si vous voulez parler justement avec Clément Bucaille, vous appelez la radio et on vous passera ses coordonnées sans aucun problème. Merci beaucoup d'avoir été avec nous aujourd'hui.
2: Avec plaisir.
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0: Pour la musique, ce lundi, tiens, je vous propose un joli voyage ce matin des années 71 aux années 80 avec un classique de Johnny Hallyday. On ne change pas une équipe qui gagne, ça sera un classique de Lio juste après Banana Splits. Et voici tout de suite le boss de la chanson française avec Que je t'aime à 10h28.

0: Rio et son Banana Split sur votre radio locale ici Azur qui vous souhaite une excellente semaine et un très beau lundi avec nous. D'ailleurs, tiens, dans les rendez-vous incontournables de votre lundi, si ça marche, dans quelques instants aux côtés de Quentin Lacrome qui va nous emmener dans le village de Roudion. Un village de 120 habitants avec une trentaine de vaches qui vont débarquer ce week-end. On vous en dit plus dans quelques instants. Le jet testé de votre lundi également aux côtés de Christine Pianigiani qui vous proposera une nouvelle idée sortie pour vos week-ends très sympas. Et cette fois-ci, on n'ira pas en Italie. Petite surprise, mais on ira plutôt de l'autre côté. L'idée est très bonne et ça se fait à peu près un petit peu moins de 2 heures de trajet. Et puis pour l'heure, il est 10h34. Comme d'habitude, c'est l'heure de votre Ici Express.
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0: Des infos utiles, bien entendu, pratiques et ici, dans le département des Alpes-Maritimes, commençons avec une soirée détente placée sous le signe de l'humour. C'est ce qui vous attend à Comte ce jeudi 21 mai à 17h avec le spectacle de l'iconique Chantal Latsou, actuellement en tournée sur la scène du théâtre de l'Hélice. L'humoriste nous embarque dans son univers tel une tornade avec sa gouaille inimitable, son humour piquant qui croque notre société avec dérision. Résultat, c'est drôlissime. Elle est accompagnée en plus par 2 musiciens. Il y a de l'ambiance. Tout le monde est debout. Ça fait du bien en ce moment. On a envie de rigoler. Alors, c'est l'un des rendez-vous pour se faire cette semaine. Allez voir Chantal Latsou directement à Comte. C'est ce jeudi 21 mai à 17h. Coup de cœur cette fois-ci de la nuit des musées 2026. Coup de cœur ici à Azur. C'est ce samedi 23 mai puisque de nombreux musées des Alpes-Maritimes ouvrent gratuitement leurs portes en soirée et ça au public en offrant des animations exceptionnelles à Saint-Jean-Cap-Ferrat notamment avec la Villa Effrussi de Rothschild qui propose des visites guidées à la lanterne à 19h ou encore au musée de Valoris qui invite tout son public à découvrir un atelier céramique à 19h.
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0: Tiens, pour la musique, vos chansons préférées, elles sont ici et nulle part ailleurs. Vous nous avez choisi pour commencer votre semaine. Je peux vous dire que vous avez bien fait. On va retrouver Quentin Lacrome dans quelques instants qui est en train de s'installer dans les studios d'Ici Azur avec le Ici ça marche du lundi. Mais avant, eh bien, profitons ensemble de Dépêche Mode avec Enjoy the Silence sur votre radio.

0: Dépêche Mode, ici Azur à 11h40. Vous êtes pile à l'heure pour votre rendez-vous de la matinée. Ici, ça marche.
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0: Puisque c'est tout simplement le rendez-vous des réussites dans les Alpes-Maritimes. Et c'est à vos côtés, Quentin Lacrome, bonjour.
2: Et bonjour, Louis.
0: Ce qui marche chez nous, c'est un événement organisé pour le meilleur et pour le pire.
2: Ben oui,
0: faut le dire.
2: Pour le pire. Eh, bien joué. Eh, un petit jeu de mots pour ça, en fait. Voilà. Mais pourquoi ? Eh bien parce qu'on attend près d'une trentaine de vaches et de moutons dans un village qui compte à peine 120 habitants. Le village de Roubion, au col de la Couillole. Et oui, c'est le retour de la transhumance.
0: Un vrai rendez-vous historique au village, mais il y aura bien plus que 120 personnes.
2: Ah bah oui, parce que la transhumance, Louis, c'est bien plus que la migration des bêtes vers les pâturages d'été. Et dans tous les cas, c'est une vitrine pour la commune de Roubion. Le grand public est là pour faire un petit bout de trajet avec le vacher et son troupeau, avec le berger également, pour manger, boire sur place avec les marchés, les restos de la station des Buisses, du grand public qui vient des communes alentours et parfois d'un peu plus loin, même de beaucoup plus loin. Chaque fois qu'on y va, on tend le micro aux familles et certains font des kilomètres et des kilomètres. Écoutez ceux qu'on a rencontrés l'automne dernier pour la transhumance d'hiver.
3: Saint-Tropez, on est venu à la montagne se perdre. D'accord. Pour voir la transhumance, voilà.
2: C'est juste pour la transhumance ?
3: En fait, on est venu un week-end ici, on savait pas que c'était la transhumance et on se régale. C'est trop bien, c'est trop bien.
2: D'où vous venez, monsieur ?
4: De Reims.
2: Vous êtes venu juste pour la transhumance ?
4: Exactement. Mais je suis venu voir mes beaux-parents et en même temps, j'ai profité de voir la transhumance.
2: Voilà, beau papa, belle maman et les moutons. On s'amuse énormément, hein, que ça soit pour aller à la rencontre des vaches ou des moutons, vraiment.
0: Et des bergers aussi.
2: Ah bah oui, surtout quand des même. Bergers, hein, parce que bergers ou vachers, selon leur troupeau, vous l'aurez compris, ils sont là, ce sont des vrais passionnés, souvent de père en fils d'ailleurs, comme René et Romain, qu'on a rencontrés toujours à Roubion, c'était en 2016.
5: Les gens sont encore sensibles à nos activités, et bon, ils prennent peut-être conscience qu'il reste quelques Indiens sur la terre, là. Dans un coin retiré.
6: Enfin, c'est vous le dernier des Mohicans ?
5: Pas le dernier, mais enfin, l'avant-dernier peut-être.
7: Là, j'ai parlé avec une dame, par exemple, elle a vu que pour elle, un mouton qui a des cornes, c'est un mâle. Pas forcément, il y a des races différentes, il y a d'autres trucs, donc ça permet aussi de montrer aux gens un peu tout ça.
2: C'est le bruit qu'ils font souvent. Ah, voilà, une passion qu'ils aiment partager, donc vraiment, faut pas hésiter à aller à leur rencontre.
0: Et d'ailleurs, pour la transhumance des vaches de dimanche, c'est un vacher qui a tout fait pour la réorganiser.
2: Ouais, parce que celle-ci, ça fait seulement 5 ans qu'on la retrouve. Mm-mm. Le vacher en question, on le salue, il s'appelle Nicolas Rondy, et il en a profité pour relancer aussi l'activité fromagère de Roubion, qui se perdait un peu. Dimanche, on va le retrouver pour la traite, pour déguster les produits de sa ferme. Il y aura un grand pique-nique au col de la Couillole avec plein d'animations musicales. Les vaches qui, elles, nous donnent rendez-vous dès 11h au col, les moutons tout pareil. Mm-hmm. Alors comment se repérer ? Ben, c'est comme pour Pâques, hein. Faut suivre les cloches.
0: Ah bah oui, forcément.
2: Voilà.
0: Ring, ring.
2: La transhumance.
0: L'odeur aussi.
2: Ah bah bien sûr. Mais c'est tout, de toute façon, c'est un tout. C'est les 5 sens, on éveille. La transhumance, ici, ça marche.
0: Merci Quentin, oui, vous l'avez très bien dit. Comme quoi, ici, ça marche très bien. Merci, puis bonne transhumance à vous.
2: Bah allez, à dimanche pour ça, et puis à demain, sinon. Hein.
0: À demain, dès 6h.
2: Allez.
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8: C'est une vallée qui est au nord de Belvédère. Bon, il y a à peu près une dizaine de kilomètres pour arriver au bout de la route au pont du Comté. C'est un départ pour la vallée des Merveilles via le Pas de l'Arpède.
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0: J'ai testé pour vous ce rendez-vous aux côtés de Christine Pianigiani ce lundi qui vous partagera une belle idée sortie pour vous ce week-end à moins de 2 heures de Nice. On en parle juste après la musique d'ici aux côtés de Charlotte Cardin.

0: c'était Charlotte Cardin à l'écoute de votre radio ici Azur. J'ai testé pour vous à 10h47. On vous propose de faire un tour du monde à 2h de chez vous.
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0: Et ce, aux côtés de Christine Pianigiani qui est avec nous. Bonjour Christine.
2: Bonjour Louis, bonjour à tous.
0: Faire le tour du monde sans prendre l'avion et en prime sans exploser son budget, c'est le jet testé pour vous de ce début de semaine à vos côtés. Sur la Côte d'Azur, quand on veut changer d'air le week-end, c'est vrai hein, Christine, on pense souvent à l'Italie directement, à Bentimille, San Remo, les marchés, les courses les moins chères, enfin voilà tout ce qu'on peut retrouver là-bas en Italie, qui sont plutôt positifs pour notre pouvoir d'achat, il faut le dire. Mais cette fois-ci, Christine, eh bien vous avez décidé de partir dans l'autre sens, direction Marseille et en bus.
2: Mais tout à fait, j'ai voulu innover en fait. Donc, et j'adorais l'expérience. C'est vrai qu'aujourd'hui, il existe deux compagnies qui proposent des trajets en bus depuis Nice, Antibes ou Le Canet en direction de Marseille. Et c'est très pratique. On réserve son billet en ligne, on reçoit un mail de confirmation, un petit rappel la veille et même un petit message quelques minutes avant l'arrivée du bus. Ce que j'ai beaucoup aimé, c'est les tarifs tout doux. Les prix démarrent à partir de 9 euros le trajet. Moi, j'ai payé 15 par rapport à mon horaire, mais honnêtement, je trouve que vu le prix de l'essence, du péage, du parking, ça vaut le coup pour faire ce trajet-là.
0: Carrément, ça vaut bien le coup, mais le voyage en bus, ça donne quoi? Ça s'est bien passé?
2: Alors, c'était une première pour moi, je ne suis pas trop adepte du bus jusque-là, mais j'ai trouvé ça m'a convaincue. J'ai trouvé ça calme, pas cher, pratique, la route est tranquille, c'est très calme dans le bus. Il y a des gens qui lisent, qui regardent le paysage, qui dorment, qui écoutent de la musique. On peut charger les téléphones, il y a des WC, il y a des gens de tout âge qui partent pour plein de raisons différentes, et on arrive en un peu moins de 2 heures à Marseille. Et ce qui est top, c'est qu'on arrive à Marseille-Saint-Charles, en plein centre-ville, parce que, bah oui, la gare routière, je ne savais pas, mais elle est collée à la gare des trains. Et ensuite, c'est là où le voyage commence vraiment.
0: Ouais.
2: J'ai démarré ma journée près de la Canebière avec un petit déjeuner marocain. Donc, thé à la menthe, jus d'orange frais pressé, faux cumin, petite crêpe au miel, le tout pour une quinzaine d'euros. Après, direction le quartier de Noailles, qui est connu pour son célèbre marché. Et alors là, mais c'est incroyable, les fruits et légumes, ils affichent des prix rarement vus chez nous sur la Côte d'Azur. Par exemple, figurez-vous que les cerises étaient à moins de 2 euros le kilo.
0: Ah oui, effectivement, ça vaut le coup. Hein.
2: Voilà.
0: Ça vaut bien.
2: Et, incroyable, ça c'était vraiment super. Et puis après, j'ai fait le plein d'épices et de thé dans les boutiques orientales qui sont très nombreuses. J'ai découvert plein de saveurs que je ne connaissais pas, comme le cumin noir ou le citron noir. Ouais. Donc voilà, très sympa.
0: Vous avez carrément traversé la Méditerranée. Donc en fait, finalement, on voyage vraiment sans quitter la France. Et en plus, là, on est à 2 heures de chez nous pour le coup.
2: C'est ça. Et puis après avoir traversé la Méditerranée direction le Maghreb, quelques rues plus loin, changement total d'ambiance avec les boutiques africaines spécialisées dans les produits pour les cheveux. Il y avait profusion de masques, huiles, shampoings. Moi, j'ai craqué pour de l'huile de baobab qui, paraît-il, hydrate les cheveux.
0: Ok.
2: Et puis après, petite pause dans le panier, sûrement le quartier le plus vivant et le plus coloré
0: charmant,
2: de Marseille.
0: C'est magnifique.
2: Ah oui, j'adore, c'est un quartier comme rien, très artistique. Et là encore, j'ai voyagé dans l'assiette, j'ai mangé afghan pour la première fois de ma vie. Et donc voilà, j'ai eu l'impression de faire le tour du monde, une vraie évasion.
0: Et par contre, Christine, après avoir bien rêvé, vous êtes rentrée quand même?
2: Alors je suis rentrée, et là aussi c'est pratique, hein, on met toutes nos courses dans la soute et puis on rentre tranquillement. Donc c'est vrai que généralement, pour changer d'air, pour passer un petit week-end
0: et bien
2: chez moi, faire quelques courses, c'est côté italien, pourquoi pas changer nos habitudes et partir côté Marseille.
0: C'est une très bonne idée, merci beaucoup Christine Pianigiani, on vous retrouvera très bientôt. Vous êtes où là? Vous êtes à l'école?
2: Tout à fait.
0: Et oui, parce qu'elle est prof, Christine, hein, c'est important. Vous êtes prof en quelle matière, Christine, déjà?
2: En petite classe.
0: Ah, c'est les petits, vous donnez des bonnes notes quand même.
2: Voilà, mais là, c'est la récré, donc ça allait.
0: Oui, et les notes, ça va, vous donnez des bonnes notes?
2: Non, il n'y a pas de notes.
0: Il n'y a pas de notes encore? Oh, ça va, c'est la belle époque, quoi. Bon, merci beaucoup, Christine, à très vite.
2: Merci à vous. Au revoir.
0: Voici pour vous mes chers amis les Bee Gees, et puis après on va retrouver Valère Correa, tiens, avec un nouveau bon plan pour faire des économies, un bon plan pour votre pouvoir d'achat.

0: Is Your Love avec les Bee Gees sur votre radio ici. Il est 10h54, c'est l'heure de faire des économies. Bien sûr, on les aime, ces économies. Chaque jour à vos côtés, Valère Correa, bonjour. Un nouveau plan pour notre pouvoir d'achat. Et aujourd'hui, vous vouliez nous parler justement des assurances de voiture.
1: Avec la participation de Thierry qui m'a écrit sur mon mail parisileséconomies@radiofrance.com. Je suis un fidèle auditeur matinal de votre chronique et de ici. Jusque-là, c'est top Thierry, merci. Voici une action simple qui peut potentiellement concerner tous les retraités. Pour ma part, j'ai gagné 60 euros par contrat assurance auto auprès de mon assureur en déclarant simplement que je venais d'être en retraite. Le gain correspond à la suppression de la clause déplacement pour aller au travail des contrats. Ils sont maintenant uniquement en usage privé. Bien joué Thierry, hein, il n'y a pas de petites économies et surtout on n'aime pas jeter notre argent par les fenêtres dans Paris ici les économies et c'est bien ce que vous allez nous éviter de faire.
0: Totalement. Et comment savoir s'il y a une option domicile-travail, domicile-travail dans notre contrat, Valère?
1: C'est une bonne question parce que ce n'est pas sûr que vous ayez cette option. Regardez votre contrat ou le résumé de vos garanties, notamment sur votre compte en ligne. Et si vous ne trouvez pas, contactez un conseiller et vous lui demandez si vous avez cette option et surtout combien elle coûte parce qu'elle peut aussi être inclus dans un package dans votre contrat. Et si vous payez 50, 60 euros par an pour avoir une option dont vous n'avez pas besoin comme l'assurance de votre véhicule pour les trajets domicile-travail, vous savez ce qu'il vous reste à faire, la supprimer. Alors un petit rappel aussi au passage, n'oubliez pas qu'il est vraiment important de vérifier une fois tous les deux ans, même une fois par an, c'est encore mieux, la position de votre assurance sur le marché. Parce qu'en matière d'assurance, la fidélité, en général, ne paye pas. Vous connaissiez cette astuce, vous avez un bon plan pour payer moins cher notre assurance voiture, pensez à m'écrire par ici leséconomies@radiofrance.com.
0: Merci beaucoup Valère pour ces bons conseils, toujours pour notre pouvoir d'achat. Qu'est-ce qu'on commence bien la semaine à vos côtés? On vous retrouvera très bientôt. Dans quelques instants, à 11h, le tour de l'actualité locale aux côtés de Violaine Hill. Et c'est Thierry Messenage qui est en train de s'installer dans les studios.
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0: avec toi. Tes yeux noirs de Chine sur votre radio ici Azur.
1: Ah, c'est déjà
0: lui,
1: fini.
0: En revanche, bah oui.
1: Je pensais que c'était plus long.
0: Vous avez les yeux bleus, par contre, vous avez pas les yeux noirs.
1: Les yeux bleus.
0: Bah vous avez pas les yeux bleus, vous. Ah non, vous avez un polo bleu.
1: Ça va mieux, toi.
0: Non, mais
1: tu peux me donner l'adresse de ton ophtalmo qu'on n'y aille pas.
0: Il est très mauvais et j'ai loupé un rendez-vous en plus. Il faut absolument que j'y retourne parce que je vois
1: plus. Oui, non, mais allez en voir un autre.
0: Ouais, surtout, changer d'adresse.
1: Bon, ça va, Louis ?
0: Eh bien, écoutez, ouais, ça va. C'est une nouvelle semaine qui commence. On est content.
1: Vous êtes partout, vous êtes là le week-end.
0: Je suis là le week-end.
1: La semaine.
0: Matinée, petit matin, semaine. Et que voulez-vous ? On appelle ça dans le jargon le talent.
1: Ouais, puis surtout à la fin de l'adaptabilité. La fiche de ping, la fiche de païen.
0: Et là, on frise les quatre chiffres.
1: Et sous la popoche.
0: Et que voulez-vous, faut bien ça pour se mettre en selle.
1: Tiens, Violaine
0: Hill qui est avec nous. Voilà, dès qu'on parle de sous-sous.
1: Non, mais c'est surtout à propos de sous-sous, on va vous offrir 200 euros dans un instant.
0: Ah, non, bah, c'est bien.
2: Pour acheter des lunettes.
0: Pas je peux jouer, moi.
1: Ouais. Non. Bon. Bah non, vous non, malheureusement, vous connaissez la règle. Hein.
0: C'est vrai.
1: Moi, j'ai joué la semaine dernière, je me suis fait engueuler. Donc, désormais, celles et ceux qui peuvent jouer, ce sont celles et ceux qui nous écoutent. Donc, je vous invite à appeler très vite le 04 93 82 03 04. Louis, à demain, 9h.
0: Yes, à demain.
1: Allez,
0: ciao, ciao.
1: À demain, ciao, ciao.
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1: Belle fin de matinée, il est 11h01 parce que Louis Raspail est très bavard. Nous sommes le 18 mai aujourd'hui, 18 mai 2026. Bonjour Violaine Hill.
4: Bonjour.
1: Des supporters de l'OGC Nice ont envahi le terrain hier soir après le match nul contre Metz.
4: Des comportements qui n'ont pas leur place dans le foot. Les débordements ont été contenus, des enquêtes sont ouvertes, nous disait ce matin sur Ici Azur le procureur de la République. Et certaines personnes devront s'expliquer, selon Damien Martinelli. Le préfet des Alpes-Maritimes, lui, condamne fermement ces débordements et dégradations commis par les supporters ultra de l'OGC Nice. Nice a donc fait un match nul 0-0 hier soir face à Metz. Le gym qui est maintenant condamné à disputer les matchs de barrage face à Saint-Etienne. Match aller le mardi 26 à Geoffroy Guichard. Match retour à l'Alliance Riviera le vendredi 29 mai. Auparavant, il y aura bien sûr le match, la finale de la Coupe de France au Stade de France. La lutte contre le narcotrafic à 17h. Les procureurs de Marseille et de Nice donnent une conférence de presse. On sera à la fin des 4 gardes à vue des personnes interpellées après la fusillade des Moulins. Elle a fait 2 morts, 9 blessés il y a exactement une semaine. Cet après-midi également, Éric Ciotti va inaugurer sur la place où s'est produite cette fusillade un poste de police municipale, donc une première place des Amaryllis au cœur de ce quartier des Moulins. Toujours contre le trafic de stupéfiants, le préfet annonce lui 5 interpellation hier soir dans le quartier Ranguin de Cannes. Opération menée sur un point de deal. Les forces mobiles, police nationale et police municipale ont opéré ensemble sous la direction du procureur de la République et du préfet. La colère des VTC, ça continue. Ils sont excédés après une série de contrôles. Ils s'estiment pas pris en compte. Les indépendants menacent de manifester dès ce soir aux abords du Festival de Cannes. Quant à l'Union des VTC, elle a déposé un préavis pour manifester également pour gêner le Festival de Cannes jeudi à partir de 10h30 le matin. En attendant, les VTC espèrent être reçus pour s'expliquer par le préfet. Une petite note d'espoir de cet enfant de 4 ans, le petit Elio atteint d'une leucémie très agressive qui est hospitalisé à Nice, à Lanval. Ça y est, un greffon compatible a été trouvé. Il va pouvoir bénéficier d'une greffe de moelle osseuse. Ses parents l'annoncent sur les réseaux sociaux. Ils avaient lancé un appel à l'aide. Nous l'avons relayé. C'est grâce à la mobilisation de tout le monde qu'ils ont trouvé cette possibilité. 70 000 personnes se sont fait tester en France pour savoir si elles étaient compatibles pour lui.
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4: Thierry.
1: Violaine.
4: On a du soleil.
1: Et ça ne va pas durer. Ce matin, on en profite parce que ça va tourner à l'orage cet après-midi, hein. Généralisé sur l'ensemble du département. D'ailleurs, on est classé en vigilance jaune à cause de ces orages qui vont éclater de la mer à la montagne. Alors, on le sait, l'orage, on ne sait jamais vraiment trop où ça tape. Mais bon, globalement, Météo France nous dit prudence pour cet après-midi à cause de ces orages. Le vent amollit, hormis en montagne cet après-midi. On aura encore quelques pointes autour de 40 km/h. Et les températures, me direz-vous ?
4: Et les températures.
1: Vous me dites. Eh bien, elles sont en légère baisse puisque cet après-midi, nous aurons du 18 degrés à Nice, nous aurons du 19-20 degrés à Grasse. C'est en légère baisse, hein, 20 degrés à Menton sous des pluies orageuses. Et sur la hauteur, 16 degrés à Tende, comme sur le Mercantour, les orages qui finiront par faire baisser les températures de façon un peu plus significative en fin de journée. Dans 55 minutes, ce sera votre grand retour, Violaine. Sinon, ça va, vous avez passé
4: oui,
1: un bon week-end
4: bien, tout va bien.
1: Bien, vous avez pris
4: bien,
1: un peu le soleil, les transats, ça y est, c'est
4: pas
1: sorti.
4: Pas trop eu le temps.
1: Barbecue, non, les grillades, ça y est, c'est parti ou pas encore ?
4: Non, pas encore.
1: Non, pas encore, non, vous y allez. Qui va piano, va sano, va lontano.
4: Voilà.
1: Bien. Violaine, à tout à l'heure, midi.
4: À tout à l'heure.
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1: 200 euros de bon d'achat. 200 euros. Un peu plus de pépettes dans la popoche, comme je disais à l'instant, et ça fait jamais de mal, et c'est ce qu'on vous offre cette semaine. Bien le bonjour, si vous passez par ici, on va remplir votre porte-monnaie et tenter de vous vider la tête. On va surtout jouer ensemble.
2: Qu'est-ce à cause ce jeu ?
1: Une tourniquette vous attend. Cette tourniquette, nous la lançons ensemble. Cette tourniquette, elle s'arrête sur une case. Je vous pose une question en rapport avec la case. Vous me donnez une réponse bonne si possible. Et évidemment, c'est tout l'intérêt du jeu. Un thème par candidat. Un mug ici Azur en cas de bonne réponse et surtout votre inscription pour pouvoir gagner 200 euros de bons d'achat. Vous serez tiré au sort lundi prochain à 7h27 dans la matinale. J'espère que je me suis bien fait comprendre et que j'ai bien tout expliqué. Vous composez le 04 93 82 03 04. C'est le fringant Mario qui vous accueille ce matin. Enfin, qui n'est pas là pour le moment, mais qui ne devrait pas tarder. Mais allez-y, appelez, composez, ça va le réveiller. Et sinon, il y a le site internet également, ici.fr/azur. Vous avez été très nombreux à vous inscrire ce week-end. Vous serez peut-être sélectionné d'ici midi pour gagner 200 euros de bons d'achat. Je vous le rappelle, excellente fin de matinée. Voici le groupe You're Next.

0: Here Come the Rain Again. Non seulement elle a du talent, Annie Lennox, mais en plus elle a du pif, hein, parce que je vous annonçais le retour des orages pour cet après-midi, donc forcément, c'est raccord avec le temps, avec la météo, mais néanmoins ce titre était absolument merveilleux au début des années 80, les années Eurythmics, à l'instant, Here Come the Rain Again.
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0: Avec un accent que celles et ceux qui ne parlent pas bien anglais m'envient, vous l'avez compris. Lui, on est ravis de l'accueillir. Il nous attend à Nice, il s'appelle Alain. Bonjour Alain.
3: Bonjour.
0: Bonjour, comment ça va Alain?
3: Ça va super, nickel.
0: Ben écoutez, on est ravis de vous accueillir mon Alain. J'espère que vous avez passé un bon week-end.
3: Vous êtes une radio fantastique. Parce oui. Que je t'ai joué 2-3 fois, j'ai perdu. Et oui. Là, on m'a rappelé. Et vous êtes vraiment la classe.
0: Ben c'est la classe internationale, c'est-à-dire qu'en fait, on ne veut pas d'auditeurs perdants. Nous, on ne veut que des gagnants, donc plus vous perdez, plus on va vous rappeler.
3: Ben, c'est le top.
0: Voilà, et à un moment, vous allez dire, je vais finir par gagner, parce que je commence un peu à avoir la marque que Mario me passe un petit coup de fil tous les matins en me demandant si je suis disponible pour jouer. Voilà.
3: Et donc, je disais à ton collègue tout à l'heure que moi, j'ai fait 26 ans à Cannes, boulevard Carnot.
0: Oui.
3: Et... J'ai vu plein de choses fantastiques à Cannes. J'ai juste une petite anecdote. Je suis sur la croisette et puis d'un seul coup, il y a Richard Bouranger. Ça fait un peu quelques années en arrière. Et il y a eu un attroupement. Et moi, je suis arrivé avec mon téléphone et tout. Et il y avait un attroupement. Donc, j'étais juste derrière quelques personnes. Et d'un seul coup, je dis « Richard, est-ce que je peux prendre une photo avec toi ?» Mais comme ça, et qu'est-ce qu'il fait lui? Il lève la tête, il est en train de signer des autographes, il lève la tête et il dit il avait une ou deux personnes à côté de lui, il lui dit laissez passer ce monsieur-là, je vais faire la photo avec lui. Il a donné mon téléphone à un collègue à lui et j'ai fini un selfie sympa. Et voilà, il est super sympa. Et j'ai été une fois aussi, ça c'est un autre truc, hein, c'est pas avec un artiste, j'ai été boire un café sur la croisette. Et je demande au serveur, ça fait combien pour le café? Je lui sors 3 balles. Et d'un seul coup, qu'est-ce qu'il me dit? Il me dit, c'est 8 euros. J'ai dit, quoi, c'est 8 euros? Et du coup, j'ai pris le ticket, je l'ai affiché sur... comme on avait un magasin. Je l'ai affiché sur...
0: la vie d'Alain. Les anecdotes du Festival de Cannes. C'est vrai que tous les Azuréens qui ont bossé à Cannes, ou en tous les cas qui ont bossé pendant le Festival, ont des tas d'anecdotes. Alors moi, je pourrais vous en conter aussi pas mal. Mais d'ailleurs, j'invite celles et ceux qui ont une petite anecdote autour du Festival de Cannes, qu'ils soient de Cannes ou de Nice ou d'ailleurs, ou qu'ils aient vécu un moment à Cannes un peu particulier. Voilà. L'histoire avec Bouranger, c'est plutôt pas mal. C'est-à-dire qu'à un moment, il y a eu un feeling.
3: J'ai vu Johnny, j'ai vu, comment il s'appelle, Eddie Barclay. Toute une troupe. Enfin, moi, j'étais tout le temps là-bas parce que j'avais le magasin à Cannes, Boulevard Carnot.
0: Et qu'est-ce que c'était comme magasin, Alain? C'était quoi comme magasin?
3: De décoration.
0: De la déco?
3: Oui, on était tapissiers, décorateurs, ouais. Et on faisait des belles maisons, c'est-à-dire des villas, on faisait des coussins de jardin et tout, sur mesure. Avec la couleur que les gens choisissaient.
0: Un magasin de déco comme on les aime. Et puis bon, effectivement, Boulevard Carnot, vous êtes pas loin de la croisette, vous descendez, vous allez sur la croisette et vous tâtez l'ambiance du Festival de Cannes.
3: Et une fois, sans longuer l'histoire, j'ai vu, comment il s'appelle, le rocker. Non, c'est pas du tout.
0: Attendez, alors vous savez quoi, Alain, vous savez quoi, ce qu'on va faire, c'est qu'on va jouer. On va jouer, comme ça. Ne réfléchissez pas, l'anecdote va vous revenir, et dans un instant, si on a encore 10 secondes, vous me raconterez un petit peu qui vous avez vu d'autre au Festival de Cannes. Mais vous le savez, 11h15, il est temps de jouer, parce que vous êtes là pour jouer, pour gagner 200 euros. Vous l'avez dit, c'est plutôt pas mal. Donc, on envoie la tourniquette. La tourniquette que vous connaissez bien. Qui a été décorée par mes soins, puisqu'on parlait déco à l'instant, elle est de toutes les couleurs. Elle s'est arrêtée sur une case, et en l'occurrence, la case qui vous concerne, Alain, c'est la case « Plus vite que la musique ». Écoutez bien, Alain, vous allez entendre un extrait de chanson, un extrait, mais à vitesse grand V, c'est-à-dire un petit peu plus rapide que la normale. Si vous me trouvez le nom de l'interprète ou le titre du morceau, vous remportez la partie, je vous offre un mug ici Azur, et la possibilité, vous le savez, de gagner 200 euros de bon d'achat. Écoutez.

0: Ils étaient deux, ils étaient amoureux.
1: Ils étaient deux ?
0: Ah oui, ils étaient deux, ouais. Parce que si vous voulez, besoin de rien, envie de toi, quand ils sont plus que deux, c'est plus une histoire d'amour, hein. Ça s'appelle une. Mais bon. Vous l'avez ou pas ?
1: Comment s'appelle la fille avec le mec là?
0: Ouais, une blonde un peu choucroutée comme on faisait à l'époque dans les années 80. Et puis lui, il a fait pas mal de trucs. Il a fait des tubes, notamment des titres pour des génériques de séries télé.
1: Ouais, je connais bien.
0: Donnez-moi moi le titre de la chanson.
1: Envie de toi, envie de moi.
0: Envie de toi, envie de moi. Ouais, allez, on vous l'accorde parce que c'est lundi, vous avez raconté de belles histoires. Oui. Allez, c'était besoin de rien, envie de toi, Peter et Sloan. On écoute, on vérifie. Envie de toi, comme jamais envie de personne. Parce que c'est l'anniversaire de Peter aujourd'hui. Enfin, Peter qui s'appelle en réalité Jean-Pierre Savelli. C'est son anniversaire aujourd'hui, d'où cet extrait. Besoin de rien, envie de toi. Allez, je vous offre le mug ici Azur pour vous, Alain. Allez, rapidement, en 30 secondes, une petite anecdote, une petite dernière au Festival de Cannes.
1: Le mec, il est descendu du boulevard Carnot, c'est le rocker.
0: Ah, vous n'avez toujours pas le nom. Non, mais c'est pas grave, écoutez. Hein?
1: Rolling Stone.
0: Ah, Mick Jagger.
1: Mick Jagger.
0: Ah oui, bien sûr, bah oui, tu m'étonnes, oui.
1: On descendait comme si il s'en foutait complètement, quoi.
0: Oui, oui, mais cool. Ça, c'est les grandes stars, en fait. Les plus grandes stars, plus ce sont des grandes stars, et plus elles sont simples. Oui, ouais, non, mais c'est vrai que Rolling Stone, enfin Mick Jagger, vous parlez Belmondo, Delon, les grandes stars d'aujourd'hui. Hein, vous croisez, je sais pas moi, Guillaume Canet, vous croisez Gilles Lelouch. C'est des gens qui sont relativement simples dans leurs attitudes. Voilà, donc effectivement, ce qui rend aussi le Festival de Cannes, ce qui lui donne quand même un petit peu de charme. Alain
1: en descendant avec sa Rolling Stone.
0: Oui, ok. Écoutez, alors là, on a plus beaucoup le temps parce que il faudrait quand même qu'on ait, voilà, au moins 2 ou 3 heures pour se raconter des anecdotes. Mais là, le truc, c'est qu'on a bien compris en tous les cas la passion et puis les souvenirs que vous gardez de tout ça. Alain, je vous remercie, je vous félicite. Le mug ici Azur et peut-être lundi les 200 euros de bon d'achat.
1: C'est au top des tops des tops.
0: Merci, mon Alain. Je vous souhaite une très bonne journée. On est très à la bourre. 04 93 82 03 04. Vous nous appelez très très vite. Mario vous accueille ce matin. On va s'écouter le dernier single des Enfoirés et se retrouver juste après pour jouer.

0: Mille au trésor à l'instant sur Ici Azur. C'était le dernier single des Enfoirés. On va marquer une petite pause extrêmement rapide et retrouver Roselyne, notre deuxième candidate, qui va tout faire, tout ce qui est en son pouvoir. Elle va tout donner, le meilleur d'elle-même, pour essayer de gagner 200 euros.
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0: Avec 200 euros de bons d'achat, Roselyne est avec nous, elle en a très envie. Roselyne, bonjour.
6: Bonjour, bonjour.
0: Bonjour, bonjour Roselyne. Vous appelez d'où vous, Roselyne?
6: Alors j'appelle d'Aspremont.
0: Ah, d'Aspremont.
6: Très joli village.
0: Non, mais je sais, voilà. Je sais, sur la hauteur de Nice. Je me souviens y avoir été pour couvrir une manifestation, je ne sais plus ce que c'était, une petite manifestation bien sympathique qui honorait le village et les traditions du village, je me souviens. Je ne sais pas si ça vous parle.
6: Oui, il y en a pas mal durant la saison d'été.
0: C'était
6: souvent,
0: ça, je crois,
6: des manifestations, des balles.
0: Oui, c'était sur la fin de l'été. J'avais rencontré des gens très sympathiques dans un village absolument merveilleux. Très reposant, très apaisant.
6: Voilà. Ouais. Et ben voilà, c'est à visiter.
0: Où vous faites un petit peu de jardinage d'ailleurs.
6: Oui, je jardine, bien sûr.
0: Vous avez la main verte, vous êtes un peu experte en jardin?
6: À peu près. Depuis ma retraite, j'arrive à avoir la main un peu plus verte.
0: J'ai un
6: peu plus de temps à accorder à mes plantes.
0: Mais je me permets de vous demander ça, Roselyne, parce que moi, j'ai un bougainvillier chez moi qui fait un peu la gueule. Et je ne sais pas pourquoi il fait la gueule. Il avait des fleurs, et puis là, maintenant, il commence à se... Non, même pas.
6: C'est pas évident. Il faut mettre un peu d'engrais aussi.
0: J'en ai mis aussi,
6: Il n'a pas l'air petit bleu.
0: Oui, le bleu, les petits billes bleues, c'est ça, les billes bleues. Les billes bleues.
6: Voilà,
0: oui,
6: c'est
0: les billes
6: ça,
0: bleues, j'ai mis les billes bleues, mais bon,
6: ça va démarrer.
0: Écoutez, sinon vous passez jeter un petit coup d'œil, faites une petite diagnostic.
6: Ça, pas de
0: mais parce que vous avez l'air de vous y connaître, Roselyne. Non, mais après, effectivement, jardin, c'est très bien parce que c'est très joli, puis ça permet de se vider la tête aussi, hein.
6: Voilà.
0: Très important.
6: Ça, oui.
0: Ouais, très important. Moi, pour me vider la tête, je balaye.
6: Tout à fait.
0: Parce que j'ai que
6: voilà.
0: ça.
6: Voilà, moi aussi.
0: Oui, je balaye, ça me vide la tête. Que voulez-vous?
6: C'est le souffleur. Moi, je passe le souffleur.
0: Ah, le souffleur.
6: C'est moins
0: fatigant. Oui. Ah oui, c'est bien. Oui, mais le souffleur, oui, après, il faut ramasser.
6: Ben, j'en vois. Je groupe et après, je ramasse.
0: Ah oui, c'est ça. Parce que. On ramène les feuilles au même endroit, on fait un petit monticule.
6: Ça part dans tous les sens.
0: Et après, voilà. Ah, il faut avoir le coup de main quand même, hein. Le souffleur, c'est pas évident. Ça paraît comme ça, mais c'est pas évident le souffleur, Roselyne. Hein.
6: Oui, il faut apprendre. C'est un coup de main.
0: C'est un coup de main. Et si vous l'avez, ça veut dire que vous faites souvent le jardin, donc ça veut dire que vous êtes experte.
6: Oui. Mmh. Oui, c'est ça.
0: Mmh. Bon, je vais lancer la tourniquette. Lançons la tourniquette.
6: D'accord.
0: La petite tourniquette qui s'arrête sur une case, vous êtes tombé sur la case, la bonne année. Roselyne, c'est
6: d'accord.
0: Une nouvelle case que j'ai mise en place il y a peu de temps. Vous allez entendre un gentil monsieur va vous donner 3 indices pour vous permettre de trouver la bonne année. Roselyne, écoutez bien.
6: La bonne année, oulala.
0: Écoutez bien, d'accord. Vous allez voir, écoutez bien, j'ai toute confiance en vous. Écoutez bien.
7: Cette année-là, le premier volet d'Harry Potter sort au cinéma. Gilbert Bécaud nous quitte cette année-là. Et le monde est frappé de stupeur. Après les attentats du 11 septembre.
0: Alors, Roselyne, en quelle année
7: sommes-nous ? En quelle 2001. Année sommes-nous?
0: Vous me dites?
6: En 2001.
0: 2001, nous dit Roselyne. Il y a toujours un indice qui vous met, qui vous cale sur la bonne date. Et en l'occurrence, je suis sûr que ce sont les attentats du 11 septembre qui vous ont donné la réponse.
6: Je pense que c'est la date, l'année de naissance de mon petit-fils.
0: Ah, 2001. Eh bien, c'est une bonne réponse, effectivement. Le monsieur va vous le confirmer quand même.
7: Nous sommes en 2001.
0: Bravo Roselyne. Oui, vous repartez avec le mug ici Azur. Et la possibilité pour vous de gagner 200 euros de bons d'achat. Et nous, on va rester en contact. Hein. Je vais vous envoyer des photos de mon bougainvillier qui fait vraiment la gueule depuis quelques jours. Et vous allez me dire, voilà, parce que l'eau, j'en ai mis, l'engrais, j'en ai mis. Je ne sais pas ce qu'il a, ce bougre. Il ne veut pas pousser. Hein, ou il pousse de traviole, il pousse mal.
6: Il faut qu'il soit au soleil.
0: Ah, au soleil, il l'est. Au soleil, il est. Ouais. Je ne sais pas. Je vais jeter un œil. Peut-être qu'il faut couper les branches mortes aussi, non?
6: Peut-être, il faut le tailler
0: donner un petit coup de fouet.
6: Voilà,
0: il a besoin d'un coup de fouet.
6: C'est ça.
0: Roselyne, je vous embrasse, je vous félicite et peut-être lundi pour
6: aussi,
0: les 200 euros de bon d'achat. Et à bientôt en tous les cas.
6: Bientôt.
0: À très vite et très bonne journée.
6: Merci, vous de même.
0: Aspremont, profitez bien du soleil, profitez bien du printemps. 04 93 82 03 04, qui prend la suite? Vous nous appelez maintenant, on joue ensemble dans un instant, juste après Opus.

À ceux qui avaient l'âge de faire la fête au début des années 80, on fait beaucoup la fête hein, sur ce titre Opus, à l'instant sur Ici Azur avec Life is Life. La vie est belle, il est 11h30 et si vous arrivez sur Ici Azur, je vous souhaite d'abord une très très bonne semaine, je vous souhaite la bienvenue, je suis ravi d'être à vos côtés pour vous gâter. Encore une fois, 200 euros de bons d'achat à vous offrir cette semaine. Alors on change ses maillots, ses bermudas, on s'achète des chemisettes, des tongs, on a tous besoin d'un petit peu de sous, et bien c'est ce que je vous offre. Donc appelez-nous très très vite, 04 80 13 82 03 04. Vous nous appelez maintenant avec l'ami Mario qui vous sélectionne. On va s'écouter Amir avec une très jolie chanson également, La Fête. Hein. Au début de sa carrière, on est dans les années 2018-2020 et juste après, je vous retrouve pour jouer. À tout de suite.

0: Mais moi, je vous le dis, ne perdons pas jamais, jamais une occasion de faire la fête. À l'instant, c'était Amir sur Ici Azur. Il est midi moins 25.
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0: Et partons pour Toudon, retrouver Michel. Bonjour Michel.
3: Oui, bonjour.
0: Oui, bonjour Michel. Comment ça va à Toudon ?
3: Ça va, il fait beau aujourd'hui, ça commence à se couvrir, mais il risque d'avoir des orages.
0: Oui, alors attention, cet après-midi, j'en profite, parce qu'il y a une petite vigilance qui traîne, qui court. Si vous avez prévu une petite balade cet après-midi, prenez de quoi vous couvrir, vous protéger. En tous les cas, ça pourrait craquer. Alors vous savez, les orages, ça peut craquer à côté de chez vous, puis pas chez vous, ou le contraire. Mais bon, il faut quand même toujours prévoir. Toudon, on est du côté de Roquestéron, c'est ça, hein?
3: C'est ça, tout à fait. C'est un peu avant, dans le haut pays.
0: Voilà, entre Malocène et Gilette, si je ne me trompe pas, ça ?
3: C'est plutôt entre Gilette et Pierrefeu.
0: Voilà, entre Gilette et Pierrefeu. Bon, on est sur
3: Pierrefeu du 06, hein.
0: Voilà.
3: Pierrefeu du 06, hein.
0: Juste, oui, bien sûr, Pierrefeu du 06, parce qu'il y a un Pierrefeu du 83 aussi.
3: Tout à fait.
0: Ouais, je connais bien, voilà. Et puis juste au-dessus de chez vous, il y a un petit village qu'on traverse de temps en temps quand on va au ski l'hiver, ou quand on va se balader en montagne l'été, qui s'appelle Thierry.
3: J'ai entendu parler, mais je connais pas.
0: Oh, il est pas loin de chez vous. Vous montez quelques kilomètres, vous allez voir, il s'appelle Thierry. Il est tout petit, presque insignifiant, comme tous les Thierry. Non, c'est un très joli village. Attendez, c'est un très joli village. Allez donc le visiter. Voilà, je vais pas me fâcher avec les habitants de Thierry. Michel, nous allons jouer ensemble et peut-être pour vous 200 € de bons d'achat. Le principe est simple, vous le connaissez sans doute. Je vais lancer la tourniquette. Tiens d'ailleurs que j'envoie maintenant. Tourniquette, c'est parti, elle s'arrête sur une case. Vous vous êtes arrêté sur la case sous la douche. Michel, il va falloir bien écouter, mais vraiment bien écouter. Coller le téléphone à l'oreille, entrer le même dans l'oreille, y arriver le téléphone, parce que vous allez entendre un extrait de chanson. C'est un chanteur qui chante sous la douche. Soit vous me trouvez le titre de la chanson, et que le titre de la chanson, c'est jamais très évident, surtout sur la douche. Si vous me donnez le nom du chanteur, c'est tout bon. Je vous l'accorde. C'est bon pour vous, mon Michel ?
3: J'ai compris.
0: Il est à fond, Mimi. Il veut en découdre. Allez, on écoute et vous me faites une petite réponse juste après. Vous avez 5 secondes pour le faire.

0: Alors je sais pas s'il a, il a pris une douche ou s'il a bu beaucoup de bière, mais en tous les cas,
1: ça.
0: Oui, c'est vrai, il était sous l'eau. Il était sous l'eau. Vous n'avez pas réussi à déceler la voix du chanteur. Comment je pourrais vous aider? Et à un moment dans la chanson, vous n'avez pas décelé également le titre de la chanson? Il parle d'un week-end en Italie. Vous, par exemple, Michel, si je vous offrais un week-end en Italie, vous partiriez où? Partiriez
1: à Rome.
0: Par exemple, et je pense que beaucoup de celles et ceux qui nous écoutent feraient la même chose. Donc, week-end à Rome, ça vous dit quoi? Ça vous dit rien?
1: Le nom du chanteur?
0: Eh ben oui.
1: Ouf.
0: Ah. Bon, mon Mimi, il y a 5 secondes, il y a le chrono qui est parti. Oh.
1: Tant pis.
0: Écoutez, je vais vous faire la...
1: week-end là-haut?
0: Quoi? D'un coup, un flash, une fulgurance. Michel, il est comme ça.
1: Je sais pas.
0: Écoute, non, je sais pas. Oh, week-end à Rome. Ce serait-il pas week-end à Rome? Si, tiens, écoute, la version. Version sèche. Version sortie de la douche.
1: Là, oui. On l'entend mieux, hein, quand même.
0: Oui.
1: Vous l'avez fait exprès.
0: Je vous ai taquiné.
1: Vous l'avez fait exprès, vous avez mis ça en tout doucement pour pas qu'on comprenne.
0: Mais oui, mais c'est pas moi, c'est pas moi. Moi, je fais rien. Moi, je suis pas responsable de ça. Ça, c'est le technicien qui fait ça. Vous voulez le nom? Moi, je vais vous donner le nom parce que moi, je balance. Hein. Il s'appelle Hubert.
1: Non, je veux pas avoir de problème avec lui.
0: Non, il est grand, il est costaud, il est balèze, il est tatoué, il est pied à la tête.
1: Attendez.
0: Hey, c'est le genre de gars, faut pas s'y frotter, hein, je te le dis, moi. Bon, heureusement, à tout don, tu peux te planquer tranquille, personne n'ira t'emmerder. Bon, Michel, je vous souhaite une très bonne journée. Et dites donc, je vous offre le mug ici Azur, et peut-être donc lundi matin, si ça sonne vers 7h27 chez vous, sur votre téléphone, ça veut dire que c'est ici Azur qui vous appelle, mon camarade Quentin Lacrome, pour vous offrir 200 euros. Hein.
1: Ben, c'est parfait.
0: À bientôt, bon, Michel.
1: Merci beaucoup. Bon week-end.
0: Merci.
1: Et à lundi.
0: Bien, bon week-end à vous. Oui. Dis donc, le lundi te souhaite déjà un bon week-end. Moi, je vais aller vivre à Toudon. Vous avez raison. Mais moi, j'ai l'impression que pour vous, c'est tous les jours dimanche. À bientôt, mon Michel. Ouais. Bonne journée. 04 93 82 03 04. Dans un instant, vous serez notre dernier candidat qui prend la suite. Appelez-nous maintenant. À tout de suite.
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0: Merveilleuse balade, hein, signée Roberta Flack et Killing Me Softly with This Song. C'est incroyable, hein. 11h47, on annonce des orages pour cet après-midi et on écoute Roberta Flack. C'est quand même bien foutu. Allez, on va retrouver Monique qui nous attend. Oh ben, va nous le dire, tiens.
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0: C'est juste un petit peu le principe, hein. Si vous passez par ici, vous dites tiens, 200 euros de bon d'achat, ça me ferait quand même du bien, je vais appeler, je vais m'inscrire, je vais jouer, je vais gagner, et emballer, c'est peser. Bonjour Monique.
3: Bonjour.
0: Monique, vous nous appelez d'où? J'ai pas la fiche, j'ai pas les renseignements aujourd'hui.
3: De Bray-sur-Royat.
0: Ah, oh, Bray-sur-Royat. Mais bien sûr que j'aime ce village. Que j'aime ce village, qui a beaucoup souffert d'ailleurs, hein, faut quand même le rappeler. Hein. C'est un village qui a beaucoup souffert, hein, Monique. Monique, soit vous me faites une blague, soit vous êtes sans voix, soit vous êtes partie. Monique, vous êtes là? Non, j'ai l'impression qu'on a perdu Monique. Bon, ça arrive de temps en temps. Ce qu'on va faire, c'est qu'on va espérer que Monique est raccrochée. Si Monique a raccroché, on va pouvoir la rappeler. C'est ce que Mario va faire maintenant. Pourquoi je ris en fait? Parce que en fait, autour de moi, il y a toute une équipe qui se retrouve un petit peu en panique et qui essaye de se dire bon, mais comment on va faire? Pauvre animateur, il va devoir sortir les rames parce que Monique, on l'a perdue et on va essayer de la retrouver. Monique, écoutez, si vous écoutez la radio, raccrochez s'il vous plaît, raccrochez parce qu'on va vous repasser un petit coup de fil pour espérer jouer avec moi. Bon, si jamais vous voulez quand même jouer à partir de demain. Parce que je peux vous garantir qu'à partir de midi 10, il y a des techniciens très compétents qui vont s'affairer sur les petits soucis techniques qu'on rencontre de temps en temps et qui vont nous remettre la machine d'équerre, nickel, pour que demain à partir de 11h, on joue tous ensemble. À chaque bonne réponse, vous m'offrez le plaisir de jouer avec moi, mais surtout je vous offre un mug ici Azure et derrière la possibilité de gagner 200 euros de bon d'achat. 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Midi-10, les gars, je me tourne vers mon équipe qui me disent que bon, pour le moment, on n'aura pas Monique. Alors écoutez, Monique, si vous nous entendez, promis juré, demain, dès 11h, je vais demander d'ailleurs à Mario de caler ça quelque part, dès 11h, Monique, on joue ensemble, évidemment, je vous prends en priorité pour que vous puissiez gagner 200 euros de bons d'achat. Bon, on va s'écouter de la musique. Qu'est-ce que vous avez sous le coude, monsieur Hubert? Vous avez qui? Vous avez... Et Jérémy Frérot, c'est bien? Jérémy Frérot. Ben Jérémy Frérot, en plus, qui nous chante Adieu. C'est prémonitoire. Faut faire gaffe à la programmation musicale, hein, les gars. Tout à l'heure, on avait Roberta Flack, on sait qu'il va pleuvoir cet après-midi. Et là, on a Jérémy Frérot qui nous chante Adieu. Faites gaffe. Non! C'est pas possible. On a Monique! Monique, bonjour! Enfin, re! Alors, on la prend. On est en train d'essayer de récupérer Monique. Monique, vous êtes là?
3: Oui, oui.
0: Ah, Monique. Ça va?
3: Vous m'entendez?
0: Bah, moi, je vous entends, hein. Et vous?
3: Moi, je vous entends aujourd'hui, là.
0: Super.
3: Parce que je vous répondais, ça répondait pas, quoi.
0: Ben c'est ça, à un moment, j'ai senti qu'il y avait du blanc. Je disais, vous habitez Bray-sur-Royat, quel magnifique village, je disais.
3: Oui, oui.
0: Et bien, en même
3: et
0: temps.
3: Et vous répondez?
0: Oui, vous me répondiez, mais moi, comme c'était coupé, qu'est-ce qui se passe? Je ne pouvais pas vous répondre. Je pouvais pas. Et là, d'un coup, vous êtes dit, mais dis donc, il est très impoli, ce garçon. Il me pose une question, j'y réponds, il ne répond pas. Hein?
3: Non, je me suis dit, il y a quelque chose qui ne marche pas.
0: Alors, vous avez senti qu'il y avait un bug.
3: Oui, tout à fait.
0: Vous allez bien, vous, Monique?
3: Très bien.
0: Bon. Qu'est-ce que c'est que ce parfum que je. C'est... Oh non, vous êtes en train de faire un steak au poivre.
3: Oui, c'est ça.
0: Non! Avec des pommes de terre sautées.
3: Non, sans pomme de terre.
0: Non,
3: vous gardez la ligne quand même.
0: On vient de me dire qu'il faut éviter de prononcer le mot sauter ce matin parce que ça fait tout péter. Donc, qu'est-ce que vous l'accompagnez avec quoi, le steak au poivre, vous?
3: Bah, normalement avec des frites. Hein.
0: Oui, normalement c'est des frites. Ou des pommes de terre sautées.
3: Voilà.
0: Ou des pommes de terre sautées. Mais vous, c'est des frites maison.
3: Frites maison.
0: Oh là là. Quelle merveille. Le pavé de bœuf. Avec les petits, on voit les petits grains de poivre quand vous mettez la sauce ou ils sont un petit peu concassés, broyés?
3: Non, mais on les met concassés hein, sur le poivre.
0: Oui, non, mais parfois vous retrouvez les petits grains de poivre. Parce que moi, ce que j'aime dans le steak au poivre, c'est de me croquer aussi le grain de poivre avec le morceau de viande. Vous comprenez?
3: Voilà, c'est ça.
0: Quelle merveille ça doit être. Et comme ça doit sentir bon chez vous, Monique. Mais comme ça doit sentir bon, mais j'imagine. En plus, je le disais juste avant qu'on soit coupé. Moi, j'adore Braye-sur-Royage. Je trouve génial. Ce village, j'y ai passé une partie de mon enfance. Quand on montait au ski, quand j'étais petit, quand on allait à Limone, on s'arrêtait. On s'arrêtait manger le croissant à Braye-sur-Roya. J'aime beaucoup ce coin, voilà, dans le haut pays mentonnais. Puis en plus, je vous le disais tout à l'heure, c'est un village qui a énormément souffert. Donc on a encore une pensée, évidemment, pour celles et ceux qui ont souffert du passage de la tempête Alex. C'était en octobre 2020. Bon, on n'est pas là pour raviver des bons souvenirs. On est là pour gagner des cadeaux. Je lance la tourniquette. Est-ce qu'elle marche? Elle roule? Elle tourne la tourniquette, monsieur le technicien? Oui, il lance la tourniquette. C'est parti. Vous êtes tombé, ma chère Monique, sur la case « Attention au trou ». J'ai enlevé un mot dans une chanson. Si vous me trouvez le mot manquant, c'est gagné. C'est Yannick Noah qui chante. Vous aimez Yannick Noah?
3: Oui, non. Enfin, les paroles de ces chansons, c'est assez festif, mais je ne suis pas sûre de...
0: Vous allez voir, c'est assez facile. On a choisi Yannick Noah parce que c'est son anniversaire aujourd'hui. Alors, on l'embrasse. Puis on embrasse toutes celles et ceux qui sont natives ou natifs d'un 18 mai. Écoutons, et juste après, Monique, vous me ferez une proposition.

0: Ouais, avant, il y a ambiance de là, un truc qui...
1: Mousse.
0: Qui en, de là
1: mousse.
0: De la mousse.
1: De la brousse.
0: Ah, de la brousse, oui. C'est une bonne réponse, oui, Monique. Ambiance de la mousse. Alors ça, c'est un autre type de soirée, ambiance de la mousse. On va écouter Yannick Noah, il vous donne la réponse.
2: Saga Africa, ambiance de la brousse. Saga Africa, attention les secousses.
0: Mais oui, Bruce, bravo Monique, bonne réponse. Je vous offre un mug ici Azure et peut-être 200 euros de bon d'achat. On verra ça lundi matin.
1: Ben,
0: je suis content de vous avoir retrouvé. Je vous souhaite une belle journée à Breil-sur-Roya. Un bon appétit, régalez-vous avec le steak au poivre qui est votre spécialité. Et puis à très vite Monique, à très vite.
1: Je vous envoie un morceau de steak au poivre.
0: Oui, par la poste. Dans, ça, franchement, dans une enveloppe, ça tient super. Hein. Voilà. Mettez quand même, voilà, prenez Chronopost. Parce que bon, vous savez, la viande voyage mal, surtout quand elle est cuite. Hein. Bon, en tous les cas, moi, écoutez, j'ai partagé ce bonheur parce qu'on a parlé steak au poivre et quelque part, j'étais avec vous à la table. J'étais quelque part avec vous. Donc, merci pour ce plaisir. Je vous souhaite une très bonne journée encore une fois et je vous souhaite bonne chance pour lundi pour les 200 euros de bon d'achat. Salut Monique.
1: D'accord. Je vous remercie, au revoir.
0: Apparemment tout remarche et tant mieux. Donc demain ça veut dire qu'à 11h on sera au top les gars. Au top du top pour jouer ensemble. 04 93 82 03 04. Et dans moins de 4 minutes Violet Nil nous rejoint pour toute l'info de ce lundi.
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8: 11h midi.
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0: Jérémy Frérot, à l'instant sur Ici Azur, adieu, on se dit adieu. Je voudrais juste souhaiter un bon anniversaire à un auditeur fidèle qui se prénomme David et qui joue souvent avec nous. Il habite Antibes. J'avais promis aujourd'hui, 18 mai, que je lui souhaiterais un bon anniversaire. Bon anniversaire à David et j'en profite pour embrasser celles et ceux qui sont, comme je le disais à l'instant, natives ou natifs d'un 18 mai. Belle journée à vous toutes et vous tous. Il est pile midi.
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0: Dans un instant, on continue de jouer avec Valérie Damidou et toute son équipe au taquet. Mais pour l'heure, en ce 18 mai 2026, Violaine Hill, toute l'actualité, ce sont d'abord ces supporters de l'OGC Nice qui ont envahi le terrain hier soir après le match nul contre Metz.
2: Les débordements, heureusement, ont été vite contenus, mais ces comportements n'ont pas leur place dans le football, nous dit le procureur de la République de Nice. Damien Martinelli est-il invité d'Ici Azur ce matin? Pour lui, des poursuites pourraient être engagées.
3: J'étais présent hier soir au stade. On a vu des images et des comportements qui n'ont pas leur place dans le football. Il n'y a pas eu d'interpellation. L'objectif pour les fonctionnaires de police présents, sous la direction de la directrice de cabinet qui gérait l'événement, ça a été parfaitement géré, de maîtriser l'événement, de contenir les débordements. Ça a été fait. Finalement, la situation, le calme a pu être rétabli assez rapidement, et des enquêtes sont ouvertes parallèlement, avec notamment l'exploitation des images. Ceux qui se sont comportés tels que nous l'avons vu sur les images hier soir auront à assumer leurs responsabilités le moment venu.
2: Le préfet des Alpes-Maritimes condamne aussi ces débordements et surtout les dégradations commises par les supporters ultras de l'OGC Nice. Nice a donc fait un match nul 0-0 hier soir face à Metz. Le gym maintenant condamné à disputer les matchs de barrage face à Saint-Etienne. Match aller le 26 à Geoffroy Guichard. Match retour à l'Alliance le vendredi 29 mai. Le procureur de Nice et le procureur de Marseille qui donneront une conférence de presse à 17h ce soir. On sera à la fin des gardes à vue de 4 personnes interpellées après la fusillade des Moulins. Elle avait fait 2 morts, 9 blessés il y a exactement une semaine à Nice. On devrait donc en savoir plus sur les principaux acteurs de cette fusillade. En attendant, sur la place où elle s'est produite, place des Amaryllis dans le quartier du Moulin, Éric Ciotti va inaugurer dans 2h à 14h un poste de police municipale. C'est une première au cœur de ce quartier. Toujours dans la lutte contre le trafic de stupéfiants, le préfet annonce 5 interpellations hier soir dans le quartier Ranguin de Cannes. Opération menée pour mettre fin à un point de deal. Les forces mobiles, police nationale et police municipale ont opéré ensemble sous la direction du procureur de la République de Grasse et du préfet.
0: À retenir également, Violaine, un procès très attendu cet après-midi à Nice.
2: Le tribunal correctionnel va juger le conducteur qui avait renversé et tué un pompier sur la promenade des Anglais il y a près de 2 ans. La victime fauchée par une voiture qui roulait à vive allure, Sébastien Riglet.
4: Le 25 juin 2024, Jérémy Boulon, pompier niçois de 41 ans et père de 2 enfants, est mortellement percuté sur la promenade des Anglais. Selon l'enquête, le conducteur d'une Mercedes avec 3 passagers à bord grille un feu rouge à vive allure avant de le faucher de plein fouet. Le choc est d'une extrême violence. La victime est projetée à plus de 60 mètres. Les enquêteurs découvrent aussi des bonbonnes de protoxyde d'azote dans le véhicule. Mis en examen pour homicide involontaire et mise en danger d'autrui, le conducteur est d'abord placé sous contrôle judiciaire, malgré les réquisitions du parquet. Il sera finalement incarcéré après une nouvelle interpellation à Antibes en septembre dernier, au volant et positif aux stupéfiants, alors qu'il lui était interdit de conduire.
2: Le conducteur comparaîtra à partir de 13h30 devant le tribunal correctionnel de Nice au palais de justice. La colère des VTC, ça continue. Ils sont excédés après une série de contrôles à Cannes. Les indépendants menacent de manifester dès ce soir aux abords du festival. L'Union des VTC, par ailleurs, a déposé un préavis de grève pour manifester également pour gêner ce festival de Cannes jeudi prochain à partir de 10h30 le matin. En attendant, les VTC espèrent être reçus par le préfet des Alpes-Maritimes. Et puis, l'espoir pour sauver le petit Elio, l'enfant de 4 ans atteint d'une leucémie très agressive qui est hospitalisé à Nice. Ça y est, les parents annoncent sur les réseaux sociaux avoir trouvé un donneur compatible pour une greffe de moelle osseuse.
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0: La météo cet après-midi, ça vire à l'orage. Attention, hein, de la mer, du bord de mer jusqu'à la montagne, donc des orages attendus. Vigilance jaune en ce qui concerne les Alpes-Maritimes à cause de ces orages. Température quasi stationnaire autour de 18-20 degrés sur le bord de mer. Il est midi 5.
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7: Bonjour la France, ah, nous sommes de retour après une semaine de meilleurs moments d'au Taquet. Ça y est, on a repris le collier. Et attention, nous n'avons pas repris le collier n'importe quel jour. Car aujourd'hui, c'est un jour exceptionnel. Et oui, c'est la Saint-Éric.
8: Oh, c'est trop d'honneur, Valérie. Bonjour à tous.
7: Ah, bonjour. Oui. Alors, bonne fête à tous les Éric.
8: Oh, merci.
7: Évidemment, bonne fête à Éric Bastien qui a l'ego de la taille de l'Arkansas.
8: Oui, là, il va être encore plus grand grâce à vous. Hein.
7: Comment ça va?
8: Bon, écoutez, comme un jour de fête, franchement, très heureux de revenir derrière le micro avec toi, Valérie.
7: Eh ben voilà.
8: Et surtout, prêt à en découdre.
7: Que va-t-il se passer après une semaine de pause? Est-ce qu'il va enfin gagner plusieurs candidats? On ne sait pas. En tout cas, cette semaine, mes petits chéris.
8: Ah, il y a du beau cadeau.
7: On vous gâte. Et oui, parce que le cadeau de la fin de semaine pour le gagnant de la finale, c'est un séjour pour 4 personnes au parc Astérix. Alors attention les amis, cap sur l'Égypte au parc Astérix.
8: Astérix.
7: Oui. J'ai voulu faire une vanne.
8: Astérix.
7: Alors c'est une nouvelle zone au décor antique. Il y a 50 attractions, spectacles. Vous allez affronter les remous de la descente du Nil. Vous allez prendre de la hauteur avec l'envol d'Ibis. Mais surtout, vous découvrirez cet Automatix.
8: Oui.
7: Alors, vous allez jouer pour un séjour de 2 jours pour 4 personnes au parc Astérix. Une nuit à l'hôtel du parc en chambre familiale. Les petits déjeuners, les dîners compris. Et évidemment, pour que vous puissiez aller jusqu'au Nil, simplement avec un chameau peut-être, mais en tout cas, nous, on vous donne 100 euros en carte carburant, histoire que vous soyez contents. Ça, c'est le premier prix. Le deuxième prix, qu'est-ce que c'est?
8: Direction l'Égypte.
7: Ah, l'Égypte aussi, oh mon Dieu.
8: Oui.
7: Oh là là.
8: Se déroule en ce moment, Valérie, le séminaire des druides.
7: Oh my God.
8: Deux druides s'affrontent, Panoramix et Joe Malongox.
7: Oh,
8: oui, Joe Malongox et Panoramix qui de son côté prépare, vous le savez, la potion magique.
7: Oh, Magix.
8: Tandis que l'autre prépare ses dosex, ses dosettes, ses 32 dosettes.
7: Oh, mon
8: qui
7: Dieu.
8: L'emportera? Qui réalisera la meilleure potion du café magique? Réponse d'ici la fin de la semaine.
7: Eh ben, c'est super. Allez, les deux premiers candidats qui vont tenter de se qualifier pour ces magnifiques cadeaux en Égypte, c'est Lydia et Florian. Bonjour les amis.
9: Bonjour.
8: Bonjour.
7: Alors, Lydia, tu joues avec ici Loire Océan. Tu habites à... Alors, je ne veux pas mal prononcer. Comment s'appelle ta... Comment ça, on dit?
9: Bouy.
7: Alors, elle habite à Bouy. Tu as 63 ans. Tu as un chéri qui s'appelle Jeannot. C'est ça?
9: Oui.
7: Tu as des enfants?
9: Oui, 2.
7: Laurent et Adeline. Et tu as même 2 petits-enfants.
9: Oui, Théo et Arthur.
7: Oh là là là là là là. Alors, tu as un petit chien qui s'appelle Pixie.
9: Oui.
7: Qu'est-ce que c'est, le modèle du petit chien?
9: Ah là, on appelle ça, vulgairement parlant, un bâtard.
7: Oui.
9: Un croisé bigle espagnol.
7: Ouais.
9: Qui va avoir 16 ans.
7: Oh.
9: Et c'est une tripate, elle a eu un accident, donc ça fait 4 ans qu'elle avait, elle n'a plus que 3 pattes.
7: Oh bah là.
9: On a pu amputer la patte avant, mais comme c'est un chien qui est bas, c'est, ça pouvait le faire.
7: Ah
9: donc
7: bah.
9: Ça fait 4 ans qu'elle... Mais c'est compliqué, à vrai dire.
7: Elle trottine.
9: L'année 2026 va être compliquée.
7: Oh, Minette, Pixie qui a 16 ans. Oh, bon. Alors, tu as aussi une tortue qui s'appelle Pâquerette.
9: C'est ça.
7: Oh, et qui n'est pas toute jeune non plus, la tortue.
9: Bah, le problème, c'est qu'elle a 20 ans, mais elle peut vivre jusqu'à 60. Donc, je pense qu'elle elle ira plus loin que moi.
7: Bah oui.
8: Elle va nous survivre.
7: Elle va nous survivre à tous, hein, ça c'est certain.
9: Oui.
7: Alors, tu es retraitée, mais quand tu travaillais, tu étais assistante maternelle et aide à domicile, c'est ça?
9: Exactement.
7: Et alors, ça t'a plu? C'était bien?
9: C'était très bien. Ah, c'était très bien. De passer des couches pour enfants au XXL le soir, Pour moi, je faisais le tour de la vie d'une personne en une journée.
7: Ah bah, c'est un très très bon résumé.
8: Ah, oui, oui.
7: Très très bien résumé.
9: Voilà.
7: Alors, on va
9: passer du début de la vie à la fin de la vie, voilà.
7: Eh ben voilà.
9: C'est beau.
7: Ah ben c'est bien. Ouais. Tu faisais un petit panel comme ça. Alors
9: on va
7: tout de suite. Tiens, je vais t'emmener loin.
10: 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Je vais à Rio, ouais pas.
8: Il aurait fallu mettre Marc sur le Nil, vu que c'est l'Égypte. Là,
10: oui, mais là on va à Rio parce que c'est une question sur Rio.
8: Ah, d'accord.
10: En 2025, c'est la ville de Rio qui a obtenu le titre de ville la plus agréable à vivre. Est-ce que c'est vrai, est-ce que c'est faux? Top chrono, 5 secondes.
9: Bon, au pif, je vais dire vrai.
10: Alors non, c'est faux, parce que figure-toi que le Global Livability Index, qui classe toutes les villes selon la stabilité, la santé, la culture, eh bien, ce n'est pas Rio. La ville la plus agréable à vivre, c'est Copenhague. Voilà, donc pas de point pour toi.
8: Florian est avec nous. Bonjour Florian.
11: Bonjour Éric, bonjour Valérie.
10: Bonjour.
8: Voilà, je mets des X partout hein, cette semaine. Tu as 34 ans, tu habites à 40 ans. 40 ans, c'est non pas le l'âge, hein, c'est bien une ville qui s'appelle 40 ans et c'est dans la Manche. T'es normand,
11: voilà,
8: toi. T'es un normand,
11: oui,
8: toi.
11: Je suis normand, ouais.
8: Et ben voilà. Sois le bienvenu. Tu vis avec qui? Qui partage ta vie?
11: Ah ben, elle s'appelle Lucie, ma copine.
8: Lucie, t'aimerais bien l'emmener, Lucie, au parc Astérix pour tout un week-end.
11: Ouais. Ben oui.
8: Vous avez un petit chien qui s'appelle Idéfix? Non, pas du tout.
11: Non, Mario.
8: Mario, petit Mario. C'est quoi comme modèle, comme race? Ton petit chien, c'est quoi?
11: Un labrador.
8: Un labrador.
10: Oh là là là.
8: Oh, c'est beau ça.
10: On l'adore.
8: Les chiens des présidents, ça, les labradors. Alors, Florian, bon, t'appelles Flo, c'est normal, mais ta chérie, Lucie, t'appelles comment? C'est quoi ton petit nom dans l'intimité, mon Florian?
11: Mon chat.
8: Mon petit chat d'amour. Florian, je suis heureux de t'accueillir dans l'aventure, mais tu sais, chacun de mes candidats doit choisir son camp. Est-ce que cette semaine et aujourd'hui pour cette manche, tu es un Gaulois ou tu es un Romain? Qu'est-ce que tu choisis? Ça va déterminer les questions. Tu choisis quoi?
11: Un Gaulois.
8: Tu choisis le Gaulois, ça détermine les questions des Gaulois. Oui, car j'ai une fiche Gaulois. Une fiche en Romain.
10: Bien sûr.
8: Florian, voici cette question, elle vaut un point. Petit extrait. Attendez, excusez-moi. Attendez. Il est quelle heure? Midi 11, vous pouvez me le refaire ça?
10: Mais qu'est-ce que tu dis, Flipper? Tu veux aller acheter du chocolat en ville? Mon Dieu!
8: Je sais que vous faites des efforts pour la satirique, mais s'il vous plaît, arrêtez. Oui, allez regarder les vidéos quand même.
10: J'essaye de faire des vannes aussi. Enfin,
8: bon. Non, vous faites le cri du Flipper.
10: Oui, voilà, allez.
8: Dauphins. Les dauphins. Les dauphins ont des poils dans les oreilles. Moi, je l'affirme. Les dauphins ont des poils dans les oreilles. Vrai ou faux? Top chrono, Florian, on y va. 5 secondes.
11: Vrai.
8: Vrai. Eh bien, tu as raison. Félicitations, c'est une bonne réponse. Les dauphins possèdent bien des petits poils, qui sont des poils sensoriels autour du museau lorsqu'ils sont bébés. Eh bien, tout ça, ça leur permet voilà, de vivre, d'être différents et de pouvoir repérer les choses.
10: Ils sont différents, c'est des céréales violeurs, hein, tu le sais. Voilà. On aime bien les dauphins, mais quand même. Allez, ça fait un point pour Florian, pas de point pour Lydia. Et là, tout de suite, c'est Étienne et Dany. Oh, comme un boomerang. Une petite chanson pour les Eric. Bonne fête, les Eric.
8: Merci.
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0: bon début de semaine avec Étienne Daou et Dany, comme un boomerang qu'on n'a pas pris dans la figure. Parce que ça fait mal, hein, Valérie.
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1: Mais j'étais bien en vacances, j'ai fait Angoulême, l'île de Ré. Oh, j'adore la Charente.
0: Excusez-moi, est-ce que vous pouvez refaire le flipper le dauphin? Parfait.
1: Voilà. Alors, nous sommes avec Lydia qui n'a pas de point, Florian qui a un point. Lydia, il paraît que tu aimes bien bricoler, dis donc.
3: J'aime bien bricoler.
1: Eh ben oui, ben oui.
3: Oui.
1: Alors, qu'est-ce que tu fais quand tu bricoles?
3: Alors, j'essaye de faire des choses en bois de temps en temps, mais le résultat n'est pas prodigieux. Mais bon, je me satisfais d'un rien.
1: Mmh. Bon,
3: voilà.
1: Enfin, il paraît que Jeannot a dit, elle a très, très, très, très bien réussi les joints du carrelage.
3: Ah, c'est un fait. On a racheté une maison et on retape une maison. Et c'est vrai que je me suis attaquée aux joints du carrelage et il m'a dit, tu les as fait mieux que moi.
1: Ah.
3: C'est vrai que ce côté-là, ça va.
1: Ah, voilà. Bah, c'est bien ça, dis donc. C'est pas donné à tout le monde, les joints du carrelage.
3: Oui. Alors, tu fais les faire que des fumées, c'est clair.
1: C'est vrai, je suis d'accord avec toi. Alors, voilà. Elle aménage son nouveau jardin, me dit-on dans l'oreillette. Il paraît qu'on fait une petite rocaille.
3: Oui. Alors oui, j'essaye de faire une sorte de petit jardin. Là, je vais essayer de faire un petit bassin aussi, mais pas un grand pour pas que Pâquerette se noie, parce que c'est pas une tortue aquatique. Et voilà, j'aime bien mettre des petites figurines dans le jardin. J'aime bien faire un jardin un peu vallonné, donc oui.
1: Ah, et dans la
3: aménager ça tranquillement.
1: Mais donc du coup au bout de la fontaine il y aura un petit bassin ou pas?
3: Ouais, mais alors vraiment histoire de tremper les histoires de.
1: Ah, histoire de. Ok, d'accord.
3: Ouais.
1: Bon, ok, d'accord. Et il paraît que tu n'es pas un cordon bleu, mais attention, tu sais faire du pâté.
3: Ah ouais, pâté de foie de volaille.
1: Alors ça, moi, tu vois, j'adore cuisiner, je ne sais pas faire du pâté. Donc tu vois, c'est.
3: Ouais, oui.
1: Voilà. Alors ça, tu peux aussi cuisiner de la blanquette.
3: Oui,
1: mais
3: maintenant je peux. Avant je pouvais pas parce qu'on a été tout l'hiver sur un petit réchaud de gaz pour retaper la maison.
1: Ah.
3: Et c'était un peu compliqué. Mais là maintenant que la cuisine prend forme, je vais pouvoir m'y remettre plus.
1: Ah bah c'est bien ça, voilà. Ok. Mmh. Alors est-ce que tu vas marquer le premier point?
0: Non.
1: Écoute-moi bien toi, c'est pas parce que c'est ta fête.
0: Hein, c'est
1: oui, c'est ta fête,
3: mais parce que ça va être sa fête.
0: Oui. Ouais,
1: voilà,
0: ouais,
1: exactement. Ouais, bravo. Ouais. Alors Lydia, tiens, je t'emmène chez voir ce prof.
0: Oula.
1: Teddy Riner. On l'embrasse, Teddy Riner. Alors,
0: on prend un escabeau pour l'embrasser. Quoi,
1: oui, mais déjà. Moi je l'adore, c'est un ami. Alors le judoka Teddy Riner a remporté 5 médailles d'or olympiques. Est-ce que c'est vrai ou faux? Top chrono, 5 secondes. Teddy Riner a remporté 5 médailles d'or olympiques.
3: Alors il en a eu au moins 5, oui.
1: Oui, il en a eu 5. 3 en individuel, Londres, Rio, Paris, et 2 par équipe mixte, Tokyo 2021, Paris 2024. Bravo, tu as un point, Lydia.
0: Florian a décidé d'être un Gaulois, en même temps, c'est un Normand. Il y a les aventures, il y a les Normands dans les aventures d'Astérix Obélix.
1: Bah oui, les Normands, c'est les pauvres.
0: Oui. Florian est avec nous, Florian qui vit avec Lucie, qui est auxiliaire ambulancier.
4: Oui.
0: Ça va, ça te plaît, c'est un métier sympa?
4: Ah oui, très sympa. Mais j'aime bien le contact avec les patients. Puis ça, j'emmène les petites dames chez le kiné.
0: Ouais.
4: Donc voilà, ça se passe bien.
0: C'est sympa.
4: Et puis des fois, je fais des gardes du PH avec le SAMU.
0: D'accord, mais tu fais pas ça depuis longtemps. A priori, c'est un nouveau métier pour toi.
4: Oui, c'est un nouveau métier. Ouais. C'est une reconversion.
0: Ok. Et tu faisais quoi avant, si je suis pas indiscret, avant d'être
4: chauffeur livreur.
0: D'accord. T'as été cuisinier également dans une maison de retraite.
4: Aussi, ouais. Aussi cuisinier dans une maison de retraite. Ouais,
0: bah alors ça veut dire que tu sais faire plein de bonnes choses à manger, rassure-moi, évidemment.
4: C'était plus de l'assemblage, parce que la maison de retraite, c'est plus de la vraie cuisine.
0: C'est malheureux de le dire, mais je pense que, ouais, effectivement, c'est un peu ça, quoi. Ah bon, côté cuisine, c'est Lucie hein, qui s'en charge. Je crois que côté plat préféré, on est sur des escalopes de dinde avec de la crème et des champignons.
4: Voilà.
1: Oui, mais c'est bon.
0: C'est normal.
1: Oui, mais on adore.
0: Le pot-au-feu.
4: On adore.
0: Alors, pour tout ça, il faut faire du sport. Est-ce que tu es sportif?
4: Bah, je fais de la marche à pied, mais bon, voilà, je fais pas trop de sport, sinon.
0: Déjà, tu vas voir les sportifs, c'est déjà du sport, et tu soutiens quelle équipe? Je crois que t'es très footeux, toi, hein. T'es très foot, hein.
4: Oui, très footeux, ouais. J'adore le Stade Malherbe des Camps.
0: Ça, c'est l'hymne du Stade Malherbe de Caen. Tu soutiens l'équipe de France, le Real Madrid, rien à voir en tous les cas. T'es un bon supporter, quoi.
4: Exactement.
0: Et puis, t'aimes pêcher, eh oui.
4: Oui, j'adore pêcher aussi, ouais.
0: Un petit coin de paradis, avant que je te pose une question, en Normandie, pour aller pêcher. Petit coin sympa.
4: Bah, il y en a plein, hein.
0: T'en as pas un comme ça à nous donner?
1: Mais ça ne se donne pas. Oh, allez, c'est comme les coins à champignons.
0: Comment tu m'as dit, c'est il l'a donné?
4: Tu t'habitues.
0: Voilà, allez, question, on y va.
1: Ah, ça, c'est la musique quand Eric est arrivé ce matin à Radio France, avec des gens qui jetaient des fleurs et des pétales sur ses pieds.
0: Avec moi.
1: Avec lui.
0: La franchise Astérix, pour un point, prépare dans le sud de la France un nouveau parc. Parc géant baptisé Parc Obélix. Est-ce que c'est vrai ou faux? Top chrono, 5 secondes. Est-ce que dans le sud de la France, il y aura un nouveau parc? Parc Obélix, tu dis faux? T'as raison, moi je trouve que c'est une bonne idée, mais non, il n'y a aucun projet géant dans le sud de la France. Ouvert en 1989, je rappelle que le parc Astérix qui vous invite cette semaine accueille chaque année des millions de visiteurs avec ses 40 attractions. Bravo Florian, un point.
1: Allez, un point pour Lydia, deux points pour Florian, et là tout de suite, do you remember?
0: Bien sûr qu'on s'en souvient.
1: Qu'aujourd'hui c'est lundi, Saint-Éric.
0: Bien sûr.
1: Allez, on écoute tout de suite Hearth, Wind and Fire, September. À tout de suite mes petits chéris, on vous aime.
0: Est-ce qu'il y aura Flipper le Dauphin dans la musique? Ah oui, il est là.

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0: Fire.
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1: Nous sommes au taquet avec Lydia qui a un, Florian qui a deux. Et Lydia, alors Lydia, je suis ravie de rencontrer enfin quelqu'un qui a le même talent inutile que moi.
0: Imiter dauphin.
1: Non, elle sait faire des nœuds aux queues de cerises dans sa bouche. Et ça, c'est grâce à Twin Peaks. Parce que moi j'ai vu le film, enfin la série, pardon, j'étais fan de la série de David Lynch. Et dedans, nous avons une jeune fille qui fait ça. Et ça m'a impressionnée. Ah bah j'ai pas de nœud de cerise là. T'as vu comment tu as, pourquoi t'as eu l'idée de faire ça toi, ma petite Lydia?
3: Bah j'en sais rien, c'est ma maman qui m'a appris ça quand j'étais petite et je l'ai toujours fait.
1: Ah bah voilà.
3: Et les petits que je gardais, pareil, je leur apprenais, enfin les plus grandes, je leur apprenais à le faire après le repas.
1: Mais c'est dur à faire hein.
3: Ah bah complètement.
1: C'est inutile mais c'est dur.
3: Mmh. Oui c'est vrai, mais ça occupe. Hein.
1: C'est vrai, ça, je suis d'accord avec toi.
3: Et c'est un anti-stress aussi, enfin, bien quand on n'en arrive pas, ça en devient.
1: Bah oui,
3: mais en général, oui. Ça dépend de la longueur des queues.
1: Voilà, ça, et tout est que longueur de queue, tu sais. Alors.
0: Je ne rebondis pas.
1: Non, ne rebondis pas.
3: Non, absolument pas. Non.
1: Voilà, elle ne veut pas que tu rebondisses.
0: Oui, non.
1: Voilà.
0: J'ai l'impression qu'elle ne m'aime pas, Lydia.
1: Oui, mais parce que tu ne dis que des choses horribles. Alors.
3: Non, parce que j'aime pas, parce que je suis contre la Normandie, moi, parce que à la base, je suis bretonne. Donc,
0: Normand,
3: les Bretons.
0: Oh là là,
3: Florian. Michel qui nous sépare, c'est pas bon.
0: Oh là là. Ah là, c'est la guerre, ça.
3: Oh non.
1: Alors.
3: Non, je souhaite bonne chance à Flo, il n'y a aucun problème.
1: Quand même. Alors, ma chérie, c'est le quiz musical. Aujourd'hui, on va faire des standards, mais des standards d'il y a très longtemps. Je vais te faire écouter la première chanson et après, tu me diras qui chante. Allez, on écoute. Yes.

0: Qui c'est qui chante, top chrono?
1: On dirait Marilyn Monroe.
0: Oui, c'est Marilyn Monroe qui aurait eu 100 ans aujourd'hui. Enfin, cette année en tout cas. Et en ce moment, il y a une grande exposition à la Cinémathèque à Paris qui est consacrée. Bravo, premier point. Alors écoute bien pour le deuxième point. Il s'agit d'un chanteur, Back to the Past. Écoute bien.

0: chante, top chrono.
1: Serge Reggiani.
2: Et c'est une...
0: Bonne réponse. Oh, oui, c'est Serge Reggiani. C'est une chanson qui est une ode à la résistance. Hein. Oui. Les loups dans Paris, c'est l'armée allemande qui rentre dans Paris. Bravo, tu as 2 points, tu passes en tête, tu as 3.
3: Florian, donc Normand, Bretagne, Normandie, on va pas débattre, hein, Florian. Tu sais que moi j'étais en vacances en Normandie, hein, je te dis, là, je reviens tout juste de Normandie. Hein. Ah oui.
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0: Et non, voilà, non, c'est non. Reparti.
3: On ne commence pas à rentrer là-dedans. Florian, j'ai même pas le temps de papoter avec toi. On le fera tout à l'heure. On va tout de suite jouer. C'est le quiz. On remonte le temps aujourd'hui. À toi d'identifier cette chanson qu'a représenté la France. Non, je dis rien. Non, j'en ai trop dit déjà.

0: Rihanna à l'étape chrono qui chante.
1: Alain Barrière.
0: Alain Barrière. Et c'est vrai que cette chanson a représenté la France au concours de l'Eurovision en 1963. C'est l'un des plus grands succès d'Alain Barrière.
2: Si jolie.
3: Elle était si jolie.
0: Bien sûr.
3: Ah, il y a ma vie aussi. Ma vie.
0: Ah oui. Ma
3: vie.
0: On continue, Florian?
1: Ouais.
0: Ouais.
3: Bah, ça fait 3 points pour Florian, 3 points pour Lydia.
0: Ah,
3: il va
0: oui,
3: peut-être
0: oui,
3: marquer.
0: Oui, mais la Florian, autre chanson à découvrir. Qui chante?

0: Au top chrono.
1: Alors là,
0: Viens sur la montagne.
1: J'en ai aucune idée.
0: Ah. Actrice, comédienne, succès dans les années 60-70. Cette chanson date de 73. Peut-être que Lydia a la réponse. Qui chante ?
2: Marie Laforêt.
0: Bravo.
3: Voilà, Marie Laforêt, qui est aussi la maman de la réalisatrice Lisa Azuelos.
0: Exactement.
3: Eh bien, ça fait 3 points, Lydia. 3 points, Florian, c'est magnifique.
0: Ouais, c'est bien.
3: Et là, tout de suite, c'est la réclame, l'actualité dans toutes vos régions, grâce aux 44 locales de votre radio. 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
3: Et je vous rappelle que cette semaine, nos candidats s'affrontent pour se sélectionner pour la finale. Le premier prix, il s'agit d'un séjour pour 4 personnes au parc Astérix. Direction l'Égypte avec la descente du Nil, l'envol d'Ibis ou même encore cet Automatix. En tout cas, vous pourrez dormir dans le parc, vous aurez les petits déjeuners et les dîners et 100 euros de carburant. Et si vous n'avez pas ce magnifique prix, vous aurez quand même un magnifique cadeau. Il s'agit de la machine expresso EO fabriquée par Malongo avec 32 dosettes et 6 verres en verre. On reprend la compétition avec Lydia et Florian qui sont à égalité. Ils ont 3 points. Mmh. Alors, notre petite Lydia, il paraît qu'un jour, une seule fois dans ta vie, tu as fait du ski. Pour faire, enfin, à la montagne, pour faire du ski. Parce que ça a été une expérience très dure. Hein. Tu t'es totalement fait tirer par le tire-fesse. T'as pas pu rester debout. Donc, tu t'es fait tirer par le tire-fesse. Et puis, t'as descendu toute une piste noire sur les fesses. Qu'est-ce qui s'est passé ?
2: Bah, j'étais avec ma fille. C'est la première fois qu'on y allait. Donc, j'avais 45 ans. Et j'étais avec ma fille. Elle me fait monter sur un télésiège, du coup, et arrivé en haut, on s'aperçoit que pour redescendre, c'était une piste noire. Donc moi, j'en avais jamais fait, j'ai dit, je descends sur les fesses.
3: Eh bien oui, mais tu t'es quand même, du coup, cassé le coccyx parce que t'es tombé sur une plaque de glace.
2: C'est en arrivant au bar, on devait aller boire un chocolat chaud, il y avait une plaque de glace que j'ai pas vue, et je me suis vautrée
3: Aïe, aïe, aïe.
2: Et j'ai cassé 2 bâtons de ski pendant la semaine.
3: Oh là là là là là là, oui, non, donc là, on est sur... t'as jamais refait de ski, en fait.
0: Non, mais faut pas insister.
2: Non, je suis jamais retournée à la neige, non.
3: Ouais, mais en même temps,
0: c'est mieux.
3: Bah oui, si quand il va, tu te casses le coccyx et tu pètes les bâtons, c'est pas bien. On n'est pas bon. Par contre, t'as adoré la tour de l'enfer de Disney. Ça, tu t'es régalé là.
2: Ah ouais. Mes enfants m'ont offert ça pour c'était mon Noël, là. Donc j'étais avec mon gars et ma fille, tous les trois.
13: Oh.
2: Ils m'ont offert un week-end là-bas, j'avais jamais été, c'était mon rêve d'y aller. J'ai pris mon courage à deux mains, j'ai dit, si tu ramènes dans 10 ans, tu vas peut-être faire un AVC. Donc là, j'en ai profité, j'ai tout fait tant que j'ai pu. Et je suis rentrée vidée, mais hyper contente, avec des très bons souvenirs. Et j'ai pu voir le spectacle de la Reine des Neiges qui venait juste d'ouvrir.
3: Délivré. Je ne mentirai plus jamais.
0: Ça toute la journée.
3: C'est
0: encore.
3: Alors, je sais que c'est la Saint-Éric, mais un auditeur du Poitou nous a appelé pour nous dire vous êtes bien gentil, mais c'est aussi la Saint-Corinne.
0: Non, je ne partage pas, madame.
3: Bonne fête
0: la
3: à toutes.
0: Saint-Éric aujourd'hui.
3: Corinne. Alors.
0: Ouais, bonne fête, Corinne.
3: Bonne fête, Éric. Bonne fête, Corinne.
0: Ouais.
3: Alors, ma petite Lydia, c'est la question à choix multiples. Je vais te poser la question, te proposer des réponses, et puis tu me donneras, après les 10 secondes, ta réponse, ton choix. Et tiens, je t'emmène. Hop.
0: Douchka ?
3: Non, c'est Karin Schreil. C'est Karin Schreil. Alors, écoutez bien, aujourd'hui, lundi 18 mai, c'est la Saint-Éric, c'est la Sainte-Corinne, mais c'est aussi le début du tournoi de Roland-Garros. J'embrasse Benoît Paire qui va démarrer le tournoi. Alors, écoute-moi bien, à toi de me dire, alors, vraiment, de quoi est principalement composée la terre battue des courts de tennis ? De sable rouge, de briques pilées, de roches volcaniques ou de sueur d'Éric Bastien.
0: C'est horrible.
3: Alors, de quoi est composée la mythique terre battue ? Sable rouge, briques pilées, roches volcaniques, sueur d'Éric Bastien. Top chrono, 10 secondes.
2: J'aurais bien dit Eric, mais c'est un peu gros. Je vais rester sur la brique pilée.
0: Alors, Eric est gros, j'aime pas trop l'association. Hein.
2: Ouais, c'est vrai que j'ai pas le visuel, je m'excuse, je retire.
0: Ouais. Bon,
3: Eh bien oui, c'est de la brique pilée. C'est une fine couche de briques rouges broyées. C'est elle qui donne à tous ces terrains la couleur ocre et les rebonds magnifiques.
0: Ouais.
3: Voilà, allez, ça fait 3 points. Tu es à 6.
0: Et qui va faire un jeu 7 et match ? C'est mon Florian, c'est mon petit Gaulois, c'est mon Normand, mais oui, mon Florian qui...
18: Oui.
0: Alors, on parlait de trucs qui font un peu peur là, à Disney avec Lydia. Toi, t'aimes bien te faire peur aussi avec des films.
3: Ah !
18: Les films d'horreur, j'adore ça.
3: Ah, moi aussi.
0: Mais alors, Lucie, qui est ta chérie, aime pas trop ça, visiblement.
18: Non, elle aime pas trop ça, non. Elle veut pas trop regarder avec moi.
0: Ouais. C'est quoi tes films préférés, films d'horreur préférés, du coup ?
18: Oh là là, il y en a plein.
0: Hein, écoute celui-ci.
18: Il y a Saw, il y a...
0: Mais celui-là, là. Tu le reconnais, celui-là ?
18: Massacre à la tronçonneuse.
0: Mais oui ! Il est fort, hein.
3: Mais Massacre à la tronçonneuse.
0: Oh là là là là là. Bon, pourquoi pas, c'est bien de se faire peur.
3: Moi, j'adore.
0: Mais oui. Tu as quelques défauts aussi. Tu t'emportes assez vite. Tu es un Normand. C'est logique.
18: Oui. J'aime bien avoir raison, mais j'aime pas avoir tort.
0: Ouais, je comprends.
3: T'aimes bien dire que le Mont-Saint-Michel est normand, mais bon.
0: Oui. D'ailleurs, la réalisatrice nous a dit qu'Alain Barrière, qu'on écoutait tout à l'heure, était breton.
3: Eh oui, bien sûr.
0: C'est
3: bah oui.
0: Aujourd'hui. Hein. Tu t'emportes assez vite, je le disais. Tu es joueur, tu es taquin. Et en même temps, si t'étais un animal, tu serais quoi ? Et tout s'explique.
18: Le lion.
0: Eh oui, voilà, c'est ça.
3: Oh là là, mon Dieu, le signe astrologique d'Éric Bastien.
0: Eh bien sûr, ça rugit de plaisir.
18: Et moi aussi, c'est mon signe astrologique d'ailleurs.
3: Oh là là là là là là.
0: Salut Régis, votre mari aussi qui est lion. Bah si, c'est vrai.
3: Oui. Mon mari est lion, c'est vrai.
0: Bah oui, votre mari est lion.
3: Nous ne sommes pas mariés, je vous rappelle.
0: Oui, enfin bon, vous connaissez bien quand même.
3: Oui, 25 ans que je le supporte, qu'est-ce que tu veux faire ?
0: Bien, Florian. J'adore faire des blancs dans l'émission.
3: C'est la question.
0: On se demande ce qui se passe.
3: Attention, c'est la question. À choix multiple.
0: C'est la question à choix multiple. Il y a Laurent Gérard qui imite Pierre Belmar. C'est le 5-5-15, mon mari. Bon, voilà. Générique, s'il vous plaît. Oui, en cette Saint-Éric, je méritais bien un tapis rouge. C'est pas parce que vous avez mis un pull et que je rêve de vous marcher dessus.
3: Non, mais je rêve. Mais le gars me menace de marcher dessus parce que j'ai un sweat rouge.
0: Vous avez un pull rouge, j'ai envie de défiler sur vous.
3: Non, mais vous... Alors, quand il dit une saloperie, il vous voit. Vous remarquerez
0: t'as
3: tous.
0: Remarqué,
3: les auditeurs ont déjà remarqué sur Facebook, j'ai eu plein de messages dans ce sens.
0: C'est pour atténuer.
3: Voilà, c'est pour atténuer.
0: Pour être plus doux.
3: Ouais.
0: Alors, certes, Roland Garros, mais ça ne vous a pas échappé. Nous sommes en plein Festival de Cannes, qui se tient là depuis quelques jours, depuis le 12 mai jusqu'au 24 mai. Petite question QCM. Combien pèse environ une palme d'or de Cannes, Festival de Cannes, la palme d'or ? Combien ça pèse environ ? Voici les propositions. 1 kilo. 1,2 kilo. 1,4 kilo. ou le poids cumulé de Valérie et d'Éric, je rappelle, 200 kilos de bonne humeur chaque jour. Top chrono, 1 kilo, 1,2, 1,4, notre poids réuni avec Valérie.
18: 1 kilo.
0: Tu dis 1 kilo, la palme d'or de Cannes, alors je te raconte, ouais, évidemment on est sur du chouillard, hein. C'était 1,2 kg, c'est fabriqué en or, c'est du 18 carats, c'est Chopin hein, qui fabrique cette palme d'or qui a été créée en 1955 et qui porte le blason de la ville de Cannes.
3: Ça s'inspire des blasons, du blason de la ville. Bon bah ça fait 6 pour Lydia, 3 pour Florian, et là tout de suite, ah on adore, il y a le, je vous rappelle qu'il y a le film de Olivier Toledano, Eric Nakache,
0: oui.
3: Hein, Eric Toledano, Olivier Nakache.
0: Tout à fait, oui.
3: Et juste Dupont une illusion. Bah, Dupont et Dupont, juste une illusion. Allez le voir au cinéma. C'est magnifique. Et là, c'est juste une illusion de Jean-Louis Aubert. On adore. Oui. À tout de suite, mes petits chéris. Ah
0: bah, parce que c'est le titre du film, en fait.
3: C'est le titre du film.
0: Jean-Louis Aubert. Le film s'appelle Jean-Louis Aubert.
3: Non, le film s'appelle juste une illusion, petite patate.

0: Jean-Hubert, juste une illusion. Chanson écrite pour Valérie Damidot. L'illusion qu'elle va gagner aujourd'hui, comme chaque jour.
1: Ah là là, fais-moi un petit jingle, ma Sarah, vas-y.
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1: Mon Dieu. Alors, ma petite Lydia qui est en tête avec 6 points, ça, ce n'est pas juste.
3: Je précise aussi, je suis du signe du lion.
1: Et voilà, donc elle ne va pas se laisser faire, quoi. Crois-moi bien qu'il va remuer sa crinière, elle va se retourner ses pattes.
0: Bah, j'en ai une aussi, et Florian aussi.
1: Hein. Ouais, bien sûr, vous avez des crinières, oui, surtout toi, là. Oh, pardon. Alors, ma petite Lydia, il paraît que comme ça, on aime procrastiner.
3: Oh mon Dieu.
1: Ah, mince.
3: C'est un de mes talents, oui.
1: Ah, c'est un de vos talents, cher ami. Alors, comme ça, vous faites comme dans la chanson. Aujourd'hui, peut-être. Ou alors, demain.
3: Eh oui. Voir après-demain.
1: D'accord. Ah bon, d'accord. Bon, bah, en même temps, t'en es consciente.
3: Ah ben, bah, complètement. J'essaye de m'améliorer, mais c'est pas évident.
1: Ah oui. Bon, bah non. Mais alors, qu'est-ce que tu fais quand tu procrastines, quand tu glandes, quoi, hein, voilà.
3: Bah, je commence à mettre du linge à repasser. Je me dis, bon, je vais attendre qu'il y en a un peu plus, il y en a un peu plus, il y en a un peu plus. Et après, je suis débordée. Je me dis, bah non, en fin de compte, j'ai pas le temps là, donc je ferai ça, je consacrerai une journée, il est toujours là. J'entame quelque chose dans le jardin, pourtant, Dieu sait que je l'adore, et j'arrête, et je repars faire autre chose, et je les classer les papiers, c'est pareil. Je l'entasse, et après, les classer dans les classeurs, je dis, on verra ça plus tard, et puis.
1: Ouais, mais on n'aime pas tout ça, on n'aime pas. Bon, enfin, bref.
0: En fait, c'est remettre au lendemain ce qu'on pourrait faire.
1: C'est ça, procrastiner. C'est le. Voilà. Okay,
0: j'ai compris. Merci beaucoup, Lydia, d'avoir joué avec nous. Victoire de Florian aujourd'hui.
1: Aujourd'hui.
0: On jouera demain avec Lydia. Alors, voilà. Pardon.
1: Ouais. Voilà. On verra bien. Tu arrêtes tout de suite d'embêter ma candidate. Alors, il paraît que t'as
3: Il me déstabilise.
1: Il te déstabilise. Je vais te restabiliser, moi. Il paraît que t'aimerais déjeuner avec Jean-Jacques Goldman, que tu adores.
3: Ouais.
1: Et voilà. Eh ben, on te le souhaite d'aller au bout de tes rêves. Et de déjeuner avec Jean-Jacques Goldman. Et dis donc, il paraît que t'as un trèfle à quatre feuilles que ta voisine t'a donné, que c'est ton porte-bonheur. Et bah, faut demander au trèfle. Voilà.
3: Ouais.
1: Voilà.
0: Voilà. Quand les trèfles parlent.
1: Parce que les trèfles parlent, c'est parce que tu ne connais pas le...
0: Parlez à votre trèfle, vous.
1: Mais j'en ai pas. Si j'en avais un, je lui parlerais.
3: Ah, il ne connaît pas le langage des fleurs.
1: Mais il connaît rien. Qu'est-ce que tu veux que je te dise, ma petite?
0: C'est vraiment ma fête, hein, aujourd'hui.
1: Mais oui, c'est un homme. Voilà, c'est tout bon.
3: Voilà. Ouais, voilà. Ça résume.
1: Bah, ça résume bien. Voilà. Alors, ma chérie, c'est la question cash qui va te valoir 5 points si tu la trouves. Tiens, je t'emmène. Ça, c'est le générique d'une émission que j'adore qui s'appelle Des trains pas comme les autres. Tu connais, Lydia, Les trains pas comme les autres?
3: Ouais, j'en ai regardé.
1: Oh, moi, j'adore cette émission, c'est magnifique.
3: Ouais, c'est vrai que c'est joli, il y a des beaux paysages.
1: Eh oui. Alors, on va parler de trains et je vais te poser la question suivante. Quel célèbre train relie traditionnellement Paris à Istanbul? Quel célèbre train relie traditionnellement Paris à Istanbul? Top chrono, 10 secondes. Paris-Istanbul, le train s'appelle... Et l'Orient Express, c'est un... Eh oui, il a été mis... Il a été mis en service à la fin du 19e siècle. Il traverse plusieurs pays européens. Et puis, il est devenu surtout célèbre grâce au roman policier d'Agatha Christie. Voilà, pas de points pour toi.
0: Florian, ça va peut-être faire nos affaires. Oui. Ça, on va voir comment ça va se passer là, dans un instant. On reste à 3 points, effectivement. Normandie, Florian qui vit avec Lucie, qui aime la pêche, le foot, qui suit le stade Malherbe de Caen, qui s'emporte un peu vite. Bon, voilà, quelques petits défauts. J'ai un message pour toi, Florian. Tu es prêt à l'écouter?
4: Oui. Alors? On n'attend pas Patrick?
0: Alors?
4: On n'attend pas Patrick, oui.
0: Bah, qui c'est qui dit ça?
4: Franck Dubosc?
0: Bah oui, pourquoi on parle de Franck Dubosc et pourquoi on l'entend Francky? D'accord. Alors, sur ta fiche, c'était peut-être pas la bonne. Il paraît que tu aimerais déjeuner avec Franck Dubosc. Il paraît même que tu as été au camping des Flots Bleus. Mais alors, si tu te souviens pas de ce que tu fais de ta vie, dis-le moi, Florian.
4: Si, j'ai été au camping des Flots Bleus avant, ça prenne ce.
0: Eh oui, c'est vrai qu'il y a eu un incendie au camping des Flots Bleus. Franck Dubosc, acteur préféré?
4: Oui, acteur préféré.
0: Bon, bah, je te souhaite de déjeuner avec lui, en tous les cas, voilà, si l'occasion se présente. Un petit mot sur ta rencontre avec Lucie.
4: On s'est rencontrés sur Internet.
0: Ah ouais? Sur Facebook, comme on dit.
4: Facebook rencontre, oui.
0: Comme des Franck Dubosc. Alors, cette rencontre, pourquoi Shabadabada? Qu'est-ce qui s'est passé?
4: On s'est rencontrés sur la plage.
0: Ouais. Quelle plage?
4: À Ouistreham.
0: Tu sais que j'étais il y a 2 jours? Il y a une plaque avec ton nom et celle de Lucie. Je me suis recueilli.
4: Ah. Vous avez mis un cadenas, non?
0: Il y a quoi?
4: Vous avez vu le cadenas?
0: Non, j'ai pas vu le cadenas. Première rencontre sur la plage de Ouistreham, donc en Normandie. Ça a matché vite, du coup? Vous êtes ensemble depuis combien de temps maintenant?
4: Ça va bientôt faire 3 ans.
0: 3 ans? Bon, bah, c'est une belle histoire. Dis-moi, on parle, tu joues avec moi. Mais la dame qui est à côté de moi et qui porte un pull rouge, tu la connais un petit peu quand même, Valérie D'Amido, tu racontes?
4: Oui, je l'ai rencontrée à Pont-Audemer, dans un supermarché.
1: Bah oui.
0: On fait ses courses au supermarché de Pont-Audemer?
1: Bah oui, parce qu'elle a une amie qui a une petite maison pas loin d'Honfleur. Voilà, elle a le droit de faire ses courses à Pont-Audemer.
0: C'était en 2022.
4: Bah oui,
0: et oui. Et alors, vous étiez là pour une séance de dédicace, Valérie?
1: Non, j'étais pas là que pour ça. J'étais là aussi pour ça.
0: Voilà. Et il est fan de vous. Je commence à vous dire vous, c'est que
1: Tu vas me banner. Alors, attention.
0: Non. Mais tiens, alors, t'as fait quoi avec Valérie? T'as fait la photo. Comment elle était, Valérie, dans la vie?
4: Bah, elle est super gentille. Elle est simple et elle est vraiment gentille. Ouais.
1: Merci.
0: Je crois qu'on ne connaît pas la même personne.
4: Si elle a accepté avec plaisir.
1: Eh oui, évidemment, parce que je suis gentille.
0: Écoutez,
1: pose ta question, il est tout déstabilisé, il croyait que t'allais dire que j'étais une vraie connasse.
0: Mais vous me parlez de quelqu'un que je ne connais pas, donc. Je ne sais pas de qui vous parlez. Florian, voici ta question qui vaut 5 points. C'est une question cash, question cuisine, extrait.
1: Hey, j'aurais tellement aimé que ma réalisatrice préférée me trouve la version de Georges Alain. Ah là là, Georges Alain, je t'aime, hein, mais quand tu chantais cette chanson,
0: La
1: on l'écoutera peut-être après la question,
0: non,
1: vas-y.
0: Non, vaut mieux pas. Quelle soupe froide, originaire d'Espagne, est préparée avec des tomates? Top chrono, 10 secondes, une soupe froide, originaire d'Espagne, est préparée avec des tomates.
4: Gazpacho.
0: Le gazpacho, une soupe froide traditionnellement préparée avec des tomates, du concombre, des poivrons, de l'ail et de l'huile d'olive. Oui, monsieur, c'est populaire en été, ça vient d'Andalousie, c'est le gazpacho, bravo.
1: Alors, 8 pour Florian, 6 pour Lydia, et là tout de suite, ah là là, la Corse débarque à Marseille bientôt. Eric vous en parlera après cette magnifique chanson de Affiletta et Francis Cabrel, Cara Mariuccia. Vous écoutez ici, on vous aime, à tout de suite.

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1: Magnifique. Alors là, tout de suite, après cette magnifique annonce de la Corse à Marseille, c'est la réclame.
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0: le portrait de Calogero. Qu'est-ce qu'il est doué, ce Calogero, on l'adore.
1: Ah ouais.
0: Ah là là, bien, alors ma chérie, écoute, c'est simple. Là, si tu l'emportes, bah tu l'emportes. Voilà, alors.
2: 8h55. Si tu l'emportes, tu l'emportes. Valérie Dabido.
0: Alors, c'est le bingo. À mon top chrono, tu auras 10 secondes pour me donner un maximum de Valérie célèbres. Toutes les Valérie célèbres. Voilà, attention, top chrono, c'est parti. Valérie quoi ?
1: Valérie Damino. Valérie Kapelski. Valérie Lemercier. Valérie.
0: Bon, tu m'en as donné trois. Il y avait Valérie Mérès, oui. Valérie Benaïm, Valérie Beg, Valérie Traerweller, Valérie Benguigui, Valérie Bonneton et Valérie Expert. Voilà, tu m'en as donné trois, c'est pas mal.
2: Vous êtes de loin ma préférée.
0: Bien sûr.
2: Florian nous a envoyé une photo. Je ne reconnais pas la personne qui est à côté de toi, Florian.
0: Bah, c'est moi pourtant.
2: Voilà, la photo de Valérie que tu as rencontrée à Pont, enfin en Normandie, hein, c'est ça. C'était.
3: À Pont-Audemer.
2: Exactement, à Pont-Audemer en Normandie. Bon, alors, moi, ce qui me rassure un petit peu là dans ce qui va arriver, c'est que toi, t'es un chanceux. Oui, parce qu'il y a un mois, t'as acheté un Maxi Blackjack à 5 euros. Et combien que t'as gagné, mon Florian ?
3: 300 euros.
2: 300 euros ?
0: Non, 500.
2: 500 euros. Ah ouais, avec 5 euros, t'en as fait quoi ? T'es à placer ?
3: Ah bah, de loisir.
0: Bah oui.
2: Les vêtements ?
0: Non mais tout le monde n'est pas auvergnat comme toi. Mais 500 euros, il s'est fait un kiff, c'est tout.
2: Il s'est acheté un iPad, t'as aidé ta maman aussi, c'est sympa, t'as fait des petits cadeaux.
3: Oui.
2: Très agréable. Oui. Ça me prouve que tu as un petit côté chanceux. Allez, pour te faire plaisir, il est normand, voici Pierre Garnier, il est normand.
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2: Et oui, il est normand, Pierre Garnier, comme toi, Florian, tu es au cœur du bingo, tu as mené... avec main de maître, 8-6, mets-la dans le bingo. Voilà, ça vaut 10 points le bingo. Il faut faire plus que Lydia, qui a marqué 3 points, donc je veux 4. Ok, Florian ?
3: Oui.
0: Allez.
2: Tu me vois venir, nous allons jouer avec les prénoms, et je te demande, merci Valérie pour cette préparation.
0: Je t'en prie.
2: Un maximum de Eric, dont c'est la fête aujourd'hui, les Eric célèbres.
0: J'aurais pu faire les Corinne, mais c'est les Eric. Allez.
2: Chrono, 10 secondes, les Eric célèbres.
3: Alors, Eric Cantona. Éric Antoine.
2: Oui. Aïe, il n'y en a que deux. Éric Serra, Éric Satie, Éric Romer, Éric Emmanuel Schmitt, Éric Ciotti, Éric Zemmour.
0: Éric Fréchon, le chef.
2: Oh là là.
0: Il y avait même Éric Bastien.
2: Oui, non, c'est célèbre.
0: Mais bien.
2: Ça suffit pas.
0: Non, c'est Lydia qui se qualifie pour la finale de vendredi. Bravo. Pour tenter de gagner un séjour pour 4 personnes au parc Astérix direction l'Égypte. Tu vas faire la descente du Nil, l'envol d'Ibis et tu découvriras cet Automatix ou peut-être que tu gagneras la machine à café Malongo. Bravo ma Lydia. Florian, tu as très bien
2: désolé,
0: joué.
2: Désolé, hein, Florian.
0: Bravo Florian.
3: Bravo Lydia, merci
0: pour cette petite photo que tu nous as envoyée de Pont-Audemer. Ça me fait bien plaisir, je t'embrasse très fort. Lydia, je t'embrasse à vendredi. Je remercie Céline à la réalisation, Sarah à la technique, Marian au standard, le professeur Coupez aux photos,
2: oui.
0: Éric Bastien dont c'est la fête.
2: Merci Valérie, vous êtes formidable, je vous aime.
0: Allez, je vous embrasse tous et je vous retrouve demain mes chéris.
2: Allez, qui voilà ? Marine Le Génie.
5: Bonjour Eric, bonjour Valérie, ça va bien ?
2: Ça va bien vous ?
5: Bah oui, très bien. Notre invité nous aide à faire des économies tous les jours sur ici, vous le connaissez bien. Je reçois notre expert pouvoir d'achat Valère Coréard. Ses chroniques se déclinent dans un très beau coffret de 60 cartes illustrées, des astuces pratiques et des bons plans pour dépenser moins et mieux.
2: Oh là là, ça me plaît de faire des économies. Je vais écouter.
0: Ça va, oui, ça va. Merci de Marine de penser à la Saint-Éric.
5: Pouvoir d'achat.
0: Voilà.
5: Merci
2: pour votre fête.
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2: Pas de petites économies que du plaisir. 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Quelle heure est-il, Valérie ?
0: Eh bien, il est 13h. Bonne fête, Eric. Bonne fête, Corinne.
2: Oh, qu'est-ce qu'elle est gentille, Valérie. J'étais gentil avec elle. Demain, ce sera pire. Il est 13h.
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5: Bonjour à toutes et à tous. Bienvenue dans Ma France.

0: accusé de viol, Patrick Bruel, se défend sur Instagram. Il conteste notamment le caractère contraint de sa relation avec Flavie Flamand. La journaliste a déposé une plainte pour viol pour des faits remontant en 1991. Laura Slimani de la Fondation des Femmes réagit dès le début de l'émission. Félix Bingui devant le tribunal correctionnel de Marseille, chef présumé du clan Yoda. Il est considéré comme étant l'un des plus grands narcotrafiquants français. Nous serons sur place. Les femmes sont plus exposées en cadmium que les hommes. On vous explique pourquoi dans quelques minutes. Du sport également au programme. Le championnat de Ligue 1 se termine. Roland-Garros commence bientôt. Qui dit Roland-Garros dit bac qui se rapproche. On ira en Gironde dans le journal des régions où des comédiens viennent coacher les élèves de terminale. Et puis je vous le disais, notre invité à 13h15, vous le connaissez bien. On accueille Valère Coréard, le monsieur bon plan du réseau ICI. Sa chronique par ICI, les économies se déclinent en boîte de 60 cartes illustrées. N'a jamais forcé une femme à des relations sexuelles et exclu de quitter la scène. Patrick Bruel, visé par plusieurs plaintes pour viol, réagit pour la première fois en postant un message sur son compte Instagram. Selon lui, il n'a jamais forcé une femme à des relations. Et je vous le disais, il exclut de quitter la scène. Flavie Flamand, notamment, l'accuse de l'avoir droguée, violée en 1991, alors qu'elle avait 16 ans et que le chanteur était trentenaire. Des faits qu'il conteste vigoureusement. Bonjour Laura Slimani.
1: Bonjour.
0: Alors, vous êtes directrice du pôle projet à la Fondation des Femmes. Vous avez accompagné plusieurs femmes dans leur dépôt de plainte dans ce dossier. Je le disais, Patrick Bruel évoque une brève histoire, ni violente, ni contrainte, ni sournoise, avant d'ajouter qu'il comprend que sa différence d'âge puisse faire réagir aujourd'hui. Votre réaction à cette défense ?
1: Ouais, sa défense lui appartient et il pourra aussi la présenter devant les tribunaux. Moi, ce que je souhaite quand même dire, hein, c'est que les statistiques montrent qu'il y a moins de 2% de dénonciations calomnieuses en matière de violences sexuelles. Donc, quand on voit le nombre de femmes qui accusent aujourd'hui Patrick Bruel, il me semble que cette affaire doit être traitée avec le plus grand sérieux. Et moi, je crois les femmes qui le dénoncent. Je crois évidemment Flavie Flamand, qui avait d'ailleurs dénoncé ces violences sans le nommer auparavant dans son livre. Je pense que la société doit croire ses victimes. Il y a 30 femmes qui accusent aujourd'hui Patrick Bruel de violences sexuelles de différentes natures, mais avec un comportement, une stratégie qui est à chaque fois la même et une relation d'emprise, d'autorité quasiment toujours présente dans ces situations.
0: Moins de 2% de dénonciations calomnieuses dans ces affaires.
1: Oui, tout à fait. Tout à fait, les dénonciations calomnieuses en matière de violence sexuelle, c'est extrêmement rare, ça n'existe quasiment pas, parce que gagnent les victimes à dénoncer de manière fallacieuse un homme qui est puissant, qui a du pouvoir, qui a de la notoriété, qui a la capacité médiatique à se défendre de manière beaucoup plus importante que ces femmes. Elles ont tout à perdre à porter plainte, à part regagner de la dignité et enfin obtenir justice. C'est pour ça que je les crois, la défense de Patrick Bruel lui appartient. Nous, en tout cas, effectivement, nous soutenons ces deux plaignantes qui, en fait, avaient déjà porté plainte il y a quelques années. Leur affaire avait été classée sans suite par le tribunal, par le parquet, comme ça arrive très souvent, malheureusement, en matière de violence sexuelle. Et donc, là, on souhaite effectivement que leur affaire soit réouverte. Ça, c'est complètement logique au vu du nombre de témoignages et d'affaires du coup qui ont été ouvertes par ailleurs.
0: Il y a aussi une pétition, Laura Slimani, qui demande l'annulation de la tournée de Patrick Bruel. Elle recueille près de 20 000 signatures. Vous aussi, vous boycottez chez la Fondation des Femmes cette tournée ?
1: Oui, effectivement, on n'ira pas voir Patrick Bruel chanter, ça va sans dire. Moi, je pense qu'en tout cas, ce que montre cette affaire, c'est qu'il y a beaucoup d'impunité. Il y avait probablement des personnes qui étaient au courant de ce comportement de Patrick Bruel et qui ne l'ont peut-être pas dénoncé pour plein de raisons. Ce qu'il faut aujourd'hui, c'est que les salles, les producteurs, productrices qui ont la possibilité de ne pas produire Patrick Bruel, eh bien, elles prennent aussi leurs responsabilités. Et il faut aussi que, moi j'appelle en tout cas les personnes à prendre leurs responsabilités sur ces concerts et le fait de faire le choix ou pas d'y aller. Mais en l'occurrence, ce qui est important, c'est que la justice maintenant aille vite, qu'elle se saisisse de ces affaires et que effectivement on puisse mettre fin à cette impunité qui n'a que trop duré a priori. Il reste présumé innocent, mais nous croyons ses victimes.
0: Merci beaucoup Laura Slimani, directrice du pôle projet à la Fondation des Femmes, d'avoir été avec nous dans Ma France. Interview à écouter en replay sur ici.fr.
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0: Le MV Ondu, plus. Ce bateau de croisière touché par l'antivirus vient d'accoster dans le port de Rotterdam aux Pays-Bas. Il reste 27 personnes à bord, des membres d'équipage, des soignants, tous testés négatifs et qui vont être placés en quarantaine ou à l'isolement chez eux. Le navire doit être désinfecté. 3 passagers du bateau de croisière sont morts de l'antivirus. Je vous le rappelle, 7 cas ont été confirmés, le dernier en date au Canada. Présenté comme le chef incontestable du clan Yoda, défait après une guerre sanglante contre la DZN Mafia en 2023, Félix Bingui, figure du narco-banditisme marseillais, comparaît à partir d'aujourd'hui et pour 3 semaines aux côtés de 19 coprévenus, tous membres présumés de son réseau. Un procès sous très haute sécurité devant le tribunal correctionnel de Marseille. C'est tout un système qui est devant la justice, avec donc ce principal prévenu, Félix Bingui, âgé de 35 ans, alias le chat. Rémy, vous suivez ce procès pour Ici Provence.
2: Oui, Félix Bingui, né en 1990 à Alès dans le Gard, barbe de 3 jours, pull de sport sombre et carrure imposante. Il rappelle son identité, puis se rassoit et écoute les présentations des autres personnes présentes ce matin devant la 7e chambre correctionnelle. Il jette alors un regard à celles et ceux qui vont se présenter à la barre, mais rapidement il baisse la tête. Son regard est souvent dans le vide et son visage ne montre aucune émotion, même retenu quand les éléments de l'enquête, les détails du dossier sont énumérés par la cour. Un dossier qui est fourni, qui est détaillé, les enquêteurs ont révélé un réseau très organisé avec une répartition des rôles et une hiérarchie très précise. Et en effet, on voit défiler celles et ceux qui sont soupçonnés d'avoir servi d'une manière ou d'une autre ce réseau de trafic de stupéfiants. On voit là les nourrices qui cachent la drogue dans un appartement, les convoyeurs qui la transportent, les logisticiens qui organisent des locations de voitures ou les caches d'armes, les collecteurs d'argent enfin et les blanchisseurs qui organisent la fuite des capitaux ou la manière de les réinjecter dans l'économie légale. Félix Bingui a lui longtemps clamé son innocence. « Je n'ai rien à voir dans ce dossier », disait-il en janvier dernier. Alors va-t-il continuer sur cette ligne de défense ? Le procès doit durer 3 semaines.
0: Réming à Marseille pour Ici Provence. Après les groupes Pierre et Vacances, Center Park et Bellambra, le réseau d'hébergement Gîtes de France annonce aujourd'hui avoir été victime d'une fuite de données de ses clients. Tous 3 portent plainte, mais veulent rassurer, aucune donnée bancaire n'a pu être collectée. Les femmes sont plus exposées au cadmium que les hommes, constat de l'ANSES, l'Agence nationale de sécurité sanitaire. On sait que des doses trop élevées de ce métal lourd pèsent sur notre santé, dans les céréales, le pain, les pâtes, les pommes de terre. Et les femmes subissent une double peine. Elles sont en effet plus contaminées que les hommes en cause des carences en fer, Nina Richard.
3: Tout se passe dans l'intestin, là où circulent les métaux utiles, fer, calcium, zinc, et inutiles, comme le cadmium.
4: Quand il manque de ces bons métaux, eh bien, c'est le mauvais métal, le cadmium, qui prend la place.
3: Le docteur Pierre Souvé est cardiologue et président de l'association Santé Environnement France.
5: Vous avez dans l'intestin une sorte de protéine péniche qui transporte les métaux dans l'organisme. Eh bien, s'il manque les bons métaux, particulièrement le fer chez la femme, eh bien, c'est le mauvais métal qui va dans la péniche et qui rentre beaucoup plus dans votre organisme.
3: La cause de ces carences en fer, ce sont les règles menstruelles. 25% des femmes en âge de procréer sont concernées. Il suffit de comparer les lignes hommes-femmes de 2 dépistages de cadmium pour s'en rendre compte, surtout les lignes correspondant à la créatinine, un déchet présent dans l'urine.
5: La moyenne de contamination des femmes, elle est de 0,68 microgrammes par gramme de créatinine dans les urines. 0,68, les hommes en moyenne, c'est 0,2 de moins, c'est 0,47. Vous voyez qu'il y a une grosse différence et on retrouve cette différence en défaveur des femmes dans les autres études de l'ensemble des pays du monde.
3: Mais malgré cet écart, il n'existe aucune donnée dédiée aux femmes et aux conséquences de cette sensibilité au cadmium. Impossible donc de chiffrer combien de cancers ou maladies cardiovasculaires y sont liés.
0: Une proposition de loi doit être étudiée à l'Assemblée nationale en juin. Le texte vise à plafonner le taux de cadmium autorisé dans les engrais phosphatés. En foot, la 34e journée de championnat de France a livré son verdict. Ça y est, hier soir, pour l'ensemble des clubs de Ligue 1, Nice va devoir passer par les barrages contre Saint-Etienne pour éviter la Ligue 2. Le Havre se maintient, tout comme Auxerre. Dans la course aux places européennes, Marseille pourra jouer en Ligue Europa et Lille, qui finit 3e derrière Lens et Paris, peut accéder directement à la Ligue des Champions l'année prochaine, malgré une défaite hier soir 2-0 à domicile face à Auxerre. Ce dernier accro ne doit pas ternir une belle fin de saison de la part du LOSC, qui a quand même été fêté par ses supporters, Jean-Pierre Blimaud.
6: Il a fallu quelques minutes aux supporters lillois pour digérer la défaite, mais ils se sont très vite remis à chanter, acclamant les joueurs du LOSC qui ont fini par un tour d'honneur, même si dans les tribunes, certains comme Romain ont eu un peu de mal.
7: Je pense qu'il y avait mieux à faire, mais bon, la Ligue des Champions, c'était l'objectif de la saison, donc c'est intéressant. On a réussi à atteindre l'objectif, on verra la saison prochaine.
6: Le LOSC finit sur une fausse note, mais restait sur 13 matchs sans défaite en championnat, et cette troisième place, c'est ce qui compte le plus, estime l'attaquant Olivier Giroud.
8: La déception n'a pas été très longue à la fin du match, quoi. Dans son ensemble, ça reste une très belle saison.
6: L'entraîneur du LOSC, Bruno Genesio, a même remercié le RC Lens, grand rival régional, pour sa victoire à Lyon, décisive pour la qualification des Lillois.
9: Merci aux Lensois, au passage. C'est aussi grâce à eux si deux clubs du Nord vont participer directement à la Champions League, ce qui est quand même assez extraordinaire pour la région.
6: Et les supporters du LOSC, comme Louis, rêvent déjà à la suite.
10: Ah bah, ça va être fantastique, hein. L'année prochaine, on sera là pour supporter l'équipe en Ligue des Champions. Bon, malgré la défaite, la joie est là quand même. On va pouvoir célébrer la qualification.
6: Une 10e Ligue des Champions s'annonce donc pour le LOSC, peut-être avec Olivier Giroud. À 39 ans, l'ancien international se sent bien physiquement et ne ferme pas la porte.
0: Jean-Pierre Blimeau, quant à la ministre des Sports, elle dénonce aujourd'hui des scènes de violence inacceptables après l'envahissement de terrain pour le match Nantes-Toulouse, définitivement interrompu hier soir. Nantes était déjà reléguée.
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0: Le journal des régions avec cet appel à la prudence alors que commence aujourd'hui la semaine de la sécurité routière au travail. Et ce chiffre assez édifiant, environ 440 personnes meurent chaque année lors d'un déplacement lié au travail, les deux tiers sur un trajet domicile-travail. Peu de dirigeants de PME ou TPE sont conscients de ce problème, 20% seulement selon une étude de l'IFOP, mais certains, Yvan Plantaille, ont décidé d'agir.
12: Dans le Pas-de-Calais, le directeur de Flandre C2E, Jean-Marc Fedutti, a choisi de récompenser ses 19 salariés en lançant un challenge sécurité.
13: On cumule des points au fur et à mesure de l'année par rapport à certains critères qu'on a mis en place. Optimiser ses déplacements, prendre soin de son véhicule, partager son véhicule avec ses collègues. Pour ceux qui n'ont pas de véhicule, c'est savoir covoiturer. Et en fin d'année, voilà, on a des petits bonus sous forme de cartes cadeaux. On avait quelques PV, là, ça fait 2 ans qu'on en a pu enregistrer.
12: Autre entreprise, bretonne cette fois-ci, elle s'appelle CEPI. Et les employés recevaient jusqu'à 90 PV par an, contre 1 ou 2 aujourd'hui.
14: Fait tout un processus, une discussion avec les salariés.
12: Elle est spécialisée dans la rénovation, son patron, Jean-Michel Pinel, et ses 7 salariés traversent la France toutes les semaines.
14: Le temps de route est un temps de travail effectif. Donc, dans chaque planning, je regarde le nombre de kilomètres, je prends une marge de sécurité. Par exemple, quand un client à Lille ou à Lyon, on ne va pas forcément commencer sur le site du client à 8h lundi matin, mais plutôt mardi matin, parce qu'on va avoir le temps de route complet le lundi. Du coup, on paye le trajet aller-retour à 100% pour le salarié.
12: Et après quelques années de pédagogie, il assure que ses salariés se rappellent entre eux les règles de bonne conduite de la route.
0: Yvan Plantey, comment gérer son stress à l'approche du bac? Comment captiver son auditoire en vue du grand oral de terminale? En Gironde, au lycée du Barp, au sud de Bordeaux, on accueille des comédiens pour accompagner les élèves. Stéphanie Scock, vous avez assisté à une séance de 2 heures pour 80 lycéens.
15: Et cet homme qui essuie les plâtres, il s'est lancé dans la lecture d'un texte plutôt ardu du 19e, Mémoire de deux jeunes mariés, de Balzac.
16: Tu sors d'un couvent pour entrer dans un autre.
17: Regarde, tu me redis cette phrase. Sont-ce nos promesses mutuelles, tu sors d'un couvent pour entrer dans un autre.
15: Tour à tour, les élèves passent derrière le micro. Cette fois-ci, c'est un texte de Victor Hugo.
18: Noir dans la neige et dans la brume, au grand soupirail qui s'allume. Misère. Quand ce trou chaud souffle la vie, ils ont leur âme si ravie sous leur haillon. Victor Hugo, des misérables, on sent les enfants qui ont faim. Reprends le début.
15: 2 heures d'atelier, on entendrait une mouche voler. À la sortie, on demande à Mohamed ce qu'il a appris.
19: À mieux faire ressortir mes émotions, m'exprimer et surtout laisser mon corps vivre aussi. J'ai ressenti honnêtement de la liberté.
15: Et Louise aussi se sent plus à l'aise.
20: J'ai tendance à laisser parler le stress à ma place. Et c'est justement ces exercices qui m'ont permis de pouvoir améliorer et de faire en sorte qu'ils ne prennent pas le dessus sur ma parole.
15: Un dernier conseil de la comédienne.
21: Si on respire, on stresse moins, on a une voix plus posée, plus agréable à écouter aussi. Et ça, il faut qu'ils s'entraînent.
15: Devant leur miroir ou leur copain, ils ont encore plus d'un mois pour trouver le bon ton. Le grand oral du bac aura lieu cette année du 22 juin au 1er juillet.
0: Stéphanie Scock, ici Gironde. Un cobra toujours dans la nature à Castelginest, au nord de Toulouse, aperçu mardi dernier par 2 habitants dans les herbes hautes d'un jardin. Le reptile n'a toujours pas été capturé après 5 jours de recherche, Pascal Daniel.
22: Il a reçu 280 appels en absence en même pas
0: 48 heures. Le président de l'association SOS Reptiles, qui participe aux recherches le long de l'Erse, a décroché son téléphone complètement par hasard hier. Dorian Bléiac.
1: 280 appels manqués à peu près, donc j'ai vraiment tout le monde qui veut me parler. Ouais, c'est entre les médias et tout ça, c'est pas rare qu'on intervienne sur ce genre de situation. Nous, en tout cas, l'association, là, ça a pris une ampleur, c'est quelque chose.
0: Équipé de chaussures et de pantalons de sécurité, ce bénévole de la protection animalière venu spécialement de Montpellier pour tenter de repérer la cachette du cobra n'arrête pas.
1: On cherche, on fouille, on fait du bruit, on essaie de repérer des cachettes potentielles ou un endroit dans lequel il aurait pu se mettre en fonction des températures, en fonction de l'environnement aussi.
0: Avec deux autres bénévoles, Dorian Bléiac cherche le reptile quasi non-stop.
1: On travaille de 8h le matin à 3h30, 4h la nuit.
0: Il a qu'un souhait.
1: Arrêter la psychose. Le cobra, c'est un naja-naja. C'est pas un cobra qui est cracheur. C'est pas un serpent qui va s'attaquer à l'homme. Donc, il n'y a aucune raison que quelqu'un se fasse mordre ou qu'il y ait un cas d'envenimation.
0: Dans un communiqué de presse commun daté de vendredi, les maires de Castelginest et de Saint-Alban demandent à leurs administrés de respecter toutes les consignes de sécurité et notamment l'interdiction d'accès aux abords de l'Erse.
2: Reportage Pascal Daniels, ici Occitanie. Après des mois de recherche, la joie et le soulagement immense des parents du jeune Elio, 4 ans et demi, après un appel lancé sur les réseaux sociaux, ils ont trouvé un donneur compatible. L'enfant niçois est atteint, je vous le rappelle, d'un cancer du sang rare. Son histoire est à lire sur ici.fr.
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2: 13h16, vous écoutez Ma France. Il nous aide à faire des économies, il nous donne chaque jour ses bons plans pour optimiser notre budget. Je reçois aujourd'hui l'expert pouvoir d'achat d'ici. Bonjour Valère Correa.
22: Bonjour Marine, bonjour à toutes et tous.
2: Merci d'être avec nous. Les auditeurs auditrices vous connaissent bien avec votre chronique par ici les économies, chaque matin, disponible aussi bien sûr en podcast et sur ici.fr. Des astuces pratiques, des bons plans pour dépenser moins et mieux, je le disais, que vous déclinez donc aujourd'hui en cartes illustrées dans un beau coffret. Alors malheureusement, Valérie, on est à la radio, malheureusement, heureusement d'ailleurs. Est-ce que vous pouvez nous...
22: Ah, c'est moi qui vais le faire,
2: bien sûr. Vous travaillez un peu. Est-ce que vous pouvez nous le décrire? Donc 60 cartes illustrées, c'est ça, dans un beau coffret bleu.
22: C'est ça, 60 cartes, mais c'est pas des cartes pour jouer, c'est des cartes pour faire évoluer les habitudes qu'on a, qui sont pas toujours les bonnes, pour effectivement gagner du pouvoir d'achat, parce que dans le pouvoir d'achat, il y a pouvoir. Donc 60 cartes, sur le recto, en fait, à chaque fois, j'ai expliqué quelle économie on peut faire sur les sujets de consommation, d'alimentation, mobilier, mobilité, alimentation. Voilà, il y a 8 thématiques, en fait. Et à chaque fois, vraiment, je dis, voilà ce que vous pouvez faire, combien vous économisez, et puis ensuite, au verso de la carte, on passe à l'action, on va plus loin, il y a des QR codes pour vraiment se mettre en marche
2: et des explications
22: plus précises. C'est ça, vraiment du pas à pas. Ouais.
2: Pourquoi avoir choisi ce format?
22: C'est l'éditeur qui m'a dit, ça va être bien.
2: C'est bien aussi pour les, je pense peut-être aux plus âgés qui sont habitués à avoir plutôt des choses sur des cartes, c'est pas mal.
22: C'est pas mal, et puis je pense qu'on peut les picorer, on peut en mettre une sur le frigo, on peut les faire circuler dans la famille. Il y a un côté très pédagogique, en fait, c'est un format qui est assez accessible. Malgré tout, il y a un petit livret qu'on a rajouté, qui est pas juste un mode d'emploi, ça va un petit peu plus loin. J'explique... Voilà, pour moi, quels sont les 10 commandements pour mieux maîtriser son budget, à quoi servent les petits pictos aussi qu'il y a sur les cartes, parce qu'il y en a certaines, c'est aussi des actions écologiques, dans d'autres cas, c'est plutôt solidaire. Enfin voilà, on essaye, comme vous le disiez à juste titre, de dépenser moins, mais dépenser mieux aussi.
2: Et vous le disiez, il y a avec précision, à chaque fois, les économies réalisées. C'est comme ça que vous travaillez, Valère, vous pouvez nous expliquer un petit peu votre méthode de travail.
22: Déjà ce matin, j'ai calculé combien on pouvait économiser avec tout. Parce que je savais que j'allais venir, j'ai dit tiens, je vais regarder. Donc j'étais à 14 299 euros et j'ai enlevé de ça la renégociation du prêt immobilier où là ça peut être 15 20 000 euros.
2: Ah oui, parce que c'est variable.
22: Exactement.
2: On négocie bien, soit on négocie pas très bien.
22: C'est ça. En tout cas, c'est important de le renégocier. En fait, moi, je travaille d'une façon très simple. Déjà, j'ai la chance d'avoir plein de gens qui m'écrivent tous les jours et qui me partagent leurs astuces. Et donc ça, c'est une source d'inspiration qui est infinie parce que il y a beaucoup d'intelligence. Alors, en fait, moi, je dis souvent de la contrainte naît le génie. Quand on a un budget serré, il faut bien trouver des solutions. Ces solutions-là, elles peuvent aider tout le monde. Donc déjà, ça, c'est une source d'inspiration. Et puis dans ma vie de tous les jours, je viens d'un milieu populaire. Je sais ce que c'est les fins de mois difficiles. J'ai étudié en étant précaire, donc ça me parle, et voilà, c'est des trucs je sais pas, dans la journée
2: de
22: je vois
2: bon
22: un truc passer, ouais, de bon sens, par exemple, là j'avais un ami qui a déménagé, et puis il voulait refaire son lavabo, je dis, mais tiens, tu sais que tu peux trouver des trucs gratuits, il y en a des lavabos gratuits, il me dit, mais qu'est-ce que tu me racontes, n'importe quoi, et puis là on a commencé à tirer un fil, il y a toujours des fils à tirer sur le pouvoir d'achat.
2: Vous parliez des habitudes des auditeurs qui peuvent vous inspirer, je vous propose d'écouter ce reportage sur l'aide d'autoroute de Porte-les-Valences, on le sait, les prix des des carburants ont explosé ces derniers jours. Adèle Chiron a rencontré quelques automobilistes qui s'adaptent.
3: Assis à une table de pique-nique, cette famille de Haute-Savoie va à Barcelone.
4: Juste pour l'aller, ça va être aux alentours de 150-160 euros. Par rapport à d'habitude, le coût du carburant, il rentre en ligne de compte. C'est-à-dire qu'on vraiment l'intègre dans le budget de vacances et on fait attention par rapport à ça.
3: Pour faire des économies, Alia, maman de 3 enfants, fait des sandwichs maison.
5: Là, on essaie de faire un petit pique-nique, donc pour ne pas aller dans le petit magasin, donc ça coûte plus cher.
3: Elle fait aussi une partie des courses avant de prendre la route. Dans sa voiture à l'ombre, pour François, eh bien, le prix du carburant...
23: Pour le moment, ça a encore pas trop, on va dire, changer nos habitudes.
3: Il part une semaine dans le Vaucluse, mais par contre, pour les vacances d'été, ça sera différent avec sa famille.
23: Moins loin, et peut-être que ça sera plus court. Au départ, on devait aller donc dans de la famille, sur la côte atlantique, et après, on voulait partir en Espagne, sauf que ça allait faire beaucoup plus de kilomètres. Donc, on a dit finalement, au lieu de descendre dans le sud, on va monter en Bretagne.
3: En train de finir leur café, ce couple vient de Rouen, direction La Ciotat, 300 euros de carburant aller-retour.
24: Ça devient de la folie.
3: Alors, au volant, les habitudes changent.
24: On roule moins vite. On fait attention à la consommation instantanée.
25: Non, avant, on ne regardait pas, mais c'est vrai que maintenant, à 2,50 le litre.
24: Faire un bout d'autoroute, puis après sortir la nationale. Avant, on ne faisait jamais ça, quoi.
3: Le couple réfléchit même à passer à la voiture électrique.
2: Adèle Chiron, ici, Gare Lozère. Alors, beaucoup d'astuces dans ce reportage. Valère, vous avez noté quelques trucs que vous donnez déjà, d'ailleurs, dans les cartes.
22: Ouais, on les donne. C'est vrai que la vitesse, c'est vraiment important. Quand on roule 10-20 km/h moins vite sur l'autoroute, on passe de 130 à 110. En fait, des économies de carburant qui sont importantes, ça peut être de l'ordre de 10-15%. Il faut faire aussi attention à la pression des pneus, ça paraît tout bête, mais c'est 5-6% de consommation supplémentaire si on a des pneus sous-gonflés, puis c'est un sujet de sécurité. Puis parfois, et là on y pense moins, mais on a un siège vide. Avant de partir, quelques semaines avant, on poste sur une plateforme de covoiturage, j'ai un siège vide, je vais faire, je sais pas, Nancy-La Ciotat, bon là c'était, je sais pas, Rouen-La Ciotat, je crois. Et puis ça fait une participation aux frais d'une personne qu'on rencontre et qui va peut-être nous verser 30, 40, 50 euros. Ça c'est vraiment des solutions de bon sens, qui mis bout à bout, sans un coup de pouce.
2: Le pôle transport, en ce moment, c'est une grosse préoccupation chez les auditeurs et auditrices, ça l'a toujours été ou...
22: Ouais, mais c'est une préoccupation, mais il y a un stress sur ça en France. En gros, la voiture, ça stresse, l'alimentation, ça stresse, il y a des sujets comme ça. En fait, quand on regarde, plus 30 centimes le litre, mettons, ça paraît extraordinaire. Une voiture, c'est 7 litres au 100. Quand vous ramenez ça à votre consommation mensuelle, quand vous avez besoin de votre voiture normalement, en fait, c'est quelques dizaines d'euros de plus. C'est pas non plus, je veux dire par là, bien sûr, c'est trop, mais c'est gérable. Et souvent, on se met à stresser là-dessus, donc on met tout là-dedans, mais il y a d'autres sujets énormes qu'on pourrait gérer, genre le forfait téléphonique. Combien vous payez de forfait téléphonique? 30 euros, c'est 2 à 3 fois trop cher des prix du marché. Et ça, vous le multipliez par 12. Et puis, on peut rajouter l'assurance, on peut rajouter les abonnements dont on se sert pas, et j'en passe.
2: C'est qu'il faut du temps. En fait, il faut se garder un peu de temps pour étudier le budget.
22: Il faut peut-être un peu moins scroller des vidéos inutiles sur les réseaux, comme on fait tous. Et effectivement, moi, chaque mois ou chaque trimestre, je fais vraiment un point. OK, mon fournisseur d'énergie, ça fait combien de temps que j'ai renégocié mon contrat? C'est quoi les prix du marché? Mon assureur, là, j'ai trouvé.
2: Alors, je me fais l'avocat du diable, mais on a la flemme, quoi. Voilà, ça a appelé,
22: alors, décrocher,
2: mais c'est le prix à payer.
22: Jetez votre argent par les fenêtres. Si vous pouvez jeter votre argent par les fenêtres, faites-le.
2: Non, mais il faut être attentif. Voilà,
22: il faut être concentré. Il faut écouter mes chroniques et puis celles des autres copains, copines qui travaillent là-dessus. Peut-être découvrir ses cartes, hein, sans faire trop de promos poussées. Et puis, se dire que dans pouvoir, il y a peut-être savoir. Et pour savoir, il faut se renseigner, il faut passer un petit peu de temps.
2: Question peut-être complètement idiote, mais est-ce qu'on a à un moment donné, on n'a pas fait le tour de toutes les astuces? Elles se recyclent, elles évoluent avec les nouvelles technologies.
22: En fait,
2: peut-être
22: on est dans une économie de marché. Donc, le point positif, c'est qu'il y a de la concurrence. Et quand il y a de la concurrence, c'est bon pour le consommateur. Donc, déjà, il y a ça à regarder. Si je prends juste un exemple, moi, j'ai découvert qu'il y avait des assureurs voitures qui vous proposent d'installer un boîtier dans votre voiture. Et en fonction de votre conduite, vous êtes rémunéré. Je suis passé de 100 euros par mois à 50 euros par mois d'assurance.
2: Ah oui,
22: je savais pas que ça existait. C'est une innovation. Il y en a beaucoup d'autres, des innovations. Mmh. Des assos, des tiers-lieux dans les territoires, etc. Donc, non, c'est un peu sans fin. Mais déjà, commencez par faire le tour des gros sujets, vous allez voir vraiment, on découvre tout un univers de solutions qui est assez passionnant, puis ça fait plaisir parce qu'on se rend compte qu'on jette un peu notre argent par les fenêtres.
2: Vous parliez des associations, Valère Correa, dans votre émission du samedi, par ici les économistes, c'est à 13h, vous en appelez beaucoup des associations. C'était le samedi 7 mai, donc samedi dernier, cet échange avec Karima Lebzir, elle est cofondatrice de Cycle Zéro. Elle récupère des matériaux de construction destinés à être jetés pour les remettre à disposition gratuitement. On l'écoute.
26: Bonjour.
22: Qu'est-ce que c'est Cycle Zéro?
6: Alors Cycle Zéro, c'est une solution qui permet de récupérer des matériaux de construction destinés à être jetés à la base pour les remettre sur le marché. Aujourd'hui, on jette énormément et c'est encore des matériaux utilisables. Donc nous, on organise leur réemploi.
22: Matériaux de construction, c'est-à-dire qu'est-ce qu'on peut trouver là sur votre plateforme en tant que particulier par exemple?
6: Alors on peut trouver des portes, des fenêtres, du bois, de l'isolation, un peu de tout, tout ce qui est encore en bon état et réutilisable. C'est totalement gratuit pour les particuliers, on préfère les redonner à la population pour éviter les problématiques liées au pouvoir d'achat qu'on constate actuellement.
0: Alors ça, c'est une vraie découverte, cette association Cycle Zéro?
22: Oui, il y en a plein d'autres. Hein, vraiment.
0: Ça concerne le bricolage un petit peu.
22: Ça concerne le bricolage, les petits travaux à la maison. Vous géolocalisez sur leur application et vous voyez autour de vous ce que des chantiers vous donnent. Parce qu'en fait, faut savoir qu'un chantier, il a un gros coût avec les bennes en fait.
0: D'accord.
22: Et quand on fait un chantier, il y a parfois des chaises, il peut y avoir des armoires, des lavabos, j'en passe. Et tout ça, ça part à la poubelle parce que c'est un chantier qu'on rénove. Ça peut vous intéresser si vous avez un besoin d'un objet, d'un bien, d'un matériau, d'avoir ça gratuitement. Parfois, il y a de la peinture, il peut y avoir du Béatrèze, pour ceux qui connaissent un peu du placo, ce genre de truc. Béatrèze, c'est extraordinaire.
0: Je suis un bricoleur.
22: Même pas du dimanche, pire que ça. Mais je crois que c'est des parois en fait, de placo plâtre qu'on peut mettre quand on fait des rénovations. Bref, tout ça, c'est gratuit et vous faites faire des économies aux professionnels qui vous les mettent à disposition parce qu'ils ne payent pas les bennes. Vous voyez, c'est du bon sens.
0: Toute petite dernière question, Valère Correa. Pour vous connaître un petit peu mieux, finalement, quel est votre parcours? Comment vous êtes devenu ce pro de la débrouille?
22: Moi, je dis souvent qu'avant de parler des solutions, il a fallu que j'en trouve pour moi-même, quoi. Je viens, d'un milieu qui était très compliqué, dans un contexte très compliqué. Et quand on est petit, il faut se débrouiller. J'ai toujours été admiratif de l'inventivité des humains. Je trouve qu'on est une espèce extraordinaire, qui trouvant toujours des solutions, on va partout où personne ne va. Enfin, tous ces trucs-là, quoi.
0: Mm-hmm.
22: Et donc, j'ai toujours été passionné par les solutions. Plus écologique à une période, plus entrepreneurial à une autre. Et aujourd'hui, c'est le pouvoir d'achat. Et puis, je le redis, dans pouvoir d'achat, il y a pouvoir. Et j'adore l'idée que, voilà, humblement, avec les contenus que je propose, des gens retrouvent du pouvoir. Voilà, je trouve ça assez, j'allais dire touchant. En tout cas, je suis fier de ça.
0: Eh ben, vous avez raison d'être fier. Merci beaucoup d'avoir été avec nous dans Ma France, Valère Correa, expert pouvoir d'achat ici. On vous retrouve tous les matins donc sur ici.fr, par ici, les économies qui se déclinent donc désormais en cartes, un beau coffret ludique, utile, 60 cartes illustrées à offrir en cadeau ou pour soi-même. C'est très bien aussi. Et c'est aux éditions Le Duc.
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0: C'est pas vrai, le rendez-vous anti-arnaque d'Aude Razo, comme tous les jours pour finir l'émission. Aude, vous nous alertez sur les pièges à l'offre d'emploi, il y en a beaucoup en ce moment.
7: Et oui, parce que ces mails, je ne les avais encore jamais vus. Je vous parle souvent des faux messages de la Sécu pour renouveler la carte vitale, c'est l'arnaque la plus classique. Là, c'est pas ça. Assurance maladie, c'est écrit en gros. Bonjour, nos services procèdent à la vérification des coordonnées de contact. Et vous êtes invité à cliquer sur un bouton appelé « Remplir mes informations ». Première chose à savoir, la Sécu, la vraie, ne vous demandera jamais de cliquer sur un lien pour une mise à jour urgente. Et là, dans le mail, c'est urgent, date butoir dans 2 jours, ça laisse pas beaucoup de temps. Deuxième alerte, le mail vous dit, de manière élégante, que si vous ne cliquez pas, vous risquez de ne plus être remboursé la prochaine fois que vous allez chez le médecin. Alors ce n'est pas écrit comme ça, on vous parle de garantir la continuité de vos prestations, mais derrière en fait le message c'est ça et ça ne va pas non plus, la Sécu ne va pas interrompre vos remboursements pour une histoire de numéro de téléphone ou d'adresse mail.
0: Alors Aude, on a bien compris, mais comment on fait pour démasquer ces fausses annonces? C'est pas évident.
7: Alors là, c'est assez drôle, je dois dire. C'est un numéro au cas où j'ai besoin d'aide. Donc je fais ce qu'il ne faut surtout pas faire. Allons-y, j'appelle.
8: Bonjour et bienvenue chez Mondial Relais. Merci de votre appel. Nous allons vous répondre dans quelques instants.
7: C'est pas la Sécu. J'ai vérifié, c'est vraiment le numéro du service client de Mondial Relais. Les escrocs l'ont mis là, sans doute histoire de faire sérieux. Copier-coller les numéros dans Google, bonne méthode aussi pour démasquer un malfaiteur.
0: Aude Razo, vous êtes victime d'une arnaque, vous avez repéré une fausse information. Vous pouvez nous alerter en envoyant un mail à ici.arnaque@radiofrance.com. Je vous dis pour ma part à demain, bon après-midi à l'écoute d'ici en musique et avec les bons plans près de chez vous.
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12: Idée sortie à vous proposer. 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Vous allez chanter avec ce groupe à l'énergie communicative en compagnie de Sébastien, son leader, qui est le véritable sosie vocal de Nicolas Sirkis. Tous les tubes d'Indochine, laissez-vous embarquer pour revivre 40 années de succès. 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Et puis la fête de la nature est de retour dans les Alpes-Maritimes à partir de mercredi jusqu'au 25 mai, 20e édition. Une programmation pleine de surprises. À l'Escarène, par exemple, un goûter nature participatif est proposé à partir de 16h30 ce vendredi avec quiz et tombola. À Gréolière, également un autre rendez-vous ce samedi 23 mai, une grande journée dédiée à la nature en moyenne montagne.
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Jeanne Mas, à l'instant, sur Ici Azur, avec l'un de ses titres, c'est pas forcément le plus connu, mais on est aussi là pour vous rappeler les titres qui ont marqué les passages, les parcours de vos stars préférées dans les années 80. Jeanne Mas a beaucoup compté dans la musique, Sauvez-moi à l'instant, 1986. Bonjour, bonne semaine, bienvenue, vous arrivez sur Ici Azur, le meilleur de la musique. Dans un instant, Michel Polnareff, on ira tous au paradis, et les nouveautés aussi avec Bruno Mars, I Just Might. Son dernier single. Bon après-midi à tous. 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
1: 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Et là, on va parler d'améliorer le quotidien de milliers d'automobilistes. C'est le but de la réfection totale de la route départementale 635, vous le savez, entre Valbonne et Antibes. Une réfection totale au milieu de Sophia Antipolis avec beaucoup de travaux qui vont être inaugurés aujourd'hui même. Alors, on va détailler tout ça avec Monsieur le maire, Joseph Cesaro.
2: Bonjour, Monsieur le maire.
3: Bonjour.
2: Alors, c'est une route, on l'a dit, qui est très empruntée. Quelle amélioration principale vous avez faite sur cette route ?
3: Alors, les travaux ont été réalisés par le département. C'est un nouvel axe de liaison entre le lycée Léonard Vinci et l'Éclosone. La principale réalisation, c'est le double sens. Puisque cette route était à sens unique et il ne desservait que le sens lycée vers l'Éclosone. Là, on a le double sens qui est réalisé.
2: Et ça va vraiment faciliter la vie des Valbonnais. Ce double sens.
3: Je crois, oui, c'est un nouvel axe qui va permettre de sortir de la zone de Sofia et de rejoindre vers Carrefour. Et je crois que la deuxième amélioration, c'est la piste cyclable qui rejoint le lycée et qui rejoint l'ensemble des bois qui sont à Valbonne. Et je crois que c'est une très belle amélioration, oui.
2: Et puis on a aussi ce bus tram, ce bus à haut niveau de service. Ça aussi, ça fait partie des améliorations.
3: Voilà, c'est la ligne B qui a été inaugurée, qui y passe déjà. Mais je crois que le fait que les travaux soient complètement terminés va permettre une meilleure desserte. Et ce qui est à noter, c'est sur cette ligne, on est passé pour le bus tram qui descend Antibes vers Sofia. On est passé de 11 000 voyageurs par jour à 14 000 dès qu'on l'a ouvert. C'est-à-dire que ça répond vraiment à une problématique pour desservir. Je crois Skema et les mines, ce sont deux endroits où il y a beaucoup d'étudiants.
2: Combien de temps il a fallu pour réaliser tous ces travaux ?
3: Écoutez, cette route, ça a été assez compliqué. Il a fallu 2 ans. Parce que lorsqu'on va vous allez l'emprunter, on voit un mur qui a été composé de pierres sur le côté droit, qui est extrêmement grand. Il y a une déclinaison assez importante. Et ce qui est à noter, c'est qu'en passant par là, vous verrez le nouvel aqueduc romain qui a été entièrement rénové et qui est de toute beauté.
2: Voilà, l'amélioration est du quotidien pour de milliers d'automobilistes de Valbonne. Merci beaucoup, monsieur le maire de Valbonne, Joseph Cesaro.
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0: Pourquoi tu restes ? L'un des derniers singles d'Amel Bent à l'instant sur Ici Azur, c'est le principe de nos après-midi. Vous faire découvrir les nouveautés de vos artistes préférés, puis vous rappeler quelques souvenirs également avec celles et ceux qui ont marqué musicalement vos vies, des souvenirs qu'on partage tous ensemble jusqu'à 17h. Tiens, dans un instant, avant de faire un stop à l'info pour le flash de 14h, Eros Ramazzotti, se bastasse una canzone. Et ça arrive juste après ça.
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Une deuxième enquête ouverte par le parquet de Nanterre après les plaintes visant Patrick Bruel pour violence sexuelle. Enquête sur des faits de viol commis en 2015 qui avaient été classés sans suite en 2022. Le chanteur visé par plusieurs plaintes. Patrick Bruel qui répond « Il n'a jamais forcé une femme à des relations sexuelles ». Message posté sur son compte Instagram. Les liens se réchauffent entre la France et l'Algérie. Les deux pays ont acté aujourd'hui une reprise concrète de la coopération judiciaire. Le ministre de la Justice, Gérald Darmanin, a rencontré son homologue algérien. Il a notamment évoqué la situation du journaliste Christophe Glaize, incarcéré depuis 2024 pour apologie du terrorisme, alors qu'il était venu faire un reportage. Un retour au port scruté, celui du MV Ondus, le navire de croisière où s'est déclaré un foyer.

0: Dentavirus a accosté ce matin à Rotterdam aux Pays-Bas. 27 membres d'équipage et le personnel médical vont être placés en quarantaine. Le navire va ensuite être désinfecté de fond en comble pour éliminer tous les restes d'antavirus. En revanche, c'est une autre maladie qui inquiète les autorités sanitaires. Une épidémie d'Ebola frappe en ce moment la République démocratique du Congo. 91 morts, 350 cas suspects. L'Organisation mondiale de la santé déclenche une alerte sanitaire internationale. L'OMS qui alerte, il n'existe ni vaccin ni traitement pour le variant qui circule actuellement. Et puis, quelles sont les plages, les ports et les plans d'eau à avoir obtenu le label Pavillon Bleu, gage d'une bonne qualité de l'eau? La carte de ces lieux de baignade est à retrouver sur notre site ici.fr.
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2: Votre météo pour ce lundi après-midi, après les éclaircies du matin, après le soleil du matin, ça tourne à l'orage. Orage généralisé sur l'ensemble du département. Ça pourrait craquer aussi bien en bord de mer qu'en montagne. Les températures ont nettement infléchi, hein, d'ailleurs, par endroits, puisqu'on a perdu 2 à 3 degrés à Nice, par exemple, 18 degrés pour cet après-midi, 19 à Grasse, 15 degrés sur les hauteurs, notamment à Tende et sur le Mercantour. Orage prévu donc pour cet après-midi, orage prévu pour ce soir, avant vraisemblablement une accalmie dans la nuit. Et d'ailleurs, Météo France a placé le département des Alpes-Maritimes en vigilance jaune à cause de ce risque d'orage. Donc soyez prudents, soyez vigilants.
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0: La voix enveloppante de Paolo Conte, une voix qui vous enveloppe et vous emmène n'importe où avec Via Comme à l'instant sur Ici Azur. Vous arrivez, je vous souhaite la bienvenue, nous allons marquer une pause et dans un instant notre premier trio 100% chanson française. Alain Souchon, Florent Pagny et Daniel Balavoine, c'est dans moins d'une minute et juste après j'aurai quelques idées sorties à vous proposer. Et je sais, la semaine ne fait que commencer, mais je peux vous garantir qu'à partir d'aujourd'hui et jusqu'au week-end, il y a de très très jolies choses à faire sur la Côte d'Azur. Rendez-vous dans une dizaine de minutes.
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1: Allez, quelques idées sorties à vous proposer. Vous êtes amateur de musique classique, et bien à partir de jeudi jusqu'au 12 juin, le 43e Festival des Heures Musicales s'installe à Biot, un rendez-vous d'exception avec les plus grands musiciens. Ce jeudi à 21h, le premier concert sera donné par les virtuoses Renaud et Gauthier Capuçon, c'est dire, violoniste et violoncelliste dans l'église Sainte-Marie-Madeleine. Une soirée unique à vivre donc à partir de jeudi à Biot. Et puis ce samedi, rendez-vous à Mont-en-Sartoux pour découvrir la fête du jeu de 10h à 18h, dans le parc du château. Que vous soyez expert ou joueur occasionnel, une journée 100% ludique, jeux de société, jeux de construction, jeux vidéo et animation ludique, une journée à partager en famille. La fête du jeu ce samedi à Mont-en-Sartoux.
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0: Le pape du reggae à l'instant sur Ici Azur, Bob Marley and the Wailers, Could You Be Love. Allez, on va marquer une pause. Dans un instant, toute l'info de ce lundi. Entre les deux, une très très belle chanson de Michel Sardou, Je vais t'aimer, avec l'arrangement d'Aaron Ross juste derrière. Le dernier single de Taylor Swift et Jean-Jacques Goldman avec une très très jolie balade, Patois. C'était en 1986 et tout ceci est à savourer juste après ça.
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Les prix à la pompe seront plafonnés dans les stations Total Énergie. Opération reconduite pour le week-end de la Pentecôte. Le détroit d'Ormuz toujours bloqué. Le prix du pétrole au plus haut. 2,15€ le gazole en moyenne. 2,04€ l'essence aujourd'hui. Et voilà de nouvelles aides qui se préparent. Le Premier ministre Sébastien Lecornu présentera jeudi de nouvelles annonces pour le mois de juin. Après le groupe Pierre et Vacances Center Parks, après le groupe Bel Embra, c'est désormais le réseau des Gîtes de France qui a été victime ce week-end d'une fuite de données. Les informations de 389 000 clients ont été dérobées. Nom, prénom, date de naissance. En revanche, les données bancaires ne sont pas concernées. Gîtes de France a déposé plainte. 70 kilos de cocaïne interceptés sur une moto. Belle prise pour les douanes dans les Pyrénées-Orientales, relayée par ici Roussillon. Le deux roues chargé de drogue dans les sacoches venait d'Espagne. Jamais en France, une telle quantité de cocaïne n'avait été interceptée par les douanes sur une moto. Le conducteur a été condamné en fin de semaine dernière à 5 ans de prison. Le Tour de France 2026 n'est pas passé, celui de 2027 non plus, mais on peut déjà l'affirmer. Le Tour de France 2028 partira de Reims, annonce à l'instant des organisateurs. Et puis en plein festival de Cannes, une plage de la ville a été renommée. Elle porte désormais le nom de Brigitte Bardot, hommage à la star du cinéma décédée en décembre 2025. Et pour le clin d'œil à la cause animale, les chiens seront autorisés certaines heures sur

0: cette plage à Cannes.
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2: Votre météo pour ce lundi après-midi, après les éclaircies du matin, après le soleil du matin, ça tourne à l'orage. Orage généralisé sur l'ensemble du département. Ça pourrait craquer aussi bien en bord de mer qu'en montagne. Les températures ont nettement fléchi hein, d'ailleurs par endroits, puisqu'on a perdu 2 à 3 degrés à Nice, par exemple 18 degrés pour cet après-midi, 19 à Grasse, 15 degrés sur les hauteurs, notamment à Tende et sur le Mercantour. Orage prévu donc pour cet après-midi, orage prévu pour ce soir, avant vraisemblablement une calmie dans la nuit. Et d'ailleurs Météo France a placé le département des Alpes-Maritimes en vigilance jaune à cause de ce risque d'orage. Donc soyez prudents, soyez vigilants.
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0: Un grand faiseur de tubes et notamment de très très très jolies ballades. Un très très grand artiste, Phil Collins. À l'instant sur Ici Azure avec Against All Odds. Je vous souhaite un bon après-midi et je vous le souhaite d'autant plus bon si vous nous rejoignez sur Ici Azure. Installez-vous tranquillement, nous continuons nos balades musicales entre nouveautés et souvenirs. Dans un instant, le duo Mylène Farmer et Jean-Louis Murat, Claudio Capeo avec son dernier single et Jane Birkin. On adore fuir le bonheur de peur qu'il ne se sauve. C'est à suivre et à savourer dans les prochaines minutes.
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1: Idée sortie à vous proposer. Si vous aimez le groupe Indochine, ne manquez pas le concert de Morphine ce vendredi à 20h au casino Terrazur de Cagnes-sur-Mer. Vous allez chanter avec ce groupe à l'énergie communicative en compagnie de Sébastien, son leader, qui est le véritable sosie vocal de Nicolas Sirkis. Tous les tubes d'Indochine, laissez-vous embarquer pour revivre 40 années de succès. 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Et puis la fête de la nature est de retour dans les Alpes-Maritimes à partir de mercredi jusqu'au 25 mai, 20e édition. Une programmation pleine de surprises. À l'Escarène, par exemple, un goûter nature participatif est proposé à partir de 16h30 ce vendredi avec quiz et tombola. À Gréolières, également un autre rendez-vous ce samedi 23 mai, une grande journée dédiée à la nature en moyenne montagne.
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0: Un bon coup de fouet pour attaquer le lundi. Oui, le lundi, toujours un petit peu hein, compliqué. Eh ben, on a ce qu'il faut. Là, à l'instant, Kool & The Gang, qui, j'espère, vous aura mis la pêche avec Fresh. Dans un instant, toute l'info de ce lundi, et entre les deux, juste après cette pause rapide, le groupe Gold, Vanessa Paradis et Gary Moore.
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0: Flavie Flamand affirme n'avoir jamais entretenu de relation avec Patrick Bruel. L'animatrice qui a porté plainte pour viol contre le chanteur s'exprime dans Mediapart et dément la défense de Patrick Bruel. Ses avocats parlaient de relations épisodiques consenties. Il n'en est rien, répond Flavie Flamand. Patrick Bruel visé par plusieurs plaintes pour violences sexuelles. Dans l'affaire de la disparition du petit Émile au Auvernais dans les Alpes de Haute-Provence, le septuagénaire soupçonné d'avoir incendié la maison des grands-parents du petit garçon a été écroué. Aujourd'hui, il restera en prison jusqu'à son procès au tribunal de Digne-les-Bains le 7 juillet prochain. Pour le moment, il n'a donné aucune explication sur son geste. Les prix à la pompe des stations Total Énergie seront encore plafonnés pour le week-end de la Pentecôte à partir de samedi prochain. L'essence bloquée à 1,99€, le gazole à 2,09€. Les prix du pétrole au plus haut alors que le détroit d'Ormuz est toujours bloqué. Un organisme vient d'être créé en Iran pour gérer officiellement la circulation dans le détroit. Cap à l'Est pour le Tour de France. Après deux grands départs à l'étranger, Barcelone cet été, Édimbourg en 2027, l'édition 2028 partira de Reims. Annonce des organisateurs cet après-midi, les quatre premières étapes mettront à l'honneur le Grand Est. Les cyclistes et la caravane passeront par Charleville-Mézières, Épernay, Metz, Thionville et Verdun. Et puis la porcelaine de Limoges, officiellement reconnue par une indication géographique protégée à l'échelle européenne. Premier savoir-faire à bénéficier de cette nouvelle protection dans l'Union européenne.
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2: Votre météo pour ce lundi après-midi, après les éclaircies du matin, après le soleil du matin, ça tourne à l'orage. Orage généralisé sur l'ensemble du département. Ça pourrait craquer aussi bien en bord de mer qu'en montagne. Les températures ont nettement fléchi hein, d'ailleurs par endroits, puisqu'on a perdu 2 à 3 degrés à Nice, par exemple 18 degrés pour cet après-midi, 19 à Grasse, 15 degrés sur les hauteurs, notamment à Tende et sur le Mercantour. Orage prévu donc pour cet après-midi, orage prévu

0: pour ce soir, avant vraisemblablement une accalmie dans la nuit. Et d'ailleurs, Météo France a placé le département des Alpes-Maritimes en vigilance jaune à cause de ce risque d'orage. Donc soyez prudents, soyez vigilants.
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1: Il est temps de retrouver Tapis rouge et direction Cannes avec le festival qui continue. Et Adrien Mangano, toujours sur la croisette ou pas loin, en compagnie des stars qui font l'actualité et de passage à Cannes. Il est aux côtés cet après-midi de l'ancien enfant terrible du football.
2: Éric Cantona, quand on y pense, mais quelle belle reconversion. Après une importante carrière de joueur de football, Éric Cantona est rentré dans les années 90 dans l'univers du cinéma avec Le Bonheur est dans le Pré d'Étienne Châtillièse. Et cette année, le voici présent sur plusieurs projets au Festival de Cannes, Les Matins Merveilleux et puis un film documentaire de 2 heures qui retrace sa carrière avant le cinéma.
3: Ça pourrait être un film de cinéma, ça pourrait être une histoire d'amour, ça parle à tout le monde ce documentaire. Et la preuve, c'est qu'à la projection, j'étais très ému, mais les gens aussi étaient émus. Et après, j'ai discuté un peu avec les gens. Ce qu'il en ressort, c'est que c'est l'histoire d'un homme qui se cherche, ou qui a choisi en tous les cas de vivre avec une certaine liberté, quoi, avec des moments difficiles, des moments de suspension, et où on croit qu'à un moment donné, ça va s'être terminé, parce qu'on me détruit sans doute parce que je le mérite. Quoi. Grâce à une figure comme Ferguson, j'arrive à revenir au meilleur niveau et m'exprimer comme je n'ai jamais pu m'exprimer.
2: Cantona, un documentaire qui raconte comment un homme, perçu à tort comme hostile et méconnu, a finalement été compris, aimé et pardonné par Alex Ferguson, le plus strict des entraîneurs. C'est un film complètement déjanté qui a été présenté à la Semaine des cinéastes. L'espèce explosive, c'est le titre. Un film surréaliste, une guerre ouverte entre chasseurs et agriculteurs avec des sangliers aux dimensions hors normes. Et parmi les comédiens, Vincent De Dienne, qui porte très bien l'uniforme de gendarme et le nom de Victor Chaton.
4: Oh ben, on se sent dans la peau de quelqu'un de très différent. Hein. C'est vraiment un rôle, c'est, je pense, le rôle le plus éloigné de moi que j'ai joué jusqu'à maintenant. Donc je me sens comme dans un pays étranger. Quand la réalisatrice m'a proposé le rôle, je me suis dit, tiens, c'est bizarre, elle délire complètement, elle est cinglée de me proposer ça, c'est vraiment pas un rôle pour moi. Et puis en fait, elle m'a convaincu au rendez-vous que c'était ça qui l'intéressait. Elle trouvait ça plus intéressant de faire jouer ce personnage qui est un peu, comment dire, un peu bête, un peu mal à l'aise, avec sa masculinité un peu toxique, un peu bon, bref. Je me suis dit, allez, d'accord, je lui fais confiance.
2: À noter que Vincent De Dienne sera de retour sur la Côte d'Azur avec son premier tour de chant au théâtre Antea d'Antibes, car il chante aussi, et des chansons écrites spécialement pour lui par Jeanne Chéral, Vincent Delerme, Juliette et le biotois Ben Mazuet. Sur le tapis rouge ce soir, l'affaire Marie-Claire avec Charlotte Gainsbourg, vêtue d'une robe d'avocate pour interpréter Gisèle Halimi dans un procès qui a secoué la France entière dans les années 70. Celui de Marie-Claire Chevalier, 16 ans, accusée d'avoir avorté illégalement. À demain sur la croisette.
1: Merci Adrien. À retrouver hein, sur ici.fr/azur, sur l'application ici également. Tapis rouge, on retrouvera évidemment Adrien Mangano demain à Cannes. Dans un instant, Small Town Boy avec les bronzes qui beat et au petit bonheur qui lui donne la météo cet après-midi. Je veux du soleil, ça tombe bien, il y en a à Cannes et partout ailleurs sur la Côte d'Azur.
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0: Les Bronski Beat, succès énorme, succès de l'année 84 à l'instant avec Small Town Boy. Allez, on va marquer une petite pause. Dans un instant, quelques idées sorties. Hein. Si vous avez un bout de papier, un stylo qui traîne pas loin, équipez-vous parce que on a quelques petites infos bien sympathiques à vous proposer. Même si ça n'est que le début de la semaine, je peux vous dire que dans la semaine, il y aura des choses à faire, y compris jusqu'au week-end. Soyez là dans une dizaine de minutes. Entre les deux, Véronique Sanson, le dernier single de Gaëtan Roussel et Stan de Ghetto, Bernard Lavillier, qu'on va savourer juste après ça.
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1: Allez, quelques idées sorties à vous proposer. Vous êtes amateur de musique classique, et bien à partir de jeudi jusqu'au 12 juin, le 43e Festival des Heures Musicales s'installe à Biote, un rendez-vous d'exception avec les plus grands musiciens. Ce jeudi à 21h, le premier concert sera donné par les virtuoses Renaud et Gauthier Capuçon, c'est dire, violoniste et violoncelliste en l'église Sainte-Marie-Madeleine. Une soirée unique à vivre donc à partir de jeudi à Biote. Et puis ce samedi, rendez-vous à Mont-en-Sartoux pour découvrir la fête du jeu de 10h à 18h dans le parc du château. Que vous soyez expert ou joueur occasionnel, une journée 100% ludique, jeux de société, jeux de construction, jeux vidéo et animation ludique, une journée à partager en famille, la fête du jeu ce samedi à Mont-en-Sartoux.
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0: Le moment léger de l'après-midi, alors on passe tous des moments très légers, mais celui-ci l'est peut-être un peu plus, l'humour en tube. Et qui n'a jamais eu envie de trouver une bonne excuse pour ne pas sortir du lit le lundi matin ? Alors pour ceux qui sont à court d'idées, notez bien, Fred Ballard a trouvé quelques excuses bidons pour rester sous la couette un lundi matin, à n'importe quel âge, c'est le thème de l'humour en tube.
1: À l'école, il y a toujours un prof qui picole. Qui pue de la gueule. Enfin, en même temps, ça va ensemble, souvent, tu vois. Moi, j'avais ma prof de bio. Elle pue de la gueule, c'était une horreur, ma prof de bio. Je te jure, tu peux pas travailler dans ces conditions-là.
2: Alors, même si cette excuse est un chouïa limite, hein, au niveau crédibilité, c'est vrai qu'une haleine de bouche d'égout peut provoquer vomissement, maux de tête et évanouissement sur le lieu de travail, mais aussi sur le trajet du travail. Donc oui, l'haleine fétide est un filon à creuser.
1: Souvent, le matin, c'est le genre de gens que tu rencontres le matin à 7h du matin dans le métro. Tu sais, quand tu vas bosser, que t'es là sur la barre, là, au milieu, là. C'est qu'il y a déjà toute pleine d'huile, là. Et là, le mec qui pue la gueule, il est là. Il est pour toi, il est là.
2: Voilà, visiblement, Arnaud Ducret a bien exploité l'excuse foireuse des odeurs nauséabondes pour se faire porter pâle. Une excuse qui aura bien servi à Julien Santini pour zapper les réunions du lundi qui commençaient toujours par un tour de table pour se présenter.
3: On se connaissait tous. On se présentait. Et j'étais stressé. Et je me disais, mais Julien, ça n'est pas normal de se mettre dans des états pareils, alors que dans le fond, tu sais comment tu t'appelles.
2: Oui, alors quand on en arrive à ce point-là, plutôt que de trouver une bonne excuse pour pas aller bosser, il faut trouver un autre boulot. Hein. Faire marrer les gens le soir, par exemple, c'est moins stressant comme boulot. Et c'est beaucoup plus rigolo, surtout le lundi matin.
0: Les petits conseils pour rester aux plumes le lundi matin. J'espère que vous avez tout noté, comme ça lundi prochain vous aurez quelques excuses. En attendant, la semaine ne fait que commencer. Et on la poursuit en musique. Dans un instant, Étienne Daou pour leur voici, Diane Warwick.
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0: Tatou, Étienne Daou à l'instant sur Ici Azur. Nous allons marquer une petite pause et dans quelques minutes pour vous mener jusqu'à 17h. Laura Pausini, la Solitudine, le tube qui a lancé sa carrière. Laura Pausini naît artistiquement à San Remo lors du festival de San Remo et le retour de Gauvin Cerf. Et ça, on adore. Gauvin Cerf avec Silence Radio. Ça arrive juste après ça. Excellente fin d'après-midi à toutes et à tous sur Ici Azur.
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1: Ici Azur, nous sommes le lundi 18 mai 2026, c'est 17h. Les infos avec Violaine Hill. Bonsoir Violaine.
2: Bonsoir.
1: Forte affluence au palais de justice de Nice.
2: Près de 200 personnes se sont mobilisées pour soutenir la famille du pompier mort fauché sur la promenade des Anglais il y a 2 ans. Des proches rassemblés à partir de 13h30 avec un t-shirt où est écrit « Justice pour Jérémy Boulon ». Le procès s'est ouvert il y a quelques minutes seulement. L'automobiliste qui avait 19 ans au moment des faits roulait à 108 km/h sur cette prom. Il y avait du protoxyde d'azote dans sa voiture. Le procureur de Nice et le procureur de Marseille donnent dans quelques instants, quelques minutes, une conférence de presse. On saura à la fin des 4 personnes gardées à vue, des personnes interpellées après la fusillade des Moulins. Elle avait fait, on le rappelle, 2 morts, 9 blessés il y a exactement une semaine. On devrait donc en savoir plus sur les principaux acteurs de cette fusillade. En attendant, sur la place où s'était produite cette fusillade, place des Amaryllis, quartier des Moulins, Éric Ciotti a inauguré en début d'après-midi un poste de police municipale, une première pour ce quartier. Et puis toujours contre le trafic de stupéfiants, le préfet annonce pour sa part 5 interpellations dans le quartier Ranguin de Cannes, c'était hier soir, une opération menée sur un point de deal. Les forces de police nationale et municipale ont opéré ensemble sous la direction du procureur de la République. Le CHU de Nice annonce un futur institut universitaire de biologie-pathologie. Un bâtiment qui va être construit, il y aura 12 000 mètres carrés sur 8 niveaux pour accueillir tous les laboratoires de biologie médicale, d'anatomatopathologie. Et c'est aujourd'hui des disciplines qui sont dispersées sur plusieurs sites. Les travaux devraient débuter début 2027 pour une mise en service en 2029. Budget total de cette opération, près de 80 millions d'euros. Total Energy indique dans un communiqué renouveler son opération de blocage des prix du carburant pour le prochain week-end de la Pentecôte du 23 au 25 mai. Durant 3 jours, l'essence coûtera 1,99€ le litre, le gasoil 2,09€ sur l'ensemble du réseau. L'opération spéciale, comme l'appelle le groupe pétrolier, avait déjà été appliquée pour les précédents ponts du 1er mai, du 8 mai et lors du week-end de l'Ascension. Et puis la mairie de Cannes a inauguré la plage Brigitte Bardot cet après-midi. La grande actrice disparue le 28 décembre dernier.

0: Une plage très fréquentée où vont être projetés des films en plein air. En ce moment, c'est le film Viva Maria de Louis Malle, qui date de 1965, qui est projeté gratuitement. Cette plage Brigitte Bardot sera ensuite accessible aux chiens en dehors de la période estivale, c'est-à-dire entre le mois de novembre et le 1er mai. La ville qui présentera aussi à la fin de l'année une grande fresque à l'effigie de l'actrice sur le mur d'un immeuble avenue du docteur Raymond Picot.
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0: C'est dommage, il n'y a pas eu grand soleil pour l'inauguration de la plage.
2: Malheureusement, on aura même des nuages et surtout des orages cet après-midi, Violaine. Le département qui est placé en vigilance jaune jusqu'à 21h concernant les orages. Des températures aussi qui baissent du coup et la pluie cet après-midi jusqu'à 18 degrés pour les maximales à Nice ainsi qu'à Antibes et à Cannes. 17 degrés attendus à Monaco et à Menton. 16 degrés à Grasse et au Puy, tout comme à Puget-Théniers. Et 15 à Guillaume. Les minimales sont à Saint-Étienne-de-Tinée. Il fera 10 degrés, mais en effet, on retient, oui Violaine, vous avez froid, on retient qu'on aura des orages cet après-midi, donc soyez très méfiants. A tout à l'heure, Violaine, 18h.
0: À tout à l'heure, 18h.
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2: Excellente journée à l'écoute d'ici Azur, 17h04, c'est l'heure de rentrer à la maison. On vous souhaite en tout cas une très belle semaine par avance en ce lundi après-midi. On vous propose le maire de la musique avec Marc Lavoine, le parking des anges sur ici Azur.

0: Le parking des anges, un classique parmi les classiques, signé Marc Lavoine. La musique, ça continue avec Sia dans quelques instants. Un bon coup de boost, Gimme Love, c'est ce qu'on va écouter dans les prochaines minutes.
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0: Et bonjour les amis, très belle journée à vous qui nous écoutez à Nice, à Cannes en direct du festival ou encore dans la Roya ou la Vésubie. Je vous propose cet après-midi pour ce premier jour de la semaine, eh bien de relâcher la pression. Actu local, musique et bonne humeur, voilà le programme. On va aussi partir en voyage, se dépayser, ça tombe bien, c'est bientôt l'été, les vacances, avec Christine Panigiani du festival Envie d'ailleurs, qui a pris la route pour Marseille. Elle nous raconte ses péripéties dans quelques minutes. Le temps d'écouter un nouveau single, c'est signé Auria, c'est tout nouveau, ça s'appelle Soirée mondaine sur Ici Azur.

0: Le nouveau tube d'Oria sur ICI Azure avec Soirée Mondaine, avec un petit peu des airs d'Adèle, la chanteuse britannique. Je sais pas si vous en pensez, mais il y a un petit rapprochement. Faire le tour du monde sans prendre l'avion et sans exploser son budget. C'est le j'ai testé pour vous de la semaine avec Christine Pianigiani. Sur la Côte d'Azur, quand on veut changer d'air le week-end, on pense souvent à l'Italie, à Ventimiglia, San Remo, les marchés, les courses moins chères. Mais cette fois-ci, Christine, vous êtes partie dans l'autre sens. Salut Christine.
1: Bonjour Benjamin, bonjour à tous.
0: Bon,
1: et oui, cette fois,
0: Marseille.
1: J'ai innové.
0: Eh ouais, direction Marseille, un peu plus à l'ouest, chez nos amis de... Bon, je vais pas faire l'accent marseillais, mais bon, vous avez compris.
1: Voilà, et oui, franchement, j'ai adoré l'expérience, donc je voulais vous la partager. C'est vrai qu'il existe deux compagnies qui proposent des trajets en bus, alors soit depuis Nice, Antibes ou Le Canet, direction Marseille. Et donc, on réserve son billet en ligne, on reçoit un mail de confirmation, puis un rappel la veille, et juste quelques minutes avant aussi un petit message pour dire, voilà, le bus arrive, tiens-toi prêt. Côté prix, les tarifs sont tout doux. Ça démarre à 9 euros le trajet, okay, en fonction des horaires. Donc ça, c'est bien. Moi, j'ai payé 15. Mais honnêtement, je trouve que vu le prix de l'essence, du péage, du parking, franchement, 15 euros, ça reste raisonnable. Ça vaut bien le coup.
0: Ah ouais, carrément. Et alors, du coup, Christine, le voyage en bus, qu'est-ce que ça donne ?
1: Alors pour moi c'est une première, c'est vrai que normalement je suis un peu plus adepte de la voiture ou du train, j'avoue, mais j'ai trouvé ça vraiment très bien, pas cher, pratique, calme, la route est sereine, chacun s'occupe tranquillement, certains lisent, d'autres regardent le paysage, dorment, geek sur leur téléphone, on peut charger les téléphones, il y a des WC et on croise des voyageurs de tout âge qui partent pour plein de différentes raisons. Donc on met après à peu près 2 heures, un peu moins, pour arriver à Marseille. Et ce que j'ai trouvé vraiment, vraiment bien, je savais pas, mais on arrive directement à Marseille-Saint-Charles, mmh, en plein centre-ville, parce que la gare routière, eh ben, elle est collée à la gare des trains. Donc ça, bon point. Et ensuite, ben, le voyage commence vraiment. Donc ben, j'ai commencé ma journée près de la Canebière avec un petit déjeuner marocain. Thé à l'amande, jus d'orange frais pressé, œuf au cumin, petite crêpe au miel, le tout pour une 15aine d'euros. Et après, direction le quartier de Noailles, qui est connu pour son célèbre marché. Et alors là-bas, incroyable, mais les fruits et légumes, ils affichent des prix défiant toute concurrence. Figurez-vous que, par exemple, les cerises sont actuellement un peu moins de 2 euros le kilo.
0: Ah oui, la vache.
1: Donc voilà, on pense souvent à l'Italie, mais Marseille, le marché de Noailles, c'est pas mal. Donc après, j'ai fait le plein d'épices et de thé dans les boutiques orientales. J'ai découvert plein de choses que je connaissais pas du tout, comme par exemple le cumin noir ou le citron noir.
0: Donc finalement, Christine, on voyage vraiment sans quitter la France, le tout à 2 heures de chez nous.
1: Ben c'est ça, parce qu'après avoir donc traversé la Méditerranée, été en Orient, quelques rues plus loin, ben là changement d'ambiance avec les boutiques africaines spécialisées dans les produits pour les cheveux, masques, huiles, shampoings. Donc là moi j'ai fait le plein, j'ai craqué pour de l'huile de baobab qui apparemment hydrate merveilleusement les cheveux. Puis après petite pause dans le quartier du Panier, mm-hmm, qui est le plus vieux quartier, c'est un quartier comorien. Il est très vivant, très coloré, très artistique et touristique. Et là encore, voyage dans l'assiette, puisque j'ai mangé afghan pour la première fois de ma vie, pour 3 francs 6 sous. Et donc voilà, c'est une vraie évasion.
0: Et puis le retour ensuite, hein, Christine, qui est magique. On se rappelle des souvenirs, des moments qu'on a passés. Et en plus, on revient avec le plein de provisions.
1: Ouais, franchement, vu les prix, j'ai fait le plein. J'ai tout mis dans la soute du bus, je rentre tranquillement. Et puis, ben voilà, c'est vrai que généralement, quand j'ai envie d'évasion et de faire des courses pas trop chères, je pars côté italien, comme beaucoup de gens sur la Côte d'Azur. Mais pourquoi pas changer nos habitudes et partir vers Marseille. J'ai trouvé que ça, c'était réussi.
0: Ouais, c'est pas mal, ça donne envie en tout cas. Merci beaucoup Christine d'avoir été avec nous.
1: Merci à vous Benjamin, à bientôt.
0: À très très vite, et dans un instant, on continue en musique avec la musique de Sia, mais pour l'heure c'est un classique, classique parmi les classiques, signé William Scheller, Les filles de l'aurore sur ICI Azure. Bel après-midi et très belle semaine, 17h15.

0: C'était Sia avec un des tubes de l'année 2023 avec Gimme Love sur Ici Azur. 17h22, ça y est, fin de journée, on rentre tranquillement à la maison, mais ça commence à bouchonner un petit peu partout, notamment sur Nice, sur la voie Matisse, dans les deux sens de circulation. Compliqué également, boulevard du Bouchage et rue du Maréchal Joffre. Passez plutôt d'ailleurs par la Prom pour gagner quelques minutes, même si vous êtes légèrement ralenti. On nous signale un accident voie Matisse, c'est au niveau du pôle multimodal de Nice-Saint-Augustin Aéroport, vraisemblablement dans le sens ouest-est. C'était il y a une dizaine de minutes, soyez donc très vigilants. Si vous avez des infos, je vais y arriver, dites-le nous, 04 93 82 03 04. Côté autoroute A8, ça bouchonne au nord de Nice, au niveau du viaduc de Magnan, dans les deux sens de circulation, mais aussi au niveau de Cagnes-sur-Mer et de Villeneuve-Loubet. Du côté de Cannes, c'est plutôt pour accéder à la 8 via le Canet que ça se complique, hein, en passant notamment avec le boulevard Carnot, mais aussi devant le lycée Jules Ferry et sur le boulevard d'Alsace et de la première division française libre. Bref, c'est compliqué ce soir. N'hésitez pas à nous en faire part. 04 93 82 03 04.
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0: Bientôt 5h30 et vous le savez, à 5h30, ce sont vos idées de sortie dans les Alpes-Maritimes. Mais d'abord la musique avec un classique de Laurent Voulzy, c'était en 92, ça s'appelle Paradoxal System sur Ici Azur.

0: C'est un tube écrit par Alain Souchon, interprété par Laure Volzy, Paradoxal System sur Ici Azur.
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0: Guy Les Bons Tuyaux pour vous donner des idées de sortie dans le département des Alpes-Maritimes. C'est à chaque heure à la demi. C'est l'un des humoristes les plus talentueux de la scène francophone. Alex Vizorek, c'est son nom. Il est en tournée. Il débarque au Théâtre Antea à Antibes à partir de ce mercredi 20 mai à 21h jusqu'à samedi 23 mai. Son spectacle en mode stand-up, c'est un mélange d'humour raffiné, de philosophie et de situation du quotidien. Il se laisse également la liberté d'improviser en étant précis et hyper drôle. Un spectacle à découvrir de toute urgence. Et puis, si vous êtes un amoureux des grands espaces, venez découvrir la 20e édition de la Fête de la Nature. C'est à partir de ce mercredi et jusqu'au 25 mai. Un programme irrésistible est proposé partout en France, notamment à Saint-Paul-de-Vence, par exemple. Profitez d'ateliers ce jeudi 21 mai, de 17h à 19h pour apprendre à jardiner. Ou encore à Moinsartou, la forêt s'invite au jardin. C'est ce samedi de 10h à 17h.
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0: Que deviennent vos chanteurs préférés des années 80, 90 ou même 2000? D'ailleurs, quelle est leur actu? Eh bien, dans Décibel, Émilie Mazoyer répond à toutes ces questions, le tout en 3 minutes. 3 minutes pour connaître l'actualité de vos stars de la chanson. C'est juste après celui dont le papa était une légende du rock'n'roll. Le papa, c'est Johnny. Le fils, c'est David. David Hallyday, en l'occurrence. Avec Heights sur ICI 1.

0: Ah, et c'est un incontournable de la discographie de David Hallyday, et c'est sur Ici et Jure qu'on prend beaucoup de plaisir à l'écouter. Bon, alors la musique, c'est vrai que j'en parle pas trop mal, mais elle en parle encore mieux que moi. C'est Émilie Mazoyer avec Décibel. Salut Émilie.
1: Salut tout le monde. Émilie au rapport pour votre dose quotidienne d'actualité musicale. Ce 18 mai marque l'anniversaire de la naissance d'une grande voix de la chanson française.
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1: Charles Trenet nous a quittés il y a 25 ans, mais pour les 113 ans de sa naissance, rappelons-nous, il y a de la joie, Douce France, la Nationale 7, la mer, le soleil qui a rendez-vous avec la lune, le jardin extraordinaire ou encore boum, quand notre cœur fait boum. Mais oui, rien de ringard à écouter traîner encore en 2026 et à le transmettre aux jeunes générations qui, j'en suis sûre, nous remercieront. Tiens, en parlant de transmission, Francis Cabrel et son asso Les Voix du Sud ont lancé l'appel à candidature pour les 59e rencontres d'Astafor qui auront lieu au mois de septembre.
3: Mais ça continue encore et encore, c'est que le début, d'accord, d'accord.
1: Les rencontres d'Astafor, sacrée expérience pour les jeunes artistes sélectionnés qui passent 8 jours dans le village de Francis Cabrel, au sein de l'ancienne école primaire transformée en salle de répète, avec un parrain toujours chevronné. Il y a déjà eu Vianney, Alain Souchon, Stéphane Echer, Calogero. Ils écrivent des chansons ensemble, en atelier, pour présenter à la fin du stage un grand concert. Alors si vous êtes auteur-compositeur, autrice-compositrice, pour tenter cette aventure collective, rendez-vous sur le site internet des rencontres d'Astafor, Voix du Sud. The Cheap Show, le premier album d'Anaïs, a 20

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C'était il y a 20 ans. Anaïs célèbre cet anniversaire avec une nouvelle version de ce tube qui sortira vendredi, le 22 mai, en même temps que la version vinyle de l'album pour la première fois. Fan des Beatles, vous allez avoir envie de faire un petit tour à Londres en 2027 pour l'ouverture au public de l'immeuble mythique du 3 Savile Row. C'était le QG des Beatles et de leur label Apple à la fin des années 60, là où ils ont joué leur fameux dernier concert sur le toit. À découvrir dès l'an prochain, 7 étages d'archives, d'expo, une boutique et la recréation de la session studio de l'enregistrement d'une chanson que vous connaissez bien.

0: l'occurrence, Emilie, on la connaît beaucoup, c'est celle des Beatles, Let It Be, sur votre radio ici à Azur. Ah, vous l'adorez cette musique et vous la connaissez par cœur. Et oui, ça veut dire qu'on joue ensemble les amis. 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Allez, la musique avec Conduire, c'est une nouveauté. Louane, et après, on joue ensemble.
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0: Stevie Wonder et un tube qui donne le smile, Isn't She Lovely, sur votre radio ici Azur.
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0: Qu'est-ce que vous avez prévu de faire de beau avec 200 euros d'achat? Oui, parce que cette semaine, c'est ce qu'on vous offre sur Ici Azur. Bonjour Béatrice.
3: Bonjour Benjamin.
0: Qu'est-ce que vous feriez de beau alors avec 200 euros de bon d'achat?
3: Alors qu'est-ce que je ferais de beau? Je pense que je me paierais un petit week-end.
0: Ah bah oui, vous avez bien raison, pour profiter. Vous avez une idée du coin, pourquoi pas, en Italie, à Marseille, peut-être dans l'arrière-pays, sait-on jamais.
3: Peut-être dans l'arrière-pays, oui, plutôt dans l'arrière-pays.
0: Ouais. Alors vous êtes plutôt du moyen pays, hein, du côté de Comte, voire vraiment très proche de Nice, une vingtaine de minutes. Vous êtes plus parti vers Puget-Théniers, vers Blozasque, encore plus loin, ou même à Guillaume.
3: Non, peut-être Bueil ou Valberg. Non, Bueil ou Valberg.
0: Ah oui, très bonne idée. Bah, pourquoi pas. En tout cas, on croise les doigts pour vous. On va jouer d'abord en musique, hein, ma chère Béatrice, pour, pourquoi pas faire partie du tirage. Je vais passer une musique et vous allez me dire quel est le chanteur, comment s'appelle ce Michel, en quelque sorte, parce que c'est un Michel qui chante.
3: D'accord.
0: Ça marche?
3: Oui.
0: Allez, on écoute.
4: C'est un beau roman, c'est une belle histoire.
0: Oui, c'est Michel Fugain. Alors j'allais vous proposer, vous voyez, Béatrice, deux Michel, Michel Berger ou Michel Fugain. Vous avez trouvé du premier coup, vous êtes trop forte.
3: Ouais, c'est connu.
0: Oui, c'est connu, oui, mais comme c'est lundi, c'est vrai qu'on a envie de pas se compliquer, pas se prendre la tête avec des questions trop difficiles. Donc voilà, Béatrice, c'est cadeau en quelque sorte. Et puis le tirage, c'est lundi. On croise les doigts pour vous en tout cas.
3: Voilà, d'accord. Et je vous souhaite une bonne soirée, bonne continuation et peut-être pour le tirage au sort.
0: Exactement, lundi prochain, merci. 7h27 avec Quentin. Merci beaucoup Béatrice, passez une très belle semaine et bon courage. Allez, la musique avec Wannabe, c'est les Smash Girls qu'on écoute ensemble.

0: Wannabe, un titre des Spice Girls qui donne vraiment le sourire. Merci d'être fidèle à Césure et passez une excellente semaine.
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0: À partir de 18h, comme chaque lundi, on parle de foot. Foot, c'est un petit peu un bien grand mot, hein, vu leurs prestations. Les joueurs de l'OGC Nice qui viennent d'envoyer le club au bord du précipice de la Ligue 2 avec ce nul hier face à Metz. Des supporters mécontents, un barrage qui se profile face à Saint-Etienne. Mais une finale de Coupe de France à disputer. Mais oui, c'est le paradoxe. 100% Aiglon, c'est après la musique de Jean Schultes. Confidence pour Confidence sur ICI Azur. Très belle journée, 17h53.

0: Miley Cyrus avec Dream as One sur votre radio ici Azur à partir de 18h10 après vos infos. On va parler de l'actualité de l'OGC Nice, une actu qui fâche avec ce match nul, j'allais dire cette défaite, mais c'est un lapsus révélateur face au FC Metz qui envoie l'OGC Nice, en tout cas qui envoie un pied les Niçois en deuxième division. On en parle dans un instant.
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0: Lundi 18 mai 2026, il est 18h. Les infos avec Violaine Hill. Une semaine après la fusillade mortelle à Nice, on en sait un peu plus sur les circonstances.
2: Le procureur de la République de Marseille vient en effet de donner une conférence de presse. Trois suspects, dont le tireur présumé, ont été mis en examen, notamment pour meurtre en bande organisée, tentative de meurtre, association de malfaiteurs. Nicolas Besson, le procureur, est revenu surtout en détail sur l'homme soupçonné donc d'être le tireur. Il a 30 ans, il vient de région parisienne. Il a nié les faits. Pourtant, l'enquête a réuni des éléments contre lui.
3: Un certain nombre d'éléments tirés de la procédure le situent, en tout cas sa téléphonie, sur le repérage du lieu préalablement où allait être incendié le véhicule à Roquefort-les-Pins. On va également le voir borné au même endroit au moment de l'incendie. Son téléphone mobile va également borner sur le lieu des faits, au moment de la fusillade. Et puis, évidemment, il faisait partie de l'appartement conspiratif et un certain nombre d'investigations sont en cours pour déterminer son implication complète dans ces faits.
2: Ce tireur présumé est actuellement en détention provisoire, ainsi que deux autres suspects. Une femme de 26 ans pour avoir hébergé le tireur chez elle à Nice et un homme de 19 ans qui lui avait conduit le véhicule entre Marseille et Nice. On le rappelle, lundi dernier, un homme déposé par cette voiture qui venait de Marseille avec sa trottinette avait tiré en rafale en direction d'un groupe de personnes devant un café, place des Amaryllis au cœur des Moulins. Deux personnes sont mortes, Ahmed, 57 ans, Adlison, entraîneur de foot de 39 ans, tous deux pères de famille. Il a aussi blessé 6 personnes, dont 3 grièvement. Sur cette même place, donc des Moulins, le maire de Nice, Éric Ciotti, a inauguré cet après-midi un poste de police municipale. Il s'agit d'accueillir des policiers qui auront en charge la surveillance du quartier des Moulins. Il ne s'agit pas d'un accueil pour le public, d'un lieu d'accueil pour le public. Deux équipages de police vont se relayer jour et nuit. Au palais de justice de Nice en ce moment, le conducteur qui avait fauché et tué un pompier il y a 2 ans sur la promenade des Anglais est jugé. Une foule importante est venue soutenir la famille et les proches de la victime. Quant à l'avocate du jeune conducteur, elle veut défendre son client en expliquant qu'il n'avait pas conscience de son geste ce soir-là. Il a même un trou noir. On écoute Mélodie, jeune ginger.
4: Alors moi, j'appuie vraiment que sur la vérité. À savoir, vous avez un jeune qui a fait vraiment un blackout avec un trou noir suite à l'absorption de ce protoxyde. Il faut savoir, il absorbe le protoxyde et le choc, c'est 3 minutes après. C'est les vidéos qui le démontrent sur 3 minutes. Et les témoins dans la voiture expliquent bien qu'ils ont très bien vu que le conducteur a perdu pied complètement, quoi. Soit c'est une sorte de malaise, il a perdu tout réflexe de conducteur lié à l'absorption de ce protoxyde d'azote. C'est quelqu'un à l'époque qui avait 19 ans et demi. Il prenait

0: Du protoxyde pour la deuxième ou troisième fois, c'était pas du tout un habitué du protoxyde. Ce gaz hilarant dont on sait que les conséquences sont vraiment pas drôles, il a pas du tout mesuré que ça pouvait faire cela, absolument pas. Et donc, il se souvient même plus qu'il a grillé des feux rouges, ou il se souvient même plus que la vitesse du véhicule était à plus de 100 km/h.
1: Un procès qui a débuté il y a seulement une demi-heure et qui va certainement durer assez tard ce soir. On a appris cet après-midi que le salarié d'une épicerie de nuit a été enlevé et roué de coups dans la nuit du 14 au 15 mars dernier à Antibes. Les ravisseurs sont deux hommes de 33 et 26 ans. Ils l'ont forcé à monter dans une voiture sous la menace d'une arme. Les malfaiteurs l'ont emmené sur un petit chemin de terre à Biote. Ils l'ont alors roué de coups, ont tiré des coups de feu près de son visage pour l'effrayer. Après avoir pris ses affaires, ils l'ont ramené devant son épicerie. Quatre personnes ont été interpellées, placées en détention. Elles seront jugées pour ces faits le 10 juillet prochain.
2: Le CHU de Nice s'apprête à lancer un nouvel institut universitaire de biologie.
1: Ce sera un grand bâtiment de 12 000 mètres carrés sur 8 niveaux. Il réunira pour la première fois l'ensemble des laboratoires de biologie, microbiologie. Ils sont aujourd'hui dispersés. Les travaux débuteront début 2027 pour une mise en service en 2029. Il s'agit bien sûr de réduire les délais pour toutes les analyses, faire de la recherche, mais aussi former des biologistes. Budget total de l'opération, 79 millions d'euros, financé à 34% par le CHU, 60% par l'ARS et 5 millions par la région. Les joueurs de l'AS Cannes, reçus en ce moment par la mairie, par David Lisnard, pour fêter la montée du club en Ligue 3. Les Dragons qui ont terminé donc en tête de leur championnat de National 2 après un ultime succès ce week-end dernier. Ils partagent leur joie, bien sûr, sur le perron de la mairie avec les Cannois. Un petit peu auparavant, la mairie de Cannes a inauguré la plage Brigitte Bardot, la grande actrice décédée le 28 décembre dernier. La plage où seront projetés des films en plein air. En ce moment, c'est le film Viva Maria de Louis Malle qui avait été tourné en 1965. Il est projeté gratuitement en hommage à l'actrice.
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1: Et le temps est décidément très changeant.
2: Ah oui, ça n'arrête pas, Violaine. La Côte d'Azur, en fait, en quelque sorte, puisque Météo France m'indique qu'on a des orages. Je les vois pas. Donc je suis obligé de vous dire quand même
1: là,
2: qu'on
1: c'est
2: est
1: grand
2: en
1: soleil.
2: Ouais,
1: à Nice.
2: Je suis obligé de dire qu'on est en vigilance jaune, pardonnez-moi, pour les orages jusqu'à 21h sur tout le département des Alpes-Maritimes.
1: Mais oui, mais il peut y avoir un orage juste à côté.
2: Exactement, non. Sait-on jamais, mais en effet, vigilance jusqu'à 21h dans les Alpes-Maritimes. Demain, retour du soleil vraisemblablement. Des températures très agréables demain qui seront sur l'ensemble du département jusqu'à 20 degrés du côté d'Antibes, 19 à Nice en principauté ou encore du côté de Cannes. Il fera 18 degrés à Grasse, Villars-sur-Var ou encore du côté de Saint-Sauveur-sur-Tinée. Concernant vos routes, des bouchons à Nice en centre-ville avec notamment un accident sur l'ouest de la voie Matisse pour entrer du côté du centre-ville. Pas d'infos à l'heure où on se parle, mais n'hésitez pas à nous en faire part justement. Des difficultés sur l'A8 au niveau du viaduc de Magnan dans les deux sens. Des ralentissements aussi sur la RN7 du côté de Villeneuve-Loubet ainsi que sur l'autoroute A8 au niveau de Villeneuve et d'Antibes. Et enfin, plus à l'ouest où on a le Festival de Cannes, évidemment c'est compliqué en centre-ville cannois, boulevard d'Alsace, de la première division française libre, ou encore boulevard Carnot pour remonter. Bref, si vous pouvez prendre les trains pour vous rendre au festival, n'hésitez surtout pas. Violaine, très bonne soirée.
1: Bonne soirée.
2: À demain.
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2: Bon, eux ne passent pas forcément une super soirée, hein. Les supporters de l'OGC Nice qui voient la Ligue 2 arriver petit à petit avec ce match nul face à Metz. Justement, on en parle dans 100% Aiglon, le podcast jusqu'à 19h. Juste après, Balavoine, l'Aziza sur Ici Azur.

0: L'Aziza, c'est Daniel Balavoine sur Ici Azur. Chaque lundi, entre 18h et 19h, on parle de foot avec l'OGC Nice, notre club au bord du gouffre, 16e au classement général après cette dernière journée de Ligue 1. Le Gym est officiellement barragiste. Les Aiglons affronteront Saint-Etienne les 26 et 29 mai prochains pour tenter de rester en Ligue 1. Paradoxe de la saison, Nice jouera la finale de la Coupe de France ce vendredi. Malgré tout, on reste en colère dans le 100% Aiglons, le débrief avec le consultant Patrice Albaganti, notre journaliste Maxime Baquier, l'ancien Aiglon Patrick Barul, mais aussi Alain, supporter des Aiglons.
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0: Tenu en échec par le FC Metz ce dimanche, 0-0, l'OGC Nice devra jouer sa survie en Ligue 1 avec des barrages. Barrages qui se tiendront les mardis 26 et vendredi 29 mai. Le Gym affrontera Saint-Etienne. Mais avant de se projeter sur le match face au Vert, revenons sur celui d'hier et l'information principale. L'OGC Nice a un pied en Ligue 2, puisque c'est mathématique. On a une chance sur deux de s'y retrouver maintenant qu'on est en barrage. Patrice, pour ta dernière, la der de Dante, c'était ouais. le scénario cauchemar. Tu disais, il y a quelques semaines, 9 points pour d'avance, c'est pas assez. Ouais. Bah, on a même 4 points de retard, je crois. 2 points de retard, pardon, sur la GOCR, et donc c'est terminé. On jouera les barrages.
2: Exactement, j'avais tiré la sonnette d'alarme il y a un petit moment déjà, parce que en voyant le contenu des matchs, le niveau que nous affichions, je pensais que ça n'allait pas être suffisant, et force est de constater que c'est le cas. Après, si tu veux qu'on revienne sur le match d'hier, on a senti des joueurs qui jouaient avec une pression énorme et du coup qui allaient oublier leur football. Il y a eu trop de ça manquait de justesse technique, trop d'erreurs techniques, trop de passes ratées, trop de contrôles ratés. Et souvent, ça s'est produit à des moments clés sur des actions qui devaient aller au bout. On rate des buts, on rate des occasions. Tu sens une équipe qui a manque de confiance totale et qui aujourd'hui, voilà, a, comme tu le dis, un pied en Ligue 2. Je préfère dire qu'il y a toujours un pied en Ligue 1, tu vois, parce qu'on va se dresser contre une équipe en barrage qui est pleine de confiance, et ça va être un défi hyper dur à relever. Et quand tu vois notre état d'esprit sur ce match-là, la première mi-temps que nous faisons, le déroulé du match, le scénario des autres matchs, parce que tout le monde disait Lille va taper au CR. Non, le football c'est pas écrit avant. Hein. Le football, les matchs, il faut les jouer pour les gagner. Et Auxerre est allé à Lille pour se sauver. Et ils l'ont fait de la meilleure des manières. Donc voilà, notre destin. La chance que nous avons encore, c'est qu'on a encore le destin entre nos mains. La possibilité que nous réussissions ce défi, pour moi, elle est compliquée.
0: Ouais, mais alors même si Auxerre et Le Havre ont gagné devant nous, ça n'aurait rien changé si Nice avait gagné. Mais on n'a pas envie d'entendre ce discours ce matin, Maxime. On n'a pas envie de les entendre dire « Non, mais quoi qu'il arrive, on aurait été barragiste. »
3: Mais non, mais
0: parce que le terrain n'a pas montré une équipe du Gym conquérante.
3: Mais oui, parce que ça, c'est inaudible comme discours de dire « De toute façon, si on avait gagné, ça n'aurait rien changé. » Mais bien sûr que si. Déjà, sur la dynamique, tu aurais gagné 3-0 hier. Bon, au moins, tu sauvais un petit peu les apparences et tu montrer que tu avais fait le boulot avec orgueil par rapport à la situation. Et puis jusqu'à la 89 ou 90e, Auxerre ne mène que 1-0. Si Lille égalise, toi si tu gagnes, tu te maintiens. Donc tu n'as même pas fait le minimum. Mais c'est à l'image de tout ce qui se passe depuis des semaines, depuis des mois. C'est-à-dire que cette équipe est incapable de basculer en mode maintien. À chaque fois qu'on y croit un petit peu, parce que tu fais un bon nul à Lille, ou que tu égalises à Marseille, parce que voilà, il y a des peut-être un contexte qui va souder le temps de quelques minutes ou de quelques jours le groupe, mais ça retombe derrière. Et là, les deux matchs à Auxerre hier, c'est cataclysmique en fait, parce que il y a des salariés qui voient leur avenir menacé, parce que t'as une équipe qui ne montre absolument rien. Moi, je suis désolé, j'ai pas vu une équipe sous pression, Patrice. Peut-être sur certains gestes, ça, t'as le pied qui tremble, mais si tu joues ta survie, tu pars au pressing, tu voilà, advienne qu'il pourra. Mais là, non, pas du tout. La deuxième mi-temps, ça a été un long pensum terrible à commenter. On savait même plus quoi dire avec Patrice hier, parce que oui, ok, le Havre et Auxerre menaient, mais d'un seul but, ça pouvait basculer. Et toi, tu n'as même pas essayé de forcer ton destin. Donc, tu es à la place que tu mérites aujourd'hui. Et j'ai même envie de te dire, ça aurait pu être pire, parce que vu ta dynamique, t'as pris 15 points sur 54 depuis que Puel est là. Tu n'as gagné que 2 pauvres matchs sur 18. Mais à un moment, voilà, si tu n'es pas capable de les prendre, ces points, tu aurais même pu te retrouver à la place de Nantes, voire de Metz. Hein, parce que les Messins, hier, on se demandait qui était dernier, hein, franchement, sur la pelouse.
0: C'est exactement ça. Il y a cette séquence qui m'a qui m'a perturbé entre la 61e et la 63e, où alors Metz prenait l'eau et puis d'un coup ils ont décidé de mettre le pied sur le ballon. Et vraiment, tu vois les joueurs se faire des passes de droite à gauche, devant, derrière, des passes en l'air, des passes au sol, ils ont tout fait. Et pas de pressing, pas de sentiment de rébellion, c'était vraiment cataclysmique. Je me tourne vers toi Alain, le côté supporter. Alors pour tout dévoiler aux auditeurs, on s'est vu avant le match, on était tous les deux pas confiants. On s'est vu après, on a fait la tête tous les deux sur le parking. Enfin bref, c'est terrible. Là, on a du mal à réaliser encore ce qu'on a vécu.
4: Bah ouais, que hier soir, franchement, j'étais au stade, mais je me demandais qui c'est qui jouait le maintien, Nice ou Metz. Nice, inexistant. Je vais être gentil, hein, parce que autrement. Voilà, mais je comprends pas. Et après, il faut pas s'étonner. On est à la place qu'on mérite. Et puis c'est tout. On est à l'image de la saison qu'on a fait. C'est malheureux à dire. Quand on perd contre le Havre, quand on perd contre Metz, quand on perd contre Auxerre, tout ça. Voilà, c'est l'image qu'on a donnée et l'image qu'on a donnée toute la saison. Voilà, on est à notre place. Maintenant, grâce à Dieu. Heureusement, je vais dire, heureusement, il reste 3 matchs. La Coupe de France, on la met de côté. Il reste Saint-Étienne. Match aller à Saint-Étienne, qui, le chaudron va être archi comble. Je vous dis pas l'ambiance qu'il va y avoir là-bas. Il va falloir les sortir. Hein, en étant poli, il va falloir les sortir. Et après, il reste un match à la maison. J'espère, je prie le bon Dieu qu'il soit pas à huis clos après tous les incidents qu'il y a eu hier soir.
0: Ouais,
4: je prie le bon Dieu. Ouais. Hein, on va jouer notre place sur ces 2 matchs-là. Alors, je prie le bon Dieu. Je vais vous dire franchement, il y a 2 ans de ça, j'ai failli être dans le cercueil. J'aurais pas vu ça. Et je suis là, j'ai 68 ans. Ça fait 55 ans que je suis là. C'est mon club. Ça me fait mal. Hier soir, j'ai pas réussi à dormir. C'est mon club. Je le soutiens jusqu'au bout. Je monte à Paris et je vais les encourager à fond. Mais je veux pas revivre ça. J'ai trop été déçu il y a quelques années de ça. Et quand je me rappelle les guignons, les Alès, tout ça, ça me fait mal au cœur. Ça me fait mal au cœur. Mais je vais monter à Paris. Je vais être derrière eux. Je vais les pousser. Et une chose aussi. J'ai de la grande peine, mais vraiment une grosse, grosse peine, c'est notre capitaine Nanté. Il méritait pas cette sortie-là. Voilà. Ça me fait, hier soir, j'avais les larmes aux yeux. Rien que de penser à lui. Voilà. C'est dommage pour lui, mon capitaine, tu resteras toujours dans mon cœur. Voilà, bon pote.
0: Voilà, c'est dur hein, quand on est supporter de l'OGC Nice en ce moment. Triste sortie aussi pour le capitaine Danté. Dans quelques instants, la parole à notre consultant Patrice Arlaganti. Juste après, l'île au trésor, ce sont les enfoirés sur Ici Azur.

0: Et le trésor, ce sont les enfoirés. D'ailleurs, un double disque acheté, ce sont 17 repas qui sont offerts au Resto du Cœur. Alors, n'hésitez surtout pas. Dans un instant, 100% Lyon revient avec le coup de gueule de notre consultant Patrice Alvaganti.
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0: L'OGC Nice a un pied en deuxième division après ce match nul 0-0 face à Metz et jouera les barrages face à Saint-Etienne la semaine prochaine, les 26 et 29 mai, pour tenter de rester en Ligue 1. Mais en sont-ils capables? C'est la question que se pose notre consultant Patrice Alvaganti dans 100% Aiglon débrief.
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0: Ah oui, parce que, il aime parler, mais il a raison, c'est le cœur qui parle et voilà, c'est pour ça là. Non, Patrice. Bon, Patrice, si vous voulez évoquer la capacité des joueurs potentiellement à aller chercher ce maintien, la question, en sont-ils capables? Tu as un début de réponse.
4: Ouais, mais je vais même aller plus loin que la capacité des joueurs. Et ce mot joueur, il est très important à retenir, parce que dans mon analyse, je pense qu'aujourd'hui, les joueurs, si on me pose la question, j'ai des doutes sur le fait qu'on soit capable. Je te dis franchement, c'est rare de moi de le dire, mais dans ce que je vois depuis quelques temps, je pars un peu perdant sur cette double confrontation avec la Saint-Etienne. Et quand, si tu me poses la question si les joueurs sont capables de relever le défi, je peux pas te répondre oui. Franchement, en toute honnêteté, je peux pas te répondre oui, parce que j'en suis pas sûr. Après, ce que je veux mettre en avant, c'est dissocier deux choses. Derrière chaque joueur, il y a un homme. Et c'est à ces hommes qu'il faut parler aujourd'hui.
0: Pas aux joueurs.
4: Parce qu'aujourd'hui, les joueurs, ils sont tellement dans une situation psychologique compliquée qu'on va faire appel aux hommes. Et quand je parle d'hommes, je vais te donner par exemple un exemple flagrant sur ce match qui m'a touché. C'est l'attitude d'homme de Dante sur un fait de jeu. On est prêt en contre-attaque. Il y a Abouashvili qui part, qui dribble Mendy. Et qui sait qu'il revient comme une balle, parce qu'il a l'attitude d'homme, là, à ce moment-là. Parce qu'il peut lâcher, en disant, je suis trop loin, j'y vais pas. Il fait 50 mètres à fond, et il te fait un tacle chirurgical dans la surface de réparation. Ça, c'est une attitude. Ça, c'est une attitude d'homme. Et aujourd'hui, il faut parler aux hommes. Il faut leur demander s'ils sont capables, en tant qu'hommes, d'aller relever le défi et de se dresser contre Saint-Etienne. Parce que Saint-Etienne, eux, ils vont arriver, alors, j'entends parler depuis le début, mais, pour moi, le capital confiance, il est chez eux. Ils ont fait une saison difficile en Ligue 2, ils se sont battus, ils ont lutté pour arriver à ce dénouement, à ce final pour eux. C'est-à-dire, voilà, on va jouer notre capacité à monter en Ligue 1. Donc, le capital confiance, pour moi, il est de leur côté. Et je pense que l'équipe qui va avoir le plus la pression, c'est l'OGC Nice, avec tout ce que ça comporte derrière. Comme le disait Patrick, comme le disait Alain, les salariés, la problématique d'une révision de budget certainement à la baisse, savoir si les futurs investisseurs potentiels qui seraient prêts à racheter le club pourraient revenir, savoir ce que va donner comme feuille de route Ineos. Donc aujourd'hui, mis à part le fait d'aller toucher l'homme pour aller leur dire, c'est en tant qu'homme qu'il faut montrer du caractère, et c'est ce que disait Claude Puel dans son analyse d'après-match, il disait le caractère, ça va être le plus important. La détermination, le caractère, l'envie de faire bien, l'envie de finir avec l'esprit du devoir accompli. Tu vois ce que je veux dire? Aujourd'hui, les joueurs, il faut les mettre de côté. Il faut prendre 11 mecs qui soient capables de se mettre sur le terrain. Et peu importe le football qu'on va faire, mais il va falloir absolument, absolument tirer la sonnette d'alarme et se sauver et rester en Ligue 1, parce que c'est le plus important pour l'avenir du club.
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0: Alors justement, rester en Ligue 1, peut-être même gagner la Coupe de France, est-ce que pour autant la saison serait sauvée? Puisque oui, on a trois matchs qui arrivent et peut-être qu'avec ces trois matchs, tout basculera du bon côté. Alors est-ce que ça va suffire pour les supporters? Ce sera le débat dans un instant, débat des Aiglons, juste après l'Ouïd sur ICI Azur.

0: Ouais, il est sympa ce tube de 81, Quarter Flash avec Hide My Heart sur Ici Azure.
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0: À vos côtés pour proposer des idées de sortie, une soirée détente placée sous le signe de l'humour, c'est ce qui vous attend à Comte ce jeudi 21 mai à 17h avec le spectacle de l'iconique Chantal Latsou qui est en tournée. Sur la scène du théâtre de l'Hélice, l'humoriste nous embarque dans son univers comme une tornade avec sa gouaille inimitable, son humour piquant qui croque notre société avec dérision. Résultat, c'est drôlissime, espiègle et ça fait un bien fou. Autre idée de sortie à l'occasion de la nuit du musée des musées 2026 ce samedi, de nombreux musées des Alpes-Maritimes ouvrent gratuitement leurs portes en soirée au public. Ils offrent des animations exceptionnelles. À Saint-Jean-Cap-Ferrat, par exemple, la Villa Effroussie de Rothschild propose des visites guidées à la lanterne à 19h. Encore le musée Manili de Valoris qui invite le public à découvrir un atelier céramique à 19h avec une visite à la torche de l'œuvre La guerre et la paix du peintre Pablo Picasso. La musique avant le retour de 100% Glan avec Charles Doré, famille ou pas famille sur Ici Azure.

0: destination.
1: Le dernier single de Charles Doré, Famille ou pas famille, sur Ici Azur. S'il y a une famille qui va pas bien en ce moment, c'est la famille Rouge et Noir avec l'OGC Nice. On en parle chaque lundi entre 18h et 19h. Le gym au bord du précipice, c'est le débat des Aiglons avec Patrice Albaganti, notre consultant, Maxime Bacchi, notre journaliste, Patrick Barul, ancien niçois, et Alain, supporter des Aiglons.
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1: L'OGC Nice jouera sa survie dans l'élite à travers des barrages. Barrages qui vont se dérouler les mardis 26 et vendredi 29 mai donc. Un sacré contraste, hein, quand on sait que le gym jouait en août des tours de qualification pour la Ligue des Champions. Aucune victoire à domicile en Ligue 1 depuis octobre. Mais à l'inverse, une finale de Coupe de France. Voilà tout le paradoxe. Alors, est-ce que cette saison peut être sauvée? C'est le débat. Déjà, peut-être définir les termes un petit peu comme en français. Tu parlais de tes cours de philosophie de français, Patrice. Ça voudrait dire quoi, sauver une saison, en quelque sorte?
3: Ça veut dire tout simplement que t'as encore la possibilité de gagner une Coupe de France et de te sauver en Ligue 1. Donc, t'as encore ton destin entre les mains. Donc, bien évidemment, tu te sauves et tu gagnes la Coupe de France. Eh ben, le final de cette saison catastrophique, ben, se finira de la bonne façon, quoi, en beauté. Donc, c'est ça, sauver une saison.
1: Et toi, pour toi, Patrick, c'est quoi sauver la saison?
4: Bah, comme Pat a dit, ouais, voilà, rester en Ligue 1 et ajouter une ligne au palmarès du club, quoi. Ce sera une saison sauvée, quoi.
1: Une première depuis 97. Maxime, toi, tu es un petit peu plus nuancé.
5: Je pense que la rechute sur Auxerre et Metz empêche de sauver cette saison. Alors peut-être je me trompe et qu'on sera tous, je vais dire en slip sur la plage si ça gagne la coupe et que ça se maintient.
1: Je suis pas sûr.
5: Parce que là,
3: je gagne la Coupe de France.
5: J'ai vraiment l'impression que t'as repris un gros coup de bambou après la défaite à Auxerre sur une tête qui avait déjà beaucoup de bosses et que c'est sans doute celle de trop avec les attitudes, on l'a dit, et que encore hier, bon, bah t'as pas vu une équipe qui avait envie de se maintenir vraiment. Donc, ça va peut-être dépendre des attitudes, peut-être même presque plus que des résultats, je sais pas. Mais j'ai l'impression qu'elle ne peut plus être sauvée en fait, que presque ça deviendrait un minimum, une moindre des choses, comme disait Jonathan Clauss, de se sauver, mais par là où tu seras passé. Et puis, est-ce qu'on y croit à cette finale de Coupe de France? Le président River, oui, il veut y croire que tu vas la gagner. Même
1: après, il va pas dire non, j'y crois
5: pas.
1: Non,
5: mais bien sûr, mais. Et Claude Puel disait hier, on va la jouer à fond. Je pense qu'il faut la jouer à fond, parce que tu te mets déjà en mode batailler face à Lens. Peut-être que ça te paraîtra peut-être un peu plus facile face à Saint-Etienne, tu vois. Si déjà t'es à fond face à Lens, que tu veux le gagner absolument, que tu te mets au défi du deuxième de Ligue 1, qui en a encore passé 4 à Lyon, eh ben tu mets le curseur déjà très haut en termes de performance, et t'arrives face à Saint-Etienne, qui n'est que, entre guillemets, le troisième de Ligue 2. Et normalement, si tu te mets le même niveau d'exigence, tu dois être meilleur, tu vois. Donc, il faut jouer ces 3 matchs à fond. Après, est-ce que cette saison peut être sauvée, vu tout ce qu'on a dit, hein, au-delà même du terrain? Mais j'ai l'impression que là, c'est plus possible.
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1: 18h45, vous rentrez tranquillement à la maison. On vous accompagne avec le foot comme chaque lundi. Le débat des Aiglons après ce match nul 0-0 entre Nice et Metz. Les Niçois en colère puisque le gym est menacé par, eh bien, une descente, hein, tout simplement, en deuxième division. Et jouera Saint-Etienne en barrage. Ce sera les 26 et 29 mai prochains. La saison peut-elle quand même être sauvée en cas de maintien, en cas de victoire en Coupe de France? Avis nuancé avec notre consultant, Patrice Albaganti, notre journaliste Maxime Bacchi, Patrick Barul, ancien niçois, et Alain, supporter des Aiglons, qu'on écoute tout de suite.
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1: Alain, ce sont les attitudes qui ont créé une fracture. On va pas refaire tous les événements, Bogamofi, les descentes, etc. Mais on a l'impression que il y a quelque chose qui est cassé et ça va mettre du temps à se réparer.
0: Bien sûr qu'il y a quelque chose qui est cassé au vu de la saison qu'on a fait. Après, Maxime, il résout bien tout ce qu'on vient de dire autour de cette table. La Coupe de France, oui, c'est bien. On va la gagner, mais pour la gagner, comme je dis encore mille fois, je le répète, il va falloir 11 guerriers. 11 guerriers qui a mouillé le maillot jusqu'à se mettre chiffon, même s'il faut rentrer à plat ventre dans les vestiaires à la fin du match. Mais voilà, il faut 11 guerriers. Voilà. Après, ça ne résoudra pas toute la saison, parce que la saison qu'on a passée, c'est une saison minable. Hein. Voilà, ouais. Ça résoudra pas tout. Hein.
1: Ouais, mais alors, tu vois, Alain, je souris parce qu'on parle de Coupe de France. C'est presque secondaire, comme je disais. T'es à 96h, enfin, alors on enregistre plus de 100h d'ailleurs de la finale de Coupe de France, dans 4 jours. T'as l'impression que c'est presque secondaire. Patrice, après Patrick, est-ce qu'on peut un peu la bazarder cette finale? Est-ce qu'on peut. Enfin, c'est presque un peu dur, mais.
3: Je comprends ce que tu veux dire. Non, tu peux pas, parce que ça reste une finale de Coupe de France, ça reste un titre à aller chercher, ça reste, comme le dit Patrick, une ligne à rajouter sur le palmarès de l'OGC Nice. Donc forcément, tu vas pas jouer une finale de Coupe de France en te disant bon, je fais tourner l'effectif pour les matchs qui viennent. T'es obligé de la jouer à fond. T'es obligé de mettre ton 11 titulaire et de au moins déjà commencer par le commencement, c'est remporter ce trophée. Tu vois, tu te dis bon, j'ai remporté ce trophée. Et puis comme je le pense. Et je pense que ça peut, comme l'a dit Maxime,
1: motiver.
3: Ouais, ça peut te donner un supplément d'âme en te disant, bon, on était à la Paris, on n'était pas favori, on a gagné. Maintenant c'est Saint-Etienne, pardon. Donc je pense que ça peut t'aider mentalement. Donc non, il faut pas du tout la jeter au panier, non.
1: Puisque on se compare beaucoup avec Reims de 2024-2025, pour la finale, ils avaient fait tourner. Alors certes, la configuration était différente puisque c'était entre les deux matchs.
5: Et puis c'était face au PSG.
1: C'était face au PSG.
5: Tu savais que c'était perdu d'avance. T'allais pas perdre des forces en essayant de battre le PSG en finale de Coupe de France. C'était une mission impossible. En plus, vu la configuration. Donc. Là, c'est pas tout à fait pareil. Même si l'ancien Lensois que tu es, pas dire que le Lens est forcément bien inférieur à Paris. Mais il y a peut-être quand même une petite ouverture. Parce qu'en plus, l'OGC Nice, tu connais ce club, elle n'est peut-être jamais meilleure que dans l'adversité quand personne l'attend.
4: Ben c'est ça. Et en plus, à chaque fois que le Nice était en difficulté, ils se sont réveillés contre Lens. J'ai des souvenirs, ils étaient venus battre Lens à Bollard. Ils s'étaient requinqués, ils étaient repartis sur une série. Mais pour revenir à la question, non, une finale, il y a des joueurs, ils en joueront une dans leur vie. Donc on la joue à fond, il reste 3 matchs, faut les jouer à fond. Alors c'est pas le même... Le contexte, mais une finale, non, on y est, on est au Stade de France, on a cravaché pour y arriver, on y est, c'est 90 minutes, tout est possible, et Lens, c'est pas le PSG, et puis même si c'était le PSG, ils vont le jouer à fond, et puis après, on passera au match contre Saint-Etienne, et comme vous avez si bien dit, bah tu la gagnes, t'arrives... T'as la confiance, et puis Saint-Etienne, ils vont se dire, ils vont regarder le match, ils vont dire, waouh. On va devoir cravacher, quoi. Donc, il faut la jouer à fond. Bien sûr. Ouais. Il faut regagner de la confiance. Il faut voir qu'on est des hommes, qu'on peut y arriver, que voilà. Et quand t'as la confiance, quand un footeux retrouve la confiance, c'est plus la même chose. Voilà.
0: Et après, il faut dire, dans le contexte actuel, là, tous les médias, tout ça, Lens est super, super favori. À nous de faire ce qu'il faut. Voilà, on a la chance d'être en finale à Paris. Ça fait 4 ans, on y était. Et voilà, faisons le maximum et tout pour la gagner. Ça fera un trophée en plus pour certains joueurs et certains qui n'ont pas gagné. Ben c'est sur la fiche de paye, sur le CV, voilà, j'ai gagné la Coupe de France. Voilà,
1: après,
0: c'est bien.
1: Pour les joueurs, honnêtement, Alain, on s'en fiche. Hein? Moi, que je vais pas citer nom, mais qui gagne la Coupe de France, je m'en fiche. Hein. C'est pour toi, Alain. Oui. C'est pour Patrice, pour Maxime, oui. C'est pour Dante.
0: Oui, pour moi, j'aimerais qu'on la gagne, parce que peut-être je ne le revivrai plus, ça. Alors, je vais vous dire franchement, je vais aller à l'église, je vais mettre un cierge.
3: J'ai dit la même chose aujourd'hui. Je vais aller à la guet, moi. Je vais le faire, hein. Je vais monter, je vais mettre un cierge à la guet pour qu'on reste en Ligue 1 et qu'on gagne la Coupe de France.
1: Au sud-ouest aussi, il y a une...
0: J'étais à Strasbourg, on est allé à la cathédrale de Strasbourg, j'ai mis 3 cierges, j'ai prié pour tout, pour ma famille, pour mes petits-enfants, ma fille, tout ça. Et j'ai mis 3 cierges pour l'OGC Nice.
5: Et c'est passé.
0: Ça, c'est passé, ça a marché.
1: C'est passé.
0: Alors, que bon Dieu m'entende. Voilà.
1: Ah, c'est lourde, je vois, je pense. C'est lourde.
3: Lourde, c'est pas loin.
1: C'est un peu loin. Ah,
3: la guise est là. Bon, et Maxime, mais... qu'est-ce que tu poses pas la question, Maxime?
1: De quoi?
3: Qu'est-ce que tu n'as pas répondu
5: sur la question? Si, bah, que si, si. Pour moi, la saison, elle est la fracture est trop profonde,
1: ouais.
5: Et le trou est même trop compliqué à combler pour la suite. J'ai l'impression que tu prends beaucoup trop de retard pour même si tu arrives à te sauver, être performant. Alors après, tout peut aller très vite, mais j'ai l'impression que là, les dirigeants sont aussi un peu dépassés par l'ampleur de la catastrophe. Grégory Lorenzi, la volte-face, les repreneurs, oui, non. Quand, comment, les Américains, pas les Américains. Jean-Pierre Hébert qui nous dit hier au micro en zone mixte, bah là oui, vu la situation, ça va être plus compliqué. Donc j'ai l'impression que tout ça met beaucoup de noirceur sur le tableau et que même si t'arrives à te sauver, derrière tu fais quoi? Tu repars avec encore un été en bancal avec Maurice Cohen qui fait ce qu'il peut parce que Jean-Pierre Hébert lui va partir, c'est sûr.
1: D'accord.
5: Tu prolonges Puel qui n'a gagné que 2 matchs, mais si tu prends pas Puel, qui va vouloir venir aujourd'hui à l'OGC Nice avec pas d'ambition, zéro de mercato? Donc c'est pour ça que même si t'arrives à sauver les apparences et surtout ta place en Ligue 1, ce qui est vital, je suis pas sûr que tu puisses dire la saison est sauvée parce que t'auras vraiment creusé un trou énorme dans beaucoup de domaines.
1: Pauvre Jim, messieurs, dames, dans un instant, dernière partie de 100% Aiglon, l'occasion juste de vous dire qu'il y a un accident sur la voie Matisse au niveau de l'entrée El Nouza en direction de l'aéroport. Conséquence, les entrées Gallieni et El Nouza sont fermées.
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0: classique de Florent Pagny en 92, Tue-moi sur votre radio, ici Azur, 100% Aiglon, dernière partie, avec notre invité Patrick Barul, ancien joueur du gym, de Lens aussi, puisque la finale aura lieu ce vendredi. Il est avec nous dans 100% Aiglon.
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0: Avec notre invité ce lundi, l'ancien joueur de l'OGC Nice, aussi du RC Lens, défenseur, Patrick Barul. Patrick qui a porté les couleurs du club en 2002-2003 et entre 2007 et 2009. Et Patrick, tu organises, donc on disait en introduction, la Champions Cup. C'est un peu la Coupe de France des jeunes filles et garçons, si j'ai pas de bêtises. C'est ce mercredi à l'Allianz Riviera. Est-ce que tu peux...
2: Dès demain même, hein, dès mardi, je crois.
3: Hein. Mardi, mercredi, voilà. Okay. Alors déjà, c'est pas moi qui organise, c'est Jean-Christophe Marquet, ancien niçois. Oui, c'est la Champions Cup et... c'est un peu aller la Champions League des enfants U9, okay. U11 garçons et U13 féminins. D'accord. Voilà. Et c'est un tournoi qui a débuté au mois de janvier en Martinique. Et après, il y a eu des étapes un peu partout en France. Et c'est que le concept, c'est que des clubs amateurs qui participent. À part la finale où il y a 3-4 équipes professionnelles, okay. Voilà, dont l'OGC Nice. Et donc, il y a plus de 650 équipes qui ont participé à ce tournoi tout au long de ces étapes. Et les gagnants de ces étapes ont la chance de venir à l'Allianz Riviera, voilà, pour faire cette finale. Voilà.
0: On pourra y assister alors à cette
3: Bien sûr, il faut venir, comme tu as dit tout à l'heure, venir nombreux pour supporter le GC Nice. Venez supporter tous ces gamins parce que franchement, ils en ont plein les yeux à venir dans ce stade magnifique. Donc, il faut venir les supporter. Voilà.
0: Et on pourra peut-être te rencontrer, j'imagine.
3: Ouais, bah il y a beaucoup d'anciens pros qui encadrent cet événement. Bon, Jean-Christophe Marquet qui est le patron, qui est celui qui a conçu cette Champions Cup. Après, il y a Michael Marsiglia qui est dans le recrutement à l'OGC Nice. Il y a Fabien Laurenti, ancien Marseillais, qui est là-bas. Il y a Savé Jong, Steve Elana, Joris Marvaux qui est aussi là-bas. Il y a moi. Enfin, on est une bonne dizaine à encadrer tous ces jeunes, voilà.
0: Ça fait une belle expérience aussi pour eux, hein, de se retrouver dans un stade pro.
3: Ouais, alors moi, j'ai eu la chance d'y être l'année dernière. J'étais venu voir comme c'était. Et franchement, c'est magnifique. Ces gamins, ils sont dans des petits clubs de leur région. Et ils ont la chance de faire la finale à la Lens Riviera. Donc, c'est magnifique pour eux.
0: Ouais, donc finalement, ton après-carrière est quand même assez mouvementé. C'est vrai qu'on avait un petit peu le buzz avec Steve Mandanda qui disait qu'il avait du mal à se relancer. Toi, de suite, t'as eu des projets, t'as eu Lens, t'as eu Cannes.
3: J'ai eu la chance, dès que j'ai fini ma carrière, de basculer dans le recrutement à Lens. Voilà. Donc, ils m'ont pris tout de suite dans le recrutement avec l'équipe professionnelle. Donc, j'ai fait ça pendant 11 ans. Et après j'ai eu un moment où bon ça s'est fini pendant 2 ans rien et j'ai rebondi responsable du recrutement à l'AS Cannes
2: qui est mon club formateur
3: voilà et donc je me suis dit putain le clin d'œil il est bien j'ai commencé là-bas je leur donne un coup de main et ils me relancent surtout cette année donc c'est bien. En plus, il y a la montée en Ligue 3 qui vient couronner tout ça.
2: Avec un mercato d'hiver bien mené, c'est.
3: Ouais, on a avec le directeur sportif Jamal Mohamed qui a fait du bon boulot. On a fait du bon boulot. Et en parallèle, je m'étais engagé avec Jean-Christophe Marquet à encadrer et à être dans cette aventure de la Champions Cup. Voilà.

0: Feels Like I'm Falling in Love, c'est Coldplay sur votre radio ici Azur.
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0: Nous sommes le lundi 18 mai 2026, il est 19h. Merci à Jean-François qui a réalisé cette émission. Place à vos infos, bonne soirée.
2: Une semaine après la fusillade qui endeuillait le quartier des Moulins à Nice, trois personnes sont mises en examen pour meurtre en bande organisée. Deux hommes et une femme placés en détention provisoire, annonce du procureur de Marseille aujourd'hui. Une attaque sur fond de narcotrafic liée à des guerres de territoire, selon lui. Et parmi ces trois personnes, Myriam Roch-Massarin, se trouve le tireur présumé.
3: Un homme de 30 ans qui dit avoir quitté la région parisienne il y a quelques jours pour s'installer à Marseille. Lui clame son innocence. Pourtant, son téléphone portable a bien émis un signal dans le quartier des Moulins, à l'endroit où le tireur à trottinette a tiré sur des habitants. La police a aussi découvert que son téléphone a bien borné à Roquefort-les-Pins, là où les suspects ont brûlé la voiture qui contenait la trottinette de l'assaillant. Le trentenaire est connu des services de police, il a déjà fait l'objet de 7 condamnations et il est actuellement sous contrôle judiciaire pour vol aggravé. La jeune femme de 26 ans mise en examen est-elle suspectée d'avoir hébergé le tireur chez elle à Nice ? Et le troisième suspect, âgé lui de 19 ans, reconnaît avoir conduit les deux véhicules retrouvés par la police entre Marseille et Nice, mais il assure qu'il ne savait pas à quoi il devait servir.
2: Myriam Roch-Massarin, ici Azur. Selon le procureur, ces arrestations ont permis d'éviter un nouveau drame puisqu'une nouvelle opération criminelle était en préparation. Les livreurs Deliveroo et Uber mettent la pression sur les plateformes. Une grève la semaine dernière, une sommation aujourd'hui pour dénoncer des salaires dérisoires, des enchaînements effrénés, une pression constante. Les syndicats CFDT et Union Indépendante mettent en demeure les deux plateformes. Ils espèrent obtenir plus de transparence, notamment sur les salaires des livreurs que vous avez rencontrés, Laurine Benjebrien.
4: En octobre dernier, après 6 ans à livrer des repas pour Uber Eats, Maury Kaba, la trentaine, a un souci lors d'une commande.
5: Les boissons ils sont inversées. Le monsieur, il a pris la commande. Il a dit, il va déclarer à Uber qu'il n'est pas reçu. Le lendemain matin, j'arrive pas à me connecter.
4: Il est alors accusé d'avoir partagé son compte avec quelqu'un d'autre, mais impossible pour lui de se défendre.
5: Ils ont qu'un numéro. On n'a plus de possibilité de contacter avec eux.
4: Depuis, son compte est bloqué et il se retrouve sans aucune source de revenus.
5: J'arrive même pas à payer mon loyer. J'ai des 4000 euros à payer des dettes.
4: Depuis 2 ans, 1500 livreurs ont été déconnectés des plateformes sans aucune explication, selon le syndicat Union Indépendant. Son délégué national, Fabien Tozzolini, dénonce également une opacité dans le système de rémunération.
6: Deux livreurs assis devant le même restaurant qui vont livrer la même commande au même endroit peuvent être payés 2,86 ou 4,50 euros. Et ça, sans qu'à aucun moment on ne comprenne pourquoi ils sont payés de cette façon-là.
4: En mettant en demeure Uber Eats et Deliveroo, la CFDT espère également mettre la lumière sur les conditions de travail de ces livreurs souvent invisibles, sa secrétaire générale Marie-Lise Léon.
7: Derrière chaque clic, il y a un travailleur de l'ombre qui subit des conditions inacceptables.
4: Des accusations rejetées en bloc par Deliveroo, la plateforme assure qu'elle répondra aux syndicats par les voies juridiques et le dialogue social approprié.
2: Deliveroo qui assure aussi que l'algorithme qui fixe le salaire des livreurs est conforme à la norme européenne. Un bracelet en cuir, un cadran coloré, une aiguille pour les heures, une aiguille pour les minutes. Mais pourquoi une montre de la marque Swatch déchaîne autant les foules? Eh bien, c'est l'appât du gain. La montre en quantité limitée, vendue 400 euros, se revend bien plus cher en ligne. Vous avez peut-être vu ces images ce week-end, des files d'attente interminables, des mouvements de foule devant les boutiques qui se finissent parfois sous les gaz lacrymogènes de la police. Alors à Rennes, on n'en est pas arrivé là. Mais tout de même, 150 personnes devant la porte samedi pour acheter cette nouvelle montre, la Royal Pop. Le rideau était resté baissé, mais quand il s'est levé aujourd'hui, Valentin Belleville, l'ambiance était plus apaisée.
8: Cette fois, la boutique a prévu de quoi calmer les esprits. Deux vigiles à la porte filtrent.

0: les entrées au compte-gouttes. Et puis cette petite affiche collée sur la vitrine, la collection Royal Pop n'est pas en vente à Rennes. Pas de quoi décourager Loïc, 56 ans.
1: Ah bah c'est pas grave, j'ai une Quechua avec moi, je vais attendre là jusqu'à ce qu'ils la remettent en vente.
2: Je crois qu'il y a d'autres campeurs avec vous là-bas.
1: Je peux rester en autonomie 15 jours, j'essaierai.
0: Loin des 150 personnes de samedi dernier, ils sont une petite vingtaine devant la boutique en ce début de semaine. Mais certains sont là depuis longtemps, ce jeune passionné de montres fait le pied de grue depuis 4 jours.
3: Ouais, j'ai pas trop envie de parler. Non, je suis fatigué. J'ai attendu depuis jeudi soir. J'ai dormi 2 heures. On est encore debout.
0: Grande déception pour lui de découvrir que la boutique n'a pas la montre.
3: On est revenu cette nuit, mais pour rien, quoi. Dans le froid. Et les gens, ils disaient, ouais, mais là, il faisait froid cette nuit. Ouais. Jeudi soir, il pleuvait et tout. On était vraiment sous le vent et tout. Ben, moi, je voulais mon truc. Je suis collectionneur. J'attends. Premier arrivé, premier servi, mais ça s'est pas fait. Tu vois.
0: Dans la file d'attente, certains avouent que s'ils arrivent à obtenir leur Royal Pop, ils la revendront probablement. La montre vendue 400 euros par Swatch se monnaie déjà en ligne jusqu'à plus de 2000 euros pour certains modèles.
4: Reportage Valentin Belleville, ici à Armorec. 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
7: Bonsoir à tous, très heureux de vous retrouver au bon endroit, à la bonne heure, pour partager 1 heure de chansons devenues des tubes dans les années 80. Elles sont passées parfois de kitsch à culte, de has-been à mythique. Aujourd'hui on les met à l'honneur et ça commence comme ça. 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

0: C'était Indochine, bien sûr, 3 nuits par semaine.
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0: Et oui, le groupe phare des années 80, porte-voix de toute une génération en quête d'identité, en pleine rébellion. Et depuis ces années-là, eh bien Nicolas Sirkis n'a cessé de renouveler cette mission grâce à sa musique. 3 nuits par semaine est sortie en 85. Et cette histoire d'une relation intense mais éphémère concerne encore aujourd'hui la nouvelle génération. Indochine, c'est ça, 3 générations, phénomène unique. Et s'il y en a un autre qui réunit toutes les générations, c'est aussi Michael Jackson. Tout de suite, Beat It.
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0: à Bailar Calypso. C'était Elie Medeiros. Alors si vous voulez à tout prix danser le calypso, comme nous le préconise Elie Medeiros, avec ce tube sorti en 87, c'est un mouvement de va-et-vient des pieds avec balancement et ondulation du corps sur un rythme très rythmé, façon musique des Antilles. Bon bah voilà, si vous préférez un bon slow bien classique, j'ai ce qu'il faut. Dans un instant, Monsieur Eddie Mitchell avec le cimetière des éléphants, c'est juste après ça.
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0: Ici Azur, 100% années 80, ça continue. Mais avant, quelques infos près de chez vous.
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2: 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Et puis la fête de la nature est de retour dans les Alpes Maritime à partir de mercredi jusqu'au 25 mai, 20e édition. Une programmation pleine de surprises. À l'Escarène, par exemple, un goûter nature participatif est proposé à partir de 16h30 ce vendredi avec quiz et tombola. À Gréolière, également, un autre rendez-vous ce samedi 23 mai, une grande journée dédiée à la nature en moyenne montagne.
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0: Tok Tok, c'était It's My Life.
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0: C'est le plus grand succès international de ce groupe, Tok Tok, sorti en décembre 83. Allez, tiens, pour la mémoire et pour l'histoire, décembre 83, ce mois-là, la princesse Caroline de Monaco se marie à Pierre Cassiraghi. Le syndicaliste polonais Lech Walesa reçoit le prix Nobel de la paix et à Paris, le film À nos amours de Maurice Pialat reçoit le prix Louis Deluc. Eh oui, 100% années 80, c'est aussi ça, de la culture, de l'histoire. Bon, on revient vite à la chanson, hein. Stéphane Echer, combien de temps ? Succès de l'année 87.
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0: Dire Straits, Walk of Life. Tout peut arriver dans la vie d'une chanson. Walk of Life était une phase B. Elle devait même être exclue de l'album Brothers in Arms. Et puis finalement, le public en a fait un tube. Voilà, tout s'arrange. Décibel, c'est à 20h. Ce soir, Émilie Mazoyer reçoit Arthur Ferrari, le fils de Nino Ferrer, pour une expo consacrée à son père. En attendant, place à Jean-Jacques Goldman, Quand la musique est bonne, juste après ça.
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1: 20h, c'est l'heure de Décibel. Toute l'actualité musicale avec ce soir une facette méconnue de Nino Ferrer.
2: On dirait le sud. 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
1: Par le public dès ses débuts dans les années 60 et grand connaisseur des musiques noires américaines, chanteur à la voix exceptionnelle, compositeur et auteur follement créatif et doué, Nino Ferrer était aussi peintre. Ouais, Nino fait peintre. C'est le nom de la grande exposition qui vient de s'ouvrir au musée Henri Martin de Cahors et qui durera toute l'année pour découvrir le travail de peintre et de dessinateur de Nino. On en parle ce soir avec son fils Arthur Ferrari et Rachel Amalric. Elle est la directrice de ce musée qui va vous donner pour sûr l'envie de faire un tour dans le sud.
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1: Salut à toutes, salut à tous et merci d'avoir choisi ici pour passer votre lundi soir. L'actu musicale de ce 18 mai, c'est l'anniversaire de la mort de Chris Cornell, le chanteur de Soundgarden qui nous a quitté bien jeune à l'âge de 52 ans. Il y a 9 ans, on écoutera donc Soundgarden à la fin de l'émission parce que c'est un groupe qui a façonné le son rock des années 90. Notre découverte nous emmènera très très loin, le plus loin qu'on puisse aller sur notre petit globe terrestre, puisqu'on va carrément de l'autre côté, en Polynésie. 12 heures de décalage horaire, et pourtant, croyez-moi, on est complètement en raccord quand il s'agit de la musique de Vaiteani, un groupe polynésien donc à découvrir ce soir. Ce sera notre coup de cœur. On vous donnera aussi des nouvelles du punk. Oui, ce mouvement musical a 50 ans, avouez que c'est quand même pas mal. Parti comme ils étaient partis, on n'aurait pas mis un billet. 50 ans du punk, on va fêter ça en musique et en vous conseillant un bon bouquin. 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On joue d'ici une quarantaine de minutes. Et à 20h03 presque, j'accueille en duplex des jolis studios d'ici Occitanie mes invités de ce soir, Rachel Amalric, bonsoir.
4: Bonsoir Émilie, bonsoir à toutes les auditrices et tous les auditeurs.
1: Vous êtes la directrice du musée Henri Martin de Cahors et vous êtes la commissaire de l'exposition Nino Ferrer, peintre. À vos côtés, ou même en face de vous, je crois, si je me souviens bien de la géographie de ce studio, il y a Arthur Ferrari, bonsoir.
5: Bonsoir, bonsoir à tous, bonsoir Émilie.
1: Bonsoir Arthur, vous êtes ingénieur du son, réalisateur, éditeur, musicien et le fils de Nino Ferrer qui nous réunit ce soir. Le Nino musicien, le Nino peintre et vous le Nino papa aussi. Donc
5: exactement.
1: Voilà, et vous participez évidemment activement et votre frère Pierre Ferrari également à cette grande exposition. Alors ma première question, elle sera pour vous Arthur Ferrari. Vous devez être sollicité forcément, vous et votre frère, autour de la mémoire de Nino Ferrer, de ses chansons, qui pour mettre une chanson dans un film, qui pour organiser une expo, des photos, des hommages. Qu'est-ce qui a fait que l'offre du musée de Cahors, l'offre de Rachel Amalric, vous l'avez acceptée?
5: On avait le désir de dévoiler, de faire sortir toutes ces toiles qui étaient accrochées dans la maison, la plupart. Ouais. Et il y avait déjà eu quelques expositions, même du vivant de Nino, mais c'était très anecdotique. Et c'était la chance de le mettre pour la première fois dans un musée.
1: C'est ça, il est au musée, un vrai beau musée, pour le coup, le musée...

0: Henri Martin de Cahors. C'est un musée d'art et d'histoire, alors qui a été créé il y a longtemps, hein, Rachel Amalric, en 1833, et qui a eu de grands travaux très récemment. En fait, la réouverture est assez récente, hein, c'est ça?
1: En effet, le musée a réouvert après 6 ans de travaux et puis la parenthèse Covid en 2022.
0: Ok, alors maintenant, à vous Rachel, justement, directrice de musée, qu'est-ce qui fait? Comment on fait la différence entre un artiste, alors qu'on adore Nino Ferrer, mais qui aurait un hobby d'être peintre et qui peindrait des toiles pour se faire du bien, pour se faire plaisir, etc. Comment on fait la différence entre ça et en fait un artiste peintre, dessinateur qu'il faut exposer au musée?
1: Alors d'abord, la vraie question, c'est est-ce qu'on doit faire la différence?
0: Oui.
1: Et ensuite, la réponse, c'est Nino qui nous la donne lui-même. Il explique que quand on a une nature d'artiste, on s'exprime de différentes manières et toutes ces expressions sont des créations, sont des expressions artistiques. Il s'exprimait par la musique, mais il s'est exprimé aussi par la peinture et le dessin, mais par le jardinage aussi. Il a aussi été acteur. En fait, c'est un homme qui est entier et avec des facettes multiples. Quoi qu'il fasse, c'est de l'art.
0: Ouais.
1: Et c'est un petit peu la leçon qu'on apprend en observant la vie de Nino Ferrer.
0: C'est ça, un artiste total. J'aime bien cette définition. Arthur, vous pensez que ça lui aurait plu, artiste total?
2: Oui, mais je pense qu'il le savait, comme Rachel vient de le dire, c'est qu'il l'a témoigné plusieurs fois, plusieurs reprises, et c'était sa façon de s'exprimer.
0: Ouais. Alors, il y a une grande incompréhension qui est devenue même peut-être le drame de la vie de Nino Ferrer, c'est que ses premiers succès étaient des chansons, je mets des guillemets, rigolotes, même si au niveau de la production musicale et de sa voix digne de James Brown, il n'y a rien à dire, mais les thématiques étaient rigolotes, c'était un chien qu'on cherche.
3: On n'avait pas vu Mirza. La, la, la, la, la.
0: Ou encore un grincheux qui grinche.
3: Oh, hé, hein, bon. Qu'est-ce que j'ai fait de mes clés, mes lunettes et mes papiers, mon veston, mon lorgnon, mon étui d'accordéon. Oui, je sais.
0: Alors, ces succès-là, ils ont fini par devenir toxiques pour Nino Ferrer, qui voulait pas rester enfermé dans cette image de chanteur rigolo, qui méritait pas d'ailleurs, mais bon, c'était cette cage-là que les médias avaient choisi pour lui. Est-ce que vous pensez, tous les deux, que justement, il a beaucoup plus de liberté dans sa peinture, dans ses dessins?
1: Oui, définitivement. Non seulement il avait plus de liberté, mais en plus c'est un art qui est moins exigeant en termes techniques et en logistique. Finalement, un carnet et un crayon, ça suffit pour s'exprimer et pour croquer quelque chose, même si on va y travailler plus tard. Et puis il avait choisi à la Taillade de peindre au milieu du salon, donc c'était tout à fait accessible à n'importe quel moment. Je crois que ici on a quelque chose dans lequel il est non seulement libre, mais en plus indépendant à tout point de vue, même si Arthur peut nous raconter à quel point il était indépendant du point de vue de la musique à un moment ou à un autre.
2: Oui, musicalement aussi, il a fait partie des premiers à s'auto-produire, à s'auto-éditer. Et l'industrie musicale à ce niveau-là, ça coûte énormément d'argent parce qu'il y a le matériel et il y a les musiciens et il y a toute une organisation complètement incroyable à dégager. Alors que la peinture, oui, on est juste avec son crayon, son carnet, quelques types de peinture, son chevalet, mais ça y est, on est libre.
0: Alors dans le catalogue de l'expo, on apprend qu'en fait il a toujours peint et dessiné dès les années 50. Arthur, à l'instant, Rachel parlait de la Taillade, c'est donc la maison dans laquelle il peignait. Vous l'avez vu du coup peindre comme ça au milieu du salon, ça faisait partie de votre vie quand vous étiez
2: entendu.
0: Petit.
2: Oui, c'était notre vie au quotidien. Au quotidien, moi je suis né en 79, ils ont acheté cette maison en 77. Et il s'est remis à peindre activement mi-80. Donc moi, oui, c'était l'enfance, quoi, l'enfance du papa qui est derrière son chevalier au milieu du salon.
0: Et cette maison, la Taillade, elle est représentée plusieurs fois
2: dans
0: l'exposition.
2: Toiles,
0: ouais. Oui, voilà. Oui. Est-ce que vous pouvez nous décrire un peu ce lieu? Donc, vous nous avez dit, en fait, il arrive là-bas, oui, au milieu des années 70. La famille arrive là-bas dans les années 70.
2: Oui, en 77, oui. Et c'est une maison merveilleuse sur un rocher, enfin sur un rocher. Il y a quelques bouts de roches, des petits bouts de falaise, d'où son nom, la Taillade. Sinon, c'est entouré d'arbres. Et il y a une propriété de 23 hectares qui s'ouvre vers le plateau. Et c'est complètement magique, oui. On est coupé du reste du monde, on est bien.
0: Et pour vous, Rachel, je rappelle, hein, vous êtes la directrice du musée qui présente cette exposition-là, c'était important l'ancrage régional à côté de Cahors de l'artiste.
1: En effet, c'est vraiment une partie importante de notre projet scientifique et culturel. C'est l'axe territorial, c'est de présenter les propositions, les interprétations et de ce paysage et plus largement des artistes locaux et entre guillemets avec, comme pour Nino Ferrer, une aura nationale, voire oui. Internationale. Oui. Là, l'intérêt pour nous, c'était justement la convergence, c'est-à-dire que Nino Ferrer, il n'est pas arrivé par hasard à la Taillade, il l'a choisi, il en a fait son refuge, il la représente tantôt perché sur une falaise, tantôt sur un nuage, et c'est là où justement on voit à quel point lui aussi il était attaché à ce territoire qui lui a permis aussi de retrouver une forme de sérénité, cette sérénité qu'il trouve également dans la peinture.
0: Donc la sérénité, c'est une des raisons du choix de ce lieu. Arthur Ferrari, ils vous ont dit, vos parents vous ont donné d'autres explications pourquoi avoir choisi de s'installer dans cette région?
2: Ouais, il y en a plusieurs, enfin plusieurs. Il y en a une autre aussi, Nino, à l'époque des années 60, 70, où il faisait beaucoup de galas, ce qu'on appelait à l'époque les galas, c'était les concerts. Et donc, il traversait la France, et régulièrement, les passages dans le Lot lui ont laissé un souvenir vraiment chaleureux et accueillant. Pour lui, c'était une terre très accueillante et chaleureuse. Et après, les lumières, évidemment, et les paysages lui ont rappelé la Toscane, l'Italie, avec ses collines.
0: Ah oui, il était né à Gênes.
2: Ouais. Et ça lui a permis de croiser plein de choses et de trouver son lieu, je pense. Et ça, c'est arrivé du nord du Lot, où il a loué un château pendant 3 mois en 76 pour enregistrer un album. Et c'est là qu'il commence à se décider de vouloir partir de Paris. Et du coup, il s'est mis à visiter des maisons en partant du nord du Lot. Voilà. Il est tombé sur la Taillade qui est tout au sud.
1: Un des points communs des artistes qui sont présentés au musée Henri Martin, c'est des artistes qui, selon la formule d'André Breton, ont cessé de se désirer ailleurs. Et Nino a cessé de se désirer ailleurs tout quand fait. Il a connu le Lot.
0: C'est joliment dit. Et le Lot, voilà, qui lui a apporté visiblement beaucoup, et bien lui rend hommage aujourd'hui au musée Henri Martin de Cahors. L'exposition Nino Ferrer, peintre, dont on va continuer à parler, elle a ouvert le 6 mai et c'est jusqu'au 31 décembre, les amis. Donc si vous nous écoutez à Paris, à Lille, en Bretagne, que ne sais-je, partout en France, dites-vous que vous avez jusqu'au 31 décembre pour aller faire un petit tour à Cahors et visiter cette exposition. Mais à force de parler de Nino, on a envie de l'entendre chanter et rendre hommage, tiens, décidément il est beaucoup question d'hommage ce soir, à ses idoles, ces chanteurs noirs américains. Je veux être noir, Nino Ferrer sur votre radio, ici.

0: Quelle voix, quelle chanson, Nino Ferrer, je veux être noire. Vous écoutez ici, il est 20h15. Moi, je suis dans mon studio à Paris et dans les studios toulousains d'ici Occitanie. Il y a mes invités ce soir, Rachel Amalric, qui est la directrice du musée Henri Martin de Cahors, et Arthur Ferrari, fils de Nino que nous venons d'entendre. Et tous les deux viennent nous parler donc de la grande expo Nino Ferrer, peintre, qui est jusqu'au 31 décembre à Cahors. Alors, on a parlé de centaines de peintures, hein, c'est ce que disait Arthur tout à l'heure. Rachel, comment avez-vous choisi, comment avez-vous sélectionné les œuvres qui sont présentées pour beaucoup pour la première fois au musée, dans l'expo ?
1: Là-dessus, je dirais que il y a toujours beaucoup de débats. D'abord parce que il n'y a pas plus de place sur les murs que il y a de place sur les murs.
0: Sauf dans sa maison, visiblement.
1: Effectivement, il y en avait partout.
0: Oui, voilà.
1: Alors d'abord, on a cherché partout, on a été partout, on a décroché de partout. Ouais. On a eu la chance justement que Pierre et Arthur nous ouvrent la maison et nous permettent vraiment de tout voir. Et à partir de là, en fait, dans un musée, ce qu'on fait, c'est qu'on se concentre d'abord sur la matérialité des œuvres, sur les œuvres elles-mêmes, sur ce qu'elles représentent. On les regarde longuement et à partir de là, voilà, on peut commencer à en parler, à voir un petit peu quel fil on peut tirer et quelles sont les associations qu'on peut faire avec la connaissance qu'on a de l'homme, de l'artiste, au sens du musicien aussi. Et on a fait des choix qui sont plus ou moins thématiques dans certaines salles et qui sont plus stylistiques, c'est-à-dire montrer un panel des différentes propositions artistiques de Nino Ferrer. Le principe, ça a été de dire que il fallait que ce soit quand même agréable et confortable. Donc, on a limité notre choix à une soixantaine d'œuvres. Je veux pas dire que c'est les plus belles parce qu'en fait, on peut pas dire ça. Mais en tout cas, elles ont une véritable cohérence. Il y a une véritable progression dans cette expo. D'autant que on part des œuvres et on arrive tout doucement vers l'homme parce qu'on le découvre différemment. Et on arrive vers la dernière salle où là, on a une magnifique vitrine biographique qui se présente comme une frise et ce qui se déroule sous les yeux des visiteurs. Et à mon avis, ils y passent déjà des heures et ils vont y passer des heures.
0: Et alors le tout avec un accompagnement musical. Là, c'est vous, Arthur Ferrari, qui vous êtes occupé de ça. Accompagnement sonore de l'expo ?
2: Oui, un environnement sonore pour essayer de s'immerger dans les coulisses un peu de cette vie chronologique autour de Nino, de sa vie. Et on a peut-être un peu cette sensation d'être en coulisses avec Nino à travers les différentes années de production, de musique, de choses qu'il ait pu raconter, d'archives personnelles qu'on ait pu retrouver. C'est vraiment une balade autour de lui. Mais ce qui est compliqué dans ce genre de création de book, c'est de pas perturber aussi la lecture du spectateur. Donc, c'est une performance à découvrir.
0: C'est ça, pour le coup, c'est une expérience à 360. Il se passe vraiment plein de choses. Et donc, la vitrine biographique dont vous parliez, elle est scénographiée, par votre frère, Pierre Ferrari. Et alors, on me dit, alors je ne l'ai pas encore vue, évidemment, je crève d'envie d'arriver à Cahors, mais pour le moment, j'y suis pas, qu'il y a là des centaines d'objets, des vêtements, des costumes de scène, des photographies, des objets du quotidien, des souvenirs personnels. Donc là, c'est hyper intime. Qu'est-ce que vous avez ressenti en voyant ça, Arthur et Rachel, la première fois ?
2: C'est encore une fois, comme ces peintures qu'il y avait dans la maison, c'est notre maman qui nous avait créé ce genre de vitrine. Je pense que Pierre s'était inspiré un peu de ça déjà. C'est dans les années 2000, on a juste mis un isolant dans le grenier pour le rendre vivable. Qui est moins de fuite d'eau et de... elle avait commencé à sortir des caisses, les objets, mais ça y racontait une histoire. C'était vraiment c'était très très beau, c'était très agréable. Et c'est vrai que c'est beau de le voir sortir. C'est encore une fois, ça permet de raconter la vie de Nino qui est tellement folle que c'est beau.
0: Et avec évidemment alors beaucoup de dimensions différentes, hein. On a bien compris que c'était pas un homme monolithique, ni un artiste monolithique, Nino Ferrer, mais même dans ce que je vois là de l'exposition, il y a à la fois des toiles hyper colorées, alors moi j'ai pas le vocabulaire artistique et je m'en excuse, mais on parle de surréalisme, c'est ça, pour beaucoup de ces choix artistiques ?
1: Alors, on parle d'une inspiration surréaliste. En fait, Nino, c'est un homme qui est extrêmement cultivé, qui connaît très bien son histoire de l'art, qui fait des exercices d'historien de l'art aussi, même dans ses peintures. Il est inspiré. Et donc, oui, il y a un côté surréaliste, aussi bien par rapport à la question des choix, des thématiques et finalement des représentations elles-mêmes, un côté un petit peu aussi onirique, que par rapport au fait qu'il a une inspiration qui est presque d'ordre philosophique sur certaines toiles. On a aussi des inspirations plus anciennes, avec des inspirations plus médiévales, peut-être un petit peu différentes, peut-être plus noires que les surréalistes. Ouais, on parle souvent de Bosch ou de Bruegel quand on compare certaines de ces toiles. Et en fait, ce qui est intéressant, c'est qu'il n'y a pas un mot qui va pouvoir résumer la peinture de Nino Ferrer, sinon on n'aurait mis qu'une toile. Ce qui est intéressant, c'est de venir voir les 60 œuvres qui sont présentées. Il y en a même une petite partie qui va être renouvelée parce qu'elles sont sur des supports fragiles. Et ce qui est incroyable, c'est la richesse qu'il propose. Il faut savoir que au-delà des thématiques surréalistes, ou en tout cas des sujets qui peuvent être surréalistes, il y a aussi une présence assez importante des sujets religieux qui va interpréter, réinterpréter. Il y a aussi, comme je disais, des exercices d'histoire de l'art un peu classiques, hein, les trois petites grâces, par exemple. Et il y a un travail incroyable sur la couleur, mais je dirais avant tout sur le dessin. Et puis on présente des gravures.
3: Oui, des gravures à l'eau forte. Alors là, on est vraiment sur du noir et blanc, du gris. Et ça aussi, c'est, enfin voilà, c'est ça contraste, hein, quand on voit l'affiche de l'expo avec une maison, donc la fameuse taillade sur un nuage, avec de la fumée, une grosse fumée qui sort de trois cheminées, rouge, jaune, verte. Et derrière, voilà, on a des gravures comme ça en noir et blanc, très très dépouillées. Oui, on sent bien qu'il se passe plein de choses différentes.
1: Oui, et puis là sur les gravures, on est aussi sur les œuvres, je dirais, de la maturité. Il a appris à graver très tard dans sa vie avec Caroline Bouillet, et qui est une artiste graveur. Elle expliquait que il a pris le temps de travailler, de réfléchir. Il a parmi les 13 gravures qu'il a fait, il y en a 9 qui sont consacrées à ce qu'il a appelé le traité de la navigation. Donc ça a été très réfléchi, très pensé. Et d'ailleurs, les commentaires qu'on a mis à côté de chacune de ces gravures permettront aux visiteurs de découvrir finalement les symboles qui peuvent se cacher, ou peut-être tout simplement une proposition d'interprétation de ces gravures. Ce qui est certain, c'est que c'est très différent, et en même temps ça le représente tellement parce qu'il est avant tout un grand dessinateur, et pour être un bon graveur, il faut être un excellent dessinateur.
3: Nino Ferrer, oui, on veut le découvrir, le redécouvrir, découvrir des parties de sa vie et de son art dont on n'avait pas forcément connaissance avant. Et puis écouter sa musique, évidemment. Alors je me tourne vers notre expert ce soir, Arthur Ferrari. Est-ce que vous me validez la maison près de la fontaine?
2: Bien sûr.
3: Vous l'aimez, cette chanson? Ouais.
2: Oui, c'est très beau. Encore une fois, c'est une partie de toujours la vie de Nino qui recherchait et qui pouvait écrire et composer, ce qui ne lui était pas encore arrivé.
3: Oui.
2: Il y a plein de chansons qu'il a écrites dans ce sens-là. Ma vie pour rien, par exemple, un des premiers morceaux qu'il a composé et qui retrace un peu tout comment la vie s'est découlée, ses parents qui sont partis de telle ou telle façon, ce qu'ils faisaient.
3: Alors on l'écoute, Nino Ferrer, La maison près de la fontaine.

progrès, chantez pas. Nino Ferrer, 1972, l'album Métronomie, un album concept incroyable et du rock progressif de très haut niveau. La

0: Ouais, c'est quelque chose cet album Métronomie. Alors tout comme le côté artiste peintre de Nino Ferrer est méconnu et on répare ça avec cette expo. Arthur Ferrari, vous n'avez pas envie parfois aussi de faire connaître des albums de votre père Nino Ferrer, je ne sais pas comment, mais secouer les gens et leur dire écoutez ça. C'est super. Ouais,
1: c'est ce qu'on a toujours cherché à faire avec les moyens du bord, on va dire. Mais en tout cas, avec notre maman Kino et Pierre, mon frère, chaque date d'anniversaire, chaque année où il peut se passer quelque chose, on cherche à proposer d'autres, de faire entendre autre chose, comme Nino l'avait souhaité. De toute façon, faire entendre ses albums comme des symphonies, disait-il.
0: C'est beau. Allez, restez bien sur votre radio. Ici, les 20h28. On va refaire un petit tour au musée Henri Martin avec Arthur Ferrari et Rachel Amalric, parce qu'on ne peut pas laisser comme ça Nino Ferrer, on n'a pas encore eu notre dose. Et puis ensuite, le blind test ou encore un petit coup de cœur musical direction la Polynésie. À tout de suite.
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0: 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Évidemment, tout le monde connaît dans la discographie de Nino Ferrer un bon téléphone.
5: Gaston, il y a le téléphone qui sonne et il n'y a jamais personne qui répond.
0: Mais il a sorti des albums pendant longtemps, par exemple La Désabusion en 1993. Pour le coup, c'est un album qui a été fabriqué à Cahors, enfin à côté de Cahors, à la Taillade, la fameuse maison dont on parlait tout à l'heure. Et alors, il y a tout un tas de surprises dans ce disque. On ne se lasse pas de la fantaisie et des bonnes idées de Nino.

0: l'année Mozart, une de ces chansons-là qui reste à découvrir. Alors, ce serait une erreur, Arthur Ferrari, de dire que votre père Nino était un chanteur rigolo, mais il y a de l'humour, de l'esprit dans ses chansons, il y en a toujours eu. Est-ce que vous trouvez que ça ressort aussi dans ses peintures, dans ses gravures qui sont exposées ?
1: Oui, complètement. Je pense qu'on a autant d'humour et de désespoir comme ses albums.
0: Ouais. Le désespoir qui donc n'a pas été comblé, n'a pas été adouci ni par la musique, ni par l'art, la peinture, ni par la vie de famille, ni par rien. Il faut le rappeler, Nino Ferrer, il a mis fin à ses jours en 1998. Est-ce que c'était un mal-être que rien pouvait combler?
1: Bah sûrement, ça sera toujours compliqué d'avoir une réponse claire là-dessus. Je pense qu'il avait un désespoir, une peur de la vie et du progrès, justement. Quand on parle de la maison près de la fontaine, le progrès, ça il avait une inquiétude sur l'évolution du monde et le futur.
0: Rachel Amalric, vous sentez ça, vous aussi, ces deux pôles très forts dans l'art de Nino Ferrer, dans sa peinture, de la joie pure et du désespoir hyper profond?
2: Oui, on est vraiment dans une polarisation et une ambivalence parfois. C'est-à-dire que on a des couleurs éclatantes, on a un travail incroyable, je le disais, avec le dessin, mais on a des sujets qui sont profonds, qui sont parfois sombres, qui démontrent effectivement cette inquiétude. On a par exemple Plus de poissons, où on voit dans la désabusion, c'est-à-dire que dans l'album, il a utilisé certaines de ses œuvres, dont celle-ci pour le petit livret du disque compact, on voit un monde où, on est arrivé au bout de ce progrès. Il y a plus de poissons. On a ces oiseaux qui nous regardent, un oiseau qui nous regarde et qui nous accuse de ce qui se passe. C'est-à-dire que lui, il a plus à manger. Quand on regarde le monde extérieur où on a la taillade comme ça perchée sur une falaise, la falaise elle est attaquée. Au fond, il y a quand même les tours de refroidissement de Golfech.
0: Oui, la centrale nucléaire. Ouais.
2: Tout à fait, puisqu'elle est à quelques 50 km de la taillade. Cette inquiétude, clairement, il la disait hein, dans ses interviews, il la chantait, mais on sent aussi dans ses œuvres qu'il y a parfois des basculements possibles, une interprétation plus profonde, et en même temps, il y a une vraie joie de vivre, il y a une vraie joie de peindre, et ça, on va la retrouver, cette joie, dans les représentations de la taillade, on va les retrouver aussi dans une représentation qui s'appelle la chorale. On a le bonheur du chant, on a le bonheur coloré des différentes voix, des différents sons qui peuvent sortir de cette chorale. On a aussi des choses, on parlait de finesse et d'humour, on a aussi des choses un petit peu loufoques avec la vie chez les automobiles, ces visages voitures avec des yeux et des corps humains. C'est un mélange de tout ça, mais en réalité, c'est ce qui fait un homme complet.
0: Oui.
2: Il a plein de contradictions, plein d'émotions et plein de choses à nous dire.
0: L'expo Nino Ferrer, peintre au musée Henri Martin de Cahors. Elle a ouvert cette expo le 6 mai dernier. Que vous ont dit les premiers visiteurs ?
2: Ils sont fans. Ils sont fans. On est absolument ravis. Vraiment, on a des retours extrêmement positifs. Moi, mon plaisir, c'est en fin de journée d'aller ouvrir le livre d'or et de le faire dérouler comme ça et de voir ces explosions de joie sur le papier. Les gens qui disent c'est superbe. On a découvert quelque chose d'incroyable. On connaissait pas ou on connaissait. On est ravis de voir ou de revoir, de découvrir, de redécouvrir. Ceux qui nous disent qu'ils adorent la scénographie, ceux qui trouvent ça émouvant, touchant, ceux qui vraiment ont pris un plaisir incroyable à voir ces couleurs éclatantes. On a des critiques dithyrambiques. En tout cas, c'est celle que je peux lire tous les soirs sur le livre d'or depuis l'ouverture. Je suis ravie de les partager avec vous.
0: C'est celle-là qui compte. Merci beaucoup, Rachel Amalric. Merci, Arthur Ferrari.
2: Merci, merci beaucoup.
1: Merci.
0: Merci à vous. L'expo, vous l'avez compris, est recommandable et recommandée jusqu'au 31 décembre prochain à Cahors au musée Henri Martin. Tarif plein 9 euros, réduit 5 euros. C'est gratuit pour les moins de 18 ans. Et tous les premiers dimanches du mois, organisez-vous pour aller y faire un tour avant le 31 décembre. On se quitte en écoutant South, qui est la version originale, le Sud ayant été, Arthur, une traduction commandée Mais l'original est en anglais, hein, c'est ça.
1: C'est la genèse en anglais, oui, bien sûr. Et c'est comme ça qu'il l'a écrite, composée, qu'il souhaitait l'entendre. Après, il s'est pris au jeu quand même de faire une version française. Et je pense qu'il s'est douté que ça valait sûrement le coup. Ce qui lui a donné aussi la liberté de créer.
0: C'est vrai. Mais là, on va l'écouter comme il l'a imaginé. South, Nino Ferrer. C'était très chouette de pouvoir parler de lui, de ce grand artiste, au magnifique répertoire.

0: Quel bonheur d'écouter Nino Ferrer et South, ça s'est tiré de l'album Nino and Radia. Merci à l'équipe d'ici Occitanie de nous avoir permis de réaliser ce duplex. C'est Thomas Boyard qui était aux manettes.
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0: La musique punk a 50 ans, ça mérite bien un beau gros bouquin pour fêter ça. C'est des éditions GM qui ont dégainé un bouquin vraiment commémoratif qui raconte le mouvement, la mode, les fans et puis les groupes, évidemment, américains comme les Ramones, anglais comme les Sex Pistols et même quelques Français, les Garçons Bouchers, Berruriers et Noirs et aussi les Vampas. Les 50 ans du punk de A à Z de Francis Dordor et Jean-Éric Perrin, c'est en librairie cette semaine. Bon anniversaire le punk et la bise à Manu Chao.

0: qui continuent leur aventure. Hein. Le 15e album studio des Vampas vient de sortir. Il s'appelle Où va nous ? 40 ans d'existence pour les Vampas et des concerts, évidemment, en 2026. Hein, festival d'été, j'en ai sous la main, notamment au Pont du Roc, le 31 juillet prochain. Les Vampas qui vont aussi jouer à Lyon, au Transborder, le 12 juin.
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0: Allez, on joue au blind test ce soir avec Evelyne. Bonsoir.
2: Bonsoir, Émilie.
0: Bienvenue dans Décibel. Et puisqu'on est toujours nombreux pour jouer au blind test, plus on est de fous, plus on rit, il y a Kevin avec nous. Salut, Kevin.
3: Oui, bonsoir, Émilie.
0: Comment ça va?
3: Oui, très très bien. Que le retour du soleil, ça va, quoi.
0: Alors, je suis d'accord. On a eu notre dose de pluie, là. C'est bon. C'est bien si ça s'arrête.
3: Hein. Voilà. Et puis, bonsoir aussi à Evelyne.
2: Bonsoir, Kevin.
3: C'est ça. Bonsoir.
0: C'est bien, c'est bien. Vous pouvez vous serrer la main avant le début du match, puisque de toute façon, à la fin, vous gagnerez chacun un exemplaire du livre sur The Inspector Clouseau, leur parcours incroyable. Hein. Ils sont rockers et fermiers, des rock farmers. C'est Romain Lejeune qui raconte leur histoire dans ce livre, comment ils peuvent conjuguer la ferme et la scène, l'agriculture et les tournées mondiales. C'est un super bouquin, je suis ravie de vous l'offrir.
3: Merci Kevin beaucoup.
0: Et Evelyne. Ah bah, avec
3: merci.
0: Plaisir, vraiment, vraiment. Alors, le thème du blind test ce soir, ce sont donc les garçons en chanson. Est-ce que c'est un thème qui vous inspire, Evelyne?
3: Oui, pourquoi pas.
0: Bon, on va voir, on va voir. J'ai pris quand même des chansons qui sont très très connues. J'espère que ça va bien se passer pour vous. On cherche donc le nom des interprètes des chansons. Et évidemment, l'idée, c'est de les retrouver le plus rapidement possible, ces interprètes, en tout cas plus rapidement que le deuxième candidat, Evelyne, Kevin. Donnez bien votre prénom avant de proposer votre réponse. On est parti avec une première chanson qui parle d'un garçon. Dites-moi, qui chante ça?
3: Kevin, Sylvie Vartan.
0: Oui, en même temps.
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0: Comme un garçon, la grande Sylvie Vartan, Kevin et Evelyne, vous avez dit vos prénoms exactement en même temps. Donc c'est un point partout, c'est bien, on a des bons candidats ce soir, ils réagissent vite. On va faire un petit tour ouais, dans un autre style musical.
3: Chercher le garçon.
0: Alors très bon. Très bon karaoké, mais comment s'appelait ce groupe?
3: Ah.
0: On est en 1980. Et le groupe porte le nom. Alors, c'est en deux mots. Le premier mot, c'est un moyen de transport. Et le deuxième mot, c'est le mot fille, mais en anglais.
2: Scooter Girl.
0: Alors, c'est pas Scooter Girl. Un moyen de transport où on paye un chauffeur.
3: Taxi Girl.
0: Oui, Taxi Girl. Uber Girl, non.
2: J'aurais pas retrouvé. Hein.
0: Taxi Girl. Ça fait partie des chansons qu'on a tous dans l'oreille, dans nos playlists, etc. Mais après, le nom du groupe, ça fait pas partie des infos essentielles qui sont comme ça, accessibles tout de suite dans le cerveau. J'en conviens. Taxi Girl, chercher le garçon. Alors là, dernière chanson, gros gros tube des années 80. Mais qui chantait ça?
3: À cause des garçons,
2: Evelyne.
0: Et oui, à cause des garçons, chantez pas. À cause des garçons.
3: Ah, c'était mieux ça. On a dansé là-dessus dans les
0: rooms. Ah oui, hein. À cause des garçons.
3: C'est un peu comme partenaire particulier, c'est pareil, c'est à peu près pareil.
0: Ouais, c'est la même époque. Alors, à part que là, quand même, à cause des garçons, attention, auteur-compositeur, Alain Chamfort et Pierre Grillet, s'il vous plaît. Donc, c'est pas rien, à cause des garçons. Et au cœur, paraît-il, on ne sait pas si c'est vrai ou pas, si c'est une légende, moi, j'étais pas en studio avec eux, évidemment, il y aurait Nagui, Smaïn et l'acteur Jean-Pierre Calfon, voilà, qui ferait partie des chœurs de À cause des garçons. Et Alain Chamfort, évidemment, puisqu'il faisait partie des gens qui avaient créé le titre. Je ne sais pas si quelqu'un était dans ce studio et peut nous dire si c'est vrai ou pas. On aimerait bien avoir.
3: Alain Chamfort, un sacré numéro de la chanson française.
0: C'est vrai. Bah, la prochaine fois qu'on
3: l'a vu. La fièvre est dans le sang, trace de toi.
0: Tout par cœur. Eh, bravo Kevin. Bah, rien que pour ça, il méritait son cadeau, Kevin et Evelyne également. On vous offre donc le livre Rock Farmers, The Inspector Clouseau. On vous souhaite par avance une très bonne lecture. Un autre garçon en chanson, plus récent, celui-ci, chanté par Elena. Bah oui, vous connaissez, Mauvais Garçon, c'est parti.
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0: Rihanna, qui n'a pas gagné la Starac, mais j'ai l'impression qu'elle a vraiment gagné tout le reste. Si vous allez faire un petit tour sur ses réseaux sociaux, vous la verrez monter les marches au Festival de Cannes pour la deuxième année consécutive, dans une robe absolument canon d'ailleurs. Bravo mademoiselle. Elena donc, et son Mauvais Garçon, c'est tiré de son premier album, Elle, qui est multi disque d'or, etc. Bravo, succès.
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0: Allez, quelque part au bout du monde, 24 heures d'avion. On fait d'abord Paris, Los Angeles, puis ensuite Los Angeles, Papeete. Ouais, c'est ça, à peu près 24 heures de voyage, 12 heures de décalage horaire. Nous voilà à Tahiti. Et à Tahiti, eh ben, y a de la musique. Il y a notamment une musique folk polynésienne qui n'est pas de la musique traditionnelle, qui n'est pas du folklore, mais qui évidemment a ses racines sur le territoire polynésien. C'est ce que fait Vaiteani. Alors Vaiteani, c'est un groupe, mais c'est aussi une femme, elle, qui chante, Vaiteani, avec Luc, lui. Ils sont tous les deux, c'est un duo, Vaiteani. Ils sont programmés au Francofolie de Tahiti le 19 septembre prochain. Alors bon, moi j'y serai pas, peut-être que certains vénards d'entre vous pourront faire le voyage, mais j'avais vraiment envie de vous faire découvrir la toute nouvelle chanson de Vaiteani. Ils ont été encouragés notamment par Laurent Voulzy, qui les aime beaucoup, et moi j'aime vraiment faire voyager cette musique-là. Te Moana o Te Hiro A, c'est le nom de la nouvelle chanson de Vaiteani. Allez, tous à Tahiti.

0: Vaitani, ça s'écrit V-A-I-T-E-A-N-I. Suivez-les sur les réseaux sociaux, allez leur donner de la force, parce que la folk polynésienne, faut s'y intéresser, c'est beau comme tout, je suis sûre que ça fait du bien à l'âme.
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0: Chris Cornell est mort il y a 9 ans, tout jeune, à l'âge de 52 ans. Il a mis fin à ses jours parce que, à l'époque, on aurait pu aussi en parler tout à l'heure avec le fils de Nino Ferrer, la santé mentale des artistes, c'était vraiment pas une priorité pour personne en général et certainement pas pour les maisons de disques en particulier. Alors voilà, Chris Cornell, au-delà d'être une des plus belles voix de l'histoire du rock, c'est aussi le mec qui a écrit la chanson qui vient en un quart d'heure. Et quand on pense que cette chanson, elle a marqué durablement le son des années 90, c'est même un maître étalon de ce qu'on a écouté pendant des années après, eh bien on lui rend hommage. Voici Soundgarden, Black Hole Sun.

Ah, vous y étiez en 1994 en train de fumer des clopes en cachette derrière le collège et à écouter à fond Soundgarden, ce Black Hole Sun, hommage au grand chanteur Chris Cornell qui nous a quittés il y a 9 ans. Merci d'avoir écouté Décibel.

0: et Rita Mitsouko, Marcia Baila, la chanson préférée de MC Solar.
1: Merita Mitsouko, ça me rappelle le collège. 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

0: c'était quelque chose de révolutionnaire à cette époque-là. Une révolution dans la folie. Lerita Mitsuko, Martia Baila.
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0: Avec Cœur de Rocker, Julien Clerc s'offre un nouveau souffle et séduit une génération plus jeune. Mais la chanson cache des confidences très fortes.
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0: L'artiste y évoque son choix de délaisser les études aux grandes dames d'un père qui le rêvait ailleurs. Loin des bancs de l'école, Julien n'a qu'une seule obsession, la musique. Mais le texte va plus loin et devient même une lettre ouverte à sa mère pour lui dire tout son amour. Il y confesse aussi son incapacité à rester fidèle. La musique ne suffit pas à combler tous ses manques.

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0: Ce chanteur marseillais vient de sortir son premier album, Accoudé au bord du monde. Voilà que je suis. Renaud Lémans, un coup de cœur, ici Provence.
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0: intéressons-nous au titre « Je veux » de Zaz, qui est d'abord né dans la rue.
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0: 2010, avant de signer en maison de disque, Zaz faisait la manche dans les rues de Montmartre. C'est là, sur le pavé, qu'elle teste ses premières chansons. Le déclic vient d'une simple petite annonce sur Internet où un compositeur cherchait une voix rock et cassée. Ensemble, ils façonnent ce titre qui prône l'amour et les liens humains plutôt que le luxe du Ritz. Pour donner du relief au morceau, la chanteuse y ajoute ses fameux bruitages à la bouche, une signature sonore immédiate que le public repère dès les premières secondes.

0: Aujourd'hui encore, c'est ce message de liberté qui fait de Zaz l'une des artistes françaises les plus écoutées à l'étranger.
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soprano Cosmo, la chanson préférée de Patrick Fiori. C'est un ami, c'est un artiste que j'aime beaucoup et qui, j'en suis certain, va passer de multiples générations parce qu'il est fait.

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1: Vous écoutez Quand je creuse par le groupe Volcaillou.
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1: Volcaillou, un duo formé par Simon et Timothée. Originaire du Sud Ardèche, ils se rencontrent à l'âge de 12 ans au conservatoire et commencent à écrire et composer pendant leurs années lycée.
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1: Aujourd'hui, le duo est un ovni, un alliage entre musique électronique et chanson française.
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0: Caillou avec, quand je creuse, un coup de cœur ici de Romardèche.
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2: Louis Thomas est notre invité et il a choisi l'Auvergne depuis un an déjà. Louis Thomas, l'Auvergne vous a ouvert les bras et vous êtes donc chez nous dans cette si belle région, on peut le dire. Même si la douceur du Tarn n'est pas là, la région vous plaît?
3: La région me plaît, ses saveurs aussi. Avant de venir à Clermont-Ferrand, j'avais commencé par ma

0: j'ai pris le relais au lycée pour organiser mes premières soirées aux grandes dames de mes parents.
1: Ah oui. Ah là, ça plaisait moyennement, si je comprends bien. Peut-être trop d'amis et trop souvent à la maison.
0: Ouais, mais ça va, je ne cassais rien. Je ne cassais rien ou peu de choses ou des choses trop petites pour que mes parents le remarquent.
1: Un petit malin, un petit cachotier.
0: Oui, voilà. Donc,
1: vous avez évoqué les spécialités auvergnates, en tout cas ce beau plateau de fromage que nous avons la chance d'avoir. Qu'est-ce que vous aimez manger donc ici? Qu'est-ce que vous avez découvert de notre région Auvergne?
0: Alors moi, je connaissais le Roquefort parce qu'une partie de ma famille est avéronnaise. Et je dois vous avouer que je préfère le bleu d'Auvergne. Ouais, c'est beaucoup plus crémeux et je le préfère tout simplement. Ensuite, je vais régulièrement à la Régalade, lieu emblématique de Clermont-Ferrand. Effectivement, son plateau de fromage est incroyable. Entre la Fondambert et la Comtesse de Vichy, bon, c'est un peu plus haut, mais fromage et sa carte des vins aussi est exceptionnelle.
1: Mais vous ne nourrissez pas de vin et de fromage. Quel autre plat cuisiné est-ce que vous aimez?
0: Alors moi, c'est plutôt l'Italie, car j'ai beaucoup voyagé, déjà dès le lycée, et j'y vais tous les ans. Tout ce qui va être gastronomie, je suis plutôt parti sur l'Italie que sur les plats français.
1: On le disait, hein, nous sommes dans votre showroom. Vous pouvez nous décrire un peu tout ce qu'on aperçoit, en tout cas les pièces maîtresses de ce showroom?
0: Tout ce que nous avons autour de nous provient de collectionneurs amateurs du 18e siècle, que ce soit des meubles ou des peintures. C'est vraiment les grands siècles. On a vraiment une expression des grands siècles français ici. Des commodes, des secrétaires, des fauteuils Louis XV, des portraits royaux, des tapisseries. C'est vraiment une expression classique. D'ailleurs, c'est le nom de cette vente, Intérieur Classique, qui pourra, je l'espère, satisfaire les envies de Clermontois pour meubler leur intérieur.
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3: 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J'espère que vous allez bien. Aujourd'hui, on va parler d'amour ou alors de célibat. Enfin, je sais pas, parce que on voit tellement de choses sur les réseaux sociaux. Oui, les hommes ceci, les femmes ceci. Il y a une femme, elle m'a fait du mal au cœur. Mon mec m'a fait du mal au cœur. Il m'a trompé. Il est parti. Mais en fait, pourquoi vous vous mettez en couple? Vous savez qui vous mettez en couple? Vous vous mettez en couple avec un être humain. Alors un être humain, je vous rappelle quand même ce qu'il est capable de faire. Un être humain, ils ont créé la guerre, l'esclavage, la torture, le viol, le génocide et la télé-réalité. Et après, vous êtes surpris quand votre partenaire, qui est un être humain, il vous a mal parlé ou alors il vous a trompé, machin et tout. C'est vous qui choisissez de sortir. Pourquoi vous sortez avec un être humain? Et après, vous êtes surpris quand ça se passe mal. Vous avez l'arrogance de croire qu'un être humain, il va bien vous traiter pendant 30 ans. Il y a des êtres humains, ils trichent au Scrabble. C'est quoi l'intérêt de tricher au Scrabble? Et vous leur confiez vos émotions, vous leur confiez votre cœur à un être humain, et vous êtes surpris quand l'être humain il vous fait un coup de Trafalgar, mais vous n'êtes pas bien. Arrêtez de vous mettre en couple. Mettez-vous en couple avec un esprit, voilà. Tu mets en couple avec un esprit, voilà, l'esprit, au moins il va pas t'emmerder. Enfin, en même temps, un esprit, c'est un ancien être humain, donc si ça peut être emmerdant. Non, mais pas un peu les esprits. Arrêtez de faire confiance aux êtres humains. T'as cru que ton partenaire, c'était qui? C'était Jésus. D'ailleurs, même Jésus, ils l'ont tué, les êtres humains. Même lui, s'est fait avoir. Et vous exigez une loyauté pendant 30 ans. Arrêtez ça. Arrêtez de vous mettre en couple avec des humains. Mettez-vous avec un arbre. Voilà. L'arbre, c'est solide, calme, silencieux, stable. Et en plus, il est enraciné, il peut pas partir. Voilà. Ton ex, il aurait dû essayer. L'arbre, tu peux lui faire des câlins. Il parle pas, il t'engueule pas. Tu peux oublier les sacs poubelles, il dit rien. Tu peux lui raconter ta journée, il te juge pas. Et c'est mieux qu'un mec, c'est mieux qu'une meuf, c'est mieux qu'un psy. Alors après, niveau sexe, bah écoute, c'est du bois. Il est toujours dur. Alors après ça dépend de ce qu'on aime, hein, ça dépend de ce que t'aimes, tu vois. En même temps, si c'est pas très fun, au moins il te ghoste pas, l'arbre, tu vois. Il a pas d'insta, il poste pas de story ambiguë en mode « je suis dans une forêt chelou ». Et le pire, c'est que des fois, tu parles à un arbre dans la vie, tu vois. T'as plus de réponses que quand tu parles à une copine. Parce qu'un arbre, lui, il te fait pas rien. Non, rien. Non, c'est pas ça, mais laisse tomber. Alors, moralité, si vous vous mettez en couple avec un être humain, n'oubliez jamais qu'en face de vous, bah, vous avez un être humain. 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
4: Parmi les plantes que nos mamies et papis glanent dans la nature, nous avons la sauge. On dit la chauvia ou la chalvia en occitan d'ici. Vejaya kechemblo, quelle plante? Savez-vous à quoi ressemble la sauge? De belles fleurs mauves avec de longues tiges. Qui a de la chauvia d'inchouvorzier, des médéchi n'a pas métier. Qui a de la sauge dans son jardin n'a pas besoin d'un médecin. En agriculture, on s'en sert pour les vaches quand elles ont le ventre gonflé. Pour les humains, pareil. Pour tout souci digestif, de ballonnement, une tisane de sauge règle le problème.

0: Problème. Au XVIIIe siècle, les asthmatiques roulaient des feuilles de sauge pour les fumer. Pour être en bonne santé, une recette de tisane, une bonne eau bouillie dans laquelle infuse feuilles de sauge et de thym. Salvia bouillide, sauve la vida. Sauge bouillie, sauve la vie. Génial, non? Allez, adieu.
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1: Salut Brice Hizel.
2: Comment il s'appelle déjà ?
1: Je m'appelle David Pasquet, j'ai 55 ans.
3: C'est le musicien alors ?
1: Je suis talabardeur, musicien, compositeur.
3: Ça c'est terrible, les musiciens, ça branche toujours beaucoup les femmes. C'est dur pour les autres.
4: Mais qu'est-ce que tu fais là ?
1: Je suis dans les petits bonheurs.
5: Allez, prends la musique !
6: Vous habitez où, vous m'avez dit ?
1: Alors, moi j'habite à Vannes, je viens du centre-Bretagne, de Saint-Nicolas-du-Pélem.
6: Comment t'as fait pour te retrouver là-bas ?
1: Parce que je suis arrivé par la rencontre d'une fabuleuse femme qui a finalement m'a déplacé de mon centre-Bretagne.
7: J'ai jamais vu un homme avoir autant d'égards pour une femme.
1: J'habite là-bas depuis 95. Il y a la mer, il y a la ville, il y a la campagne pas loin. Bon, il y avait une culture vantaise aussi à Saint-Nicolas, c'est-à-dire que c'est quand même le Pline qui est roi à Saint-Nicolas-du-Pélem. Et finalement, d'aller à Vannes, c'était pas aller tellement l'étranger pour moi.
8: Oui, enfin, en somme, tu n'as jamais quitté le département.
9: Pour ainsi dire.
10: J'ai acheté un petit 45 tours. Regarde.
1: Mon premier 45 tours, c'est un Titi et Gourminet qui se parle avec une petite musique derrière.
11: Et Gourminet, veux-tu jouer avec moi ? Gourminet,
1: Gourminet. Ouais, voilà. Oh, Gourminet, non. Bah, j'écoutais ça tous les jours, hein. D'ailleurs, je crois qu'il restait toujours sur l'électrophone. Ça me rendait plein de joie et en même temps un peu de méfiance quand même, parce que Titi, faut qu'il fasse attention à Gourminet. Et Gourminet, c'est un malin.
12: Raconte-nous une histoire, allez !
1: Une blague courte.
13: Bon, vous y allez, oui ?
1: Un jour, à la plage, celle-ci voulait toucher mon coquillage. Je lui ai dit, oh, fais-moi l'amour si tu veux, mais touche pas à ma coiffe.
3: Très drôle.
14: Ça n'a pas l'air.
15: Ce matin, exercice d'expression orale.
1: N'est que toute la variante, hein.
16: Ce qui signifie ?
1: Ce qui signifie, c'est pas le tout de raconter les conneries.
14: Ah non, je confirme.
17: Oh, bon, dites pas de conneries.
1: Allez, salut, canavou.
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18: À Aubervilliers, Sèvres ou encore rue Fédère dans le 11e arrondissement de Paris, les Baltos sont encore bien présents dans notre région et Thierry Boeuf nous en fait la cartographie au-delà, bien sûr, de nous raconter leur histoire. Voici la saga Bistrot de Paris.
19: Quel cocktail américain, c'est quoi ?
2: C'est un cocktail grillé avec une sauce américaine, tomate, échalote, une pointe de cognac, du vin blanc. C'est un peu relevé.
7: Un décaïn !
4: Pâté, jambon, c'est un veillet, gruyère, chantal, rosier, jambon de pays.
16: Eh ben tout ça, ça va aller dans la blanquette.
2: Bon appétit.
14: Cigarettes, whisky et petites pépées, si vous les aimez bien roulées, papier à cigarette, OCB. Gitane de Gainsbourg, menthol extra cool de Françoise Sagan, ronde fumée, et puis un jour de smog, 1er janvier 2008, tout s'est évaporé, les volutes et brouillards au comptoir ont disparu.
3: On a fait une soirée pour que tout le monde fume, donc musique, et puis on a mangé, et on l'a tous fumé. Mon collaborateur et moi, on n'a jamais fumé de notre vie, donc on a fumé une gitane maïs. Plus jamais on fumera. Hein.
14: Alors les fumeurs étaient priés d'aller fumer aux terrasses des cafés, le plaisir devenant coupable. Mais encore aujourd'hui, les marques de cigarettes font toujours enseigne. À Paris comme en banlieue, il existe encore, par exemple, des Marini.
12: 30 paquets de Marini.
14: Mais aussi des Rally, des Chiquito, des Nemrod et des Balto. 1930, la CEITA, Société Nationale d'Exploitation Industrielle des Tabacs et des Allumettes, propose aux patrons de café une aide financière. Des ameublements, des comptoirs, des terrasses. En contrepartie, l'établissement aura pour nom une marque de cigarettes ou de cigarillos. La puissante CEITA en rajoute une couche dans la presse populaire et la radio. Écoutez cette chanson publicitaire phénoménale de la marque Balto.
1: J'ai vu sur le paquet qu'il y a un bateau à voile. C'est à cause du bateau que c'est des bateaux qu'on les appelle. Mais non, bon gros bêta, pas des bateaux, mais des baltos. Des baltos, c'est un mot
5: qui vient de Baltimore.
14: Balto de Baltimore, imparable voyage et exotisme au bout de sa cigarette rougeoyante. Et voilà pourquoi il existe encore une bonne vingtaine de Balto à Paris et en Île-de-France, comme celui d'Aubervilliers ou de Sèvres. Idem pour le Nemrod, rue du Cherche-Midi dans le 6e. Tout pareil pour le Rallye, la cigarette qui arrive avant les autres et qui gagne, rue Faidherbe dans le 11e. Le Rallye, où au passage, Monsieur Philippe nous régale de délicieux choux farcis. Curiosité amusante, au 59 avenue de la Motte-Piquet, un restaurant a pour nom la Gauloise, tandis qu'à quelques dizaines de mètres, boulevard de Grenelle, une autre brasserie se nomme la Gitane.
5: Avec filtre ou sans filtre, les Gitanes Caporal vous apportent sans réserve le plaisir de fumer.
14: Décidément, beaucoup de cafés bistrots du bassin parisien ont succombé à la tentation. Après la cigarette, le jeu. Impressionnant le nombre d'établissements qui s'appellent le Vincennes, le Sulky ou le Longchamp. Témoin de la relation entre les bars PMU et le milieu mercantile des chevaux de course.
9: Tu verrais Christine, ma femme, si tu savais ce qu'elle joue, elle y connaît rien. Mais elle y croit, et entre nous, ce qui m'épate, c'est qu'elle gagne aussi.
13: La comprendre, Charles. Avec le PMU aujourd'hui, on joue comme on aime.
14: Oui, on pourrait largement faire une thèse universitaire sur les enseignes de bistrot, la poésie frise Le Bon Coin de ce cher Jean-Louis Brasse dans le 18e, sans oublier le mythique Au rendez-vous des sportifs chez Valzac, un cadre de la boxe dans le 15e. Mais la palme d'or revient à ce patron en Val-de-Marne qui avait baptisé son bistrot dans les années 50 ici, mieux qu'en face. En face se trouve la célèbre prison de Fresnes.
18: Ce qui ne freinera pas notre appétit pour autant, bien sûr. Merci beaucoup Thierry Boeuf, Bistrot de Paris. Si vous avez aimé cette chronique, vous pouvez la partager avec vos proches depuis l'application Ici.
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20: Sur Dijon, pas de chichi chez Duclos Maillard. On pense vite quartier et vin de Bourgogne. Un amour du terroir partagé par la clientèle. En voici la preuve avec Jeff, client fidèle chez Duclos Maillard.
21: Ça fait un an que je vais régulièrement ici. J'aménage dans le quartier déjà. Et puis c'est vrai qu'ici, on est bien accueillis. Et on trouve des vins à des prix corrects, notamment parce qu'ils mettent quand même plus l'accent sur le produit que sur le marketing pour la boutique, par exemple. Moi et ma compagne, on est amateurs de vins. Et puis ici, on achète essentiellement des vins de Bourgogne.
20: Qu'est-ce que vous avez bu récemment ici qui vous a bien plu, qui vous avait été conseillé alors ?
22: Le Bourgogne Chardonnay bio.
20: Oui.
22: Voilà, le château de Chemilly, ouais.
20: Qu'est-ce qui vous a plu dans ce vin ?
21: Il est vraiment bien rond, puis il se rapproche d'un vin de très grande qualité de vin blanc de Bourgogne, quoi. Et puis il est à 25 euros.
20: Ah oui. Effectivement.
21: Oui.
20: Bonjour, messieurs, dames.
23: C'est pas mal, c'est assez élégant. Pour les fêtes, ça irait bien avec tout ce qui est viande blanche et tout, puis le chapeau. Mais il y a aussi le Montclis. J'aime bien le Montclis rouge 2022. Alors, c'est dans les 25 euros.
21: Je pense que je vais faire un mix de,
23: ouais,
21: de quelques-unes des bouteilles que vous avez évoquées.
23: Donc,
21: le Côte de Nuit Village,
23: deux comme ça,
21: deux Chaurelles-les-Bonnes et,
23: ouais,
21: et deux Montélis rouge 2022, Chauray, s'il vous plaît.
23: Le Chauray, faudra bien le placer parce que c'est un 2023 et les deux autres, c'est des 2022. Donc le Chauray, vous le mettrez avant ces deux vins-là.
21: Ah oui.
23: Il faut savoir aussi les placer parce que si on met les vins trop prononcés devant les vins qui sont un petit peu plus légers et qui ouvrent le tiroir, la bouche, quoi, et ben les autres on peut pas les savourer.
20: S'ouvrir le tiroir, ça c'est vrai que j'avais jamais entendu, hein, et c'est l'expression qui sent le terroir à la cave du Clos Maillard rue de Senove à Dijon.
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0: 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Oh.

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1: Laetitia, 54 ans, j'habite à Saint-Jean-de-Bray, je fais partie depuis toujours de l'association ANCO. Alors ANCO, pour faire court, c'est Association Navigation sur le Canal d'Orléans, et on milite pour la réouverture de ce canal à la navigation, en le gardant dans son jus du XVIIe siècle, quelque chose de très naturel, on n'a pas envie du canal du Midi. Alors le permis bateau, moi je l'ai passé en 1997, j'étais toute jeune maman.
2: Ça vous fait quoi, Laetitia, quand vous conduisez un bateau?
1: Alors moi, ça me vide complètement la tête, je suis heureuse, en fait, j'aurais pu en faire mon métier. C'est mon échappatoire.
2: Grand bol d'air.
1: Ah oui, complètement. Le canal, c'est très calme, c'est serein. Et les écluses, moi j'adore, c'est sympa.
2: Pourquoi vous adorez?
1: Parce que d'une écluse à l'autre, surtout sur notre canal qui est déclassé, il y en a qui pulsent au niveau de l'eau. Il y a certaines écluses, ça passe par en dessous, on est soulevé doucement. Quand on est tous ensemble dans les écluses, on attend, on se marre bien. Et c'est simple. Hein.
2: C'est quoi les discussions entre mariniers quand on attend?
1: Oh là là, je ne sais pas si je dois le dire. Non, mais on chante, on rigole, c'est vraiment...
2: Vous avez une petite chanson de marinier, là, à nous chanter?
1: Oh,
2: a cappella.
1: A cappella, je chante très mal. Après, ce serait bienvenue sur le port d'Orléans. Eh oh, bienvenue au port d'Orléans, eh oh. Voilà, mais je suis nulle en chanson. Hein.
2: Ah non, c'était pas mal, moi, je l'aurais bien fait plus fort, quoi. Bienvenue.

0: Et c'est un milieu où il n'y a pas beaucoup de femmes.
1: Alors en effet, mais je pense qu'il y en a de plus en plus, surtout la Loire, ce qu'on appelle la Loire d'en bas, parce que nous on est la Loire d'en haut.
0: Attendez, c'est quoi la Loire?
1: La Loire d'en bas, ce serait plus vers Chalonne et puis arriver vers l'estuaire. Il y a beaucoup plus de jeunes sportifs, j'ai envie de dire, mais nous on va essayer de rajeunir aussi de ce côté-là. J'ai toujours très bien été accueillie de toute façon, je me suis même pas posé la question à vrai dire de savoir si j'étais une femme et qu'il y avait que des hommes, je n'ai pas fait attention à ça.
0: Est-ce que vous avez des rêves ou des ambitions avec le canal d'Orléans, ou des voyages?
1: Le rêve, ce serait bien sûr qu'il soit réouvert à la navigation, que tout le monde puisse faire ce fameux triangle d'eau, canal de Briare, canal d'Orléans et la Loire. Ça dépayse complètement.
0: On a l'impression, du coup, là, quand on est sur ce triangle d'eau, d'être encore dans le Loiret.
1: Non. Pour avoir fait le bief de partage, donc c'est vers Suré-aux-Bois il y a plusieurs années, j'avais l'impression, j'ai jamais été, hein, mais d'être en Amazonie.
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3: À Cognac, la solidarité ne date pas d'hier. Il y a plus de 100 ans, on distribuait déjà des repas gratuits aux personnes dans le besoin. Une soupe populaire avant l'heure, en quelque sorte, née dans une loge maçonnique et qui va rapidement provoquer une guerre ouverte avec l'Église. Dès le XVIIIe siècle, la franc-maçonnerie s'implante dans la cité cognacaise, notamment autour du négoce du cognac. Alors on y retrouve des noms bien connus dans la ville, hein. Martel, Hennessy, Otard, des notables, des élus, des négociants qui jouent un rôle majeur dans la vie locale. À la fin du XIXe siècle, dans le contexte de la Troisième République naissante et de ses différentes réformes sociales, eh bien, une idée émerge dans les rangs de la loge cognacaise qui est alors dénommée la Liberté. Il s'agit de créer une œuvre caritative nouvelle, efficace et laïque. Et cette œuvre, eh bien, va prendre le nom des fourneaux économiques. Concrètement, les fourneaux économiques, eh bien, on y distribue gratuitement des soupes, des légumes, de la viande, mais aussi du charbon et du bois de chauffage aux habitants les plus démunis. Et les archives de cette œuvre caritative montrent une solide organisation, hein, et un engagement qui va durer près de 40 ans. Donc on est vraiment là, hein, clairement, face à un ancêtre des Restos du Cœur. Jusqu'alors, la charité, eh bien, c'était surtout l'affaire de l'Église. Et avec les fourneaux économiques, eh bien, la loge maçonnique, elle entre sur un terrain sensible. Et elle va concurrencer directement les œuvres religieuses locales. Très vite, les tensions montent. Des rumeurs circulent, des accusations de mauvaise gestion, voire de sabotage. Écoutez bien, en 1899, un des responsables de l'œuvre raconte même que des personnes payées par le clergé local auraient mis du verpillé, dans les aliments pour discréditer les fourneaux économiques et affaiblir la franc-maçonnerie cognacaise par la même occasion. Alors là, la riposte est immédiate, hein. L'Église crée à son tour ses propres fourneaux économiques tenus par des religieuses. Derrière l'aide aux plus pauvres, eh bien, on se rend compte que ce sont en fait deux visions du monde qui s'affrontent, hein. La charité religieuse d'un côté et la solidarité républicaine de l'autre. Malgré toutes ces péripéties, les fourneaux économiques des francs-maçons, eh bien, ils vont poursuivre leur action jusqu'en 1940, avant d'être stoppés par l'occupation et le régime de Vichy. Aujourd'hui, si on prend un peu de recul, on se dit surtout que ces fourneaux, eh bien, ils ont été une réponse simple et humaine à la pauvreté du quotidien. Un peu de pain et de chaleur pour ceux qui en avaient besoin.
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1: Salut Thomas Aubry.
2: Salut Quentin, bonjour à tous.
1: Ouvrons une nouvelle page de ton livre.
2: C'est parti.
1: Les raisons.
2: La raison 616, la plaine du Var. Alors c'est un terme que l'on utilise pour désigner l'immense vallée creusée par le fleuve Var, juste avant qu'il ne se jette dans la Méditerranée. Et vous allez voir que ce fleuve est fascinant. En fait, il prend sa source au nord-ouest du département, à Estaing, à 1800 mètres d'altitude. Pour arriver jusqu'à la mer, il traverse une centaine de communes, dont 87 dans les Alpes-Maritimes.
1: Mais alors Tom, je ne pense pas être le seul à m'être posé la question. Pourquoi est-ce qu'on a un fleuve entre Saint-Laurent-du-Var et Nice qui porte le nom d'un département voisin?
2: Alors tout d'abord, on doit le nom de ce fleuve à l'astronome antique Ptolémée. L'ouvrage des hommes et un fleuve nous dit que ce cours d'eau est capricieux et qu'il peut vite sortir de son lit, pas comme moi le matin en tout cas. Alors c'est pour ça qu'il tire son nom du verbe latin var iare, qui veut dire changer.
1: Voilà, et pendant des siècles, le Var était en fait une frontière.
2: Et oui, ce fleuve était une barrière naturelle entre le royaume de France et le comté de Nice. Mais en 1790, lorsque l'on crée les départements français, on va assembler dans le sud-est de la France des villes comme Toulon, Grasse, Cannes et Saint-Laurent-du-Var. Mais Nice n'en fait pas partie. Et ce nouveau département, on va lui donner le nom du fleuve qui marque la limite du territoire national, le Var.
1: Bon, jusque-là, ça a l'air logique, c'est normal.
2: Oui, mais sauf que lorsque Nice devient française, définitivement française en 1860, le comté est rattaché à l'arrondissement de Grasse pour former les Alpes-Maritimes. Le Var ne borde plus le département auquel il a donné son nom, ce qui en fait un cas unique en France.
1: Ah, et donc ce fleuve va rythmer quand même la vie des habitants locaux pendant des siècles?
2: Alors pas vraiment. Jusqu'au XVIIe siècle, la plaine du Var, c'était surtout un endroit où l'on promenait son troupeau. Et pendant très longtemps, si l'on voulait traverser le fleuve, eh bien on devait le faire à pied. En 1792, on construit le premier pont en bois, mais comme le fleuve est capricieux, les structures sont souvent endommagées.
1: Est-ce que le Var a souvent été en crue?
2: Et oui, au cours de son histoire, ce fleuve a débordé un bon nombre de fois. En 1857, une digue est emportée au niveau du vallon de Saint-Isidore. En 1930, le quartier Saint-Augustin et la promenade des Anglais sont sous l'eau. Et plus proche de nous, on se rappelle de la violente crue de 1994. L'aéroport de Nice et la préfecture des Alpes-Maritimes étaient complètement inondés. Cette crue, elle avait causé des dégâts estimés à 1 milliard de francs, soit 187 millions d'euros aujourd'hui.
1: Et on pense aujourd'hui aux dernières tempêtes hein, aussi, qui ont frappé le département.
2: Et oui, le Var et sa plaine sont donc des lieux que l'on doit aborder avec une grande humilité. Si pendant des siècles, personne ne construisait ici, c'est bien pour une raison. Alors gardons en tête que l'homme ne fait pas ce qu'il veut avec la nature. Et ce fleuve capricieux, millénaire et parfois féroce, nous le rappelle.
1: Et c'est aussi une bonne raison d'aimer la Côte d'Azur.
2: En plein dans le mille.
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3: Quand j'ai téléphoné à mes enfants, ils me font « Oui, t'as gagné, mais t'es pas dans le fauteuil rouge. » Ben, je dis « Si, je suis dans le fauteuil rouge. »
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3: Bonjour, je m'appelle Isabelle Desmoulières. J'habite Savonnières et je suis une fan de jeux télé. Je suis professeure de français dans un lycée tourangeau. Alors, j'ai toujours aimé regarder les jeux télé, notamment Nagui.
5: Bonjour.
3: C'était quand même, je pense, mon jeu de prédilection. Et autrement, je regardais Pyramide avec Patrice Lafont, j'aimais beaucoup.
6: Ne changeons rien à cette formule magique et jouons tout de suite à Pyramide.
3: En général, des jeux de culture générale et des jeux de lettres. J'étais une fan du Trivial Pursuit, l'édition, la première édition, je la connaissais quasiment par cœur. Donc oui, j'ai toujours aimé ça.
7: Ça a été quoi le déclic pour vous dire un jour, je vais m'inscrire et surtout comment ça se passe, comment on se porte candidat?
3: C'est un malentendu. En fait, je venais d'être opérée et j'ai fait un test sans comprendre que j'étais en train de faire le test de culture générale pour être inscrite à Tout le monde veut prendre sa place. Je suis même pas sûre de vouloir y aller parce que je me disais je vais être trop stressée. Et je crois que j'ai été rappelée après, 3 semaines après. Et donc, je suis passée pour la première fois avec Nagui où j'ai été challenger. Et en fait, ils m'ont rappelé 2 ans après. Est-ce que ça vous branche? Et mon beau-fils, en fait, il se souvenait du beau cadeau qu'on avait eu, à savoir un séjour au ski. Allez, Isabelle, tu nous regagnes gagner un séjour au ski, travailler mais peut-être 15 heures pour réviser. J'ai bachoté, j'en avais gratté des pages et des pages.
7: Qu'est-ce que ça a fait de vous voir à la télé?
3: On est hyper étonnés, surtout qu'avec le stress, ça déforme un tout petit peu les traits. Ils vous maquillent énormément, donc ça lisse la peau, mais le fou.
7: Alors oui, un petit peu de stress, forcément, mais avec de la discipline, de la stratégie et une bonne étoile, Isabelle a quand même décroché de sacrés cadeaux.
3: Un super ordi, 10 800 euros. Ils envoient bel et bien, il faut bien le préciser. Après, également, j'ai gagné à tout le monde à son mot à dire. C'est il y a moins de 6 mois et j'ai gagné 12 500 euros.
7: Et les plateaux télé lui ont donné envie d'écrire un livre.
3: En fait, moi, j'ai regardé en tant que spectatrice, mais je n'ai pas été la seule. Et c'est là que j'ai découvert des personnes qu'on peut appeler des haters, des détracteurs. Et ça a été le point de départ de réfléchir à quelle pouvait être la vie de ces haters, comment ils s'occupaient. Et donc, je leur ai inventé un quotidien.
7: Amis éditeurs, le manuscrit est fini. À vous peut-être de le faire vivre. Isabelle est ouverte aux propositions. Mais avant ça, un conseil.
3: C'est le sourire, mais le sourire visuellement.
7: Et écoutez, ça fonctionne. Isabelle a gagné cet été un VTT au Blind Test d'ici Touraine.
3: Un plaisir à être là et un plaisir à jouer.
8: Merci, je suis trop contente. Merci, ici Touraine.
3: Après, quand on gagne, c'est encore mieux.
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9: Je rêvais d'avoir une maison à la campagne. Cette maison, c'est comme si j'y étais née. C'est ma maison de famille.
10: Ma maison s'appelle l'Ostao de la Mar.
11: C'est une maison un peu envoûtante.
12: Eh bien, vous voyez, des livres et trois fenêtres qui me donnent le paysage du pays, comme si c'était trois tableaux.
13: Ils ont vécu ici.
0: Thibaut Gaudry.
14: Ce fut autrefois Montmartre ou Montparnasse. C'est aujourd'hui Saint-Germain-des-Prés, avec ses rendez-vous littéraires, ses silhouettes et ses figures. Avec Juliette Gréco qui en fut l'enfance et n'y est plus qu'une passante.
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13: Symbole de liberté et de féminité, la jolie môme Juliette Gréco devient à la fin des années 50 la muse de Saint-Germain-des-Prés, avant de devenir une icône de la chanson française à texte. Ce qu'elle n'avait pas prévu, se rêvant plutôt danseuse.
16: Je donne mes textes à Cosma. Il aime si tu t'imagines. Et l'après-midi même, il en fait la musique. Moi, je suis là. Maintenant, il va me falloir chanter. Et puis tout d'un coup, le miracle s'est produit. Pour moi, il y a eu un miracle. Voilà, ça y est, je m'envole. Je me mets à chanter. Et depuis, j'ai toujours chanté.
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13: Juliette s'échappe régulièrement de Saint-Germain-des-Prés, fuit le tourbillon de la vie parisienne pour goûter la douceur de vivre du Sud. En virée parfois à Saint-Tropez, avec ses copains Boris Vian ou François Sagan. Jusqu'en 1985, où elle est invitée à chanter au festival de Ramatuelle. Et c'est le déclic. C'est là qu'elle veut vivre avec son mari, le musicien Gérard Joannest.
18: Je voulais une maison face à la mer. Je voulais le soleil qui tourne autour de la maison toute la journée, parce que Gérard adore ça. Et je voulais une maison qui me permette de rêver dans le silence.
13: Elle achète un terrain et demande à Serge Meige, l'architecte du théâtre de Verdure où elle a chanté pendant l'été, de lui concevoir son futur havre de paix qu'elle baptise la Maya. Elle va en penser les moindres détails, comme cette table de jardin construite autour d'un mûrier platane ou la tortue en mosaïque au fond de la piscine.
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13: Juliette, contemplative, aime se ressourcer sur la terrasse, avec vue sur la Méditerranée, et dans son jardin constellé de toutes sortes d'espèces méridionales. Elle développe même une passion pour les orchidées blanches. Elle fait de ce jardin et de sa maison son petit coin de paradis, son refuge. Celui qu'elle n'a jamais eu petite et qu'elle partage avec ses chats, ses chiens, un ménate prénommé Goya et même un bébé panthère. Mais on peut aussi la croiser dans Ramatuelle, au marché ou au café de l'Ormeau. Et puis, femme libre, c'est également une collectionneuse, notamment d'objets érotiques, mais aussi religieux.
20: Déshabillez-moi.
13: Elle était venue, elle aime toujours chanter au festival de Ramatuelle.
20: C'est vrai que ça ressemble un peu à Avignon,
18: quand Avignon a démarré. C'est-à-dire une chose totalement artisanale, faite d'amour, de tendresse et de sueur, de larmes de sang, de larmes de sel, de larmes de miel.

0: C'est dans cette maison, face à sa Méditerranée, le 23 septembre 2020, que la jolie môme quitte la scène.
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1: Mes petits bonheurs, ce sont des rencontres au petit bonheur. Donc, au hasard, sans rendez-vous, sans se présenter, avec juste un tout petit et discret micro ici. Et en voici un de petit bonheur que je vous ai trouvé en Haute-Savoie, dans la commune de Rumilly, où pendant près d'une dizaine de minutes, j'ai suivi en voiture une monoplace qui circulait dans la ville. Alors maintenant qu'elle est arrêtée et que je m'en approche, je m'aperçois de mon erreur.
2: Bonjour.
1: Bonjour, c'est pas une monoplace, il y a deux places quand même.
2: Oui.
1: Et c'est quoi cet engin ?
2: C'est une arrêt l'atome.
1: Je vais attendre qu'il enlève son casque parce que là on comprend pas trop bien. Voilà.
2: C'est une arrêt l'atome.
1: Ça veut dire quoi ?
2: Arrêt l'atome, c'est un moteur, enfin une voiture entière anglaise. Donc avec un moteur Honda compresseur, 310 chevaux, pour un poids total de 520 kg.
1: Et quand je l'ai vu arriver tout à l'heure, parce que je vous ai croisé, vraiment, ça fait un petit moment là que je vous ai suivi, de loin, on a l'impression de voir arriver une monoplace.
2: Ouais, c'est atypique, ouais.
1: Ça, c'est autorisé à rouler ici, sur la voie publique ?
2: Il n'y en a que 27 en France homologués, sur route, et autrement, toutes les autres, elles sont sur piste.
1: Donc là, ça veut dire rouler avec un casque, obligatoire ?
2: Ouais. C'est conseillé, parce que si vous avez un accrochage, un accident...
1: En même temps, quand on a une voiture comme ça, on n'a pas trop envie d'avoir un accrochage.
2: Ouais, faut faire attention avec ça sur la route. Peut vite arriver des accidents.
1: Et alors là, c'était quoi, un petit tour pour le plaisir ?
2: Ah non, c'était juste pour poser chez Anthony. Il doit faire un petit check sur la voiture.
1: C'est qui, Anthony ? C'est un mécano ?
2: Ouais, Anthony.
1: Et ça, c'est votre voiture ?
2: Non, c'est la voiture à mon papa. Là, il est au travail et vu que j'ai un petit trou entre les cours, je l'ai ramené.
1: Mais oui, puis ça doit plutôt faire plaisir de ramener cette voiture-là, surtout.
2: Ouais, c'est cool, ouais, c'est fun, ça fait plaisir.
1: Du coup, le papa, il roule beaucoup avec ?
2: Ouais, il roule plutôt pas mal, ouais. On l'a eu il y a un petit peu moins de 2 ans et on a roulé sur piste, ça va plutôt pas mal, ouais.
1: Et ici, dans l'agglo, à Rumilly ?
2: Pas trop sur la route, on évite un petit peu de rouler.
1: Parce que là, je vous ai suivi 3-4 km, je sais pas, on était vers Moy là-haut, là. Oui. Et vous avez bien vu le regard de tout le monde, quoi. Tout le monde vous mate.
2: Ouais, c'est vrai que c'est pas tous les jours qu'on voit une voiture comme ça, donc c'est drôle.
1: Vous, c'est une passion la voiture ?
2: Bah, moi, à côté de ça, je fais du karting de compétition.
1: Et... Ah oui, les chiens font pas des chats, quoi.
2: Ouais, ouais, t'as le père, t'as le fils, ouais, on peut dire ça, ouais.
1: Vous avez quel âge ?
2: J'ai 17 ans.
1: Bon, en général, les jeunes qui se lancent dans le kart et puis qui ont un petit peu des capacités, l'objectif, c'est pas le kart, c'est quoi derrière ?
2: Après, peut-être monter les échelons, mais ça coûte très très cher, donc pour l'instant, je suis bien dans le kart.
1: Bon, papa, il a les moyens de s'acheter une belle voiture quand même.
2: Oui, mais bon, une saison de monoplace, c'est 3 fois le prix de cette voiture, donc. Puis j'ai 2 grandes sœurs, donc faut que ça soit équitable.
1: Bon, 17 ans, peut-être que vous commencez à avoir des perspectives professionnelles ?
2: Oui, moi, j'aimerais bien être horloger.
1: Donc, ah oui, rien à voir, je m'attendais à un truc, voiture.
2: Ah non, du tout, c'est vraiment un loisir.
1: Et votre prénom ?
2: Alexis.
1: C'est quoi le dernier petit bonheur d'Alexis ?
2: Dernier petit bonheur, je sais pas, manger.
1: Conduire la voiture à papa, c'est pas un petit bonheur ?
2: Si, c'est un grand bonheur, ça. C'est un grand bonheur. C'est pas pareil. Mais ouais, je suis fier que mon père me fasse confiance, quoi. C'est incroyable de pouvoir conduire ça à 17 ans, j'ai beaucoup de chance.
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4: Il était une fois une légende à Saint-Tenay. Nous sommes en territoire viticole, toujours en Bourgogne. Cette histoire s'appelle Les Teux Blancs de Saint-Tenay. Un conte de Sandra Amani de l'ouvrage Légende du vignoble, édité chez l'Escargot Savant. Bonjour Sandra.
5: Bonjour Charlotte.
4: Les Teux Blancs de Saint-Tenay, c'est un rapport avec le vignoble ?
5: Oui, vous allez le comprendre en écoutant cette histoire. Nous sommes le 16 juillet 1919. C'est un grand jour à Saint-Tenay. Des milliers de fleurs ont été accrochées aux portes et aux fenêtres du village. Les cloches de l'église carillonnent à toute volée et les dames portent de longues robes claires et de beaux chapeaux. Lucille, la fille d'un des plus riches fermiers du village, épouse Norbert. Un ancien soldat, issu d'une famille plus modeste, qui s'est joliment distingué durant la guerre. Mais à présent, il a décidé de déposer les armes et de renoncer à cette noble fonction pour demeurer près de sa belle. Le travail ne manque pas à la ferme. Le père de Lucille possède aussi de beaux hectares de vignobles. Norbert est certain de ne jamais s'ennuyer.
6: Oh, quelle chance d'être au bras de Lucille, une fille aussi belle et aussi riche. Oh, mais qu'elle était longue cette messe, j'ai cru qu'elle n'en finirait jamais.
5: Norbert n'a qu'un seul défaut, il ne croit pas en Dieu. Il faut dire que les horreurs de la Grande Guerre ne l'aident pas à retrouver la foi. Lucille, elle, par contre, est très pieuse.
6: Mon jeune époux accepte au moins d'aller à la messe le dimanche.
5: Les jours passent, Lucille est heureuse. Norbert est devenu un fermier travailleur. Mais certains matins, Il revoit du sang jaillir de la terre. Cependant, bien vite, il oublie les bombes et fait repartir ses magnifiques bœufs tout blancs dans son champ. Le soir, il peste auprès de sa jeune épouse, toujours en train de prier pour un oui ou pour un non.
6: Si ton Seigneur existait, il n'aurait pas permis tous ces morts dans les tranchées. Il n'aurait pas toléré les larmes de toutes ces pauvres femmes qui pleurent aujourd'hui, un mari, un fils, un frère.
5: Lucille ne répond plus. Elle préfère garder son calme. S'énerver pourrait nuire au bébé qui va arriver prochainement. Nous sommes le 10 juin 1920. Il fait un soleil superbe à Santenay. C'est la fête Dieu. Sur les coteaux, les vignes se prélassent dans leurs jolies robes vertes. Les villageois se préparent à assister à la grande messe. Mais dans la ferme de Lucille, le climat est loin d'être aussi serein. Norbert ne veut rien entendre. Il n'ira pas à l'église. Au lieu de cela, il travaillera dans les champs.
7: Je t'interdis formellement d'atteler les bœufs ce matin. Au moins, si tu ne le fais pas pour moi, fais-le pour ton âme, mon chéri.
5: Norbert sort de la maison en claquant la porte. À midi, de retour de l'église, Lucille ne trouve pas son mari et décide de partir à sa recherche.
7: Oh, je vais aller voir au champ. Il doit y être avec les bœufs, pourvu qu'il ne soit rien arrivé. Tiens, quel est le plaisantin qui a amené ces trois rochers dans mon champ? Bon, ils ne gêneront pas le labour, c'est déjà ça.
5: Le soir tombe, Norbert ne revient pas.
6: Mais où peut bien être le jeune époux de Lucille? Pourquoi ne revient-il pas dans sa ferme à Santenay?
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6: Quelques mois après la fin de la Grande Guerre, un jeune couple s'est dit oui pour la vie à Santenay. C'est la légende des Teux Blancs de Santenay, de l'ouvrage « Légende du vignoble » édité chez l'Escargot Savant et écrit par Sandra Amani.
5: Norbert, ancien soldat traumatisé par la guerre et jeune marié, est toujours absent. Lucille, sa femme, est enceinte, mais garde espoir depuis ce fameux dimanche où Norbert a préféré aller labourer son champ plutôt que d'aller à l'église. Dans le village, la rumeur de sa disparition prend de l'ampleur.
6: Ah, quel salaud ce Norbert! En plus, il est parti lâchement en emmenant les bœufs et la charrue.
5: Un matin, un sentiment étrange pousse Lucille, sur le point d'accoucher, à se rendre dans le champ sous la roche fendue de son village, Santenay. Nous sommes en mars. Son gros ventre la gêne un peu pour marcher. Courageuse, elle lutte pour son enfant. Arrivée dans le champ, elle est saisie d'une violente douleur au ventre.
6: Appuie-toi contre moi.
5: Lucille a si mal qu'elle ne prête pas attention à cette voix lointaine d'homme. Machinalement, elle s'assied au pied du plus petit des rochers qui se trouve à côté d'elle. La douleur cesse et Lucille finit par s'endormir.
6: Repose-toi, tendre Lucille. Ton mari veille sur toi. Je ne t'ai jamais abandonnée. Je suis là, près de toi, avec nos bœufs et la charrue. Le Seigneur s'est vengé de mon impiété et m'a sévèrement puni. Ces trois rochers que tu vois là, c'est nous, les bœufs et moi. S'il te plaît, prie pour mon âme et tu me délivreras pour l'autre monde.
5: À son réveil, Lucille comprend pourquoi son mari n'est jamais revenu. Elle regarde un par un ces trois rochers.
7: Mon amour, bientôt tu ne souffriras plus. Je vais prier nuit et jour pour sauver ton âme.
5: Lucille se lève péniblement. Les contractions sont de plus en plus intenses. Le bébé sera là ce soir, elle en est certaine. Elle quitte le champ. Bientôt, elle reviendra près de ses rochers avec son fils ou sa fille. Et elle lui parlera de Norbert avec tendresse.
6: Aujourd'hui, on peut encore voir les trois blocs de pierre situés en dessous de la roche fendue. On les nomme les Teux Blancs de Santenay.
5: Eh oui, Charlotte. Le mot « teux » signifie « roche » dans les régions viticoles de Bourgogne. Il peut aussi désigner la falaise.
6: Heureusement, l'âme du pauvre laboureur n'est plus prisonnière de la pierre de Santenay depuis longtemps déjà. Malgré tout, si vous tendez bien l'oreille, vous pouvez encore entendre Norbert guider ses bœufs à travers champs et Lucille qui l'accompagne joyeusement en chantant.

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0: Sonia Kada et Baiser Doré, un coup de cœur, ici Drôme Ardèche.
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2: Ah, le matin, on fait la toilette, et faut nous prendre pour des gobettes.
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2: La gobette, c'est la truie, ou la métreux, qu'elle est de ses petits gouris. Ah, par chez nous, c'est pas comme chez les Bertans, j'en pas de gros élevage de cochons. Dans le temps, dans les fermes, on engraissait un verra, en que des truches et puis les yeux grasses. Puis, on y faisait sa fête. C'était la Saint-Cochon. Tout le monde venait aider la famille, les voisins, pour éplucher les oignons, faire le boudin puis les saucisses, saler la viande, et puis casser la croûte. On buvait une goutte, puis bien souvent une deuxième. Celle-là, on l'appelle le rince-cochon. Même si on l'élève pour le manger, ça n'empêche pas de l'avoir de la tendresse pour le cochon. Écoutez donc ce qu'en dit Jules Gilbert.
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2: Ah, oh, je l'avais acheté sur le champ de foire, le 1er de septembre à Saint-Martin. Oh, il était vif, c'est à pas croire. Deux grandes oreilles, le museau mutin. Le soir, un coup formé dans les tables, il a bien dû trouver le temps long. Il a regretté